0: c'est pas la gueule de bois, mais c'est de la boue, en langue bretonne, à l'agen.
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0: Et j'en arrive maintenant à un nom de famille très commun, vous en connaissez peut-être, hein, peut-être qu'il y en a dans votre entourage, ou peut-être le portez-vous vous-même, c'est Salin. Alors, déjà en breton, on prononce Salahune, pas Salin, mais Salahune, comme le célèbre ermite de la forêt de Landévennec, ou encore du Folgoat, près de l'Esnevin, Salahune Arfol, Salin dit le fou. Salin est donc un nom ou un prénom, et son origine remonte à loin, très loin, et vient aussi de très loin. C'est avec l'évangélisation de l'Armorique que ce nom est sûrement arrivé, car Salin, ou Salahune, n'est rien d'autre que l'adaptation bretonne du prénom Salomon, Salomon, fils de David, roi d'Israël, donc un nom de famille biblique aujourd'hui, Salomon, devenu Salahune en breton, mais aussi Salou ou encore Salik. C'est la même origine pour ces noms de famille. Salin ou Salomon, si vous voulez, fut d'ailleurs le nom d'un autre roi, mais de Bretagne, cette fois-ci au 9e siècle. Donc un nom de famille plus que royal. Les Salins pourront à l'avenir se vanter d'avoir un nom de famille prestigieux. Je vous dis à demain, même heure, même radio, en Mans. Ici Evel Juste, Canemarquois.
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3: En Pays de Savoie, la place du village, c'est d'abord une émission de télé, c'est une grande communauté sur les réseaux sociaux et c'est aussi un rendez-vous quotidien sur votre radio Ici Pays de Savoie avec Jean-Noël et Philippe de Paris. C'est l'heure d'une nouvelle histoire, quelque part en Savoie, avec vous Philippe, bonjour.
4: Bonjour Laurent, bonjour à toutes et à tous.
3: Ah, parmi vos rencontres, là vous êtes allé dans une étonnante scierie de Montémont.
4: Eh oui, on est allé à Montémont, c'est la direction de la Maurienne. Et on s'arrête justement dans le hameau de la Scie, au-dessus du beau village de Montémont à 1300 mètres d'altitude. Et là, on rencontre Joël Gontier dans une scierie, mais pas n'importe quelle scierie, une scierie complètement dans son jus, une scierie d'époque. Et Joël nous dit, c'est une scierie qui a été mise en place par mon grand-père et je tenais absolument à la remettre en route. Elle a commencé à fonctionner en 1905. Elle a été créée d'une manière assez curieuse lorsqu'un village d'à côté a brûlé et comme on ne pouvait pas tout refaire tous les toits avant l'hiver, il a fallu créer la scierie justement, pour faire le bois, pour faire les chalets du village qui avait brûlé, vous avez compris.
3: D'accord.
4: Un bel exemple de solidarité à l'époque.
3: Et puis ce qui manque, il a été fidèle à la scie. Combien de temps il a mis pour la refaire?
4: Il a mis 4 ans pour la refaire de A à Z, c'est un énorme travail. Aujourd'hui, cette scierie à l'ancienne marche parfaitement, c'est un véritable plaisir de l'avoir fonctionné. Elle fonctionnait autrefois à l'eau avec un petit barrage en amont, comme toutes les scieries, avec une conduite forcée bien sûr. Au bout de la conduite, il y avait une roue à aube, hein, comme autrefois d'ailleurs. Il fallait 12 heures pour remplir la retenue d'eau. Et à l'époque, on sciait, nous dit-il, tous les jours, y compris le dimanche, dès qu'il y avait de l'eau, on sciait. Et le torrent sur lequel se trouve la scierie a une particularité, il ne gèle pas en hiver. Je rappelle qu'on est à 1300 mètres d'altitude, c'est-à-dire qu'on peut travailler toute l'année.
3: Est-ce que cette scierie fonctionne encore aujourd'hui?
4: Absolument, Laurent, elle fonctionne toujours. Et si quelqu'un a besoin de couper un sapin pour faire quelques planches, aucun problème. Il nous dit aussi, Joël, qu'on fait des chevrons avec la charpente, et tout ceci se fait dans la plus grande convivialité. Or, c'est pas industriel, attention. Et Joël nous précise que c'est justement la scierie qui a donné le nom du village. La scie, mais ça, on s'en est
3: douté. Oui. Est-ce qu'on peut la visiter?
4: Oui, on peut la visiter. Il y a même des touristes qui viennent la visiter, cette scierie, par l'intermédiaire de l'Office du tourisme de la grande station d'à côté. C'est Saint-François-Longchamp,
3: mais
4: que vous connaissez pas très bien. Et ça se fait durant l'hiver, un jour par semaine. Il y a même des touristes qui veulent repartir avec une planche, nous dit Joël. Joël qui montre aussi ses outils hein, pour aller chercher le bois, pour descendre dans la scierie à tous ces touristes. Et si vous passez un jour par Montémont, n'hésitez pas à vous arrêter. Demandez à Joël, il se fera un grand plaisir de vous montrer sa scierie à l'ancienne. Il est intarissable, il est passionné et passionnant.
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1: Quand il y a des prédateurs, bah, mais sa tête dans sable, au moins ils disent que c'est un pot avec des roses qui dépassent.
2: Pourquoi l'autruche met de temps en temps sa tête dans le sable?
3: Pour peut-être manger les bêtes dans le sable.
4: Pour manger ce qui est dans le sable, pour tout simplement voir ce qu'il y a dans le sable.
1: Pour dormir.
2: Si elle veut voir ce qu'il y a dans le sable et qu'elle met sa tête dans le sable, elle voit plus rien.
4: Bah, peut-être qu'elle résiste au sable.
2: Ou alors elle a une frontale.
4: Je pense pas.
5: C'est peut-être pour manger ce qu'il y a dans le sable, mais plus profondément avec sa bouche.
1: Quand il y a des prédateurs, bah, met sa tête dans le sable. Au moins, ils disent que c'est un pot avec des roses qui dépassent.
6: Oh, les jolies fleurs!
5: Comme ça, elle voit pas ce qui se passe autour et elle a plus peur.
2: Qu'est-ce que vous faites si quelqu'un vous court après?
5: Courir. Dire à quelqu'un qu'on a besoin d'aide.
2: Tu vas pas mettre ta tête dans le sable?
5: Bah non, sinon il peut nous attraper facilement.
1: Ou alors sinon on lui met un coup de poing dans la figure, au moins bah, c'est lui qui a la tête dans le sable et nous on s'en va.
2: Mais pour l'autruche alors elle?
4: Pour l'autruche c'est facile, elle court plus vite que nous.
2: Et vous savez comment on fait des petits autruches?
5: Une fois qu'ils sont dans l'œuf, bah, ils cassent la coquille, ils sortent.
2: Donc c'est avec des œufs?
5: Bah oui.
2: Vous avez déjà vu un œuf d'autruche?
4: J'ai cru en voir un en vidéo, mais non. Il est comme les œufs normaux, mais quand même un peu plus gros.
7: Oh, plus ils sont gros, plus je les aime.
5: Bah, l'œuf, j'en ai déjà vu, mais pas en vrai. L'œuf, il est gros comme ça.
2: Il est en effet très gros. Comment est-ce qu'on peut avoir une poêle suffisamment grande pour faire un œuf au plat d'autruche?
5: Tu fabriques soit une grande poêle ou...
6: Non, pas la poêle à frire!
5: Soit t'essaies de trouver une grande poêle, bah comme ça, c'est bien. On a des poêles grandes, mais ça suffit, des poêles comme ça, ça suffit.
4: Ou alors on le fait tout simplement pas cuire, on les laisse vivre.
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8: La cabine minute sur Ici Picardie, votre chronique de la joie et de la bonne humeur. Comment ça va les amis? Est-ce que parmi vous, il y en a qui regardent des séries télé? Moi j'adore les séries. Aujourd'hui, je vais vous parler d'un fléau moderne. Un truc qui nous bouffe la vie, qui nous use la patience, qui nous fait vieillir plus vite que le temps qui passe. Les séries qui prennent trois plombes à sortir la saison suivante. Non mais sérieux, on vit à une époque où on peut envoyer une fusée sur Mars avec un drone qui filme en 4K. Et il filme en 4K la fusée sur Mars. On a des voitures qui conduisent toutes seules, des robots qui font le ménage. Mais on n'est toujours pas foutu de sortir la saison 2 d'une série avant que ton neveu passe le bac. À la fin de la saison 1, il avait 12 ans le frérot. Les séries télé, comment vous faites? Vous disparaissez comme ça sans prévenir? Ils te mettent la tête dans une saison, dans une série, t'es à fond. Tu attends la saison 2 pendant 4 ans. Et toi comme un con, tu les attends vraiment pendant 4 ans. Il y a des gens qui meurent durant les 4 ans. Ils voient même pas la fin de la série, c'est dégueulasse. Et nous, la génération années 80-90, on a assez attendu. Hein. Par exemple, avec Beverly Hills, c'était un peu notre HPI à nous. Tout le monde regardait Beverly Hills. Et quand une saison se terminait, hein, pendant 2 ans, TF1, ils te rediffusaient les vieux épisodes. Et ils mentaient sans honte dans les publicités. Hein. Ils te disaient, la semaine prochaine, des nouveaux épisodes inédits de Beverly Hills. Ah, toi, t'es à fond, là. Le samedi, tu t'assois avec tes frites, ton hamburger, fait maison pour mater Beverly Hills. L'épisode commence, tu te dis, mais j'ai déjà vu ça. Ah oui, bien sûr. Après, ils vont embrasser Kelly. Des escrocs! Et de nos jours, ça recommence. Sur des séries sur Netflix, Amazon Prime, t'es là, t'es à fond, tu mates la saison 1, tu mates la saison 2, t'as pas dormi depuis 3 jours, t'as des cernes de panda en dépression, et là, boum, dernier épisode, gros cliffhanger, t'as le cœur qui bat à 200, et là, paf, l'épisode est fini. Mais il est mort ou pas le mec? Non mais à la fin de l'épisode, là, il est mort ou pas? Et là, Netflix te répond, rendez-vous en 2029 pour la suite. Il y en a marre, c'est beaucoup trop long. Moi, je vous dis la vérité. Aujourd'hui, on a 1000 plateformes, 1000 séries, mais on a toujours le même problème de lenteur. Les gars, on parle en ce moment d'intelligence artificielle, de deep learning, de robots qui écrivent des scénarios en 2 secondes. Moi, je vous le dis, si un jour, les séries faites par l'IA, elles sortent plus vite que les autres, je vous lâche.
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9: En 1994, c'est bien simple, en cette journée du 4 juin, c'est tout Carpentras qui attend la rockstar. Allez vous enfiler votre blouson de cuir, montez sur votre Harley Davidson, la balade commence. Il faut remonter à 1992 pour bien comprendre la venue de Johnny Hallyday chez nous. C'est à cette date qu'il fonde avec un ami son premier groupe de bikers, les HDC Desperados. Ouvert à tous, et tous ceux qui ont une Harley Davidson, l'association va se rassembler à Carpentras pour la première fois, donc 2 ans plus tard, en juin 1994. Carpentras, bah oui, parce que l'un des meilleurs amis de Johnny Hallyday, c'est Joe Rodriguez. Alors, son nom ne vous dit peut-être pas grand-chose, mais ce carpentracien de naissance est le garde du corps de Johnny Hallyday pendant 5 ans. Et c'est vrai qu'il partage, comme Johnny, la passion des Harley. Ils ont même des tatouages en commun. En ce 4 juin 1994, notre ami Joe Rodriguez se marie.
10: De la loi, je vous déclare unis par le mariage.
9: Et il choisit qui en témoin ? Bah Johnny Hallyday. Et voilà, c'est comme ça que Carpentras voit arriver depuis le Var des milliers de motos, tour de ville, mairie de Carpentras, centre-ville, c'est juste la folie. Ce que vous entendez là, c'est un extrait du reportage d'une chaîne câblée de l'époque qui suit le voyage de Johnny et de ses copains bikers. Cette visite aux allures de chef d'État impressionne une partie des Carpentraciens. Et d'ailleurs, il suffit de parler aux commerçants et aux habitants d'aujourd'hui pour comprendre ce souvenir de cette journée juste dingue. En fin de journée, Johnny, au bras de son épouse à l'époque, Adeline Blondeau, et de son producteur Jean-Claude Camus, prend la direction de l'hippodrome Saint-Penchon où se déroulent les courses hippiques. Là-bas, c'est presque 30 000 personnes qui l'attendent. Un mini-concert est organisé et Johnny, bah, faut le dire, il s'éclate. 6 titres chantés par la star, qui est ensuite rejoint par le guitariste Paul Persson. À l'époque, c'est l'animatrice Sophie Favier qui présente ce concert. L'entrée est de 50 francs et pendant 3 jours, c'est juste la folie. La fête ne s'arrête pas. Johnny partira avec Adeline en hélicoptère à la fin de ce week-end. Alors figurez-vous que j'ai pas mal cherché et ce n'est pas la première fois que Johnny chante à Carpentras. Il était déjà venu en 1961. À l'époque, il se produisait Place de la Mairie dans un tour de chant organisé par l'Association des commerçants. Il était alors âgé de 18 ans.
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1: Bien le bonjour, messieurs.
2: Bonjour.
1: Eh bien, je vois qu'il y a bonne ambiance ici.
2: Regardez, le café qui est servi,
1: vous l'avez ici. C'est quoi ce plaisir, là, de voler, que vous ressentez dans votre avion?
3: Il faut venir avec nous le partager, vous comprendrez mieux.
1: Philippe, qu'est-ce que vous faites ici, là?
4: Eh bien, je fais l'instructeur. J'apprends aux gens à voler. Enfin, j'apprends à essayer de les faire voler. C'est facile, hein, quand tu pars. On met les gaz à fond, on tire sur le manche et puis on sait
1: et
4: voler.
1: Et allez, quoi.
4: Après, on réduit
1: juste
4: les gaz.
1: Juste atterrissage, et... peut-être?
4: Ah non, il n'y a aucun problème. De toute façon, il n'y a aucun problème. On est sûr de revenir au sol, quoi qu'il arrive. On n'a jamais gardé personne là-haut.
1: Alain Daza, vous êtes monsieur le président.
5: Ah, monsieur le président, faut aller, c'est bien loin chercher tout ça.
1: ULM, dans ces trois lettres, ça englobe beaucoup de choses quand même.
5: Alors, ultra léger motorisé, ça correspond à une catégorie d'aviation. C'est-à-dire qu'on passe ULM, léger, dans la mesure où on ne dépasse pas un certain poids. Les machines sont traitées. Pour être surchargé, si vous voulez, on est largement en dessous des minima requis. Il y a une rigueur. C'est-à-dire quand vous montez dans une machine, vous savez que du monde derrière à travailler. Ce sont des ingénieurs qui ont fait les machines. Donc c'est plus l'ULM qu'on a connu des années 80, où le gars bricolait dans son garage avec le moteur de la tondeuse. Ça n'existe plus. C'est terminé.
1: Bonjour Hugo.
6: Bonjour Patricia.
1: Alors, ancien élève et nouvellement breveté.
6: Oui, en effet. Donc, je suis jeune breveté depuis quelques jours maintenant. Et j'ai été élève pilote pendant un an afin de suivre la formation. C'est quelque chose qui se fait finalement très bien.
1: C'est-à-dire?
6: Eh ben, on a souvent des idées reçues comme quelque chose d'élitiste ou très compliqué. Et moi-même, je suis ni ingénieur, ni millionnaire. Et en fait, finalement, c'est entre 15 et 25 heures de pratique.
1: C'est tout?
6: Non, c'est pas tant que ça. Après, il y a un petit brevet théorique qui va avec. Et en termes de prix, c'est pas non plus des choses qui sont excessivement chères. On est sur des budgets entre 1500 et 2000 euros pour avoir un brevet.
1: Bon, eh bien, on parle, mais on va aller faire un petit tour de coucou. Hein. C'est dans celui-ci qu'on monte, là?
6: Dans celui-ci, vous allez monter, oui.
1: Okay.
6: Donc, on va faire avant, si vous voulez, ce qu'on appelle la pré-vol. C'est-à-dire qu'on fait une visite avant le vol.
1: D'accord.
6: Pour s'assurer que la machine est en bon état.
1: On va faire roter le moteur.
5: Roter le moteur, vous allez voir, ça fait un espèce de bruit.
6: Écoutez,
5: très poétique, mais écoutez.
6: On va écouter. Voilà. On fait monter le niveau d'huile.
1: C'est quoi cette matière-là?
5: Ça s'appelle du Dacron. C'est un tissu comme avec, très très résistant qui résiste à plus d'une tonne 5 au mètre carré. Et après, vous obtenez carrément des pots de tambour qui sont.
1: On dirait une peau de tambour.
5: C'est une peau de tambour, attention.
1: Ouais. Et les ailes aussi?
5: Les ailes. Alors, vous avez une partie métallique sur les ailes ou une partie d'entoilage aussi. C'est le même système d'entoilage. Ah,
1: okay. Il faut que je m'installe à la place du pilote, c'est
4: ouais,
1: ça?
4: Oui, tu veux?
1: Non.
4: Mais si, si.
1: Mais non, je ne veux pas, non.
4: Mais pourquoi tu veux?
2: Vous pourriez m'apprendre à piloter.
1: Eh bien, on n'est pas arrivé.
4: On fait la visite pré-vol. Alors, répète après moi, Patricia. Notre père. Qui est au Sénat. Et on démarre. Vos impressions, madame.
1: Oh, c'était merveilleux.
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7: Quand la guerre des armes semblait être finie, c'est la guerre des arts qui a commencé. 1940, Paris est occupé. Pour éviter que des chefs-d'œuvre comme la Joconde ou la victoire de Samothrace soient confisqués par Hitler, le directeur des musées nationaux Jacques Jaujard fait transférer en lieu sûr toutes les œuvres du Louvre en province. Les nazis s'attaquent alors aux biens des familles juives et centralisent leurs actions au musée du Jeu de Paume. C'est dans ce musée que se trouve la dernière ressource de Jacques Jaujard pour contrecarrer les plans allemands, une jeune iséroise originaire de Saint-Étienne-de-Saint-Jouard, Rose Valland.
8: Tu as choisi judicieusement.
7: Rose est issue d'un milieu modeste. Grâce à des bourses que sa mère l'a aidée à obtenir, elle a un parcours scolaire remarquable. L'école normale d'institutrice de Grenoble, puis l'école nationale des beaux-arts de Lyon, Rose est douée pour le dessin, et après l'obtention de nombreux prix, elle entre à l'école nationale supérieure des beaux-arts à Paris, tout en se formant parallèlement à l'archéologie.
8: Mais respect à Toutankhamon du con.
7: Spécialisée en histoire de l'art moderne, en archéologie médiévale et en archéologie grecque, elle voyage durant ses études et en profite pour apprendre l'allemand en autodidacte.
8: On finit en farandole, en hurlant des tyroliennes ou en vomissant partout, on ne regrette pas sa soirée.
9: enfoiré.
7: En 1932, elle devient attachée bénévole au sein de la structure du musée du Jeu de Paume. Et c'est de ce poste et de ses capacités dont Jacques Jaujard va avoir besoin en 1940. Il lui demande de rester en activité au musée pour surveiller les actions des Allemands, de la spoliation au stockage des œuvres des familles juives.
10: Tout ça est si déplorable, si inutile.
7: Rose Vallant effectue un travail incroyable. Pendant plus de 4 ans, en toute discrétion, elle note tout. Le nom des victimes spoliées, les informations sur les œuvres, leurs mouvements, déchiffrage de papier carbone, écoute des conversations, fouille des poubelles. Rose Vallant ne recule devant rien. Dans le musée même, Rose cache sous le nez des nazis plus de 500 peintures et sculptures qu'ils ne découvriront jamais.
11: En voilà une surprise, Hans.
7: Elle officie malgré la pression et le danger qui pèse sur elle. Elle côtoie par exemple, lors de leur passage, des hauts dignitaires nazis, comme Hermann Göring ou Alfred Rosenberg. Ses actions et les infos qu'elle transmet permettent d'éviter pendant la guerre que les œuvres volées soient détruites. Les sabotages de trains ou les destructions de dépôts sont scrupuleusement évités par les alliés grâce à ces messages.
12: Victoriae mundis et mundis lacrima. Ça veut absolument rien dire, mais je trouve que c'est assez dans le ton.
7: Son action, combinée à celle des cheminots résistants, permettra d'empêcher le départ d'un train dans lequel se trouvaient les plus grands chefs-d'œuvre de l'art français. 967 peintures, parmi lesquelles des Gauguin, des Cézanne, Degas, Modigliani ou encore Picasso.
13: Monsieur le Président, ce tournant décisif de la guerre est aussi le plus dangereux pour tous ces trésors qui sont le patrimoine de l'humanité.
7: À partir de 1944 et après la guerre, Rose Vallant devient le pilier de la recherche de toutes ses œuvres. Elle travaille avec les fameux Monuments Men américains pour interroger les hauts dignitaires nazis aux commandes des pillages. Elle arpente l'Europe, en zone alliée, en zone soviétique. Son action permet de rapatrier plus de 60 000 biens culturels qui ont été volés aux institutions publiques et aux familles juives.
14: Et maintenant, j'ai l'intime conviction que je suis précisément là où je dois être.
7: En 1952, elle deviendra d'ailleurs chef du service de protection des œuvres d'art qui a été créé pour elle et continuera d'œuvrer dans ce domaine jusqu'à sa retraite qu'elle prendra à 70 ans. Rose Vallant décède à 81 ans en 1980. Médaillée par la France, les États-Unis, l'Allemagne, la Lettonie, celle que l'on surnommait Capitaine Beaux-Arts est l'une des femmes les plus décorées de l'histoire de France. Rose Vallant est une Iséroise, une illustre Iséroise.
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15: Et adieu, mélodie, Kushiba. Vous allez bien, Franck?
16: Très, très bien. J'ai une pêche aujourd'hui.
15: Bon, mais tant mieux. Moi, je ne sais pas, je n'ai pas bien dormi la nuit dernière. Il passe plat dormite, là, l'année passée. Vous savez pourquoi?
16: Ben non.
15: Ben à cause de mes voisins. Ah. Ils m'ont empêché de dormir. Alors, mais, à quoi arrive au paga et les grands gauches périéo? Alors, heureusement pour moi, grand gauches périéo, ça n'arrive pas souvent. Mais quand même, quel sagan que mes voisins ont fait la nuit dernière.
16: Quel sagan? Alors je connais pas, qu'est-ce que ça veut dire ça?
15: Mais qu'est-ce que le sagan? C'est le bruit, le sagan c'est le vacarme, le tapage. Vous voyez le genre de nuit que j'ai passé.
16: Oh là là, oui.
15: Alors faire du sagan, faire des sagans, c'est faire du bruit. Chez nous, en français régional, en francitan, vous pouvez entendre quel sagan et qu'une sagan, un sagan du diable, une sagan del diable, en version originale. Le sagan, c'est aussi le tapage consécutif à une querelle. Quel sagan?
16: C'est marrant parce que Sagan, moi, ça me fait penser à Françoise Sagan.
15: Ah, c'est vrai, vous avez tout à fait raison. Mais oui, Françoise Sagan, effectivement, une femme de lettres française. Ben, Noscudo, un Corsia Cazar en 1935, née dans le Quercy et dans le Lot à Cajar en 1935 et décédée en 2004. Alors, une précisionnette, elle passe au nom officiel. En réalité, Sagan n'était pas son véritable nom. Elle s'appelait Françoise Quarez. Fille finale, la question que nous pouvons poser à Franz. On peut se poser cette question. Pourquoi avait-elle choisi ce pseudonyme Sagan? Ben, peut-être espérait-elle que son nom fasse du bruit.
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1: Nous partons à la découverte des Maranges, ce petit territoire partagé entre trois villages. Chéilly-les-Maranges, Sampigny-les-Maranges et Desize-les-Maranges, au lieu de la prochaine Saint-Vincent tournante 2026. Alors, avec Plus belle la vigne, on zoome sur ce territoire viticole caché dans une petite vallée. Ici, les coteaux font partie de la côte de Beaune, mais en Saône-et-Loire. Explication avec Élodie Roy, viticultrice et vice-présidente du comité d'organisation de la Saint-Vincent.
2: La côte de Beaune s'étale d'une même exposition, mais il y a une faille géologique à Centenay. Et les Maranges, on est une vallée un petit peu à part, je dirais.
3: Alors là, Centenay, c'est dans quelle direction ?
2: Centenay, c'est juste en face. Voilà, là-bas.
3: C'est dans le petit creux là-bas.
2: Là, vous voyez des bâtiments en face. Oui. Là, c'est tout le début de Centenay.
3: D'accord. Voilà. Et donc après, il y a les hauteurs, en fait, il y a les collines.
2: Les coteaux, voilà. Les coteaux. C'est une vallée, en fait. Les Maranges, vous avez la vallée de la Causanne et la vallée de la Deune. Donc la Causanne, c'est une petite rivière qui circule sur Chéilly, sur Sampigny, qui prend sa source en fait à Vauchignon, au bout du monde. Donc c'est un nom qui, ça s'invente pas.
3: C'est joli.
2: C'est une petite rivière qui fait 14 km et qui se jette dans la Deune, juste à la sortie de Chéilly. Donc cette rivière, elle passe au milieu là. Le petit village de Sampigny qui est ici, très étriqué, très enclavé, et sur les hauteurs, vous avez Desize et tout en haut le petit hameau de Borgy. Et la montagne des Trois Croix qui est en face de nous, connue aussi sous le nom de Mont de Seine. Alors, bon, moi je les vois les croix, mais je connais. C'est vraiment juste en face de moi. Je ne sais pas si vous voyez.
3: Non, mais
2: le petit point culminant.
3: D'accord.
2: Oui, là, on est à 521 mètres d'altitude, je crois. Et le vignoble des Maranges est vraiment devant nous.
3: Alors, qu'est-ce qui fait que ça reste tout de même la côte de Beaune, alors qu'on décroche quand même de cette côte de Beaune?
2: On décroche de cette côte de Beaune légèrement, hein, c'est quand même pas. Parce qu'après, une fois passé la côte de Beaune, on est sur la côte chalonnaise. Mais la côte chalonnaise, on est sur la plaine de Saône. Nous, on est quand même très éloignés. La côte chalonnaise, elle est vraiment derrière cette colline-là.
3: D'accord.
2: Avec le village de Bouzeron qui commence la côte chalonnaise, Ruilly, Mercurey, etc. On a des terroirs distincts. Là, on a une carte géologique. Vous voyez qu'il y a beaucoup de couleurs différentes en fonction du type de sol.
3: Ah oui, je vois, jurassique, plutonique.
2: Donc ça, ce sont des niveaux géologiques. Donc là, on parle de millions et de millions d'années. Pour faire simple, c'est argilo-calcaire, mais pas que. On est un vignoble assez tardif. On vendange souvent plus tard que les autres appellations de la côte de Beaune.
3: Vous êtes entre la côte de Beaune et les hautes côtes, finalement.
2: Oui, exactement.
3: C'est ça.
2: Les Maranges, ils sont exposés sud-sud-est, on va dire. Les hautes côtes, moi, personnellement, j'ai des parcelles, elles sont exposées vraiment plein sud.
1: Nouvelle confirmation de la définition hyper millimétrée des terroirs bourguignons.
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4: Nous sommes à Caudalet.
5: Richard, on est ici dans les jardins familiaux?
4: Oui, on est dans les jardins familiaux et on est à plusieurs.
5: Il est où votre petit carré?
4: Là-bas, au fond.
5: Allez, je vous suis, allez-y. Et là, ce sont vos poireaux?
4: Il y a des poireaux, il y a encore des betteraves, des radis.
5: Et là, vous êtes au bord de quel canal?
4: C'est un canal qui rejoint la tête.
5: Les choux ont été un petit peu mangés, non?
4: Par contre, la salade, vous voyez, elle n'est pas gelée.
5: Et alors, comment vous vous organisez? Vous aviez des notions de jardinage quand vous avez pris ce jardin familial?
4: Oui, j'ai eu un jardin familial dans le Nord pendant une dizaine d'années.
5: Donc vous arrivez d'où, vous?
4: Nord-Pas-de-Calais, entre Lille et Arras.
5: Depuis combien de temps vous êtes installé ici à Caudalet?
4: Trois ans.
5: Comment vous avez découvert ce village?
4: Avec mes filles qui habitent là. Donc elles m'ont dit de revenir ici, parce qu'il fait meilleur, il y a du soleil, et le jardin, on peut le faire plus longtemps.
5: Et vous venez tous les matins?
4: Souvent, en ce moment un peu moins.
5: C'est important pour vous d'avoir votre petit carré potager?
4: Tout à fait, parce que c'est du bio. Et puis, quand j'amène les légumes à la maison, ma fille me fait la cuisine. Et moi, je fais la soupe avec les poireaux, avec les navets. Donc, tout va bien.
5: Et derrière vous, il y a le compost?
4: Recyclage. Les choses de la cuisine, mais pas tout, hein, les purées et tout ça. Et puis, les restes de jardin.
5: Rien ne se perd, tout se transforme.
4: Exactement. Et ça devient tout marron comme un terreau.
5: Merci Richard. Et vous Daniel, alors, qu'est-ce que vous cultivez?
6: Là, pour le printemps, j'ai mis des oignons, rouges et jaunes. 300, on ne rigole pas avec les oignons. Hein. À quand on cuisine, il faut des bons oignons. Bon, alors là, il reste les poireaux.
5: Il n'y a pas des artichauts, là?
6: Ah, ben oui, mais ça, des artichauts, oui. Ils restent bien en place. Et je suis assez content parce que par ici, moi, je suis normand. Hein, attention, je suis un viking, hein. Faut pas me contrarier. Bon, alors, il y a la quatre artichauts. Bon, ben, c'est bien, c'est marrant dans un jardin, c'est marrant.
5: Et qu'est-ce qui vous a amené au jardinage?
6: Pour bien s'occuper, faire du sport, la marche et puis du jardinage.
5: Et dites-moi, vous avez un panorama incroyable depuis le jardin.
6: Justement, c'est très intéressant. C'est pour ça aussi que j'ai demandé ce terrain-là. Il y a la rivière, juste derrière moi, il y a la montagne. Avec des beaux arbres, enfin c'est formidable, ici c'est le paradis pour moi. Hein. Surtout moi qui suis né dans la plaine de Caen, vous voyez. Alors la plaine de Caen, c'est vraiment la plaine.
5: Hein, bon. Il y a de la pluie. Hein. Et le principe de ces jardins familiaux, vous venez quand vous voulez.
6: Exactement. Et surtout, eh bien, c'est tellement simple que je ne sais pas très bien comment dire, parce que c'est tellement simple que c'est la vie rêvée, quoi. Les gens devraient faire ça. C'est pour ça qu'ils ne font plus de jardin. Ils ont l'air de dire ça rapporte pas, mais c'est pas une question d'argent, on s'en fout de l'argent. On mange des bons légumes, mais au moins, on passe du bon temps, toute la journée.
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7: On raconte, on vous rappelle aussi les mille raisons d'aimer la Côte d'Azur. Tout ne se passe pas que sur le plancher des vaches. Salut Tom Aubry.
8: Salut Quentin, bonjour à tous.
7: C'est un bon moyen justement d'ouvrir la page du jour.
8: Allez, c'est parti.
7: Allez hop.
8: Raison numéro 5, journée spéciale. Aujourd'hui, ce 28 novembre, on célèbre une vieille dame. Une vieille dame que l'on connaît tous. C'est la mère de centaines de millions de personnes, car elle borde notre littoral. Je parle bien sûr de la Méditerranée. Méditerranéum, la mer au milieu des terres en latin. Ou Mare Nostrum, notre mer. Et il faut bien dire, ici dans les Alpes-Maritimes, on est tous méditerranéens.
7: Alors, ça veut dire que la Méditerranée fait aussi partie de notre patrimoine.
8: Ouais, bien évidemment, un patrimoine que l'on partage avec des millions de personnes. C'est un carrefour de culture, un pont entre trois continents. La Méditerranée a vu naître des civilisations, des philosophes, des poètes et les plus anciennes routes commerciales. Et aujourd'hui encore, elle abrite l'une des plus fortes biodiversités du monde. Des herbiers, des coraux, des tortues, des mérous. Un patrimoine naturel incroyable, juste sous nos yeux.
7: Alors, qu'il y ait une journée mondiale de la Méditerranée, pourquoi pas? Mais pourquoi le 28 novembre? Pourquoi aujourd'hui précisément?
8: Car il y a 30 ans, jour pour jour, une décision historique a été prise. À Barcelone, le 28 novembre 1995, l'Union européenne et 12 autres pays bordant la Méditerranée se sont réunis pour signer un accord fondateur. C'est le lancement du processus de Barcelone, dont l'un des piliers stipule qu'il faut renforcer les échanges entre les peuples, promouvoir l'éducation, la culture, les droits humains et développer une identité méditerranéenne partagée. En bref, il faut faire de cette mer un lieu de dialogue plutôt qu'un lieu de fracture. Alors aujourd'hui, que l'on vive à Nice, à Menton, à Barcelone, à Tunis ou à Alexandrie, on partage tous un bout de cette mer, de cette histoire et de cette culture commune.
7: Mais on le sait, Tom, hein, la Méditerranée est aussi en danger.
8: Le changement climatique détruit cet écosystème hors norme. Des cachalots aux phoques moines, en passant par le corail rouge et le mérou brun. Car oui, il y a du monde qui vit sous la surface. 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
8: En plein dans le mille.
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1: Bonjour Médéric Gasquet-Cérus.
2: Bonjour Philippe, bonjour tout le monde.
1: Notre linguiste marseillais, Médé, vous avez un joli menu tiens, à nous proposer aujourd'hui.
2: Ah oui, il y a quelques semaines, on a beaucoup parlé de ce chiffre, vous vous souvenez. Les trois quarts des établissements de restauration du 15e arrondissement de Marseille sont des fast-food.
1: Ouais.
2: Ce qui pose bien sûr plein de questions, mm-hmm. et notamment en termes de vie de quartier, de sociabilité et d'économie, et bien sûr de santé, car on est ce que l'on mange. Et souvent, ce que l'on mange, ben, c'est pas bon. Pas bon au goût, mais surtout pas bon pour la santé. Colorants, additifs, sorbates de trompation, acide trichlidrique, j'invente, trucs en tox ou plastoc, plats réchauffés dans des barquettas au goût fadas. On trouve ça dans certains fast-foods, bien sûr, mais pas tous, meuf, ne pas tout confondre, mais aussi dans beaucoup de cantines où vont manger les minots, dans les rayons de supermarché, mais aussi dans la restauration collective, mais aussi dans certains restaurants, oui, attrape touristes ou attrape couillons, ou resto plus ou moins branché, ou brasserie de cake, mais qui gratte sur la qualité. Et j'ajoute, je pense aussi à cette boulangerie-pâtisserie que je ne nommerai pas, mais où j'ai acheté récemment des bugnes, des mini-bugnes, vous voyez, toutes petites comme ça, là, ah, 1 euro pièce, ouais, déjà. Ouais. Mais franchement, je suis là-bas pour acheter 8 bugnes. Qui étaient grasses, mais grasses, grassasses, pas bonnes, écœurantes, et ça m'a fait rouméguer quand je pense que mon grand-père était boulanger. Bref, voilà.
1: Ouais.
2: Je pense aussi à ces platées de pâtes trop cuites ou de riz collé estouffe-gari. Je pense à ces carottes râpées orange fluo qu'on dirait qu'elles sont surlignées ou surligneurs, vous voyez. Je pense à ces choux qui sentent les scaoufis. Je pense à cette salade rasqueuse qui n'a jamais vu la terre et qu'on vous met dans un coin d'assiette comme ça, à côté du steak rasqueux lui aussi. Je pense à ces brocolis mouligas, ces gorgés d'eau. Je pense à ce surimi orange fluo, lui aussi, qui contient tout sauf du crabe, et il a plus la tête des cheveux de Trump qu'autre chose. Je pense à ces desserts goût fraise, sans que jamais aucune fraise n'ait ben justement ramené sa fraise dans l'emballage.
1: Ouais.
2: Bon bref, voilà. Il y a un moulant d'autres choses aussi appétissantes que les fameuses cigarettes de Bordy et de cigalons, de pagnol, hein, cigarettes de Bordy, autrement dit, les cannellonis dans lesquels on refourgue tout ce qui n'a pas été mangé de la semaine. Tout ça n'a aucun goût. Ou comme le chante le groupe Quartier Nord, en utilisant l'expression de chez nous, ça n'a ni goût, ni gouste.
3: Dans la

0: une recette traditionnelle, des plats gustous comme les pieds paquets, la daube ou l'aïoli. Même si Pierre Blasi donne comme exemple son aïoli, il avait ni goût ni gouste. Ouais, il faut le faire, un aïoli sans goût quand même. Hein. Oui, c'est ce qu'on appelle chez nous, désolé, aussi un aïoli de parisien. Mais meuf, il ne peut pas tout mettre dans le même panier. Il y a des fast-food de qualité qui font de très bons burgers, des snacks où l'on mange de très bons sandwichs, de très bons kebabs. Et merci à eux d'être là le midi ou en fin de soirée ou quand on rentre du stade. Moi, j'apprécie. Chacun ses goûts, mais parfois chacun ses dégoûts, voire ses égouts. Vive le bon goût, car le fadas, ça rend fada.
1: Pour vous dire,
2: ah, c'est un bonheur. C'est aussi bon que l'aïoli. C'est Médéric Gasquet-Serru sur Marseille tous les matins. À demain, Médé.
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4: Les petits bonheurs, généralement, ce sont des sourires qui se récoltent tous les jours au hasard des rencontres. Il suffit d'un micro ici, de ne surtout pas prendre de rendez-vous et de ne pas se présenter. Ça marche très bien à Megève, par exemple. Nous sommes donc en Haute-Savoie, sur les hauteurs de Megève, au Mont d'Arbois, pendant que des chevaux sont en train de monter dans une bétaillère.
5: Bonjour.
4: Matin de bonheur, venez vous occuper des bêtes.
5: C'est ça, on vient les mettre au chaud, ouais.
4: Ah, c'est-à-dire que là, ils quittent la montagne?
5: Ouais, ce coup-ci, ouais, c'est bon. Ce coup-ci, on va les ramener, on va les mettre en pension pour cet hiver, ouais. Ils ont passé tout l'été en montagne, donc ce coup-ci, ça y est. Ils vont aller se mettre au chaud pour l'hiver.
4: Eux, ils font toute la saison, hein, ici?
5: Ouais, ceux-là, ils font toute la saison ici. Il y en a qui sont là pour la monte, il y en a qui sont là pour l'attelage. Et puis, vu que nous, on est élevage, il y en a, ils sont juste là pour grandir.
4: Vous, c'est pas juste un loisir, c'est votre métier?
5: Ouais, moi, c'est mon métier, ouais. Je suis cocher palefrenier. Ouais.
4: Quand vous dites pour l'attelage, c'est les calèches qu'on peut voir à Megève, par exemple?
5: Exactement, c'est ça.
4: Donc, les chevaux, quand ils sont pas attelés, on les voit ici, sur les hauteurs de Megève?
5: Ouais, c'est ça. Nous, on en a à l'Alpette, comme là en face, en haut de la côte 2000. On en a aussi au Mont d'Arbois, là, juste derrière. Et puis, après, au fur et à mesure de la saison, on les fait descendre petit à petit. Puis là, ils atteignent leur point le plus bas sur Megève. Puis après, on les change de département et puis voilà.
4: Donc là, ils montent dans le bus?
5: C'est ça, ouais. Ils montent dans le bus. Là, je vais en mettre 4. Là, après, j'ai mon patron qui va arriver. Il va prendre le reste. Et puis après, on va prendre un camion et une remorque. Puis on y charge tout dedans. Puis lui, il part cet après-midi.
4: Et là, ils partent où, hein, en résidence d'hiver?
5: Ils partent dans l'Allier, ceux-là. Ils partent dans l'Allier. Ils ont des gros champs de plusieurs hectares où c'est qu'ils ont du foin, des abris pour eux, de l'eau à volonté. Puis voilà.
4: L'Allier, donc en Auvergne, si je ne m'abuse, il fait pas beaucoup plus chaud qu'ici l'hiver.
5: Non, il fait pas beaucoup plus chaud. Mais par contre, ils auront plus d'herbe qu'ici, on va dire. Ils auront moins de neige, ils auront un peu plus de foin, un peu plus d'eau. Parce que nous, ici, c'est qu'on est tout de suite dans la neige et puis nous on n'a pas assez de foin pour tous les nourrir l'hiver, donc on préfère les mettre en pension. C'est beaucoup plus agréable pour eux. Puis pour nous l'hiver on a déjà bien assez de boulot comme ça, donc au moins ils sont un peu tranquilles aussi de leur côté.
4: Alors justement, vous faites quoi l'hiver si vous avez plus de chevaux?
5: Alors c'est pas qu'on en a plus, c'est qu'on en a moins. Toute la partie élevage en fait partout en pension, et en fait l'hiver nous on fait énormément de calèches sur Megève. On a des grosses calèches qui montent jusqu'à 12 personnes. C'est qu'on fait les fondus en calèche en soirée ou le midi, et on fait juste des balades en calèche.
4: Bon, vous j'imagine que le cheval c'est une passion, on fait pas ce métier là par hasard.
5: Mon grand-père était déjà éleveur de chevaux. Là, maintenant, je bosse chez un ami de mon grand-père. Puis voilà, après, on fait ça par passion. De toute façon, c'est pas par l'argent qu'on va le faire, hein, comme dans tout métier agricole.
4: Même à Megève.
5: Même à Megève, l'agricole, ça reste l'agricole, à Megève ou pas.
4: Je peux vous demander votre prénom?
5: Moi, c'est Mathieu, moi.
4: Et c'est quoi le dernier petit bonheur de Mathieu, s'il vous plaît?
5: Mon dernier petit bonheur, c'est d'avoir fait un galop sur les crêtes de la côte 2000 en plein été avec le soleil couchant. Et ça, je pense que je m'en souviendrai jusqu'à ma mort.
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6: Bonjour à vous, eh bien Jacques Chambon à l'appareil, eh bien 80 ans dans le 4 mois, ah non, un mois et demi, pardon. Et chanteur, bien sûr, auteur, compositeur, interprète, sur le terrain. Alors je vais résumer très vite, je suis né à la maison et sous le tableau qui représentait l'oncle curé. Et ils ont dit... Jackie, c'est moi. Quand il sera grand, il sera prêtre.
7: En réalité, Jacques Chambon a choisi une voie différente dans tous les sens du terme. Il est né à Toulouse, mais il a débuté sa carrière d'artiste sur les plateaux de télévision. Il a rencontré Jacques Chancel, Daniel Gilbert et Michel Drucker. Il a par ailleurs côtoyé Johnny Hallyday, Serge Lama ou bien encore Maxime Le Forestier. Sa passion, il exerce à présent en Gironde sur les marchés de notre région. Nous l'avons rencontré depuis un studio d'enregistrement de Bègle. C'est ici qu'il répète.
6: Bon, alors voilà, je vais sortir ma guitare et puis je vais faire quelques notes pour me réchauffer un petit peu les doigts, et puis je vais vous faire une composition que j'ai écrite sur Bordeaux. Comme surgit de tes vignes, Bordeaux, Bordeaux, port de lune, écoute ma chanson, j'irai gagner ton âme, prier à Péberlan. Alors c'est ma guitare, et c'est mes textes. Et mon harmonica, éventuellement, autour du cou.
7: Et vous êtes inséparables.
6: Fusionnel.
7: L'un ne va pas sans l'autre.
6: Voilà, tout à fait.

0: On voit l'un, on voit l'autre.
1: Alors vous êtes une personnalité, vous êtes sur le terrain, vous adorez le contact avec le public. Et pour cause, vous vous chantez sur les marchés de notre région.
0: Ah oui, tout à fait. Ça, c'est une chose que j'ai découverte il y a 5 ou 6 ans. J'ai commencé par le marché de Montségur et puis ensuite les maires des municipalités m'ont téléphoné ou sont venus me voir en me disant « Mais on aime bien ce que vous faites et pourquoi vous ne venez pas chez nous ?»
1: Est-ce que c'est un moyen d'expression? Est-ce que c'est un moyen aussi tout simplement d'être en phase avec les gens qui sont face à vous?
0: C'est ce que j'allais vous dire. J'ai eu la chance de chanter sur de très très grosses scènes avec de très très grands artistes, alors que sur un marché c'est vraiment la communion. Les gens viennent me voir « Ah tiens, on aime bien cette chanson. » Oui, ils la chantent avec moi.
1: Comment faire pour se lancer la toute première chanson quand parfois de bon matin, les gens ne sont pas réveillés en face de vous, qui passent à 2 mètres de vous sans même vous regarder. Il y a des matins plus difficiles que d'autres, non?
0: Alors, je vais être franc, non. Alors, je commande toujours par le sud de Nino Ferrer, ce qui réchauffe l'atmosphère.
1: Et les passants s'arrêtent devant vous et vous écoutent attentivement.
0: J'ai une dame qui vient régulièrement à Bazas, qui vient se mettre en face de moi et qui danse. Et ça, je trouve ça très mignon.
1: Sur le tempo avec vous?
0: Sur le tempo, oui. Tout à fait.
2: Bon, Jacques, t'es prêt?
0: Impeccable, ça va super, là. Je t'entends bien.
1: Jacques, je suis avec vous là pendant ces répétitions. Oui. Qu'est-ce que vous préférez, l'enregistrement studio ou le terrain au plus près des gens sur les marchés de la région?
0: Ah ben, j'ai bien sur le terrain avec les gens.
1: C'est comme évident. Par hasard.
0: Comme par hasard.
1: Vous aimez bien qu'on vous appelle troubadour. Pour quelle raison?
0: Pour un petit peu porter les bonnes nouvelles ou les mauvaises nouvelles, mais tout au moins en chanson, et je trouve ça très très joli, se déplacer, voilà. Une île, sans homme ni bateau.
1: Serge Lama.
0: Et oui, c'est
1: qui lui. Est ici à Bordeaux, hein, qui est bordelais.
0: Tout à fait.
1: Et que vous avez côtoyé.
0: Et que j'ai côtoyé, effectivement.
3: Jacques Chambon, artiste troubadour, est donc présent sur différents marchés, dont celui de Langon le vendredi, en alternance le samedi depuis Bazas, Saint-André-de-Cubzac et Blanquefort, et le dimanche, soit à Bourg-sur-Gironde, soit à La Traîne.
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Lola Baye est une chanteuse, autrice, compositrice qui mêle douceur, humour et spontanéité. Si vous avez pu la voir dans l'émission The Voice, ce qu'elle affectionne aujourd'hui, c'est sillonner le monde rural pour chanter dans les tout petits villages.

0: M'ennuyer, Lola Baye. Un coup de cœur, ici même. 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
1: Sur votre radio ici, c'est Décibel, toute l'actualité musicale avec ce soir l'anniversaire de Qui ça ? Mario Ramsamy du groupe Image qui fête avec vous en direct dans Décibel les 40 ans de l'hymne incontournable de vos meilleurs teufs, soirées et autres karaokés. Les démons de minuit ont 40 ans, on en parle ce soir dans Décibel.
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1: Salut à toutes, salut à tous et bienvenue dans Décibel. Merci de nous avoir choisis pour passer votre mercredi soir. Dans l'actualité musicale du jour, il y aura l'anniversaire de Cher, le coup de cœur découverte, un garçon qui s'appelle No More et que vous allez adorer. Un blind test autour des chansons qui parlent de la vie. Oui, le thème est large, mais les chansons sont belles. 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Alexandra vous attend au standard, le numéro 0810 055 056. 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Et bonsoir Mario.
3: Bonsoir.
1: Bienvenue dans Décibel, cher Mario. Votre voix, oui, nous accompagne depuis 40 ans maintenant. Et le premier tube d'Image, Les démons de minuit. Alors pour les 40 ans, j'ai vu qu'était sorti un premier remix officiel. Bon, moi je préfère l'original. Parce que
3: moi aussi.
1: Vous aussi, hein, ouais. Mais quand même, pour info, sachez que, voilà, en 40 ans, il y a eu plein de remixes, de reprises, on se baladera tout à l'heure. Là, pour la première fois, c'est officiel. Et l'artiste électro qui s'en est occupé s'appelle Asgard.

0: première fois qu'il y a officiellement les qui ça.
1: Ouais, parce que je pense que c'est quelque chose qui appartient au public. C'est, cette chanson.
0: Oui.
1: Ça ne m'appartient plus. Et puis les qui ça, il a suffi que j'insuffle un qui ça, les démons diminuent.
0: Ouais.
1: Et ça fait un peu le tour de.
0: Ah oui.
1: Là, ça fait le tour du monde. Parce qu'on faisait des festivals beaucoup à l'époque.
0: Vous avez créé un monstre. Vous avez dit une fois qui ça.
1: Oui, ça fait le tour du monde. Ça fait le tour du monde.
0: Et oui, parce que même dans la version de Julien Doré, il dit qui ça.
1: Oui. Oui.
0: On en parlera tout à l'heure de la version de Julien Doré. Mais là, puisque nous célébrons l'anniversaire de cette chanson qui est au-delà du tube, même sur le communiqué de presse, il est écrit hymne générationnel. Et je ne suis pas d'accord, parce que ça voudrait dire qu'il n'y a que les gens des années 80 qui se sont appropriés. Moi, j'ai une fille de 12 ans, elle connaît par cœur les démons de minuit. Donc c'est multigénérationnel, Mario.
1: Ben, quand on fait la tournée Star 80, on voit que le public se rajeunit vachement. Oui. Et il y a un rajeunissement même, comme la chanson Born to be Alive, qui est un grand classique.
0: Ah, Patrick Hernandez.
1: Ouais, j'ai trouvé qu'on a amené une forme de... Ça devait être remboursé par la Sécurité sociale, je pense.
0: Je suis bien d'accord avec vous.
1: Parce que ce public-là, ils sont nostalgiques de cette chanson.
0: Ouais.
1: De manière que c'était ce moment-là de leur vie qui était, pour eux, un des moments le plus merveilleux, c'est les plus beaux souvenirs. C'est économiquement, ça allait bien. C'est tout. Ils étaient heureux dans les années 80. Et d'ailleurs, c'est pour ça qu'un peu aujourd'hui, je suis un peu malheureux parce que j'entends plus ce genre de titre arriver sur le marché.
0: Ah bah alors oui, mais alors vous savez qu'ici, là, vous êtes au bon endroit. Hein.
1: Déjà, absolument.
0: Il y a une heure de titre années 80 tous les soirs entre 19h et 20h, et puis très régulièrement dans la journée. Bien sûr, on est attaché à ces chansons-là, nous.
1: Parce que c'est ici.
0: C'est ici. Et pas ailleurs, Mario. Alors, pour les 40 ans des Démons de minuit, moi, j'avais envie, justement, de savoir dans quel état d'esprit vous étiez, il y a 40 ans, au moment où cette chanson sort. Alors, vous ne savez pas encore que ça va être un tube et que vous allez être numéro 1 du top 50 pendant 13 semaines consécutives. C'est énorme. Vous ne le savez pas. Dans quel état d'esprit vous étiez à ce moment-là, vous, Mario ?
1: J'étais dans un état d'esprit pas très positif.
0: Ah ouais ?
1: Parce que je suis issu du monde du jazz. Et lorsque je me suis retrouvé avec Jean-Louis, avec Christophe Desprez, avec tous les auteurs, les intervenants dans cette chanson, je me suis dit, mais qu'est-ce que je suis en train de chanter quand j'étais dans la cabine ? Je me suis dit, mais ça ne me correspond pas. Je ne sens pas, mais il y a M. Richard Seff, celui qui a écrit la version française de cette chanson. Il a dit, t'inquiète, regarde-moi, ça va marcher. Parce que les démons des minuit, il n'y en a qu'un. Parce que on a mis un an à construire cette chanson. Parce que nous, ce qu'on voulait entendre en France, c'est d'entendre une chanson qui fait danser les Français dans les discothèques. On avait visé ça parce que il y avait trop d'Italiens à l'époque.
0: Italo disco à fond.
1: Et life is life.
0: La la la la la. Il fallait pas leur laisser tout le marché.
1: Et je me suis dit, il y avait Jean-Jacques Goldman, il y avait Francis Cabrel, ça passait dans les boîtes de nuit, mais ça faisait, c'était pas un truc étudié pour danser, pour faire danser.
0: Ouais.
1: On a fait ça. Après, il y a eu Début de soirée qui est arrivé dernièrement avec tan tan tan tan tan tan tan tan, un remake,
0: un peu
1: du gimmick de Démons des minuit.
0: C'est pas faux.
1: Non, mais c'était pas bête. Moi, j'ai trouvé. Et tu tapes. Et d'ailleurs, c'est comme ça qu'on s'appelle quand on est dans les coulisses de.
0: Ah,
1: de
0: c'est
1: Star
0: vrai. Et tu tapes.
1: Et je trouvais qu'il y avait à cette époque-là, il y avait un élan de rire, un élan d'envie de faire des choses pour le public, pour les gens, pour les faire danser. Et moi, mon état d'esprit, lorsque j'ai vu que j'étais spanté, parce que un mois plus tard, même pas, 15 jours plus tard, on était numéro 1.
0: Ouais.
1: Et numéro 1, première semaine, deuxième semaine, troisième semaine, à un moment, on a pris le virus, Jean-Louis et moi, on a pris le virus de s'arrêter dans une cabine téléphonique, d'appeler la maison de disques et de leur dire, est-ce que nous serons encore numéro 1 demain au top 50?
0: Et ils répondaient oui à chaque fois.
1: Ouais, et c'était pendant 13 semaines comme ça, sans arrêt.
0: C'est fou. Mais alors, ce qui est intéressant, c'est que comme vous, donc, étiez chanteur de jazz, vous nous l'avez dit,
1: oui.
0: Donc pas forcément destiné à faire carrière dans la variété qui fait danser, le fait que la chanson ait du succès, ça vous a fait plaisir? Ou alors vous vous êtes dit, mais mince, là je suis foutu, je vais être obligé de la chanter toute ma vie?
1: Non, pas du tout. Je me suis dit, le jazz ne fait pas vivre son homme.
0: Ça, c'est pas faux non plus. Et, ouais.
1: Et j'ai vu que cette chanson, elle avait... C'est le public, c'est les gens qui a fait vivre cette chanson à mes yeux.
0: Ah, ils l'ont choisie.
1: Parce que la première fois que je suis monté sur scène à Saint-Étienne, la Perche, je n'oublierai jamais ça. C'était mon premier gala. Il y avait femme public. Tu connais toute la musique. À cette époque-là, ouais. Je faisais une première partie. Il y avait Chas Guigaro aussi.
0: Ouais.
1: Avec, c'est pas grave, j'ai Alzheimer qui commence à m'attraper.
0: Mais non,
1: 40 ans plus tard.
0: Pas Alzheimer, c'est parce que c'est l'heure de l'apéro.
1: Et
0: donc, premier gala.
1: Le premier gala, j'ai vu 3000 personnes en train de chanter cette chanson à ma place. Limite, je ne devais même pas chanter. Limite, je posais le micro et c'était eux qui faisaient les shows.
0: Ça doit faire une impression incroyable, ça.
1: J'étais frissonnant, j'étais à l'aise, je sais pas, j'étais, ça faisait un effet de joie, en même temps de tristesse, puisque j'enterrais ma vie de jazzman, et en même temps je me suis dit, bon, de toute façon, tu as une chance, tu t'imagines la chance que tu sors de l'île Maurice, dans un petit ghetto où tu vivais, est-ce que tu aurais pensé qu'un jour, tu aurais fait un titre comme ça qui fait danser? On a pratiquement un single dans chaque foyer française.
0: Ah mais c'est sûr, tout le monde.
1: C'est incroyable.
0: Ah mais oui.
1: Incroyable.
0: Bravo.
1: Merci.
0: Image. 40
1: Merci.
0: Ans des démons de minuit. On va fêter ça en chantant qui ça, qui ça. Évidemment, on la réécoute cette chanson.
1: Et puis c'est aussi ça, jusqu'au bout de la nuit.
0: La note, c'est notre Maria Carey à nous. Hein. Mais oui. Allez, on écoute les démons de minuit et puis après Mario, faut qu'on parle du clip parce que le clip.
1: Oui.
0: Le clip des démons de minuit, mes enfants. Ah bah c'était mon film préféré à l'époque. Allez, à tout de suite.

0: Allez, je le tente. Jusqu'au bout de
1: jusqu'au bout
0: de la nuit. Pas mal.
1: Ouais. Belle voix, belle voix.
0: Vous écoutez ici et on célèbre ce soir les 40 ans de cet immense tube de Image, Les Démons de Minuit. Oui, 40 ans déjà. Et si vous êtes en train de réviser parce que vous allez rencontrer cet été votre correspondant anglais, pas de problème, on a la version in English.

0: Love Emotion, ça parle pas du tout de la même chose en anglais.
1: Non, c'est pas du tout la même chose. Et je le dis un peu aujourd'hui parce que je dois faire, mettre le point sur le i.
0: Allez-y.
1: Alors, cette chanson, on m'a demandé d'écrire une version anglaise, mais vite fait. On était à table avec Stéphane Desprez, le frère du compositeur, avec le guitariste. Et on a commencé à... Parce que je parle l'anglais couramment, donc on m'a demandé d'écrire le texte. Mais je ne savais pas que c'était une ruse.
0: Une ruse.
1: Une ruse pour faire plus de droits.
0: D'accord. Ah oui, donc vous pensiez rendre service et en fait c'était pour ressortir la chanson en version anglaise sans tellement...
1: Non, c'est la version française devient une adaptation de la version originale. Et c'était les astuces de l'époque et puis c'était assez bizarre.
0: Donc avec cette version anglaise, la version française rapportait plus de droits. C'est ça?
1: Non, c'est la version anglaise qui est déposée à la SACEM en tant que version originale, et la version française devient une adaptation de la version...
0: Ok, originale anglaise.
1: Voilà, voilà.
0: Ah oh bah dites donc. Et ouais. Alors vous, ça vous fait moins de sous ou ça va?
1: Non, ça va très très bien.
0: Ah bon, tant mieux.
1: Ça va très très bien, mais c'est l'idée de ne pas donner l'appartenance même de... Parce que la version anglaise n'est pas passée en radio.
0: Non.
1: Enfin, vous voyez ce que je veux dire, c'est la version, ouais. C'est la version française qui est passée en radio.
0: Ok, la version anglaise, elle servait juste de, voilà, ouais, on va dire de mettre étalon pour ensuite parler de l'adaptation française.
1: Voilà.
0: Ok.
1: Et pour avoir plus de droits surtout, parce que plus de droits au niveau de nous.
0: Ouais.
1: Parce qu'il y a, des malins qui ont voulu essayer, ils ont essayé, si vous voulez, on a essayé de faire une répartition juste entre 5 personnes. Et cette répartition-là, je trouve ça... On était un groupe. Dans un groupe, c'est 50-50, tout le monde.
0: Ouais.
1: Et, mais
0: si on est 5, c'est 20-20-20-20-20. Ouais.
1: Donc, à part égal. Mais là, c'était pas très égal.
0: Aïe. Et mais ça...
1: Ouais, je trouve ça injuste. Injuste pour celui qui a écrit, comme Richard Seff. Injuste pour lui, surtout.
0: D'accord.
1: Parce que je voulais le dire un jour parce que ça m'a fait drôle. J'aime la justesse dans la vie. J'aime pas le mensonge. J'aime qu'on soit juste avec. Parce que c'est de l'art. Et cet art-là, les gens vont aimer cette chanson. Les gens vont l'écouter, vont l'entendre. Ils vont le prendre tel quel. Pour moi, une chanson, c'est de l'amour que tu donnes aux gens. Mmh. Et donner de l'amour avec un truc. Une base pas très très
0: équitable, très
1: équitable. Ouais. Je trouve ça inéquitable.
0: Et avec le temps, est-ce que justement cette injustice ou ce manque d'équité, vous avez réussi à en parler avec lui et essayer de réparer ça?
1: Non, je sais pas. Non, j'essaie de faire comprendre que il faut être beaucoup plus juste dans la vie, c'est tout.
0: Ouais.
1: C'est de remettre les choses dans l'ordre. Même si dans l'action ça ne se fera pas, mais de mettre les choses dans l'ordre, c'est Richard Seff qui a écrit le texte.
0: Il a écrit le texte des Démons de minuit. Et voilà. Bien, ça a été
1: parce
0: dit.
1: Que le producteur lui l'a dit. Vous êtes un groupe de Toulouse et vous chantez en anglais, c'est pas normal. Donc j'ai un ami qui s'appelle Richard Seff et je vais lui donner votre version. Il va écrire un texte et il a écrit les Démons de minuit.
0: Ok.
1: Tout le monde a sauté de joie parce que c'était vraiment un thème comme les démons des minuit, c'est explosif. C'est explosif dans ce que ça donne comme image aux gens.
0: Évidemment.
1: Même si on s'appelait image, c'est l'image quoi. C'est ça donne quelque chose dans les oreilles, dans le cœur, ça laisse imaginer chaque personne dans une situation bien précise dans cette chanson. C'est vague, tout en étant précis. Je trouve que cet auteur est extraordinaire.
0: Bah bravo à lui. Et puis ces mots sont chantés 40 ans plus tard.
1: Ouais.
0: Alors puisqu'on parle d'image, il y a l'image associée au Démon de minuit, c'est le clip. Un clip complètement frappadingue, tournée dans l'église Saint-Pierre des Chartreux à Toulouse, vraie église. Alors vous, Mario, donc le chanteur, vous êtes derrière le bar et vous filez au prêtre un truc à boire, une espèce de breuvage bleu qui fait que le prêtre va transformer l'église en boîte de nuit, va danser un slow langoureux avec une dame en barésie, le tout devant les petits vieux qui sont à la messe. Enfin, elle est incroyable cette idée de clip. À côté, Like a Prayer de Madonna, c'est les bisounours, les enfants. Sachez-le, les démons de minuit, c'est la folie à l'église, quoi.
1: Ouais, mais c'est un peu le thème.
0: Oui.
1: Les démons de minuit dans l'église, et ça se passe dans l'église, parce que en plus on a le père Di Falco a dénoncé ce clip qui il voulait l'interdire à un certain moment donné.
0: Bah le père Di Falco, il a peut-être d'autres choses à dénoncer avant de parler de votre clip, non? Qu'est-ce que vous en pensez? Avec le recul, il avait d'autres choses, d'autres dossiers brûlants. Mais d'accord. Et ça n'a jamais été interdit, ça a pas marché, ça.
1: Non, ça a pas marché, au contraire. On descendait, on était deuxième. Et du coup, ça a relancé la vente du disque.
0: Redevenu premier.
1: Vous voyez. Et le clip, je trouve que bon, c'est, je trouve ça vachement bien, parce que je suis pas.
0: Mais c'est très audacieux, moi je trouve, c'est chouette.
1: On en avait envie.
0: Des clips de l'époque où on voit le chanteur en train de faire un playback avec des filles qui dansent derrière. Là, il se passe vraiment des choses dans le clip des Démons de minuit.
1: Comme à l'époque, le mot buzz n'était pas là. On avait envie de faire le buzz à l'époque, de se faire un peu chahuter. Parce que nous avons l'esprit un peu catholique dans la tête.
0: Toujours.
1: Et le fait de dégratigner un peu cette dogme qui est le catholicisme dans l'église, je trouvais ça fantastique, l'idée.
0: Alors, si vous ne l'avez pas vu à l'époque, ce clip,
1: il faut le voir.
0: Vous pouvez aller le voir. En plus, il est en version bien restaurée sur YouTube. Alors, il n'y a pas que les démons de minuit. Hein, là, vous sortez d'une grande tournée depuis le mois de mars. Vous jouez absolument partout. La dernière date, c'était au début du mois de mai à Chartres, au Colisée. Et quand vous êtes sur scène, évidemment, vous chantez Maîtresse.
1: Oui, Maîtresse ou ma maîtresse.
0: Ne touche pas à Maîtresse. Bonheur, cette chanson. Mario Ramsamy du groupe Image, invité ce soir de Décibel pour les 40 ans des Démons de minuit. Mais du coup, on révise toute la discographie.

0: grosse image. Il y a 40 ans, on avait moins mal au dos, on était plus jeunes et on dansait en écoutant Image. Mario est quand même sur les démons de minuit. Oui, il y a cette note incroyable, mais là même en vous écoutant chanter Maîtresse, quand même sacrée voix. Là, vous faites 110 concerts par an. Vous faites gaffe à votre voix.
1: Ben, je pense que je dois avoir je me suis musclé.
0: Ouais. Muscler les cordes vocales.
1: Ouais, les cordes vocales. Et il se trouve que le fait de chanter tous les jours, ça rentre, les cordes vocales se rentrent dans une sorte de rengaine. Et cette rengaine-là, j'en ai pas marre. Attention, parce que c'est pas parce que je dis le mot rengaine que oui. J'en ai marre. J'en ai pas marre du tout. Parce que c'est la chanson qui a fait que j'ai pu vivre. Et que aujourd'hui, je suis papa à 70 ans.
2: Félicitations, Mario.
1: Au 31 octobre cette année, je vais faire 70.
0: Ouais.
1: Et c'est comme Émile, avec Plus près des étoiles, Capitaine abandonné.
0: Gold, ouais.
1: J'ai trouvé qu'il n'a pas vieilli. Ses cordes vocales n'ont pas pris un pet.
0: Ouais.
1: Tout ça parce que on est sur scène tout le temps.
2: C'est ça.
0: Un concert tous les 3 jours, plus de 300 concerts.
1: Je ne fume pas, je ne bois pas.
0: Ah oui.
1: Pas d'alcool, pas de fumette.
0: Ah bah ça aide évidemment. 110 concerts par an hein, pour Image. Donc pour vous Mario Ramsamy, pour célébrer les 40 ans des démons de minuit, je vais vous faire un petit blind test des meilleures ou des pires reprises de cette chanson signature. À tout de suite.
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0: Alors vous avez parlé tout à l'heure des droits d'auteur, de l'équité, tout ça n'existait pas vraiment au moment du premier tube d'Image, dirons-nous.
1: Ouais.
0: Voilà, il y a 40 ans. Est-ce que, alors si on met ça à part, on en a parlé aussi, je me souviens, avec Axel Bauer, il y a plein d'artistes qui, dans les années 80, ont fait leur premier tube et se sont rendus compte que voilà, c'était un petit peu compliqué, qu'il fallait bien lire les papiers avant de les signer. Mis à part, est-ce que vous êtes, vous, Mario, nostalgique des années 80 ou est-ce que vous êtes heureux dans notre époque?
1: Je suis heureux parce que je le répète encore une fois.
0: Un bébé.
1: J'ai eu un bébé.
0: Ben oui, félicitations.
1: Mais pas la vie. La vie elle-même est super difficile.
0: Ouais.
1: La vie elle-même est quand je vois beaucoup de tristesse, beaucoup plus que dans les années 80 aujourd'hui. Je vois beaucoup. Autant que la technologie a avancé et je vois qu'on recule dans la tête, dans la mentalité, dans le côté humain, le don de soi. Le don de soi est devenu très hypocrite, très, très, très personnel. Et c'est ce qui me manquait. Il y avait l'esprit de solidarité, même si on se faisait des coups bas par moment, mais il y avait cet état d'esprit de vouloir regarder l'autre avec une forme de compassion. On avait là ce cœur-là. D'ailleurs, Jean-Jacques Goldman, il a fait les Restos du Cœur à l'époque.
0: Oui, c'est vrai, avec Coluche.
1: Et j'ai trouvé ça très, très fort parce que Jean-Jacques Goldman, Coluche et tous ces gens qui ont de l'humanité dans leur cœur ont fait pour moi, c'est un don à l'humanité, les Restos du Cœur.
0: C'est beau que vous parliez des Restos du Cœur puisque justement, les Enfoirés, la troupe des Enfoirés a chanté à plusieurs reprises dans les spectacles des Restos du Cœur, Les Démons de Minuit. Par exemple, là, on est en 2004, le spectacle s'appelle Les Enfoirés dans l'espace et on va entendre notamment la voix d'Hélène Ségara.

0: C'était dans un medley de chansons toulousaines. Vous êtes toujours attaché à Toulouse, Mario ?
1: J'habite pas trop loin. J'habite à 100 km de Toulouse. J'habite à Agen. Je me suis désolidarisé un peu de Toulouse parce que ça devenait un peu. Comme je vous parlais de ça, ça devenait un peu. Ça s'est déshumanisé un peu. La place du Capitole, on ne peut plus aller avec la voiture. On a mis des barrières de partout. On a clôturé. On a mis des murs. Et ces murs-là a fait que aujourd'hui, tu achètes à Toulouse un certain bien. Et avec le temps, ça se dévalorise puisqu'il y a une expansion de la ville qui est mal calculée, mal réfléchie.
0: Ouais, ça vous plaît pas.
1: Ça me plaît pas, mais je reste dans ma mentalité, dans ma tête, je reste dans mon cœur toulousain, parce que mon studio, il est juste en dessous, les fan clubs du Stade Toulousain, à Toulouse.
0: Ah, excellent.
1: Juste en dessous, j'ai fait mon studio et je m'oblige toujours de garder ce contact toulousain avec Jean-Pierre Madère qui je voudrais un jour.
0: Macumba.
1: Oh ouais, qu'est-ce que j'adore.
0: Il est super, Jean-Pierre.
1: J'adore cet homme.
0: Ouais, et lui à Toulouse aussi.
1: Oui. Voilà.
0: Belles histoires toulousaines. Alors, les reprises des Démons de minuit. Je sais pas si vous les connaissez toutes. On va voir.

0: Didier Super. Didier Super, moi je l'adore. Il a sorti un premier album fabuleux il y a quelques années qui s'appelait Vaut mieux en rire que s'en foutre.
1: Oui.
0: avec des chansons comme Petit caniche, peluche pour vieux, que je vous recommande chaudement. Et donc il a fait cette reprise des Démons de minuit. Bon, la prochaine, je suis sûre que vous la connaissez.

0: pas mal, hein.
1: C'est extraordinaire. Mais ça prouve que c'est une chanson qui a le cœur de vouloir faire danser, faire chanter les gens. C'est très, je dirais...
0: Fédérateur.
1: Fédérateur, voilà.
0: Ouais. Et puis bon, il y a cette version-là, évidemment, qu'on ne peut pas passer sous silence.
1: Non.
0: Parce que quelle version dingue.

0: Qui ça? C'est la version de Julien Doré.
1: Oui, j'ai reçu un coup de fil de lui un matin.
0: Ouais.
1: Il y a 2 ans de ça, son album est sorti.
0: Imposteur, ouais.
1: Oui, imposteur. Et salut, c'est Julien Doré. Ça t'ennuierait pas de venir faire un gag à tout le monde? Il voulait faire le buzz et je suis monté à Paris et il m'a emmené dans un sublime hôtel et il m'a dit écoute, tu vas faire semblant que tu n'aimes pas qui ça. Et après zoom arrière, c'est ça que j'aime avec les jeunes de maintenant. Ils ont l'idée, ils ont l'intention, ils ont cette inventivité de partir de quelque chose qui existe très fort déjà et d'emmener un plus par rapport à ça. Et Julien Doré est très bon pour ça.
0: Et en plus, il est en train de nous écouter, il vient de m'envoyer un message. Alors, c'est un vocal. Il m'a dit, allez, il faut passer ça à Mario. Alors, c'est parti. Je mets mon téléphone devant mon micro, pardon, pour la qualité du son.
2: Salut Mario, écoute, tu es avec mon amie Émilie et je voulais te faire un petit coucou. Voilà, une petite pensée, c'est Julien Doré. Te remercie encore une fois pour toute la bienveillance et ce joli moment partagé ensemble. Voilà, quand on s'est vu et qu'on a fait notre petite blague où on a fait croire que tu n'aimais pas du tout ma version des Démons de minuit. C'était un moment génial et puis notre discussion aussi après. Voilà, ça, c'est des moments dont je me souviens. Donc voilà, je voulais te faire ce petit coucou, t'embrasser et puis te dire à bientôt, j'espère. Je t'embrasse Mario, gros bisous et salut Émilie, ciao. Oh,
0: c'était
1: un gros bisou de ma part aussi.
0: Oh, Julien. C'est une vraie rencontre hein, ça, Julien
1: Doré.
0: Ah non, mais
1: c'est une vraie rencontre, c'est quelqu'un qui il d'ailleurs si tu le vois sur lui. Ça, c'est le body talking, as we say in English.
0: Ouais. Le langage corporel de Julien.
1: Ouais, c'est ça. Ouais. Et il va vers les gens, il est généreux, tout est pensé, c'est bien calculé, c'est bien réfléchi. Et moi, j'aurais aimé que mon fils le ressemble. Si je voulais qu'il y a quelqu'un, un membre de ma famille qui je voudrais que mon fils ressemble à cette forme de caractère d'artiste. Parce que j'adore ce qu'il est.
0: Waouh, mais c'est beau. Merci beaucoup d'être venu nous voir, Mario. Félicitations pour les 40 ans des Démons de minuit. On se reverra pour fêter les 50 ans, sans doute. Et puis, alors, vu que de toute façon... Vous faites un concert tous les 3 jours en moyenne, on va pas tarder à se recroiser sur scène.
1: Hein, non, on va pas tarder.
0: Bon, génial. Passez un bel été. La bise au tout petit qui vient d'arriver.
1: Merci beaucoup.
0: Merci d'être venu nous voir.
1: Thibaut, elle s'appelle.
0: Oh, bisous. Bisous, c'est une petite fille.
1: Bisous, moi, Thibaut.
0: Oh, elle nous écoute, mais elle a quel âge?
1: 7 mois.
0: 7 mois, oui. Donc on peut dire des gros mots, ça ne lui fera pas. Elle ne sera pas traumatisée. Fantastique. Merci beaucoup, Mario. À très bientôt.
1: Des bisous à toi, Julien.
0: Merci. 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
0: Et un petit peu de rock'n'roll maintenant. Joan Jett and the Black Hearts. I love rock'n'roll. Et des bonnes nouvelles de l'actu musicale à suivre. Merci d'avoir choisi Décibel.

0: Waouh, qu'est-ce que ça fait du bien d'écouter Joan Jett and the Black Hearts, I love rock and roll. La bonne nouvelle, c'est que Joan Jett est en tournée. Une seule date en France. Je sais, vous allez râler, mais pour une fois, c'est pas à Paris. La seule date en France, non, c'est dans un festival que j'adore. Le Rétro C'est Trop. Je sais pas si vous avez déjà entendu parler de ce festival. Rétro C'est Trop, c'est à Tilloloy, dans les Hauts-de-France. Et c'est un festival qui fête ses 10 ans cette année. Et c'est vrai que là où il y a plein de festivals un peu nostalgiques, années 90 ou années 80, on en parlait à l'instant, évidemment, avec Mario de Image, eh ben, le Rétro C'est Trop a adopté une esthétique qui est différente, mais qui, alors moi, me plaît beaucoup puisque c'est du rock, rien que du rock. Il y a 15 000 festivaliers qui viennent chaque année applaudir des groupes donc qui ont marqué, on va dire, les fans de rock depuis les années 60. Donc il peut y avoir Tears for Fears, mais aussi Deep Purple, les Stray Cats, côté français Louis Bertignac, il y a eu Alice Cooper, évidemment, dieu du hard rock américain, il y a eu Trust, les Sex Pistols, bon... Enfin, ce qu'il en reste, mais enfin, quand même, ils sont venus. ZZ Top aussi est déjà passé. Les Zombies, enfin voilà, c'est vraiment trop beau. L'édition des 10 ans de Rétro, c'est trop, bah, c'est tout bientôt, hein, du 26 au 28 juin. On ira donc faire un tour en Picardie pour écouter Joan Jett et l'applaudir, elle que nous venons d'entendre. Également les B-52s, ça fait plaisir. Europe, oui. Oui, je le fais bien. Hein. Europe et Matmata. Et là, la boucle est bouclée puisque l'album de Matmata est à gagner maintenant au Blind Test.
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0: Un album qui s'appelle Lambardé, album de reprise, 20 titres, 20 reprises donc, des choses qu'on attendait de la part de Matmata, comme The Cure ou Dao, et puis Renaud, Abba, Johnny Hallyday, ils reprennent des chansons incroyables, dans plein de langues, en français, en anglais, en breton, là encore on attendait ça de Matmata, mais vous allez les entendre chanter en espagnol, en portugais, en italien, etc. Plein de langues européennes, en suisse allemand, s'il vous plaît. Ils reprennent une chanson, oui, du premier groupe de Stéphane Echer, et ils chantent en suisse allemand, enfin, c'est incroyable. Vraiment, cet album de Matmata est dingue, Lambardé. Moi, j'aime beaucoup. Et donc, je suis ravie de l'offrir à Gilles et à Souleymane. Bonsoir, messieurs.
2: Oui, bonsoir, Émilie.
0: Bonsoir,
2: Émilie. Bonsoir, Souleymane.
0: Comment ça va,
2: bonsoir, oui.
0: Gilles?
2: Ça va très bien, je te remercie, Émilie.
0: Ouais, j'entends, t'as une bonne voix. T'as une bonne voix du week-end alors
2: oui,
0: qu'on est
2: va,
0: que
2: oui,
0: mercredi. C'est pas très sérieux.
2: Caroline.
0: Gilles, je te présente, ou je sais pas si vous connaissez déjà, Souleymane, donc, qui vient jouer avec nous aussi. Souleymane, comment ça va?
3: Ça va, ça va. Moi-même, par contre, je suis crevé.
0: Ah, ah bah, on est mercredi en même temps, hein. C'est le bilan d'étape de la semaine. C'est là où on se dit, est-ce que j'ai bien fait ou pas? Allez, oui, je continue. Bon, Souleymane, désolé pour le coup de fatigue, mais là, normalement, la joie va revenir et l'énergie.
3: Avec un bon coup de rock.
0: Ah, voilà, et un bon blind test. Ce sont donc des chansons qui parlent de la vie et le cadeau que vous gagnez tous les deux, puisque dans le blind test de Décibel, il n'y a pas de perdant, c'est comme à la fête foraine. Vous remportez chacun donc un exemplaire de l'album de Matmata, ok?
3: Ça marche, merci.
0: C'est gagné, bah, avec plaisir. Comme ça, maintenant que vous avez gagné, vous pouvez jouer tranquillement, sans pression, mais avec évidemment beaucoup d'attention. Ce sont donc des chansons qui parlent de la vie et on recherche leurs interprètes, ok?
2: D'accord. Okay.
0: Alors, Gilles et Souleymane, n'oubliez pas ce petit point de règlement très important. Il faudra
2: dire son prénom.
0: Oui, il faut dire son prénom avant de donner la réponse. Merci. Sérieux. Je le répète tous les jours, vous devez en avoir marre. Pardon.
2: Ah non, absolument pas, non.
0: Ah là là, Gilles et Souleymane.
2: Sinon, c'est pas là.
0: Ah, merci, trop sympa.
2: Oui, voilà, on s'est pas là, on vous a écouté, Émilie.
0: C'est vrai, ça. Merci les gars d'être là, ça fait plaisir. Allez, première chanson qui parle de la vie, dites-moi, qui chante ça?
2: Daniel Balavoine.
0: Oui.
2: Eliane Folie qui l'a.
0: Eliane Folie la reprise, c'est vrai.

0: belle cette chanson, la vie ne m'apprend rien, Daniel Balavoine. Et c'est vrai que j'aimais bien la reprise de Liane Folly. Elle avait assuré, quand même.
1: Oui.
0: Voilà. Petit avis personnel non sollicité, vous en faites ce que vous voulez. Souleymane, après Balavoine, on continue la vie d'un autre point de vue.
2: Souleymane et L5.
0: Oui. Reprise aussi par Julien Doré, c'est vrai, toutes les femmes de ta vie. Il a bon goût, Juju. Hein. Un point pour Souleymane, un point pour Gilles. Vous êtes parfait, vous avez fabriqué un petit moment de suspense où le public se demande, mais alors, mais qui va gagner ce blind test? Je vous le rappelle, tout le monde. 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Oh, on dirait vraiment que je suis en train de vous vendre des tapis. Hein. C'est terrible. Et il se lessive, madame. Oui, il passe à la machine à laver. Pas besoin d'aller au pressing. C'est un tapis fabuleux. Allez, j'arrête. Gilles et Souleymane, on va faire une dernière chanson de la vie. Attention. Là, c'est la vie intense. C'est la vie vintage. Oui, bravo.
2: Souleymane, ouais, dites Piaf, la vie en rose.
0: Et vous savez quoi? J'aimerais bien que Julien Doré la reprenne, celle-là. Je suis sûre qu'il ferait une super version. Il ferait comme ça. Ça me fait quelque chose. Un peu avec son petit accent du sud, là, ce serait trop beau. Non. J'ai fait un peu Cabrel, là. Cabrel qui a fumé des clopes, c'est trop bizarre, cet accent. Non, mais voilà, on va lui proposer à Julien Doré de refaire la vie en rose. En tout cas, Gilles et Souleymane, vous avez été magnifiques et vous avez tout trouvé. Bravo, messieurs.
2: Merci beaucoup, Émilie. Merci. Merci, Émilie. Bonjour.
0: Oui, évidemment.
2: À Caroline.
0: Eh bien, bisous, Caroline.
2: Dans l'Indre-et-Loire, qui habite à Rivière.
0: Très bien. Caroline, Rivière, Indre-et-Loire, gros bisous. Souleymane, Gilles, bisous aussi. Et tant qu'on y est, une bise à Clacla. Mais oui, Clara Luciani a écrit une chanson géniale sur la vie, sur sa vie, sur cette vie. Elle ne revient pas, tout ce qui lui arrive, et elle le raconte en chanson sur son troisième album, Mon sang, Clara Luciani, est dans Décibels. Il est 20h47, les amis. Bonne soirée.

Du jour, et c'est un garçon qui vient d'une bande dont on parle beaucoup. Lui, il s'appelle Nomor, vous ne le connaissez pas encore peut-être, mais dites-vous que les artistes qui gravitent autour de lui s'appellent Joseph Kamel, Daisy ou encore Pierre Garnier. Vous avez compris de quelle bande je parle, c'est la bande de Caen dans le Calvados. Alors, Nomor, de son vrai nom Nicolas, c'est un jeune artiste franco-portugais basé donc en Normandie. En fait, il a débarqué à Caen, il y a une dizaine d'années, pour entrer aux Beaux-Arts. Voilà. Il a d'abord fait de la photo et puis il a donc rencontré l'équipe du label Duchesse. Et c'est là-bas qu'il va rencontrer tout plein d'artistes de la scène normande et que ça va quand même pas mal l'inspirer. Il vient de sortir un album qui s'appelle Le meilleur de mes potes. J'ai bien aimé ce titre. J'ai trouvé que, voilà, on s'y retrouvait. Et dessus, il y a la chanson titre Le meilleur de mes potes. À découvrir donc notre coup de cœur du jour, Nomor, ça s'écrit N-A-U-M-A-U-R.

0: façon.
1: Notre découverte du jour, No More, le meilleur de mes potes.
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1: Oh là là, c'est un anniversaire très important aujourd'hui. Vous allez me dire, la chanson anniversaire est importante tous les soirs. Vous avez raison, mais aujourd'hui, on a envie de souhaiter un très très joyeux anniversaire à une chanteuse qui s'appelle Cher. Elle a 80 ans aujourd'hui, Cher. C'est incroyable parce que entre le sport, la bonne génétique et une petite aide chirurgicale, effectivement, on ne sait plus du tout quel âge elle a. Eh bien voilà, je vous l'annonce, elle a 80 ans aujourd'hui. Cher, et c'est, j'adore cette statistique, la seule chanteuse solo à avoir classé au moins une chanson dans le top des ventes sur 7 décennies consécutives. Ouais, depuis les années 60, il ne se passe pas une décennie sans que Cher soit numéro 1 des ventes. Donc voilà, c'est la seule à avoir réussi à faire ça. Cher, donc, il y a 80 ans aujourd'hui, je l'adore tellement. Alors en tant que chanteuse, mais aussi en tant qu'actrice. Sachez que c'est une excellente actrice. Et me dit-on, mais ça, moi, je n'ai pas grandi aux États-Unis, donc je n'ai pas pu le vérifier. Excellente animatrice de télévision aussi, quand on lui donne voilà, un prime animé à la télé.

Elle fait ça comme une chef. Non, moi j'ai un souvenir d'adolescence de Cher. C'est qu'en 1992, quand Disneyland Paris a ouvert, qu'on appelait à l'époque Euro Disney, et ben c'est elle qui est venue chanter à la cérémonie d'ouverture et elle a chanté cette chanson-là.

Ouais, Cher, en 1992, cérémonie d'inauguration de Euro Disney. Et en fait, The Choup Choup Song, chanté par Cher, c'était la bande originale d'un film génial qui s'appelait Les Deux Sirènes. Et Cher jouait dedans. C'était un film qui se passait dans les années 60. Et c'est Winona Ryder qui jouait la fille de Cher. Donc voilà, super film de meuf, on va pas se mentir. Mais très très chouette, Les Deux Sirènes avec Cher. Et film incontournable des années 90. Allez, nous, on va aller plutôt dans les années 60 pour célébrer l'anniversaire de Cher et ses 80 ans. On l'écoute avec son Cher, Sony. I Got You Babe.

0: 1965, la sortie de I Got You Babe, Sony et Cher. Elle avait 19 ans, Cher, bébé. Et ben aujourd'hui, elle fête ses 80 ans et on lui envoie tout l'amour du monde. Quelle belle artiste. À vous aussi, on vous envoie plein d'amour. Mais oui, vous êtes un beau public. Merci d'avoir écouté Décibel. Toutes et tous, on vous embrasse. Et aussi l'équipe de l'émission. Ce soir, aux commandes, il y avait Iris Guitoni, Basile Combes, Elodie Biancamaria, Alexandra Sackberg et Franck Moilier. À demain, on parlera de l'Amérique et de la route 66 en chanson avec mon invité Laurie Kenton.
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5: Bonjour la France, j'espère que tu vas bien la France. On est mercredi. Moi je vais bien, j'ai déjà deux candidats sélectionnés pour la finale de vendredi.
6: Oh là
5: comment
6: là,
5: ça se passe Éric Bastien ça.
6: Bonjour à tous, vous êtes passé du rose au bleu aujourd'hui.
5: Exactement. Alors je vous rappelle que toute la semaine, nos candidats vont s'affronter pour gagner.
6: Enfin, vos candidats vont s'affronter, oui. Parce que j'ai rien.
5: Oui, pour voilà. L'instant, mes candidats vont s'affronter. Ouais. Alors le premier prix, il s'agit d'un séjour pour 4 personnes au parc Astérix. Et attention, on rigole pas, parce que c'est cap sur l'Égypte au parc Astérix. Il y a 50 attractions, il y a des spectacles, mais vous allez affronter le remous de la descente du Nil, vous allez prendre de la hauteur avec l'envol d'Ibis, vous allez découvrir cet automatix. Et vous dormirez dans un hôtel, dans une chambre familiale. Les petits déjeuners et les dîners sont inclus. Et puis pour que votre voyage jusqu'en Égypte soit plus simple, 100 euros en carte carburant et le parking inclus. Ça, c'est du cadeau. Si on ne gagne pas ça, on gagne quoi, cher ami ?
6: Vous savez, Valérie, au parc Astérix, il y a la parade. Ça, c'est la vraie musique de la parade avec les personnages d'Astérix. Mais êtes-vous au courant que Joe Malongo parade, lui aussi ?
5: Ah mon Dieu !
6: Et la parade de Joe Malongo, tous les jours, 16h et 18h, avec ses 32 dosettes déguisées, oui, costumées, maquillées, 32 dosettes qui défilent comme ça pour vous, jusqu'au chaudron magique.
5: Est-ce que les 6 verres en verre défilent aussi ?
6: Les 6 verres en verre, alors il y a tout un effet spécial, vous verrez,
5: voilà,
6: parce que c'est en l'air et tout. Et Joe Malongo arrive comme ça, du haut, comme Johnny Hallyday au Stade de France.
5: Ah, ça doit être beau.
6: Et alors tout le monde remue la cuillère de la potion magique de Joe Malongo. Et ça vous donne un café avec 32 dosettes.
5: Bien sûr, c'est magnifique. Bon, et puis surtout, nous allons commencer.
6: C'est de pire en pire.
5: Oui, écoutez, je ne sais pas. C'est l'anniversaire aujourd'hui de Maëva, qui fait partie de notre équipe et qui, depuis début d'Otaken, nous fait nos petites vidéos qui sont sur les réseaux.
6: Bon anniversaire, Maëva.
5: Bon anniversaire, Maëva. Voilà, allez, jingle, on accueille nos candidats. Comment ça va, Catherine ? Comment ça va, Christophe ?
6: Bonjour.
7: Bonjour.
5: Alors, Catherine, qui voulait jouer avec moi ? Non,
7: bah, oh oui.
5: Ça tombe bien, tu vas jouer avec moi.
6: Ouais.
5: Alors, tu joues avec Ici, Loire, Océan. Tu as 60 ans.
7: Oui.
5: Quel bel âge. Et tu habites à la Chapelle Basse-Mer. Comment on appelle les habitants de la Chapelle Basse-Mer ?
7: Les Chapelains.
5: Oh, les Chapelains, c'est presque Châtelaine, quoi. Enfin, c'est ça.
7: Oui, c'est bon. Oui.
5: Oui, oui.
7: On a un grade.
5: Oui, tu as un petit grade. Tu es propriétaire du château, quoi. Alors, tu es mariée à Serge, tu as 3 enfants et tu as une petite fille, c'est ça ?
7: Oui, c'est ça. On s'appelle Elsa.
5: Oh, comme la Reine des Neiges.
6: Non, vous n'allez pas me la remettre.
7: Oui, la Reine des Neiges, elle a 10 ans.
5: Libérée, délivrée.
6: Non, ça va.
5: Alors, tu as un petit chat, comment il s'appelle ton petit chat ?
7: Manuka.
5: Oh, qu'est-ce que c'est Manuka ? Pourquoi Manuka ? Ça veut dire quelque chose ?
7: Ben, c'est une plante. C'est une plante qui guérit beaucoup de choses.
5: Oh, bah voilà, voilà, voilà. Alors,
7: il me fallait un M et je ne savais pas quoi trouver. J'ai été chercher dans les huiles essentielles et j'ai trouvé Manuka.
5: C'est très bien. C'est
8: quoi, on m'a dit Manuka?
5: Manuka.
8: Et le chat,
5: Manuka,
8: il se fait les griffes, il se fait une manucure, Manuka?
7: Non. Il a que trois pattes en plus. Hein.
5: Voilà. Oh, petit chou à la crème. Bon, alors, j'en ai. Alors, tu es coach de vie intuitive depuis 10 ans.
7: Oui. Et je fais ça depuis bien, bien, bien longtemps.
5: Et alors, qu'est-ce que c'est une coach de vie intuitive ?
7: En fait, je ressens les choses, je suis médium, alors je ressens les choses à travers les mémoires que les gens peuvent avoir dans leur corps. Ouh. C'est-à-dire que quand ils ont des blocages de la vie, puisque malheureusement, on a tous des parcours un peu chaotiques, ben moi, je vais les aider à dégager ça, de se sentir plus léger et d'avoir la joie de vivre.
5: Oh, mais je vais aller à la chapelle Basse-Mer, moi. Tu vas me faire une petite séance de coach de vie intuitive.
8: Vous allez vous sentir plus légère, elle l'a dit.
7: Ouais. Okay, non, donc... mais j'amène la joie, parce qu'en fait, j'ai travaillé 30 ans avec des enfants sur Paris, parce que j'étais parisienne avant. Et c'est toute l'équipe, le pédiatre, le pédopsychiatre, tout ça, m'ont dit, mais Catherine, tu t'installes, c'est pour arrêter, quoi. Faut pas, tu perds ton temps, alors que tu aiderais énormément d'enfants, des adultes.
5: Eh ben, c'est super, ça. J'aime bien les gens qui aident les gens. On va tout de suite rentrer dans la compétition avec ta première question, vrai ou faux. Tiens, je te mets Jacques Brel.
9: Ça sent la bière de Londres à Berlin.
5: Alors, on va parler de bière. Écoute bien cette question. Une brasserie bretonne a lancé une bière qui s'appelle John Lemon. Et il paraît que du coup, cette brasserie s'est fâchée avec Yoko Ono, la femme de notre ami John Lennon. Est-ce que c'est vrai ou faux, top chrono, 5 secondes.
7: Moi, je dirais non parce que je ne sais pas du tout.
5: Eh bien, c'est vrai, figure-toi, parce que dans les Côtes d'Armor, une brasserie s'est retrouvée en conflit avec Yoko Ono parce qu'ils ont lancé la bière John Lemon, un jeu de mots inspiré de John Lennon et du citron. Bon, voilà, fin de partie. Pas de points pour toi, ma chérie.
8: Bon, Catherine ne veut pas jouer avec moi, mais Christophe, lui, est ravi de faire partie de la team. Bienvenue, Christophe, avec ici Brassizel. Ça va?
10: Merci, Eric.
8: Eh, tu veux jouer avec moi quand même, Christophe, rassure-moi.
10: Ah oui.
8: Ça va, alors on est bien.
10: C'est un honneur.
8: Oh, c'est trop.
5: Oh, arrêtez, mon Christophe, Dieu,
8: vous
5: mon
8: en faites
5: Dieu.
8: Des caisses, là, arrêtez. Vous habitez, cher Christophe, à Landivisio. Landivisio, c'est dans le Finistère, ça?
10: Oui, tout à fait, dans le Finistère Nord.
8: Exactement. Annie partage ta vie, Christophe?
10: Oui.
8: Depuis combien de temps?
10: Aujourd'hui, ça fait 31 ans.
8: Exactement. Aujourd'hui, 20 mai, bravo. 31 ans de mariage pour notre Christophe. Avec Annie, on aura l'occasion d'en reparler, mais félicitations à vous deux. Vous avez bien travaillé? Merci. Vous avez des enfants?
10: Oui, on a deux filles. Ouais. Morgane, l'aînée, et Alexane, la deuxième.
8: 30 ans et 25 ans. Qu'est-ce qu'elles font dans la vie, Morgane et Alexane?
10: Alors, Morgane est institutrice, professeure des écoles, comme on dit maintenant.
8: Oui, bien sûr.
10: Et Alexane est chargée de communication.
8: D'accord. Un petit lapin, comment tu l'as appelé, ton petit lapin?
10: On l'a appelé Pénélope.
8: Et tu le surnommes?
10: Mémère.
8: Eh ouais, mémère. Bon, ça veut dire que t'as un petit peu d'espace.
10: Notre mémère à nous.
8: Eh ouais, mais t'as de l'espace alors à la maison? Ou c'est un lapin dans un appartement? Ou t'as du jardin?
10: On a du jardin, mais elle a tendance à manger les fleurs.
8: Ouais.
10: Et donc, du coup, on la garde un petit peu à l'intérieur, un peu plus qu'avant. Et elle sort de sa cage, elle se balade dans la maison.
8: Ah bah, fait ce qu'elle veut. C'est le lapin. Voilà. Bon, mon cri-cri, parce qu'on t'appelle cri-cri au boulot, ou mon titi, parce que ta femme t'appelle titi. On va jouer?
10: Exact.
8: Allez, c'est parti pour tenter de marquer un premier point. Je t'emmène à l'Olympia de Paris.
10: D'accord.
8: Je précise parce qu'il y a d'autres Olympias en France. La salle de spectacle mythique parisienne, donc l'Olympia, compte plus de 2000 places assises. Est-ce que c'est vrai ou faux? Top chrono, 5 secondes.
10: Faux.
8: Faux. Eh, bravo, tu t'es pas fait piéger. C'est un peu vache la question, parce que l'Olympia compte 1996 places assises exactement. Salle mythique inaugurée en 1893. Tous les plus grands artistes y sont passés. Edith Piaf, les Beatles, Valérie Damido.
5: Bien sûr.
8: Tu sais que je t'ai vu sur la scène de
5: l'Olympia, j'ai chanté pour tout le monde.
8: Oui, pour contre
5: le cancer.
8: Exactement, j'étais là.
5: Alors.
8: T'es fait pour s'encontrer déjà.
5: Déjà, oui, chérie. Alors, Catherine, pas de points. Christophe, un point. Et là, tout de suite, maintenant, vous écoutez ici. Et on va écouter Kungs et Cooking on Fur Burners. La musique de Danser avec les stars, l'année où j'ai fait Danser avec les stars, les gars. Allez, Vice Girl, c'est parti, à tout de suite.

0: Ça a mis Valérie Damido dans un état, ça. This Girl Kungs avec Cooking on Three Burners. Parce qu'au bout de 2 ans de saison de taquet, Burners, moi l'anglais je le maîtrise.
1: Ouais, bien sûr.
0: Burners.
1: Bah écoutez.
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1: Ici, nous sommes avec Catherine qui n'a pas de point, Christophe qui a un point. Catherine, on va se rattraper parce que tu es une battante. Tu fais beaucoup de randonnées tous les dimanches, 21 kilomètres.
3: Et oui. Et on a fait même 100 kilomètres en 4-5 jours à peu près.
1: Hop. T'as fait quoi les 100 kilomètres, c'était de où à où?
3: Alors c'était de dans l'Orne, c'est le sentier jusqu'au Mont-Saint-Michel, on a fini dans le Mont-Saint-Michel. Mmh. Et j'avais 12 kilos sur le dos puisqu'on avait de quoi dormir.
1: Oh, ah oui, oh. Ah, t'es courageuse toi.
3: Ah oui, bah, ah, oui j'adore ça.
1: T'es prête pour faire Compostelle?
3: Oui, mais je vous dirais, je ferais mieux plutôt Pékin, je voudrais aller faire ça, c'est mon rêve.
1: Ah oui, d'accord, tu aimerais faire Pékin Express peut-être?
3: Oui, ça y est, j'ai trouvé quelqu'un, alors on va s'inscrire.
1: Ah, bah voilà, faut s'inscrire à Pékin Express. Voilà.
0: C'est sur M6, ça.
1: Bah oui.
0: Une chaîne que vous connaissez bien.
1: Voilà.
0: C'est pas une chaîne où vous revenez bientôt?
1: Si, voilà.
0: Bon, je dis ça, je dis rien.
1: Alors, tu adores la Zumba, en fait, hein, c'est...
3: Oui.
1: Bah voilà, donc tout ce qui bouge, quoi. Tout ce qui est hyper rythmé, tout ce qui est hyper sportif.
3: Oui, tout ce qui est danse, surtout, mais la Zumba s'emmène bien.
1: Ah bah voilà, bon bah c'est super.
3: J'aime bien le tango ou la valse, ou les... j'adore danser, je trouve que ça me plaît.
1: Moi j'adore danser aussi, je trouve ça génial.
0: Oui mais avec des stars.
1: Non, pas forcément, j'aime bien danser tout court, non, dans mon
0: jamais,
1: salon.
0: Jamais proposé, je m'avais pas invité.
1: Qui, danser avec les stars?
0: Bah danser avec moi, j'ai jamais proposé de danser un truc.
1: Ah, on a quand même dansé beaucoup ici, hein. Ouais, on a fait beaucoup de choses.
0: Oui, on s'est fait beaucoup mal aussi.
1: On s'est fait beaucoup mal. Alors ma chérie, tu vas marquer ton premier point tout de suite avec la deuxième question vraie ou faux. Tiens, une ambiance. Alors ça, c'est le générique du film La Cité de la Peur.
3: Ouais.
1: Alors, est-ce que tu connais ce film?
3: Oui, un petit peu.
1: Alors, je vais te poser la question. La Cité de la Peur, c'est un film d'horreur français. Est-ce que c'est vrai ou faux? Top chrono, 5
3: non,
1: secondes.
3: Faux. Ah oui, oui. Bon, bah oui. Mon mari me dit oui.
1: Ah bah, non, mais t'as dit faux en premier. Donc, je prends ta première réponse. Ça m'arrange parce que c'est faux. Alors, tu vas dire à ton mari, tu vas dire à Serge, qui reste bien tranquille, c'est
0: Serge
1: une comédie.
0: Bien sûr.
1: Voilà, c'est une comédie. Prenez un chewing-gum, Emile. C'est en 1994, ça se passe pendant le Festival de Cannes. Et les projectionnistes, c'est eux qui projettent un film d'horreur. Mais le truc, c'est une comédie. Bravo, un point.
0: Christophe, tu as un point également. Christophe, tu avais la bonne réponse, bien sûr. Il n'y a pas de souci. Toi, tu savais que c'était une comédie.
4: Ah oui,
0: oui, Christophe.
1: Oui.
0: Tu
1: ah oui.
0: Bah, oui, la carioca, évidemment.
5: Youpi, dans son carioca.
1: Alain Chabat, oh, quelle merveille.
0: Christophe, tu as été cuisinier en EHPAD. Pourquoi c'est fini?
4: Oui.
0: C'est fini ça? Tu fais plus?
4: Non, c'est... Alors, c'est le poste qui a changé. Disons que je suis toujours dans le même établissement.
0: Okay.
4: Mais mon poste a changé. Du coup, je ne fais plus de cuisine, mais je livre des repas à domicile pour les personnes âgées.
0: Ah ouais, donc tu es plus en contact avec les gens. Du coup, c'est peut-être plus sympa?
4: Oui. Ouais, c'est plus sympa, ouais. J'aime bien ça en plus. Donc, les gens sont sympas.
0: Ouais.
4: Ça fait sortir et puis rencontrer les gens pour lesquels avant je faisais à manger. Quoi.
0: Exactement. Tu vois leur vraie réaction, s'ils aiment ou s'ils aiment pas, du coup. Voilà, comme ça.
4: Tout à fait.
0: Voilà. Petit, tu voulais être pâtissier. Hein. Ça a toujours été la norme de toute façon.
4: Ouais. Voilà. Ouais. C'était un truc qui me bottait.
0: Mais je sais pas. Alors, écoute, elle veut faire Pékin Express sur M6. Pourquoi tu fais pas le meilleur pâtissier sur M6 là où Valérie Damido va arriver sur M6? Je fais une promo déguisée? Pas du tout.
1: Pas du tout.
0: Pas du tout. On ouvre le sujet du sport. Oui, on ouvre le chapitre.
1: Ah, Titi est sportif.
0: Il y a du dossier ou on passe à autre chose?
4: Non, on peut.
0: Il y a un peu de sport? Oui, c'est vrai, t'es sportif?
4: Ouais, un petit peu moins maintenant, un peu beaucoup même peut-être.
0: Ouais.
4: Mais ouais, j'ai fait pas mal de sport. Ouais. J'ai fait du vélo, de la course à pied, les trails, des semi-marathons.
0: Ah oui, quand même.
4: Niveau. La salle de sport, enfin.
0: Oui, voilà. Oui, en judo, bien sûr. Non. Et puis voilà. tu bricoles un petit peu aussi. Hein.
4: Excusez-moi. Bien.
0: Ce ne serait pas le générique de Déco, une émission sur M6?
1: Déco, mais voilà. C'est dingue.
0: Mais ça fait combien de temps que Déco s'est arrêté ou a commencé, je me souviens plus.
1: Non, bah, c'était il y a 20 ans.
0: C'était il y a 20 ans. Mais ce ne serait pas l'occasion de faire quelque chose pour les 20
1: écoutez,
0: ans,
1: je ne sais pas, demandez à M6.
0: Bah, écoutez, je les connais bien, ils m'en ont parlé. Christophe bricole donc un petit peu du placo, de la plomberie. Ouais, tu te débrouilles bien, t'es manuel. Hein.
4: Oui, j'aime bien ça, ouais.
0: Ok. On joue ?
4: On joue.
0: Allez, c'est parti. Avec un petit extrait.
6: J'ai découpé la photo dans Vogue, le magazine. J'ai découpé la photo de mon héroïne.
1: Oh my god.
0: C'est Marc Lavoine, hein ?
1: C'est Marc Lavoine, oui.
0: Vogue magazine, dis donc. Je savais même pas qu'il allait chanter ça, Marc Lavoine. François Mitterrand, le président de la République, a été directeur du magazine féminin intitulé Votre beauté. Est-ce que selon toi c'est vrai ou faux? Top chrono. François Mitterrand a été directeur de ce magazine. Faux, tu dis?
4: Oui.
0: Eh bien, avant de devenir celui que tu connais, il a bien travaillé pour le magazine féminin Votre beauté. On est dans les années 40. Comme quoi, la crème de jour, ça mène à tout. Ouais, je suis désolé, mais c'est effectivement vrai. Il a bien été là-dedans.
1: Eh bien, un point Catherine, un point Christophe, égalité parfaite. Et là, tout de suite, un peu parti, un peu naze. Ah bah non, c'est pas ça, c'est joueur de blues. Ah oui. Allez, c'est Michel Jonas. Vous écoutez ici, on vous aime, à tout de suite.

0: joueur de blues.
1: Michel Jonas à 12h24 et 33 secondes parce que j'aime la précision sur cette radio ici.
2: Jungle.
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2: Nous sommes au taquet avec Catherine qui joue avec ici Loire-Océan contre Christophe qui joue avec ici Braise-Isel. Alors, notre Catherine, elle a rencontré son mari grâce à une histoire de collègue, si j'ai tout compris, et surtout de chouquette. Oui, parce que figurez-vous que le midi, les collègues de Catherine retrouvaient les collègues de Serge. Et pareil qu'une fois, il a ramené des chouquettes, t'étais pas là, et il en a ramené parce que t'es gourmande, c'est ça l'histoire ?
4: Et oui, c'est ça, c'est exactement ça. Et ça fait quand même 42 ans que ben on est toujours ensemble grâce aux chouquettes.
2: Oh mon Dieu, mais il t'a ramené un sac de combien de kilos de chouquettes ?
4: Oh non, pas tant que ça, mais bon, la gourmandise m'a fait aller avec lui.
2: Oh mon Dieu, voilà. Tu es tombée amoureuse de ses chouquettes avant de tomber amoureuse de ses yeux. C'est pas ouf.
4: Oui, c'est un peu ça.
2: Bah voilà, c'est bien, bah voilà, c'est très bien. Alors, il paraît que tu aimes chanter, tu chantes, tu as plusieurs cordes à ton arc, évidemment. Tu chantes surtout du gospel, si j'ai tout compris.
4: Bah disons, je suis en chorale du monde. Et bah, en fait, on chante toutes les langues. Et je fais aussi des cours particuliers parce que j'aime ça. Et puis parce qu'on a une école de musique et de chant à la chapelle, alors c'est à côté.
2: Alors,
4: j'en ai profité.
2: Eh bien là, ça tombe bien, c'est le quiz musical. Alors j'espère que tu vas trouver. Là, la chanson va s'arrêter à deux reprises. Il s'agit d'une chanson de France Gall. Et il va falloir que tu trouves les deux mots manquants. Parce qu'à la place des mots, là, il y a des pouettes-pouettes. Donc,
1: vous pouvez faire Flipper le Dauphin à la place des pouettes-pouettes aujourd'hui,
2: si vous voulez. Ok, et donc on va écouter. C'est France Gall, écoute bien, quand ça s'arrête, il faudra que tu me trouves les deux mots. C'est parti.

0: dites pas que ce garçon, il était fou. Il ne pouette-pouette pas comme les autres.
1: C'est...
0: Ne dites pas
1: il
0: que
1: n'était ce... pas comme les autres.
0: Ok. Et pour quel pouette-pouette étrange, les gens qui ne sont pas
1: la
0: comme...
1: La raison.
0: Raison. Ok. Eh ben alors... Est-ce que c'est il n'était pas comme les autres et est-ce que c'est la raison? Eh bien, on va tout de suite voir combien de points tu as marqué puisque c'est un point par mot manquant. Résultat.
2: Ne dites pas que ce garçon était fou. Ne vivait pas comme les
0: autres. Ah, c'était il ne vivait pas. Mais et pour quelle
2: raison?
0: Et raison, c'est bon, bravo.
2: Ils ne sont pas comme nous.
0: Eh bien, tu as un point. Ma petite Catherine, voilà.
3: Christophe avec ici, Brézizel, Christophe qui fait de la moto, dis donc, tu fais partie d'un club de moto, raconte-moi ça.
4: Oui, il y a un club de moto dans notre commune et j'en fais partie depuis 20 ans maintenant, puisque le club existe depuis 20 ans.
3: À Landivisio, donc dans le Finistère, t'as passé ton permis il y a combien de temps, ton permis moto?
4: C'était pour la crise des 40 ans.
3: Ah, la crise des... ah d'accord, c'est marrant ça. Donc...
0: Ah bon,
3: ouais, c'est drôle. Donc il y a 20 ans quoi, à peu près, en gros quoi.
4: Oui, c'est ça. J'ai passé, il y a une vingtaine d'années là bientôt.
3: Et tu pars le week-end faire des balades en Bretagne, ça doit être génial avec ta moto.
4: Oui, certains membres du club organisent des week-ends et puis du coup on part tout le week-end avec plusieurs collègues, on fait des balades.
3: Avec ta BMW comme la moto de la police nationale. Dis donc, je t'ai pas vu dans une émission avec Denis Fab, toi, il y a quelques années, hein?
4: Oh. C'est vieux ça.
0: Un garçon mort.
3: Ah, c'est génial. Le fameux rire de Denis Fable. C'était le jeu du kaléidoscope. Et t'as participé? T'étais tout petit?
4: J'étais tout gamin. J'étais toujours en primaire. C'était les dernières années. Je devais avoir quoi, 9-10 ans à peu près. Oh. Et au moment de Noël, c'est vrai que tout le restant de l'année, il y avait les émissions étaient faites pour les personnes. Pour les grandes personnes, on va dire. Et puis, à un moment de Noël, il y a eu pour les enfants. Donc, j'avais envoyé une carte postale, j'ai été tiré au sort, peut-être.
3: Oh, bravo.
4: Voilà. Et j'ai pu participer.
3: Et ça s'appelait Rester avec nous le samedi sur TF1. Allez, on joue. Tu nous as dit tout à l'heure que tu voulais être pâtissier. Voici une chanson de Joe Dassin, Le petit pain au chocolat. Elle s'arrête à deux reprises. Écoute bien. Tout.

0: tous les matins, il achetait son petit pain au chocolat. La boulangère, lui, on peut envoyer le chrono, hein, il ne la regardait pas. Et pourtant, elle était belle, les pouettes pouettes ne voyaient qu'elle. Dis-moi.
1: La boulangère lui souriait.
0: Et après ?
1: Et pourtant, elle était belle, les clients ne voyaient qu'elle.
0: Vérifions.
2: Tous les matins, il achetait son petit pain au chocolat.
0: Alors, cette boulangère, qu'est-ce qu'elle fait ?

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2: Nous jouons avec Catherine qui a 2, Christophe qui a 3, qui tente de se qualifier pour la finale de vendredi. Le premier prix, c'est un séjour pour 4 personnes au parc Astérix. Ah là là, direction l'Égypte, on va faire la descente du Nil, on va voir l'envol d'Ibis et on va découvrir 7 automatiques, une chambre familiale, les petits déjeuners, les dîners, un séjour de 2 jours pour 4, les 100 euros de carte carburant, le parking inclus. Si on ne gagne pas ça, on gagne la machine à café Malongo, les 32 dosettes et les 6 verres en verre. Qui va l'emporter aujourd'hui? Jingle, on y retourne. Alors, Catherine, qui joue avec ici Loire-Océan, qui habite la Chapelle Basse-Mer, eh bien, qui est active, qui marche beaucoup, qui fait du sport, elle a plein de talents. Elle chante, on l'a vu tout à l'heure, dans une chorale, elle chante des chansons du monde, elle chante du gospel, et elle fait aussi de la couture, de la peinture sur soie, des tableaux, et dis donc, tu fais beaucoup de choses.
3: Bah, j'aime tout ce qui est manuel. Je peux être dans le jardin, comme je peux aussi... Vous me demandez de vous aider à faire une maison, je vais le faire. Ah. Je ne vais pas être super douée, mais je me débrouille. J'adore ça. Tout ce qui est manuel. Hein.
2: Ah, tu fais la peinture aussi dans les maisons, pas que la peinture sur soie.
3: Ah oui, oui, oui. Ah, puis j'adore ça. Même.
2: Oh,
3: peindre dans les maisons. Ah oui, oui, oui. Je faisais ça même quand j'avais une dizaine d'années. Quand mon père, il n'aimait pas trop, il me disait, je le faisais.
2: Tu es une maroufleuse, donc. Tu maroufles, bravo! J'adore les marmots.
3: C'est pour ça que je me suivais tout le temps.
2: Ah,
3: dans
2: voilà.
3: Les émissions que vous avez pu faire, c'est pour ça que je voulais jouer avec vous.
2: Ah,
4: excusez-moi.
3: Mais je préférais Valérie, rien que pour ça.
2: Oh, ma chérie, tu es trop mignonne.
4: Non, mais pardon, c'est l'émission d'écho dont parle
2: oui,
4: notre candidat.
2: Exactement.
4: C'est,
2: ça, voilà.
4: C'est une émission sur M6.
2: Sur M6.
4: Ça serait l'occasion, on l'a dit tout à l'heure, de revenir.
2: Oui, bah écoutez.
4: Valérie.
2: Oui, on va revenir.
4: Vous revenez ou vous revenez pas, Valérie?
2: Oui, oui, on va revenir.
4: Envoyez-moi la musique du suspense. Il faut nous répondre, Valérie.
2: Écoutez, je pense que 1, on revient. 2, on revient peut-être. 3, on revient sûrement. Allez.
4: Oui. C'est une bonne réponse. Bravo, voilà. Valérie. Vous avez gagné la manche de taquet.
2: Alors, il paraît que tu adores la cuisine du monde et surtout la cuisine asiatique.
3: Ah oui, j'adore tout ce qui est Asie. Hein. J'ai vécu 25 ans dans le 13e arrondissement. Alors, parmi les Asiatiques, tout ça, leur cuisine. Et puis j'ai eu la chance d'aller à Pékin quand ma fille était étudiante là-bas.
2: Et donc, il paraît que tu cuisines des nems.
3: Ah oui. Oui, oh. on m'a appris à faire ça parce que je faisais partie d'une association de femmes et chaque femme nous enseignait toutes les cultures, les cuisines, tout ça. Et j'adore ça.
2: Ah bah,
3: les nems, les rouleaux de printemps.
2: Oh
3: les... Ah ouais, ouais.
2: On l'adore.
3: Bon, je peux vous amener à la maison, je vous fais un bon
2: boule. Je vais venir chez toi parce que tu vas me remettre tout ça, les énergies, tu vas me cuisiner, ça va être super. Alors écoute, tu vas essayer de marquer 3 points avec la question à choix multiple. Je pose la question, je te propose des choix et tu as 10 secondes pour me donner ta réponse. Tiens, une ambiance qu'on adore. Maya l'abeille.
4: Tu sais pourquoi je rigole?
2: Ma jeunesse, oui, je sais pourquoi.
4: Ah, je peux le dire.
2: Oui.
4: Parce que vous avez été victime d'un canular très gentillé par un garçon qui s'appelle Olivier Bourg, qui à l'époque travaillait sur France
2: oui.
4: Bleu, et vous a demandé de faire Maya.
2: Exactement.
4: Tout ça, c'est sur YouTube. Allez écouter, oui. Valérie, elle est excellente dans Maya l'abeille.
2: Je me suis fait piéger. Alors, figure-toi, ma petite Catherine, qu'aujourd'hui, mercredi 20 mai, c'est la journée mondiale des abeilles. Alors, petite question. Combien d'ailes possède une abeille? 2. 4, 6, elle n'a pas d'ailes, elle a un parachute. Voilà, top chrono, 10 secondes. Combien d'ailes une abeille? 2, 4, 6, elle a un parachute.
3: Je dirais 2.
2: Et pim pam poum pam pam. Eh bien non, elle en a 4. Elle a 2 paires d'ailes, 2 grandes à l'avant, 2 petites à l'arrière. Et elle peut battre des ailes 200 fois par seconde. Pas de point pour toi, ma Catherine.
4: Christophe habite à Landivisio. Il a dit qu'il faisait partie d'un club de moto. Il a d'ailleurs une belle BMW. Vous pouvez le croiser sur les routes de Bretagne. Il a un petit lapin qui s'appelle Pénélope et il est marié. Il est marié aujourd'hui, 20 mai, depuis 31 ans.
2: Oh là là là là.
4: Ah ouais, musique du mariage, s'il vous plaît. Allons-y, on a envie de célébrer ça. C'est comment la musique du mariage? Voilà, Christophe, quels sont les plus beaux souvenirs avec ta femme en 31 ans? T'en as un qui te vient
5: oui.
4: comme ça? Oui.
5: la naissance de mes filles. Oui. Bon, il y en a plein. On a fait des voyages. Et le quotidien avec elle, qui est toujours un plaisir.
2: Mais qu'il est mignon.
4: Oui, c'est un romantique. Ça. C'est pour ça aussi que vous êtes ensemble depuis 31 ans. Alors, il y a eu beaucoup de voyages, mais alors là, vous prévoyez peut-être pour célébrer ces 31 ans. Un nouveau périple, c'est où?
5: Alors, on va à l'île Maurice fin septembre.
4: Ah, fin septembre. Waouh. Vous êtes déjà allé là-bas ou ça va être la première fois?
5: Non, ça va être la première fois.
4: Ok. Qu'est-ce qui vous plaît dans l'île Maurice? Qu'est-ce que, je sais pas, c'est les îles, la mer, l'ambiance?
5: Ouais, l'océan indien. Exact. Et puis le côté exotique.
4: Bien sûr.
5: Et voilà quoi, palmiers, cocotiers.
4: Bon, n'hésite pas à aller visiter Port-Louis. Hein,
2: la chaleur.
4: Oui, c'est vrai.
5: Oui, la chaleur aussi.
4: 31 ans, est-ce qu'elle te supporte? La réponse est oui, depuis 31 ans. Et pourtant, elle est bien obligée de supporter tes petits défauts, parce que monsieur est maniaque. Monsieur est chonchon, Christophe, hein?
5: Oui.
4: Ça se caractérise à quel moment de la journée?
5: Tous les moments, des fois.
4: Ah oui, t'es un râleur, quoi, permanent. Rien ne te plaît.
5: Non, pas permanent, mais bon, du coup, j'ai mes petits principes, quoi.
4: Oui.
5: Comme tout à chacun, mais bon, peut-être que j'en ai un petit peu plus.
4: D'accord. C'est quoi
5: un
4: le principe?
5: Un petit peu plus qu'elle, surtout.
4: Tout soit bien rangé, je sais pas, des trucs comme ça, quoi. Des...
5: Voilà, oui, j'aime bien, j'aime bien que ce soit un petit peu ordonné.
4: D'accord.
5: Mais ça, c'est peut-être le côté professionnel qui fait ça aussi.
4: T'as bien compris. Allez, nous allons jouer pour t'offrir 3 points. Attention, qu'est-ce qu'a... Voilà. Il est bien fait, hein. Hector Studio, hein, dans cette émission.
2: Oh là là, mon Dieu.
4: Au printemps, quel pourcentage de Français souffrent d'allergie au pollen, rhume des foins, c'est en ce moment, hein. Combien de Français en souffrent, selon toi? 10%, 20%, 30%, seule Valérie Damido en souffre. Non, tous les jours, elle nous achoume dessus en permanence. Top chrono, 10 secondes. 10, 20, 30.
5: 30%.
4: Tu dis 30%. Alors, bon courage, parce que moi, j'en fais partie. Donc, si vous en souffrez, bah, vous êtes comme moi. Les 30%. Oui, c'est une bonne réponse. Près d'un Français sur 3 souffre d'allergie au pollen au printemps, donc les fameux crabinets, les bouleaux. Voilà, votre mari, Valérie, votre compagnon.
2: J'aime bien quand tu me vouvoies, c'est généralement que tu vas me sortir une vanne derrière.
4: Oh, agisse, quoi.
2: Voilà, allez, ça fait 6 pour Christophe, 2 pour Catherine, et là, tout de suite, oulala, back to the, hein, back to the future, 1966, Sergio Mendes et Brésil, 66, Más que nada. Vous écoutez ici, vous avez les soleils dans vos vies, on vous aime à tout de suite.

0: Masque Canada.
1: Masque Canada.
0: Tudo bem.
1: Tudo bem.
0: Sergio Mendes, Brasil, 66, sur ici. Pourquoi 66 d'ailleurs?
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0: C'est l'année c'est de sortie ici. Peut-être.
1: Peut-être.
0: Donc en fait, c'est pas du tout le groupe Brasil 66. J'ai mal lu, encore une fois.
1: Non, si, c'est Sergio Mendes et le groupe Brasil 66.
0: Okay. Oh, c'est toute une époque que je ne connais pas, vous savez.
1: Moi. Oui, bah, moi j'étais née.
0: Bah, je sais, je vous confirme.
1: Allez, donc Catherine à 2, Christophe à 6. Catherine qui joue avec ici, Loire-Océan. Notre Catherine qui chante, qui coud, qui peint, qui marche, qui saute en l'air, qui danse. Oh là là là là là là. Mais qui n'est pas très très douée en ski. Ah là là là là, il paraît que donc ton mari t'a emmené au ski, t'en as jamais fait bien évidemment, et tu te retrouves en haut de la piste, et t'as dévalé la piste en arrière en fait, hein. Comment tu t'as fait?
3: En fait j'ai essayé de me retenir à des poteaux, mais les poteaux c'était pour indiquer le chemin, alors ça tenait pas du tout, je l'ai ramené dans les mains à chaque fois, et j'ai fini dans le filet.
1: Ah oui d'accord, bah écoute, c'est super, c'est bien, tu t'es pas fait mal quand même.
3: Ah non, pas du tout. Non. C'est comme pour le tire-fesse. Hein. On me dit, tu tiens bien, tu tiens bon. Oui, je tiens bon. Ben, j'ai pas lâché, mais j'étais pas dessus.
1: Ah ben voilà.
3: J'étais complètement à côté.
1: Mais c'est très dur le tire-fesse. On pense que c'est simple, mais pas du tout. C'est très compliqué.
0: Mais la neige, elle est trop molle.
1: Et oui, j'ai trop mal. Alors, mais tu as refait du ski depuis. C'est pas resté.
3: Oui, une fois.
1: Ah oui, d'accord.
3: J'ai descendu une noix sans savoir que j'avais descendu ça.
1: Ah c'est magnifique, voilà, te voilà skieuse maintenant. Alors il t'est arrivé une petite aventure quand tu as été voir ta fille en Chine, parce que tu es partie toute seule visiter la cité interdite, et alors là, pas de chance, t'es ressortie par une autre porte que celle par où t'es entrée. Qu'est-ce qui s'est passé?
3: Eh bien, comme je ne parle pas anglais ni chinois, je ne pouvais pas rentrer chez moi. Je n'avais plus la même orientation, quoi. Je ne savais pas, puis ma fille ne pouvait pas m'aider au téléphone. Bon, j'ai fait confiance. Moi, je fais très, très confiance aux gens. Et ben, je suis revenue une heure et demie après devant la porte de ma fille. Et là, j'ai dit waouh.
1: Ah oui, t'as fait un petit.
3: Je dirais que j'ai eu peur, hein, quand même. Hein. J'avais des larmes aux yeux, hein, parce que je me suis dit mince, comment je vais rentrer. J'avais pris le taxi, mais ce jour-là, il pleuvait tellement que j'étais mouillée. Et les taxis ne nous prennent pas quand on est mouillé.
1: Ah, sympa. Bon, bah, du coup, t'as mis une heure et demie pour rentrer chez ta fille, quand même.
3: Oui, mais je suis rentrée vraiment devant la porte.
1: Ah ben ça, c'est magnifique.
3: Je fais confiance au monsieur qui a dit au chauffeur et puis à la personne de derrière, parce qu'ils sont deux dans le bus, hein, qu'il fallait pas que je descende, qu'il fallait que j'attende. Elle m'a fait reprendre un autre bus et je suis revenue une heure et demie après devant la porte.
1: Alors, tu vas essayer de marquer 5 points. C'est la question cash. Oui. Et tiens, une petite ambiance.
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0: Oui.
1: Alors, l'encre de tes yeux, on va parler d'encre. Autrefois, qu'est-ce qu'on utilisait pour absorber l'encre et éviter les bavures lorsqu'on écrivait au stylo-plume? Qu'est-ce qu'on utilisait pour absorber l'encre et éviter les bavures quand on écrivait au stylo-plume? Top chrono, 10 secondes.
3: Un buvard,
1: est-ce que c'est une bonne réponse? Oui, c'est une bonne réponse. Et oui, on s'en servait pour absorber l'excès d'encre, et puis comme ça évitait les taches. Et l'effaceur, bravo, tu as 5, ça te fait 7 points.
0: Et on embrasse Philippe, évidemment. Philippe Buvard. Bon, c'était. Allez, je rends hommage aux grosses têtes. Hein. On est digne des. Bah si.
1: Non, je regarde Basile, ça va, il n'a pas l'air de trop souffrir aujourd'hui, mon petit Basilou. Je suis avec toi, chérie. Tu sais que je t'aime, mon Basile.
0: Il a plus de 90 ans, Philippe Buvard, qui vit dans le sud de la France.
1: C'est Basile qui a 90 ans.
0: Non, c'est moi, Basile, il est jeune. Christophe. Alors, vous savez quoi? Christophe, il aimait déjeuner avec ce monsieur. Dark Vador, j'ai peur.
1: Christophe, t'aimerais déjeuner avec Dark Vador?
0: Mais oui, parce qu'il est fan de Star Wars, Christophe.
1: Oui, mais tu pourrais.
5: Ouais, j'aimerais bien.
1: Mais tu pourrais manger avec, je sais pas, Leia, avec Harrison Ford, je sais pas.
0: Ah non, mais il a le porte-clés, la tasse.
5: Oui, Dark Vador, il a une prestance.
0: Ah ouais, mais attends, dis donc, il n'y a pas une sortie aujourd'hui en plus, là, autour de Star Wars, avec le gros goût? T'es au courant de ça?
5: Je sais pas.
0: C'est une série à succès sur Disney+, ça sort là aux États-Unis, en France. Bah oui.
5: Mandalorian.
0: Oui. Exactement, Mandalorian et le gros goût. Bon, alors. ça s'arrête pas là, l'histoire de Dark Vador, parce qu'il adore se déguiser. Hein. Ah oui, non, Christophe est...
1: Mais qui en quoi
0: atteint, qui... Bah, à ton avis.
1: En Dark Vador.
0: Bah, évidemment, raconte quand tu t'es déguisé en Dark Vador.
5: Alors oui, on avait une soirée déguisée comme tous les ans chez des copines et puis du coup il fallait trouver un costume. Le thème c'était trouver, enfin se déguiser un personnage connu.
0: D'accord.
5: Et du coup comme j'aimais bien Dark Vador, j'ai fabriqué le costume de Dark Vador.
1: Ah.
0: Alors.
5: Voilà.
0: Le masque, le sabre laser, tu l'as trouvé sur un site Vinted pour ne citer que lui. Mais attends, raconte ce que t'as fait quand même pour avoir la fameuse voix. T'as fait un truc particulier.
5: Oui, alors sous mon costume que j'ai fabriqué, j'avais téléchargé sur mon téléphone la marche de l'empereur et puis la marche impériale et puis derrière il y avait la respiration de Dark Vador et j'avais glissé une petite enceinte Bluetooth et que je faisais marcher sous le costume quoi. Donc il y avait la respiration. Donc je suis arrivé comme ça.
0: Génial. Allons, c'est génial.
5: Je suis arrivé comme ça.
1: Oh mon Dieu.
0: Ah non, mais il adore se déguiser. Sur le thème rouge et bleu, tu t'es déguisé en quoi ?
5: En Lego.
0: Ah oui, avec des cartons que tu avais fabriqués encore, hein, toi aussi. Hein,
5: exact. Oui, j'avais fabriqué le haut du personnage Lego, qui est assez cubique. Et donc du coup, la tête, je l'avais aussi fabriquée, poncé, collé le carton, jaune, avec les yeux, la bouche et tout le gros logo Lego sur le machin. Et pour le reste, c'était un survêtement bleu, ménage jaune.
0: Ah non, mais t'adores ça, tu t'es déguisé en couple, t'étais en curé en soutane et ta femme avait des ailes blanches dans le dos. Enfin voilà, vous faites plein de trucs.
5: Oui.
0: Comme quoi, on se marre bien chez toi, là, hein, du côté de l'Andivision.
5: Ouais, on essaye.
0: Bah t'as bien raison. Voici ta question, elle vaut 5 points. Petit extrait. C'est Bill Clinton qui joue du saxo. Vrai de vrai.
1: Quel homme.
0: Quel est le prénom de la femme de Bill Clinton? Voici la question. Quel est le prénom de la femme de Bill Clinton? Top chrono, 10 secondes.
5: Hillary.
0: Elle a été la première dame des États-Unis à ses côtés. Elle s'est ensuite lancée. Elle a été candidate à la présidentielle en 2016 face à Donald Trump. C'est Hillary Clinton. C'est une bonne réponse. 5 points de plus.
1: Alors, 7 pour Catherine, 11 pour Christophe. Le bingo vous départagera. Mais tout de suite, on écoute Marine Escroc. Vous écoutez ici. À tout de suite.

0: C'était mon premier duo avec Marine.
1: Escroc. C'est moi l'escroc.
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3: Nous sommes au taquet avec Catherine et Christophe. Catherine a 7, Christophe a 11. Alors Catherine, elle, c'est pas avec Dark Vador qu'elle aimerait déjeuner, c'est avec Julia Roberts. Voilà. Et ça va être un peu dur parce qu'il paraît que t'es complètement nul en anglais.
4: On arrivera à le débrouiller. J'adore cette femme.
3: Et oui. Et alors peut-être que tu pourras lui faire ton talent inutile. Tu sais imiter Donald, il paraît. Tu peux nous montrer?
4: Oui.
3: Vas-y.
4: Alors c'est. Voilà.
3: Eh ben, dis donc, entre moi,
1: entre Flipper et Donald.
3: Et entre Flipper et Donald, on va faire un duo.
0: Alors, l'attaché de presse de Julia Roberts, c'est OK pour le déjeuner. Elle adore.
3: C'est super. Alors, ma chérie, pour t'encourager à gagner, je vais te faire écouter une chanson qu'on adore. Attention, vous tapez tous du pied, des mains, là où vous êtes. On écoute Queen.

0: Alexis.
1: Ça fait 8, bravo. 8.
2: C'est pas mal, c'est pas mal, j'avoue.
1: Comment ça, c'est pas mal?
2: Oui, non, c'est bien.
1: C'est exceptionnel.
2: Oui. Christophe, on va voir dans un instant comment ça se passe. Tu restes en tête avec 11 points, elle a 7 points, on est sur le bingo, elle a fait 8.
1: Oui, dans quelques secondes, il faudra faire 9,
2: c'est tout, il faudra faire 9, Christophe. Bon, Christophe, tu nous as bien régalé avec toutes tes histoires, encore plein de bonnes choses pour tes 31 ans de mariage aujourd'hui. À 9 ans, tu passais à la télé avec Denise Fabre. Mais avant tes 9 ans, parce que nous, on est une machine à remonter le temps. Je fais bien le
1: rewind. Ah, ok, donc on est dans la soupe aux choux maintenant. Ouais,
2: qu'est-ce qui s'est passé à l'âge de 3 ans?
3: Ah!
2: On a fait une bêtise.
3: À l'occasion, on était dans un camp de vacances avec mes parents. Je suis allé chercher une glace avec des plus grands. J'avais 3 ans et du coup, la pièce qu'on m'avait donnée pour avoir cette glace, je l'ai avalée.
2: Ah ouais, une pièce de 10 centimes dans la bouche, oui, non, ça c'est sûr.
3: Oui.
2: Il paraît que ça a mis quand même une petite quarantaine de jours avant de ressortir par les voies naturelles.
3: C'est ça.
2: Voilà. Très très belle anecdote, on était ravis. Allez, c'est parti mon Christophe, pour t'encourager, la musique que tu aimes. Dépêche Mode, David Guetta ou encore bien sûr à l'instant Daniel Balavoine, Sauver l'amour. On y va Christophe, on va jouer avec les prénoms mais avec une autre lettre. Je vais te demander un maximum de prénoms de garçons. Commençons par la lettre... J'aime bien faire un peu de suspense.
1: Ah.
2: La lettre B comme une boîte ou comme banane par exemple. La lettre B, ok, c'est parti, 10 secondes.
3: Baptiste, Barnabé, Basile, Bastien, Baudouin... Benoît, Bernard, Bertin, Bertrand, Bruno.
1: Oui, bah voilà, pop, on en a 10. 1, 2,
2: 3, 4, 5, 6.
1: 10. 10.
2: Vous en comptez 10?
1: Oui.
2: Oh là là, Valérie, c'est
1: Sur le fil, c'est Christophe qui a gagné.
3: Eh oui,
1: je suis désolée parce que tu as très bien joué. Mais Christophe, bravo, tu seras avec nous pour la finale de vendredi. Tu vas tenter de gagner le séjour pour 4 au parc Astérix pour aller faire la descente du Nil, t'envoler avec les Ibis, découvrir 7 automatiques. Et puis surtout, tu pourras dormir à l'hôtel du parc en chambre familiale, les petits déjeuners, les dîners, 100€ de carte carburant, le parking inclus ou la machine à café.
2: Malongo, bravo Christophe, hein, bravo.
1: Eh bien Christophe,
3: bravo,
1: c'est...
3: Catherine.
1: Bravo Catherine, bravo, bravo Christophe.
3: Oui, mais bravo à Christophe.
1: Bon bah écoutez, c'est super, on vous remercie les amis. Je remercie Céline à la réalisation, Basile à la technique, Maître Coupez au savoir, Marian au standard, Eric Bastien.
2: Oui.
1: À quoi je te mets toi?
2: Vous mettez comme vous voulez, vous me classez comme inclassable.
1: Ah, un ingérable, un inclassable.
2: Ingérable, c'est pas mal ça.
1: Allez, c'est pas mal. Allez mes petits chéris, on vous aime, on vous embrasse très très fort. Et on vous retrouve demain
2: sur M6 pour les 20 ans de déco.
1: Pour les 20 ans de déco, mais surtout
2: c'est
1: au taquet.
2: C'est pas demain, c'est quand?
1: Non, c'est pas demain. Allez, bisous, à
2: c'est
1: demain.
2: C'est la rentrée.
1: Oui, c'est la rentrée.
2: Bah, soyez avec nous à la rentrée alors.
1: Allez, bah oui.
2: Bon bah, jingle, Basile.
1: Allez. Il est 5h, Paris s'éveille et Yoann Guérin arrive.
2: Il est très en forme, Yoann Guérin, il vous accompagne jusqu'à 6h du matin, donc c'est dans les prochaines minutes. On vient quand nous, Valérie?
1: Oh bah nous, on revient à midi, mon chat.
2: Ah bah on va se faire une petite chaise quand même avant, hein.
1: Évidemment.
2: À tout à l'heure.

0: Tout un programme signé The Police pour donner le la à votre mercredi. Bienvenue.
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0: Bonjour, excellent réveil. On espère que vous ne souffrez pas trop des températures en ce moment. On pense bien à vous qui peut-être travaillez avec des métiers difficiles et qui subissez la chaleur. On est tout cœur avec vous. L'équipe des Leftos ce matin, Emeline, Saveria, Mélodie, Antoine et Aude Razo. Bonjour Aude.
3: Bonjour Johan Guérin, bonjour à tous. Une info qui va intéresser pas mal de monde. Le guichet pour réclamer 100 euros d'aide au carburant ouvre aujourd'hui. Attention, ce n'est pas pour tout le monde, je vous explique.
0: Ah bah avant d'aller sur la route et avant d'aller à la station service ce matin, moi je vous emmène passer le code de la route. Parce qu'on a un bon plan pour vous avec des préparations en ligne à prix bas. On en parle avec Valère Correa dans 5 minutes. 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
0: Mercredi 27 mai, très bon réveil, soyez les bienvenus, il est 5h. À la une, la chaleur monte encore d'un cran.
3: Et les chiffres donnent le tournis. 13 départements de l'Ouest sont désormais en alerte orange canicule. De la Manche à la Gironde, c'est inédit, redit Météo France. Grégoire Lecalot, des records sont encore tombés hier. Nouvelle journée la plus chaude que la France ait jamais connue pour un mois de mai.
4: 33 degrés à Dinard et à Brest, 31 à Saint-Brieuc, plus de 32 à Besançon, record battu à Nantes, à Rennes, à Angers, à Bergerac. La liste n'en finit pas. L'indicateur thermique national qui donne la moyenne des températures en est le reflet, 24,8 degrés hier à 17h. Le précédent record pour un mois de mai datait de la veille avec 24,6. Cet épisode de chaleur est qualifié d'ovni climatique, en tout cas historique, exceptionnel. Avec le réchauffement, les climatologues s'attendaient à des canicules, mais ils restent étonnés par l'intensité de cet épisode précoce. Mathieu Sorel, climatologue à Météo France.
5: Cet épisode, pour nous climatologues, il n'est pas surprenant, il n'en demeure pas moins choquant, étant donné les niveaux de chaleur que nous atteignons sur le pays. Alors des épisodes chauds au mois de mai, nous en avons déjà connus par le passé, 1947, 1953, 1992 ou encore plus récemment 2005, 2017 ou même 2022. Néanmoins, celui-ci se distingue par son intensité, sa précocité et puis son étendue géographique et enfin sa durabilité puisqu'il dure depuis plusieurs jours et il va encore continuer quelques jours.
4: Et aujourd'hui, les températures risquent de monter à 39 degrés, en particulier vers Bordeaux.
3: La vague de chaleur, autre chiffre, c'est 30% d'activité en plus au SAMU, 15 à 20% aux urgences avec depuis lundi une forte augmentation des hospitalisations de personnes âgées. Le syndicat SAMU Urgence parle d'une certaine tension. La ministre de la Santé, elle affirmait plutôt qu'il n'y avait pas de tension particulière à ce stade sur le système de santé.
0: À l'actualité, c'est aussi le top départ du guichet d'aide pour le carburant.
3: C'est parti, il ouvre aujourd'hui et ça vous concerne peut-être. Coup de pouce de 100 euros pour les gros rouleurs qui ont besoin de leur voiture pour travailler ou pour aller travailler. Les critères, attention, sont très précis. Donc un simulateur est disponible sur le site impots.gouv.fr pour savoir si vous êtes éligible. Simulateur qui fait quelques déçus, Salomé Martin.
6: Linda est hôtesse de caisse dans un magasin. Tous les jours, elle fait le trajet en voiture entre son domicile et son lieu de travail en Essonne.
7: J'habite à 25 km.
6: Elle rentre donc dans les critères de distance pour l'aide au carburant qu'elle ne refuserait pas.
7: Mon plein, habituellement, il était aux alentours de 70 euros et maintenant il est aux alentours de 90, voire je touche bientôt les 100.
6: Mais après avoir rempli le questionnaire en ligne,
7: vous n'êtes pas éligible, votre revenu fiscal de référence de part dépasse le plafond de 16 880 euros.
6: Elle est légèrement au-dessus de ce plafond de 16 880 euros. De peu, elle gagne en moyenne quelques dizaines d'euros de plus que le SMIC.
7: Je suis à la limite, je trouve ça abusé. Je compte chaque centime pour pouvoir mettre l'essence dans mon véhicule pour aller au travail. Je compte chaque centime pour pouvoir manger.
6: Elle confie même être angoissée de devoir refaire son plein à la fin du mois.
7: Là, je sais que je suis en réserve. Normalement, je reçois ma paye dans deux jours. Je me dis, je sors pas pendant deux jours. Comme ça, ça va tenir jusqu'à la fin du mois. Je reçois ma paye, je remets l'essence. Et je suis pas la seule. J'ai beaucoup de proches dans le magasin. Des fois, on est en salle de pause. On a des débats sur l'essence.
6: Linda appelle les pouvoirs pouvoirs publics à agir plus largement.
7: Ouais, une aide pour le carburant, ce serait déjà pas mal.
6: Ou dit-elle, en faisant en sorte que le prix de l'essence redescende.
3: Et l'État précise que l'aide sera versée une dizaine de jours après la demande. Une peine de 3 ans de prison, dont 2 ans avec sursis probatoire, est requise contre l'animateur périscolaire accusé d'agression sexuelle sur 9 enfants d'une école maternelle à Paris. Le jugement sera rendu le 7 juillet. C'était le tout premier procès public depuis le début du scandale dans le périscolaire parisien. À Roland-Garros, c'est historique et pas dans le bon sens du terme. Il n'y aura que 2 Françaises au deuxième tour. C'est du jamais vu à Roland-Garros depuis 1980. Réaction d'Elsa Jacquemot, l'une des 2 qualifiées aux côtés de Diane Paris. Réaction assez fataliste, écoutez.
2: C'est triste, mais ça ne veut pas dire que le tennis féminin est mauvais, que le tennis féminin n'y arrive pas. Que juste ce que je pense, c'est que on joue des grosses joueuses, qu'on est dans des gros tournois, que c'est vrai qu'il y a une adversaire en face. Malheureusement, oui, il y a des Françaises qui ont perdu. Après, il y a plein d'autres tournois et elles feront mieux les prochaines fois. Mais forcément, j'aurais aimé que tout le monde gagne, mais malheureusement, on peut pas.
3: La journée d'hier marquée par la défaite de Loïs Boisson chez les hommes. Pas d'exploit pour le français Clément Tabur, battu hier soir par le numéro 1 mondial Yannick Sinner. Et puis la belle image, on ne s'en lasse pas, l'exploit XXL de Moïse Kwame, 17 ans. Il devient le plus jeune joueur à remporter un match en grand chelem depuis 17 ans. C'était face à Marine Cilic. En football, le suspense reste entier. Le GC Nice et l'AS Saint-Etienne se séparent sur un match nul, 0 partout dans leur barrage aller d'accession à la Ligue. Tout se jouera donc vendredi soir à huis clos à Nice, à l'Alliance Riviera. Toujours cette chaleur, Johan, il fait encore très chaud aujourd'hui.
0: Ouais, on va rappeler, hein, c'est 13 départements de la façade ouest en vigilance orange canicule. Ça va de la Manche à la Gironde. On est sur un plateau de chaleur en fait aujourd'hui et même ce sera le cas aussi demain. Les jours se suivent et se ressemblent avec un temps sec sous un soleil de plomb pour la majeure partie du pays. On note aussi à nouveau cet après-midi un petit risque d'ondées sur les crêtes alpines et pyrénéennes. Les températures ce matin à Auxerre 15 degrés, à Paris, Lille, Strasbourg, Rouen et Pau 17. On a à Toulouse, Grenoble et Château 18, 19 à Rennes, 20 degrés à Nantes et à Bordeaux, 22 à Marseille. Les maximales qui vont atteindre assez souvent entre 30 et 35 degrés sur le pays. Localement, 37 sur le Poitou-Charentes, le centre-val de Loire et autour de la Méditerranée. On pourrait atteindre les 40 degrés dans le sud-ouest.
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0: 5h06, très bon réveil, ouvrez les fenêtres, on va se rafraîchir ensemble ce matin et pour bien lancer cette journée, voici Indochine. Mais toi,

0: 3 nuits par semaine, Indochine, 5h11. Bon début de journée avec nous sur votre radio ici.
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0: Et ce matin, avis aux fans de Mylène Farmer. Après des mois d'attente, le projet hashtag MF13 sort enfin de l'ombre. Ce que l'on entend, alors c'est le titre Rallumer les étoiles issu de son dernier album qui lui est sorti en 2022. Mais Mylène Farmer est officiellement de retour. Ce sera ce vendredi avec un tout nouveau single intitulé C'est à qui le tour.
3: C'est un événement quand
0: même. Ouais, vraiment événement. Oubliez la mélancolie de l'album L'Emprise. Donc pour ce 13e opus, la star prend un virage assez radical. Elle s'offre les services de la nouvelle sensation hip-hop et électro DJ Lewis, le producteur français déjà nommé d'ailleurs aux Grammys pour son travail avec Drake, a teasé une collaboration, je le cite, tornade. Voilà, ce sont ses mots. Donc, côté image, préparez-vous aussi à un choc visuel. Le clip serait signé Julia Ducournau, la réalisatrice de Titane, Palme d'Or à Cannes, qui devrait donc sublimer l'univers plutôt sombre et assez poétique aussi de Mylène Farmer. Rendez-vous donc ce vendredi sur toutes les plateformes pour découvrir ce choc des mondes. Alors, Mylène Farmer en mode rap électro.
3: J'attends de voir. Hein.
0: Paris risqué ou pas, ou nouveau coup de génie, on ne sait pas. On a hâte, en tout cas, c'est vrai, d'écouter ça. 5h12 dans l'actualité ce mercredi.
3: Oh, votre voiture aussi peut avoir un coup de chaud et il faut surveiller ça. On sera chez un garagiste dans quelques minutes.
0: À côté musique, bah justement, on se réveille avec Louane.
4: Parce que j'ai eu un mauvais copilote, le genre qui conduit bourré à contresens quand ça lui botte.
0: Conduire, on l'écoute dans 5 minutes et ça tombe bien puisqu'on file aussi sur la route dans Par ici les économies.
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0: Bonjour Valère Coréard.
6: Bonjour Johan, bonjour Aude.
3: Bonjour.
0: Chaque jour avec vous, un bon plan pour notre pouvoir d'achat. Aujourd'hui, vous vouliez nous parler d'une solution pour passer le code de la route en dépensant le minimum.
6: Que ce soit pour le passer plus vite ou pour le payer moins cher, préparer soi-même le code de la route sans passer par la case auto-école n'est plus quelque chose d'exceptionnel. Pour autant, si ce choix peut convenir à certains candidats, il ne faut pas sous-estimer ce que cela implique. Se préparer seul sans l'aide d'un professionnel, sans une proposition de méthode, sans soutien pour se motiver. Donc disons-le de suite, hein, c'est pas la solution miracle, c'est moins encadré qu'avec une auto-école, mais si on a un budget très serré ou qu'on est habitué à travailler en autonomie, c'est une piste à étudier. Autre avantage quand même non négligeable, vous pouvez organiser votre préparation selon vos contraintes. Donc si vous travaillez toute la journée, que vous avez des enfants, que vous habitez loin d'une auto-école, c'est aussi une alternative intéressante.
3: Et cette solution, Valère, elle coûte beaucoup moins cher qu'une préparation en auto-école ?
6: C'est incomparable, hein, qu'il s'agisse du prix, mais aussi de la prestation. J'insiste, on ne compare pas une application avec un professionnel en chair et en os. Mais si on doit comparer, c'est 20, parfois 30 fois moins cher qu'une auto-école. Quand on paye l'abonnement à une application moins de 3€ par mois, forcément, c'est imbattable. Pour les plus jeunes, c'est un fonctionnement d'ailleurs qui peut bien leur correspondre, avec une disponibilité des révisions et des quiz à tout moment sur smartphone, des rappels un peu comme un coach numérique. Voilà donc une piste pour préparer le code vraiment moins cher, passer par une plateforme, une application, mais en gardant à l'esprit qu'on est seul et qu'il faudra ensuite se confronter à la conduite avec peut-être un niveau de préparation moindre. En tout cas, si vous avez des bons plans pour rouler moins cher, quel qu'il soit, vous pensez à m'écrire par ici les economies@radiofrance.com.
0: Merci beaucoup Valère. Après avoir passé le code, demain on s'intéressera à l'éco-conduite et aux bons gestes justement à adopter. Par ici les économies, chronique à retrouver sur ici.fr. Et justement, les bons gestes, on va aussi en parler dans un instant avec votre véhicule.
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0: 5h15, allez Aude, on ouvre le capot de la voiture ce matin.
3: Oui, je laisse ça aux autres, hein. Mes premiers constats en tout cas, ça chauffe, nos voitures souffrent elles aussi des grosses chaleurs entre panne de clim et dysfonctionnement des systèmes électroniques. Je n'y connais rien, donc on va aller chez le garagiste, les garagistes qui ont du boulot, François Sauvestre.
9: Dans ce garage amiénois, la panne du moment est liée à la climatisation des systèmes surutilisés d'un coup après des mois sur pause, mais la chaleur cause aussi d'autres problèmes aux équipes de Bruno Laronze.
10: Quand on a une forte chaleur comme ça, le niveau liquide de refroidissement, c'est impératif de le contrôler, puisque le risque, c'est une surchauffe moteur et éventuellement, pour aller jusqu'à la casse, les pneumatiques. c'est aussi important. Avec la chaleur, le problème, c'est que le caoutchouc va avoir tendance à avoir une moins bonne adhérence et le risque, c'est d'éclater. Et là, à 130 km/h, sur l'autoroute, je vous laisse imaginer les potentiels dégâts.
9: La chaleur peut également altérer un système de freinage mal entretenu ou pas contrôlé. Même chose avec les circuits électroniques.
10: Maintenant, nos véhicules sont bardés de capteurs et de sondes électroniques qui peuvent malheureusement dysfonctionner avec les fortes chaleurs. Les calculateurs, donc les ordinateurs de bord, c'est le même principe que votre ordinateur de la maison, donc il peut souffrir de la chaleur. Globalement, les systèmes sont relativement fiables, mais on a des dysfonctionnements, ça arrive.
9: Alors pour éviter ce genre de problème, surtout avant un départ en vacances d'été, le garagiste conseille une révision de la voiture, mais prévient, mieux vaut s'y prendre à l'avance pour être sûr d'avoir un créneau et s'éviter une panne de climatisation par plus de 30 degrés sur la route de la plage.
3: Pas envie de ça du tout. Si vous conduisez, pas le choix en ces temps de forte chaleur, la sécurité routière déconseille évidemment toujours les heures les plus chaudes, notamment entre midi et 16h. Elle nous conseille des films solaires sur les vitres pour la lumière. Lunettes arrière et les vitres arrière, ça protège du soleil et ça réduit la température. Et puis sinon, vous avez le classique, le combo bouteille d'eau, brumisateur, lunettes de soleil. Moi, j'ai ça dans la voiture, c'est très bien.
0: Bah, parfait, on est deux. Et en tout cas, Aude, il est aussi conseillé d'éviter les fortes accélérations.
3: Oui, tout à fait. La sécurité routière dit d'éviter les accélérations brusques. Essayez de maintenir une vitesse la plus constante possible. Pourquoi ? Parce qu'il y a un risque de surchauffe du moteur. Si vous voyez que ça surchauffe, vous vous arrêtez et vous attendez que le moteur refroidisse avant de repartir.
0: Restez à la cool, voilà, en écoutant votre radio. Et si vous voyez, vous y connaissez en fait en mécanique.
3: Mais pas du tout, comment vous faites pour savoir que ça surchauffe le moteur ? Il y a un petit voyant qui s'allume, je crois.
0: Oui, c'est ça, exactement. Et puis vous voyez de la fumée en fait qui apparaît et là, c'est trop tard.
3: Ah ça, c'est pas bon signe ?
0: Non, ça pas du tout. Non, non. J'ai peur pour votre voiture, Aude. Bon, 5h17, vous pensiez avoir tout vu avec les moutons de poussière sous le canapé. Attendez de voir ce qui se passe derrière l'émission Cleaners, les experts du ménage qui débarquent ce soir sur TFX. On fait un coup de propre dans les coulisses télé, mais avant, c'est Billy Preston pour vous souhaiter un excellent réveil. Montez le son, profitez. C'est ça, ici, les 5h.

0: Nothing from Nothing avec Billy Preston. Ça fait du bien,
1: mais
0: ça,
1: oui.
0: De bon matin. Tiens, l'éphéméride de ce 27 mai, on souhaite une bonne fête aux Augustins et un bon anniversaire à la musicienne Didi Bridgewater, 76 ans, et à Alain Souchon, 82 ans.
2: Foule sentimentale, on a soif d'idéal.
0: Bon anniversaire Alain Souchon. Tiens, en France, le 27 mai, c'est la journée nationale de la résistance, instaurée en mémoire de la première réunion du Conseil national de la résistance. C'était en 1943. Et puis ce matin, petit retour en 2022.
1: Ce serait pas Top Gun, ça?
0: Ce serait bien Top Gun. Oui, oui, c'est Top Gun. Le 27 mai 2022, Top Gun Maverick sortait 36 ans après le premier volet. Tom Cruise revenait dans le cockpit. Film qui a battu d'ailleurs des records stratosphériques au box-office.
1: Mais super. Mondial.
0: Ouais, vraiment un super film. Plus d'1,4 milliard de dollars, en tout cas, récoltés. Et film qui a été salué comme le sauveur aussi des salles de cinéma après la pandémie.
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0: Nous retrouvons Patrice Gascoigne avec ses coulisses télé. Aujourd'hui, Patrice, vous nous proposez un programme télé qui lave plus blanc que blanc. Gros plan sur Cleaners, les experts du ménage. C'est sur TFX.
4: Chaque mercredi soir, la chaîne TFX diffuse un numéro de la nouvelle saison de Cleaners, les experts du ménage.
5: Quand on a besoin d'un coup de main...
6: Oh, j'ai jamais vu ça de ma vie.
7: Oh non.
5: Mais surtout d'un bon coup de balai.
8: On est quand même pas mal là.
5: On appelle les experts du ménage.
9: Tu l'as jamais nettoyé ce vaisseau?
10: Non. Faut que moi aussi je mette main à la pâte et que je nettoie avec elle.
5: Objectif.
11: Rire de l'eau et du vinaigre. Ça va décoller toute la graisse.
5: Réveiller la fée du logis qui sommeille en chacun de nous.
12: C'est vrai que c'est étonnant de me voir prendre plaisir à faire du ménage.
4: Et les cleaners, terme bien anglais pour dire les nettoyeurs, de TFX doivent se surpasser. Pour chacune des émissions, en fonction de la détresse rencontrée, quatre experts du ménage se concertent et décident lequel d'entre eux est le plus compétent pour venir en aide à celui ou celle qui est en détresse, qui a vraiment besoin qu'on l'aide. L'idée des cleaners, c'est d'aider à court terme, bien sûr, mais aussi d'enseigner les bons gestes, ce qui, pour nous, est toujours instructif à apprendre. Les cleaners restent donc 3 jours avec leur cas du soir. Ils vont vraiment changer profondément leur quotidien et le résultat est souvent spectaculaire. Mais j'ai passé un coup de téléphone à la productrice de Cleaners parce que j'avais une question en tête. Est-ce que le fait d'afficher leur saleté, entre guillemets, devant les caméras, leur est parfois trop difficile, au point pour certains témoins de ne plus vouloir passer à la télé? Écoutez la réponse de Vanessa Broussoulou, productrice de Cleaners, les experts du ménage.
13: En fait, on est toujours dans la bienveillance, que ce soit les équipes au bureau, les équipes en tournage, les cleaners bien sûr. Moi, je tiens à ce que vraiment l'humain soit au centre de tout et le point de départ de tout. Et du coup, ce qui est important, c'est que on met toujours en avant le courage des témoins à vouloir se reprendre en main et à nous ouvrir leurs portes. Parce que moi, je me suis rendu compte, je suis là, je produis l'émission depuis la saison 2, on est en saison 7, que ça peut vraiment arriver à tout le monde. Voilà, c'est une rupture, une perte d'emploi, un décès. C'est vraiment quelque chose où je pense que personne n'est à l'abri. Et puis, il y a aussi le fait que assumer l'état de sa maison fait partie, à mon sens, du process pour se reprendre en main et prendre un nouveau départ.
4: Les confidences de Vanessa Broussoulou, productrice de Cleaners, les experts du ménage, ce soir sur TFX. Quant à moi, allez, je passe un petit coup de balai dans le studio et je reviens demain avec de nouvelles coulisses télé.
0: Merci beaucoup Patrice Gascoigne, 5h24. Tiens, on peut voir une poussière, deux poussières, trois, quatre. Tiens, une question ce matin, comment on comptait avant les chiffres romains? Ben ouais.
1: Je ne sais pas du tout, moi.
0: Moi non plus. Stéphane Bern vous répond, mais avant, c'est
1: Louane. Il me regarde comme ça, comme si j'allais lui donner la réponse.
0: Je ne sais pas, je me suis dit que vous aviez la science infuse, et visiblement pas. Je suis très déçu ce matin.
1: Je connais rien en voiture, j'y connais rien en poussière, oui.
0: Oh là là, mais qu'est-ce qu'on va faire de vous, franchement. Moi, je vais me faire du bien avec Louane et le titre conduire. Voilà, ça, c'est quelque chose de réconfortant ce matin. Bon, réveil.
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1: Le tout nouveau titre de Louane, titre très fort qui s'appelle Conduire. Bon, Aude, je vous garde en copilote.
2: Ouais, oui, c'est ça. Sûr,
1: mais oui, c'est sûr.
2: Je peux regarder le GPS.
1: Non, c'est sûr.
2: Je sais pas lire une carte, par contre.
1: Ouais, bah voilà. Ouais, je vais réfléchir, en fait. 5h27, un peu d'histoire avant l'actu. Stéphane Bern, ce matin, on voyage au temps où on comptait grâce à un bout de bois.
3: En Gaule, on sait tenir ses comptes, même sans savoir écrire de chiffres. Vallée de la Seine, en l'an 150 avant Jésus-Christ. La Gaule n'a pas encore été conquise par les Romains, mais un marchand gaulois appâte déjà le passant pour vendre du sel, du blé et peut-être quelques amphores. À la fin de sa journée, il doit faire ses comptes. Pour ce faire, il ne trace ni les chiffres arabes que nous utilisons aujourd'hui, ni les V ou les X des chiffres romains. Il entaille un bâton de bois tout simplement. Une encoche désigne une unité. Simple, efficace. C'est ainsi qu'à l'époque, on ne tenait pas ses comptes au cordeau, mais au couteau. Le bois garde la trace matérielle des quantités et des échanges. Ces bâtons de comptage sont parmi les plus vieux objets mathématiques connus. Un formidable outil que les Gaulois auraient pu baptiser calculatrix. À côté, sur une planche, notre marchand gaulois aligne des jetons qui représentent chacun une unité. On les déplace, on les regroupe, on les sépare. C'est concret, visuel, simple. Pas besoin d'écrire pour savoir compter. Et tous pouvaient calculer, même ceux pour qui l'écriture, c'était de l'algèbre. Bien avant l'arrivée des Romains, les sociétés gauloises commercent déjà. Grâce à ces techniques, marchands et commerçants savent très bien s'y prendre pour additionner, soustraire, évaluer. Elles sont d'ailleurs si efficaces qu'elles continueront de servir, même bien après l'introduction des chiffres romains, puis des chiffres arabes. On en a des traces dans les campagnes françaises jusqu'au XXe siècle. Plus impressionnant encore, le bâton de comptage était reconnu comme preuve dans le Code civil français jusqu'en 2016. Aujourd'hui, quand un commerçant fait sa compta, il n'a plus rien en bois. Si ce n'est parfois un chèque de ci, de là.
1: Merci Stéphane Bern pour ce voyage dans le temps toujours aussi passionnant. 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Nous sommes le mercredi 27 mai. Attention à la baignade dans les zones non surveillées. C'est interdit. Il y a déjà eu plusieurs morts depuis le début de l'épisode de chaleur. On y revient dans l'info du jour dans moins de 2 minutes. Mais avant 5h30, toute l'actualité en France et dans le monde, c'est le 90 secondes avec vous, Drazo.
4: C'est ce matin, 8h, qu'ouvre le guichet de l'État pour l'aide au carburant. 3 millions de Français concernés, coup de pouce de 100 euros pour les gros rouleurs, ceux qui font beaucoup de route pour le travail ou pour aller travailler. L'aide sera versée 10 jours après la demande. Jusqu'à 39 degrés sont attendus aujourd'hui en France. C'est inédit selon Météo France. 13 départements de l'Ouest sont en alerte orange canicule, de la Manche à la Gironde. Plus 30% d'activité pour le SAMU, plus 15 à 20% pour les urgences, chiffre que donne le syndicat SAMU Urgence. Il constate depuis lundi une forte augmentation des hospitalisations des personnes âgées. À Rennes, les deux adolescents qui ont avoué avoir étranglé Théo, 11 ans, avec une serviette de bain, doivent être présentés ce matin au tribunal judiciaire pour une possible mise en examen pour meurtre. Le garçon et la fille disent avoir tué l'enfant parce qu'il leur avait pris du matériel de pêche qu'il voulait récupérer. Les près d'un enseignant sur deux restent en souffrance émotionnelle au bord du burn-out. C'est le constat du dernier baromètre de l'observatoire Ecoluma. Épuisement émotionnel en baisse par rapport à 2024, mais qui reste à un niveau très élevé, avec un fort sentiment d'impuissance et d'abandon chez une partie des enseignants. À Roland-Garros, ça passe pour les favoris. Yannick Sinner l'emporte facilement face au Français Clément Tabur. Chez les femmes, victoire pour Coco Gauff, la tenante du titre. Il n'y aura que deux Françaises au deuxième tour du jamais vu depuis 1981.
1: L'info du jour, c'est ce rappel des autorités. Il est interdit de se baigner dans les zones non surveillées.
4: Nouvelle noyade hier après-midi. Un jeune de 18 ans a perdu la vie à Cergy alors qu'il se baignait dans l'Oise. Les noyades tragiques qui se multiplient avec la chaleur. Mais malgré ça, les baigneurs sont toujours aussi nombreux dans les cours d'eau. On est en bord de Marne à Noisiel avec Yvan Plantey.
3: Pour trouver des baigneurs, il suffit de se laisser guider par la musique.
5: Ah, ça fait du bien, allez, je fais un petit plongeon, je nage un petit peu, je reviens.
3: Julien vient ici tous les étés, posé avec sa chaise de camping sur une passerelle. On est ici à 100 mètres d'un barrage où un ado de 17 ans a perdu la vie avant-hier.
5: Il faut faire attention, ça reste une rivière, il y a du courant. Moi j'habite là depuis 25 ans, je sais quand je peux me baigner ou pas.
3: Noémie se baigne justement près de ce barrage, ici même, où l'an dernier, elle s'était faite emporter par le courant.
6: C'est parce que j'ai fait la débile. Mais du coup, après, je me suis accroché à une branche. Je me suis retrouvée de l'autre côté. Et voilà, maintenant je suis là aujourd'hui, je fais gaffe au courant.
7: Et est-ce qu'il y a déjà des policiers qui surveillent le canal, qui sont déjà venus vous dire que c'était interdit, ou depuis que vous venez, ou pas du tout?
6: Non, on ne nous a jamais.
7: Regardez, il y a la police derrière.
8: Bonjour. Pour rappel, l'interdiction de se baigner, c'est 150 euros d'amende.
6: Bah voilà, maintenant qu'on en parle.
3: Et après la noyade mortelle de lundi, la brigade de nuit de Noisiel, dont Arnaud est le chef, a été envoyé en patrouille.
8: Bon, généralement, on a un rôle de prévention. On rappelle, parce que les gens ne sont pas censés forcément savoir qu'ils n'ont pas le droit de nager ou sauter. Mais là, avec les faits qui se sont passés, on va être dans la répression immédiate.
3: Et décidément, les sapeurs-pompiers étaient eux aussi présents hier pour refaire un point sur les zones dangereuses de la Marne à cet endroit.
4: Prudence, toujours jusqu'à 39 degrés sont attendus aujourd'hui, en particulier vers Bordeaux. Hier, des records ont encore été battus à Nantes, à Rennes, à Angers, à Bergerac. Les experts nous disent qu'on est en train de vivre un ovni climatique. Météo France qui avoue être surprise, alors pas par cette canicule historique, mais par l'intensité de cet épisode particulièrement précoce.
1: Ah justement, la météo avec 13 départements de la façade ouest qui sont en vigilance orange canicule. Ça va de la Manche à la Gironde. On est clairement sur un plateau de chaleur aujourd'hui. Ce sera aussi le cas demain avec un temps sec, un soleil de plomb sur la majeure partie du pays. On note aussi à nouveau cet après-midi un petit risque d'ondée sur les crêtes alpines et pyrénéennes. Les températures ce matin, vous le constatez, il fait déjà très chaud. Paris, 17 degrés à Toulouse, Grenoble et Châteauroux, 18. On a 19 à Rennes, 20 à Nantes, 22 à Marseille. Il y a aussi vos messages sur la page Facebook ici. 14 degrés 8 relevés près de Lens par Sébastien. On a 15 degrés dans le Calvados, merci Frédéric. 16 dans le Puy-de-Dôme, on salue Didier. 18 à Beaulieu-sur-Dordogne, merci Rosita. Même température relevée par Astrid en Alsace à Lampertheim. On a 20 près de Nice, on salue Sabine. Et puis 21 degrés dans le sud Médoc, nous dit Franck, qui nous donne sa petite technique. T-shirt sous l'eau, vous essorez, vous le portez, comme ça vous restez au frais. C'est plutôt efficace. C'est vrai que c'est une bonne idée. Pour les maximales, ben oui, parce qu'il va falloir aussi avoir des bonnes astuces, parce que les températures vont atteindre entre 30 et 35 degrés sur le pays, localement 37 sur le Poitou-Charentes, le centre Val-de-Loire et autour de la Méditerranée. Et on pourrait atteindre les 40 degrés selon Météo France dans le sud-ouest.
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1: 5h35, excellent réveil. On espère que vous ne souffrez pas trop, en tout cas des chaleurs. Protégez-vous encore aujourd'hui. Vous l'avez entendu, ça va grimper. Votre radio ici reste évidemment à vos côtés pour vous accompagner. Et on le fait aussi en musique de bon matin avec Stevie Wonder.

0: Stevie Wonder pour démarrer la journée. 5h39, bon réveil.
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0: Info, musique, bonne humeur et un rendez-vous à ne pas manquer. C'est pas vrai qui vous évite les pièges et arnaques. Et ce matin, Aude, on parle de nos animaux de compagnie.
3: Oui, j'ai pour vous des histoires de photos de chats perdus, de chiens perdus, avec derrière des demandes de rançon et des vols de bijoux, carrément.
0: Pour la musique du réveil.
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0: Jack et Carla, la recette, on l'écoute dans 5 minutes. Tiens, on va demander quelle est la recette pour se rafraîchir à Pierre qui est avec nous depuis ce mur en Auxois, c'est en Côte d'Or. Bonjour Pierre.
5: Oui, bonjour Johan et bonjour Aude. Bonjour à tous les auditeurs d'ici.
0: Ravi de vous accueillir, cher Pierre. Alors, quelle est pour vous la recette pour vous rafraîchir en ce moment?
5: Ah, vous savez, je ne sais pas si vraiment il y a une recette miracle. Hein. Moi, j'aère dès que je me lève et à 4h du matin, donc j'ouvre tout. Et à partir de 9h, je referme les volets et fenêtres pour essayer de conserver un petit peu de fraîcheur.
0: Eh ben, franchement, vous faites...
5: Mais ce n'est quand même pas évident.
0: Je sais pas si vous entendez Aude dans le casque. On entend les petits oiseaux.
3: Oui, c'est vrai.
0: Vous avez les fenêtres ouvertes, la Pierre.
5: Je suis dehors, je suis dans le jardin.
0: Franchement, c'est hyper agréable.
3: Meilleur moment pour aller dans le jardin.
0: Non, mais oui, c'est ça.
5: Absolument.
0: Dites-nous, Pierre, ce mur en Auxois, c'est une cité médiévale.
5: Alors, ce mur en Auxois, oui. Donc, alors, c'est une petite ville médiévale, donc qui est située à mi-distance entre Auxerre et Dijon. Mm-hmm. Donc, c'est la capitale de l'Auxois que Stéphane Bern connaît bien, puisque donc nous sommes montés sur le podium lors de l'édition 2025 pour le village préféré des Français.
0: Moi je
5: ne dirais pas que c'est un village parce qu'il y a quand même un petit peu plus de 4000 habitants, donc disons que c'est une petite ville. Mmh. Et donc c'est la capitale de l'Auxois où il y a des chevaux de trait notamment. Mmh. Et donc le rapport, c'est que le 31 mai de chaque année, il y a une tradition, ce sont les fêtes de la bague. Et donc, cette année, donc en 2026, ce sont les 388e fêtes de la bague. Donc, le 31 mai, il y a une grosse foire commerciale, mmh. une fête foraine, et naturellement, plusieurs courses de chevaux, puisque donc il y a une course de pur sang également, donc une course de chevaux de trait de l'Auxois,
0: ouais.
5: donc distincte. Et donc le vainqueur donc de la course de la bague reçoit une bague en or aux effigies donc de la ville de Semur.
0: Oh, c'est génial, c'est génial, on adore. On va franchement, ça donne envie en tout cas de découvrir Pierre Semur en Auxois. On viendra participer aussi à cette grande fête. Donc vous l'avez dit, hein, c'est le 31 mai prochain, ça a lieu d'ailleurs ce dimanche. Pierre, merci en tout cas pour ce petit coup de projecteur que vous nous avez proposé ce matin. Nous, on vous offre l'objet collector ici, c'est la radio Dernière Génération qui arrivera très bientôt chez vous. On vous souhaite une belle journée, Pierre, à bientôt.
5: C'est gentil, merci et bonne journée.
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0: C'est pas vrai, le rendez-vous anti-arnaque. Aude, attention, puisqu'une simple photo de chien ou de chat peut servir aux escrocs pour nous piéger.
3: Oui, je commence avec cette histoire assez folle. Imaginez, Johan, vous êtes dans la rue, mm-hmm. une femme vous aborde, elle vous montre une photo de chien sur son téléphone, elle vous dit que c'est son chien, elle l'a perdu, elle a besoin d'aide, elle vous prend dans ses bras et vous n'y voyez que du feu, mais elle est en train de vous piquer vos bijoux.
0: Oula.
3: L'arnaque est franchement cruelle, déjà parce que comme souvent, on se sert là de votre empathie, de votre envie d'aider. Et puis une victime, une femme, a témoigné sur notre radio ici. La voleuse est repartie avec un collier en or que lui avait offert son mari décédé. On imagine le crève-cœur que ça doit être.
0: C'est horrible. Bon, autre arnaque cruelle, Aude, c'est quand le malfaiteur vous fait croire qu'il a retrouvé votre chat.
3: Oui, et là aussi, c'est assez horrible. J'ai trouvé des témoignages très récents. Une femme, elle poste sur Facebook la photo de son chat, elle l'a perdu. Un internaute la contacte, il lui envoie une photo de son chat. Est-ce que c'est le vôtre ? Oui, c'est le sien. Et là, le malfaiteur lui demande 100 euros en échange de l'animal. Vous ne voulez pas payer ? Je vais vendre votre chat, j'ai un acheteur. Chantage sordide, on est d'accord ? En fait, l'escroc n'a pas le chat. Ayez toujours en tête que trouver une photo de chat qui ressemble au vôtre, oui, désolé, c'est pas forcément très compliqué, et c'est encore plus facile d'en créer une de toutes pièces avec l'intelligence artificielle. Nos compagnons à quatre pattes, c'est une mine d'or pour les escrocs, ils l'ont bien compris. Et même si vous désespérez de revoir votre animal un jour, gardez surtout votre sang-froid. Ne versez jamais d'argent à un inconnu qui vous contacte sur Internet.
0: Ouais, faut jouer la corde sensible. Merci beaucoup, Aude Razzo, pour nous alerter. Vous aussi, si vous êtes victime ou témoin d'une arnaque, ça se passe sur l'adresse ici.arnaque avec un S, @radiofrance.com. Et cette chronique, vous la partagez sur ici.fr, page C'est pas vrai. 5h45, voici Jack et Carla et leur titre La Recette. Bon début de journée avec votre radio ici.

0: Jack et Carla. Tiens, en allant faire vos courses, vous mettez peut-être parfois dans le caddie quelques tranches de jambon. Mm-hmm. Attention, parce qu'ils sont nombreux à être bourrés de conservateurs et de nitrites, ces jambons. Mauvais donc pour la santé. Alors, comment s'y retrouver dans les rayons? On voit ça avec le magazine Que Choisir dans moins de 2 minutes. Chaque matin sur votre radio ici, on parle de ce qui fait votre quotidien, l'actualité qui marque votre journée. C'est avec l'équipe d'ici matin. Bonjour.
1: Bonjour Johan, bonjour à tous. Bonjour Jeanne de Butler.
2: Bonjour Benoît.
1: À la une de l'actualité ce matin.
2: La chaleur, cette vague de chaleur qui nous écrase depuis plusieurs jours. On a encore battu de nouveaux records de température hier, quasiment 36 à Brantôme. Et les métiers qui en souffrent le plus, comme ces ouvriers du BTP qui restaurent la cathédrale Saint-Front à Périgueux.
3: Perché à plus de 20 mètres de haut, Clarence et son équipe nettoient les pierres de la cathédrale. Avec des consignes depuis le début des grosses chaleurs.
4: Se mouiller un petit peu la tête et boire beaucoup d'eau, surtout boire de l'eau.
2: Voilà, boire, on va vous le répéter toute la matinée avec un médecin urgentiste à Périgueux qui sera notamment notre invité à 8h moins le quart.
1: On y revient tout à l'heure. Dans l'écho d'ici, le rendez-vous des entreprises en Dordogne, on reçoit ce matin le dirigeant d'un fleuron industriel, Duvert FBI, spécialisé dans la construction métallique. En avril, un incendie s'est déclaré dans l'atelier de peinture du site à Ribérac, mais ça y est, ils ont pu reprendre leur activité. Il vient nous raconter ces quelques semaines de galère tout à l'heure à 7h20. Dans le reste de l'actualité, Jeanne.
2: Y a-t-il eu des manquements dans un élevage de faisans à Val-de-Louire et Caudeau, une association de défense des animaux a publié une vidéo choc montrant des cadavres de faisans jetés dans des fosses. La préfecture a bien reçu un signalement et elle nous indique qu'il va y avoir des contrôles.
1: On y revient avec toute l'actu près de chez vous dans une dizaine de minutes. On fera aussi un point complet sur votre météo. La Dordogne reste en vigilance jaune à la canicule avec encore 36 degrés annoncés au meilleur de l'après-midi. Rendez-vous dès 6h à la radio, dès 6h30 à la télé pour ici matin, l'émission de votre réveil en Dordogne.
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5: Avec une question intéressante. Jambon, que nous cachent les industriels? C'est la question à laquelle répond le magazine Que Choisir dans son nouveau numéro.
0: Oui, on y voit plus clair ce matin avec la journaliste Elsa Abdoun. Bonjour Elsa.
6: Bonjour.
0: Merci d'être avec nous ce matin. Déjà, revenons sur ce plan d'action contre les nitrites qui a été adopté il y a 3 ans. Il consistait en quoi ce plan et qu'en est-il aujourd'hui?
6: Alors, ça consistait, il faut rappeler, hein, ce plan d'action, il a été proposé suite à plusieurs alertes, notamment le Centre international de recherche contre le cancer qui disait en 2015 « la charcuterie est cancérigène ». Puis l'ANSES, l'Agence sanitaire française, en 2022, qui nous dit il y a des gros soupçons sur les nitrites, en fait, qui sont des conservateurs ajoutés dans la charcuterie. Ce seraient eux les cancérigènes responsables. Et en 2022, l'ANSES dit effectivement, on est trop exposé aux nitrites, il faut diminuer. Donc 6 mois plus tard, le gouvernement propose ce plan d'action de diminution des taux de nitrites autorisés dans la charcuterie. Il y a effectivement une baisse immédiate qui est annoncée et qui est mise en place, par exemple sur les jambon blanc, qui sont les produits qui nous ont intéressés ce mois-ci à Que Choisir, et une baisse de 25% des taux réglementaires, des quantités qu'on peut ajouter de nitrite dans la charcuterie. Et ce plan, il annonce aussi des objectifs très ambitieux pour la suite. Ça laisse espérer qu'à 1 an, 2 ans, 5 ans,

0: Alors ça, c'est une très bonne question parce qu'en fait, derrière l'appellation sans nitrite, il y a tout un tas de choses différentes. Mmh. Il y a des allégations qui sont franchement purement marketing. La première qu'on peut citer, c'est des références dans lesquelles les fabricants vont effectivement enlever les nitrites parce que les consommateurs n'en veulent plus, mais vont les remplacer par des bouillons de légumes riches en nitrates qu'ils vont associer à des ferments bactériens qui vont transformer ces nitrates en nitrites. Donc l'ANSES l'a dit d'ailleurs en 2022, ces alternatives-là, ça ne change rien en réalité, le consommateur est tout autant exposé à ces composés cancérigènes. Ensuite, c'est beaucoup développé une autre alternative, on peut voir dans les rayons des supermarchés beaucoup de jambons sur lesquels est inscrit « conservation sans nitrite grâce aux extraits végétaux et antioxydants ». Et en fait, ça, c'est une nouvelle solution sur laquelle on ne sait pas grand-chose, malheureusement. Ce qu'on sait, c'est qu'elle est utilisée actuellement alors qu'elle n'a pas encore fait la preuve de son innocuité auprès de l'Autorité européenne de sécurité des aliments. Normalement, c'est obligatoire en Europe. Hein, quand on utilise un nouvel additif, il faut d'abord qu'il ait fait la preuve qu'il était sûr. On ne sait pas bien ce qu'il y a dedans, on ne sait pas bien comment ça agit et on n'est pas sûr que ce soit mieux. Donc on attend. Pour l'instant, ce n'est pas une garantie. Heureusement, il y a une bonne nouvelle, c'est une dernière alternative qui malheureusement est beaucoup moins fréquente dans les rayons, c'est le jambon gris. Là, c'est vraiment un jambon sans conservateur et on les reconnaît facilement puisque ceux-là, ils ont vraiment une couleur grise liée à l'absence de conservateur. L'autre inconvénient, c'est qu'ils sont plus chers et qu'ils se conservent beaucoup moins bien. Vraiment, après ouverture, il faut les consommer immédiatement. Mais là, au moins, a priori, on est quand même sur un produit qui est beaucoup plus sain.
1: Elsa Abdounin, en tout cas, merci pour vos précieux conseils. D'autres sont à retrouver dans le dernier numéro de Que Choisir, qui est à la une des kiosques. 5h53. Tiens, je vous propose une nouvelle leçon de vocabulaire ado.
2: Ah,
1: ce matin.
2: Encore un coup de vieux, merci.
1: Ouais, préparez-vous, ça peut surprendre. Je vous propose de vous échauffer un peu d'eau sur la nuque comme ça. Et on y va, le temps de retrouver Bernard Lavillier et Nicoletta avec Idées Noires. Bon mercredi.

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0: Jourdan s'arrête sur une tendance, un phénomène de société. Et ce matin, Muriel, vous nous proposez une nouvelle leçon de vocabulaire ado.
1: Tout à fait, oui, histoire que vous soyez capable d'aller au bout d'une conversation avec vos enfants, vos petits-enfants ou votre neveu de 16 ans, qui parle tellement vite que vous avez l'impression d'avoir appuyé sur la touche de lecture accélérée, malgré vous. Le langage dans les cours de récré évolue très vite. Suivez-moi, je vous emmène devant un lycée pour tout savoir de ces expressions dont beaucoup viennent de l'autre côté de la Méditerranée. Expressions et mots qui mettent plus d'un adulte en difficulté. On a tous entendu un jour quelqu'un dire « Pouh, ces jeunes, ils savent plus parler ». T'en penses quoi, toi, jeune padawan ?
2: J'avais eu cette discussion justement avec ma grand-mère, qui était un peu désolée de l'état d'évolution de la langue. Et moi, j'ai trouvé que, en particulier le français, l'évolution de la langue, c'est surtout prendre des mots d'autres langues, donc en particulier de l'arabe et de l'anglais. Donc, dire c'est har en arabe pour dire que ça veut dire que c'est épicé, mais donc du coup, ça veut dire quelque chose de difficile. Ou alors, qu'est-ce qu'il y a d'autre en arabe ? Zahef, ça veut dire être énervé.
1: Les langues étrangères qui enrichissent les langues natales, c'est pas nouveau. Toubib, magasin, artichaut, maboule, chouïa, hasard, sirop, sofa, zéro. Tous ces mots n'ont pas eu besoin de visa pour entrer dans la langue française. Ils viennent du Maghreb. Et à ce sujet, pour mieux comprendre, je vous encourage à lire l'ouvrage du linguiste et lexicologue Jean Pruvot, Nos ancêtres, les Arabes, aux éditions Lattès. Il y retrace l'incroyable voyage de centaines de mots venus de l'arabe et qui sont passés dans notre quotidien sans qu'on en ait vraiment conscience.
3: Et Muriel, d'après les linguistes, ces nouveaux mots, ces expressions qui apparaissent portées par la jeune génération, c'est une bonne chose, ça permet à la langue française de rester vivante, de se réinventer.
1: Oui, et certains mots resteront, d'autres tomberont dans l'oubli. En ce moment, une des expressions les plus courantes chez les ados, c'est la hesse. Qu'est-ce que ça veut dire ?
2: La hesse, c'est quand ça va pas. C'est la hesse, c'est compliqué.
1: Donne-moi un exemple, comme ça on comprend bien si on est largué.
2: Là, si le calcul diff tombe aux mines de Paris pour l'épreuve de maths 2, c'est vraiment la hesse. C'est vraiment la hesse.
4: C'est exactement ça.
1: Traduction, pardon.
2: Ah, pardon. Non, l'épreuve, là, on a une épreuve de maths pour intégrer les écoles d'ingénieurs des mines en particulier. Je veux juste pas que ce soit sur ce chapitre qui s'appelle le calcul diff. Parce que si c'est ça, c'est vraiment rare. Ce serait vraiment la hesse.
1: Et quand vous dites chez,
5: ça veut dire bien fait ça.
6: C'est pour narguer quelqu'un. C'est pour narguer quelqu'un ça. Genre il s'est gouré, tu veux te foutre un peu de sa gueule, bah du coup tu dis chez.
1: Voilà, vous avez de quoi survivre ce soir à une conversation avec des ados. Alors je sais, c'est pas toujours facile, mais n'est-ce pas vivifiant que de découvrir comment notre langue évolue ? Allez, vous reprendrez bien encore un peu de langue sauspiquante, parce que moi je vais revenir très bientôt pour une nouvelle leçon de vocabulaire.
0: Merci beaucoup Muriel Jourdan. Moi je dois dire, c'est la hesse ce matin parce que c'est déjà la fin. D'ici
3: oui,
0: des 5h. Mais en même temps, Aude, vous continuez avec l'équipe d'ici matin qui arrive en studio.
7: Merci beaucoup Johan, demain matin 5h pour commencer la journée avec vous dans l'équipe d'ici matin. Jeanne de Butler est là, bonjour Jeanne.
8: Bonjour Benoît, bonjour à tous.
7: Avec Valentin qui réalise cette émission, vous allez nous retrouver à la télé tout à l'heure à partir de 6h30 grâce à Yousra. Et vous pourrez nous appeler à partir de 6h45, c'est Aude qui va vous accueillir ce matin.
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7: Il est 6h, mon début de journée, vous écoutez Ici Périgord. Les infos, Jeanne de Butler.
8: Une vague de chaleur qui persiste et des températures qui continuent de s'emballer. La Dordogne connaît un épisode historique avec de nouveaux records battus hier encore. Il a fait jusqu'à 35,6 degrés à Brantôme, du jamais vu pour un mois de mai. Et dans les écoles, sans clim, comme à la Tour Blanche, on étouffe Alexandre Alves.
10: Iris sort de l'école parmi les premiers. Elle tend son cartable à sa maman et s'essuie la tête dans son t-shirt rouge.
11: Oui, très chaud. On a vraiment beaucoup transpiré pour la récréation du matin. On a fait des courses, mais c'était un peu plus lent que d'habitude.
10: Dès qu'il fait plus de 30 degrés, ils ont le droit de se mouiller la tête dans le robinet des toilettes, de mettre des casquettes. Mais certains jeux sont interdits, explique Firmin, en débardeur, la goutte au front.
12: Ils ont interdit de jouer au ballon.
13: Il fallait en rester à l'ombre, c'est-à-dire qu'on ne pouvait rien faire. En tout, il fallait attendre.
14: C'est les profs qui disent non. Bah parce que des fois, on peut avoir des migraines après des coups de soleil. Et les maîtresses, ils veulent pas.
10: Dans la classe de Colette, on a même fermé les volets, tiré le rideau occultant et ouvert la porte pour créer un courant d'air.
15: Et on a joué au jeu de société tellement il faisait chaud et on n'a pas pu faire le sport.
11: J'avais chaud quand même si j'avais une robe.
10: À la sortie, juste devant le portail, Léa attend encore ses deux filles.
15: Quand elle rentre, première chose, c'est vraiment j'ai soif.
10: Depuis la semaine dernière, c'est pas avec le sachet de goûter qu'elle vient les chercher.
15: Moi, on m'a gourdise au terme. Tout le temps, quand je sors à 4h30, il faut la gourde.
10: Elle les installe dans la voiture, direction Tocane pour aller se baigner dans la Drôme.
8: Un reportage à la Tour Blanche. Pour le moment, il n'y aura pas de fermeture de classe, dit le ministère, même s'il n'exclut pas en fonction de la température dans les jours qui viennent. Le thermomètre continue de grimper aujourd'hui encore. La Dordogne est toujours en vigilance jaune canicule avec un pic attendu en fin de semaine. On fait le point sur les températures du jour à la fin de ce journal. Conséquence de ces fortes chaleurs, hier les pompiers ont éteint un incendie à Grimbordas. Le feu rapidement été éteint. Mais 2000 mètres carrés de broussailles et de sous-bois ont tout de même brûlé. La vigilance qui se poursuit aujourd'hui, on le répète, pensez à s'hydrater, rester au frais, prendre des nouvelles de ses proches. Ici Périgord vous accompagne, un médecin urgentiste à l'hôpital de Périgueux nous donnera ses conseils à 8h moins le quart. Et puis, émission spéciale chaleur ce matin de 9h à 10h. Le directeur départemental de la protection civile sera avec nous et vous pourrez nous appeler pour témoigner. À la une également ce matin, c'est cette vidéo publiée par une association de défense des animaux qui dénonce des manquements sanitaires dans un élevage de faisans à Val-de-Louire et Caudeau. Vidéo où l'on voit quelqu'un jeter des cadavres d'oiseaux dans des fosses. L'association Nos Vivencia affirme que cet élevage ne respecte pas la loi qui l'oblige à faire appel à un service d'écarissage pour se débarrasser des animaux morts. Les services de l'État ont reçu un signalement. Ils disent avoir assez d'éléments pour justifier une visite au sein de l'élevage. L'éleveur, lui, n'a pas souhaité s'exprimer. On vous explique tout après les infos de 6h30.
7: Un homme a été condamné pour avoir brûlé la voiture de son ex. Un mois après, il l'avait menacé avec un couteau sous la gorge.
8: C'était en septembre dernier à Lalinde. L'homme de 34 ans a mis le feu à la voiture de son ex-femme, déjà condamné à 2 ans de prison pour les menaces de mort. Le tribunal de Bergerac lui a donné 1 an de plus pour l'acharnement contre son ex, Margot Croison.
16: Parce qu'il est persuadé que son ex-femme entretient une relation avec un autre homme. Dans la journée, il le confronte. Les deux hommes s'échangent même des coups de poing, des coups de pied. Le prévenu part, puis il revient dans la nuit. Cette fois, il met le feu au véhicule de son rival avec un bout de papier toilette. Il fait la même chose sur la voiture de son ex-conjointe, garée à côté, à seulement quelques mètres de la maison de la victime. Après ça, l'homme est placé sous contrôle judiciaire, interdit d'approcher son ex-femme. Mais le 18 octobre, il revient chez elle. Il veut voir son fils de 2 ans et demi qu'ils ont eu ensemble. Là, il place un couteau sous la gorge de son ex-conjointe, la serre très fort par le bras, la tire par la manche. L'homme de 34 ans, en ce moment au centre de détention d'Ace, passera 1 an de plus en prison.
8: 3 ans de prison au total pour cet homme de 34 ans. Autre affaire jugée hier au tribunal de Bergerac, celle de l'agresseur d'un pompier volontaire. Un homme de 59 ans qui avait agressé au couteau un pompier venu porter secours à un homme qui avait fait un malaise en plein centre-ville de Bergerac il y a quelques mois. Le quinquagénaire a été condamné à 3 ans de prison, dont 2 fermes. Nontron jouera contre Clichy dans le Loir-et-Cher. L'Union Saint-Astier-Neuvic face à Paris 15 dans l'Indre. On connaît, ça y est, les lieux des matchs pour les deux clubs de rugby de Dordogne qualifiés pour les 8e de finale de Fédéral 3. Et ce sera ce dimanche à 15h.
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8: Pour la météo, Benoît, il a fait très chaud hier et ça risque même d'être encore pire aujourd'hui.
7: Exactement, toujours cette vigilance jaune à la canicule avec une nouvelle fois 35 degrés annoncés pour Nontron cet après-midi, 35 à Sarlat également, 36 à Périgueux et Ribérac, 36 également à Bergerac cet après-midi avec les températures qui s'approchent déjà des 20 degrés ce matin. C'est un petit peu moins redescendu cette nuit que la nuit précédente. Donc dès ce matin, il va faire chaud. Vous retrouvez les conseils adoptés pendant cette période de canicule sur ici.fr. On vous rappelle de vous hydrater régulièrement, de maintenir votre logement au frais aux heures les moins chaudes. Donc en ce moment, essayez d'aérer au maximum la maison. On évite les efforts physiques aux heures les plus chaudes. Et évidemment, on prend des nouvelles des personnes les plus vulnérables. Bon courage avec la chaleur.
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7: Désir, Véronique Jeannot et Laurent Voulzy sur votre radio ici Périgord. Il est 6h06. Bon réveil.

0: Véronique Jeannot et Laurent Boulzy sur votre radio ici Périgord, c'était Désir, il est 6h10.
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0: Dans une dizaine de minutes, les gens d'ici, après avoir travaillé pendant plus de 40 ans en région parisienne, Simone a rejoint la Dordogne pour vivre près de sa fille. Mère et fille font le même métier, celui de professeur des écoles. Alors, souvenirs d'école, relations avec les parents d'élèves, on découvre les souvenirs d'une maîtresse dans les gens d'ici dans moins de 10 minutes. Mais pour l'instant, c'est le 27 mai aujourd'hui et c'est l'anniversaire d'Alain Souchon. Il a 82 ans cette année.

0: intégré.
1: Et j'ai trois infos pour mieux connaître Alain Souchon. Première info, vous connaissez forcément ce titre.
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1: Chanson iconique sortie en 78 sur l'album Jamais Content, mais cette chanson aurait pu ne jamais voir le jour si Alain Souchon n'était pas parti l'année d'avant au ski. En fait, en skiant un après-midi, Alain Souchon va malencontreusement glisser sur une plaque de verglas. L'accident n'est pas grave, mais Alain Souchon a le réflexe de crier « Maman », un cri qui va l'inspirer pour cette chanson. Et il ne le sait pas à l'époque, mais à la sortie du titre, Alain Souchon va devenir dans les magazines féminins un modèle de nouvelle masculinité où les hommes plus sensibles qui admettent leurs failles continuent d'appeler leur mère à 27 ans quand ils se font mal. Connu pour son calme et sa douceur, Alain Souchon a toujours dit qu'il n'était pas le plus rock'n'roll des artistes de la scène française. Et c'est la deuxième info pour son anniversaire. Lors d'une interview en 2022, il a révélé qu'il adorait faire le poirier avant de monter sur scène. Un rituel de yoga qui lui permet de se détendre et de se recentrer avant de monter devant le public. Dans cette même interview, il a aussi révélé que ce qu'il adorait après ses concerts, c'était surtout quand il rentrait dans sa chambre d'hôtel. Après avoir chanté, on a envie de se détendre. Tous les chanteurs vont manger, boire, danser toute la nuit. Mais moi, je ne fais pas ça parce que ça m'ennuie, a-t-il déclaré. Loin du strass et des paillettes, il se retrouve dans sa chambre d'hôtel et se délecte d'une bonne petite soupe avant de lire un livre et de se reposer.
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1: Il y a quelques mois, Alain Souchon ne se sentait pas très en forme. Troisième info, en même temps, qui pourrait le blâmer? À 80 ans passés, on peut avoir un petit coup de mou dans la vie. Et c'est son médecin qui lui a donné la bonne idée de l'année, comme il l'a expliqué dans l'émission En Aparté en janvier 2025. Je me sentais un peu mollasson, il a dit, pas un moral d'enfer. Et mon médecin m'a dit, il n'y a qu'une seule chose à faire, il faut partir en tournée avec vos enfants. Et il l'a marqué sur l'ordonnance au lieu de lui donner des médicaments. Il lui a dit partir en tournée avec vos deux gars. Et c'est chose faite, il est parti en tournée avec ses deux fils, Alain Souchon. Ils ont même ressorti un album ensemble il y a 6 mois.
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1: À quoi tu penses? Ours, Alain Souchon et Pierre Souchon sur cet album qu'ils ont sorti en trio. Bon anniversaire Alain Souchon, 82 ans cette année.
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1: 6h15, l'heure d'aller faire un tour au jardin avec Jean-Louis le jardinier qui vous donne ses meilleurs conseils tous les matins. Et il répond à Gilles de Villetouré qui nous a envoyé des photos parce qu'il s'inquiète de voir son lilas des Indes perdre ses feuilles.
9: Dites Gilles, j'ai deux, trois petites questions. Oui. Est-ce qu'il prend le soleil correctement, ce lilas des Indes?
10: Ah oui, il le prend correctement, le soleil.
9: D'accord, parce que là, j'ai une photo sous les yeux, il est totalement à l'ombre, il a des feuilles qui sont...
10: Parce que là, le soleil se lève, comment ça s'appelle? Moi, j'ai deux arbres devant, et comme le soleil se lève, bien sûr, à l'est, donc là, il est au soleil. Après, l'après-midi, il est en plein soleil, par contre. Hein.
9: D'accord. Est-ce que vous le taillez régulièrement tous les ans?
10: Tous les ans, je le taille, tous les ans.
9: Parce que là, moi, ce qui m'inquiète, je vois les extrémités, il n'y a aucun bourgeon qui arrive, on va dire, en bourgeon primaire à fleurs, alors que moi, j'en ai plusieurs à la maison, là, et ils sont tous avec... Alors, ils sont pas en fleurs, on voit bien que les bourgeons fleurs arrivent.
10: Il y a les bourgeons qui arrivent, normalement, les petites bourgeons.
9: Je vois la couleur du feuillage, il est complètement décoloré. Par hasard, au pied, il n'y a pas eu du sulfate de fer de mie ou un autre produit?
10: Pas du tout, je le laisse, il est là depuis quelques années, je le laisse vivre, et jusqu'à maintenant, c'est la première année où il nous fait ça, par contre.
9: Bon. Alors, évidemment, le choc thermique peut être responsable, puisqu'on est passé de 15 à 35 degrés en quelques jours. Malgré tout, je le trouve pas vaillant. Alors, moi, d'urgence, toutes les petites branches qu'il y a en bas, là, ça, faut les éliminer. On laisse pas ça sur le pied d'un légestromia. Et puis, surtout, je lui ferai un apport d'engrais. Mais je suis inquiet. Je vous cache pas que c'est pas normal cette décoloration de feuilles qu'il a de façon subite. Alors, un apport d'engrais, vous avez sous la main ou de l'engrais bleu ou de l'engrais organique. Vous lui faites à 30-40 cm du tronc, ben vu la taille de la plante, quasiment 20-25 trous avec un plantoir, une petite baramine, n'importe. Hein. Vous mettez une demi-poignée d'engrais et vous laissez le tuyau couler pour vraiment l'inonder pour que les sels minéraux se remettent en suspension. Et puis après, on va croiser les doigts parce que c'est pas normal qu'il ait décoloré aussi vite que ça. Et ouais, c'est pas la peine de mettre.
10: Il est bien parti et tout. Et là, il y a 4 jours maintenant, qui tombe ses feuilles. Voilà.
9: Ouais. Alors, parce que j'ai pas la photo complète du lagestromia, en hauteur, les nouvelles pousses qui sont arrivées, est-ce qu'elles se sont pas un peu ramollies, affaissées ou pas?
10: Non, pas du tout. Non, c'est bien en haut, tout à fait en haut, c'est bien droit, hein.
9: Bon, eh ben, j'ai pas plus de réponses que ça. Je pensais à une maladie, mais là, en l'occurrence,
10: je pensais à une maladie ou des, comment ça s'appelle, ou des, enfin pas des acariens, mais enfin des bêtes. Il y a rien dessus. Il y a pas de bêtes. Il y a rien du tout. Donc
9: Non. Mais comme c'est là, fertilisation, arrosage, élimination des petites branches du bas, et puis vous nous tenez au courant dans les 8 jours. Il faut qu'il ait un autre comportement et que cesse vraiment la chute des feuilles.
1: Et voilà pour Gilles de Villetouré. Si vous aussi vous avez une question à poser à Jean-Louis le jardinier, n'hésitez pas, un petit mail avec une photo, ici perigord@radiofrance.com. Il est 6h18, merci, vous êtes maintenant plus de 200 000 à nous suivre sur la page Facebook d'ici Périgord. Vous êtes nos champions, alors on vous rend hommage ce matin.

0: Rennes sur votre radio, ici Périgord, il est 6h21, on rencontre des gens d'ici.
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0: Aujourd'hui, c'est Simone qui se présente au micro de Julien Pelé. Simone, elle a rejoint sa fille en Dordogne après avoir travaillé plus de 40 ans auprès des enfants. Un métier d'institutrice qu'elle a vu évoluer et pas toujours dans le bon sens.
2: Bonjour à tous, je m'appelle Simone, j'ai été institutrice pendant plus de 40 ans et j'en ai gardé des souvenirs, c'est sûr. J'en ai oublié certains, c'est probable, mais dans l'ensemble, je garde quand même un bon souvenir et si c'était à refaire, je referais le même métier.
3: Bonjour Simone, c'est votre fille qui vous a fait venir en Dordogne. Alors j'imagine que vous avez plein de points communs avec votre fille,
2: oui,
3: mais il y en
2: vrai.
3: A un qui est assez intéressant. Vous avez été institutrice et votre fille l'est aussi. Qu'est-ce qui vous a prédestiné à travailler dans l'éducation nationale? Est-ce que vous aussi vous êtes inspirée d'un membre de votre famille?
2: Non, pas du tout. On voulait que je sois couturière et j'avais horreur de la couture. Je travaillais bien à l'école. L'institutrice que j'avais a conseillé mes parents en leur disant laissez-la continuer ses études, fil en aiguille, ils ont très bien compris. Et j'ai passé le concours d'entrée à l'école normale, il y avait un concours d'entrée à ce moment-là. J'ai commencé en primaire, mais la petite classe, le CP. J'ai adoré cette classe-là, c'est vraiment le CP qui me reste dans le cœur. Ils ont tout à découvrir, ils ont tout à apprendre, c'est vraiment la classe intéressante par excellence, je trouve.
3: Est-ce que vous diriez que vous étiez une maîtresse sévère?
2: Avec les CP, ben, non, pas spécialement, mais après, quand j'ai été au collège, c'est-à-dire j'ai commencé dans un collège très particulier et qui était dans un grand parc avec une maison qui accueillait des enfants très défavorisés, des enfants de gens qui étaient en prison. Là, c'était des enfants difficiles. Tout de suite, quand j'ai senti ce que c'était, j'ai adopté le vous. Je les ai vous voyez.
3: Le fait de mettre une distance?
2: Voilà.
3: D'accord.
2: Oui, ça marchait très bien. Quand j'étais en colère, ça m'arrivait, hein, je passais au tu, au tu. Et là, ça faisait un froid.
3: Quand vous échangez avec votre fille, est-ce que vous retrouvez des situations semblables ou est-ce que vous vous dites, oh là là, le métier a bien changé?
2: Bon, il y a bien sûr des gens très gentils, des élèves très gentils, mais il y a aussi certaines années des difficultés qu'on n'avait pas, nous. Par exemple, des parents qui vous écrivent une lettre d'injure en disant, oui, vous lui avez même pas fait apprendre ça, vous lui avez même pas fait apprendre ça. Mais quand ma fille, j'ai vu sangloter après qu'une mère lui ait fait ça, j'ai dit, attends, on va répondre à la lettre, je vais t'aider, on va répondre. On a repris point par point ce que la mère lui reprochait, on l'a envoyé à cette mère, donc, et à tous les parents de la classe, avec la réponse. Ça a été fini.
3: Ah oui.
2: On n'a plus entendu parler de rien. Mais elle pleurait, ma fille. T'es jeune institutrice à l'époque et elle se donnait un mal de chien. Alors moi, ça m'a révoltée de voir ça.
3: Vous, à votre époque, il n'y avait jamais des parents d'élèves qui venaient un petit peu vous demander des comptes?
2: Non, il y avait un respect à peu près général. Je n'ai pas de souvenirs précis de gens qui m'aient agressé en fonction de l'école. Non. Et puis j'ai des élèves qui m'ont pendant longtemps écrit. Encore après qu'ils soient sortis du circuit, qui m'ont écrit très gentiment, ça fait plaisir, hein, même 3, 4, 5 ans après, ça fait plaisir. Voilà.
3: Merci Simone.
0: Portrait de Simone à retrouver sur ici.fr. 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

0: Lune, Christophe Maé sur votre radio ici Périgord.
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0: L'horoscope à 6h27 avec Catherine Viguier. Bonjour Catherine.
3: Bonjour Benoît.
0: On tient compte de la Lune aujourd'hui.
3: Toujours en balance, l'élément air est valorisé.
4: Bélier, vous allez passer un cap, c'est plaisant, mais ce sera grâce à une union, pas en solo.
5: Taureau, vous ressentez le besoin de sécurité, de vérité, de sincérité. La superficialité, ça vous agace.
6: Gémeaux, votre esprit est en perpétuelle ébullition et vous vous activez de toutes parts.
7: Cancer, complicité, intimité, c'est ce dont vous avez absolument besoin.
8: Lion, vous faites vos preuves avec un projet en bonne marche et des inconditionnels à vos côtés.
9: Vierge, vous risquez d'être un peu seul, mais pas perdu. Vous pourriez décrocher un job ou autre mission.
10: Balance, vous n'aimez pas du tout les conflits, c'est avec votre qualité de conciliateur que vous allez répondre à d'éventuels adversaires.
11: Scorpion, alors vous devez prendre du recul avec votre vie car dès ce soir, ce sera à vous de jouer.
12: Sagittaire, prenez les rendez-vous qui contribuent à votre bien-être, l'amitié est aussi de mise aujourd'hui.
13: Capricorne, il se passe quelque chose dans votre vie socio-professionnelle, sans quoi c'est pour bientôt.
14: Verseau, comme hier, vous vous sentez bien grâce aux autres, car en solo, vous pensez un petit peu trop.
15: Poisson, votre belle intuition fait des merveilles, et pour la bonne gestion de votre argent aussi.
16: Et pour nous tous, le ciel change de couleur, après le noir, une touche de rose.
0: Merci beaucoup Catherine, l'horoscope est à retrouver à tout moment sur ici.fr et sur l'appli à télécharger.
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0: Vous écoutez ici Périgord, merci de commencer la journée avec nous. Bonjour aussi aux téléspectateurs qui nous rejoignent ce matin. Bonjour Jeanne de Butler.
17: Bonjour Benoît, bonjour à tous.
0: On va jouer ensemble ce matin, dans moins d'une heure. 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Dans une heure, vous gagnez vos places en écoutant votre radio ici Périgord. Mais d'abord à la une de l'info d'ici Jeanne ce
17: matin. On va revenir sur cette vague de chaleur, bien sûr, qui touche la Dordogne avec de nouveaux records battus hier. Et puis, sur cette association de défense des animaux qui dénonce des manquements sanitaires dans un élevage de faisans à Val-de-Louis-Ricaudou.
0: On y revient dans moins de 2 minutes. Mais d'abord, tous les matins, on jette aussi un coup d'œil à l'essentiel de l'actualité en France et dans le monde. Il est 6h30, c'est le 90 secondes d'ici Périgord, présenté ce matin par Aude Razo.
18: Jusqu'à 39 degrés sont attendus en France cet après-midi et ce serait totalement inédit pour un mois de mai. 13 départements de l'Ouest sont en alerte orange canicule, de la Manche à la Gironde. Les autorités rappellent qu'il est interdit de se baigner dans les eaux non surveillées. Nouvelle noyade hier, un jeune de 18 ans est mort à Cergy alors qu'il se baignait dans l'Oise. Notez bien, le guichet de l'État pour l'aide au carburant ouvre ce matin 8 heures. Coup de pouce de 100 euros pour les gros rouleurs, ceux qui font beaucoup de route pour le travail ou pour aller travailler. 3 millions de Français sont éligibles. Un homme a été tué par balle hier soir à Nantes, visé par 2 individus qui ont pris la fuite. Le narcotrafic continue de tuer, c'est la réaction de la maire de Nantes, Johanna Roland. Elle demande à l'État une réponse à la hauteur de l'enjeu. C'est la 3e fusillade mortelle à Nantes en moins d'un mois. La Redoute prévoit de supprimer plus de 170 postes, essentiellement en France. L'entreprise évoque un marché en tension et la concurrence des plateformes internationales de commerce en ligne. Il n'y aura que 2 Françaises au deuxième tour de Roland-Garros et c'est du jamais vu depuis 1981. Chez les hommes, le grand favori Yannick Sinner se qualifie sans trembler face au Français Clément Tabur. 0 partout entre l'OGC Nice et l'AS Saint-Etienne. Le suspense reste entier après le barrage aller d'accession à la Ligue 1. Tout se jouera vendredi soir à huis clos à Nice à l'Allianz Riviera.
17: Merci Aude Razzol, l'info d'ici à 6h32. C'est cette association de défense des animaux qui dénonce des manquements sanitaires dans un élevage de faisans. C'est à Val-de-Louire et Codo. L'association Nos Vivencia a publié une vidéo sur ses réseaux sociaux. Elle affirme que l'élevage gibier gautier ne respecte pas la loi en jetant des cadavres dans des fosses au lieu de les envoyer à l'écarissage. Louise Forbin.
19: Dans cette vidéo, on peut voir de grandes fosses remplies de cadavres de faisans. C'est un lanceur d'alerte qui a envoyé les images à Pierre Rigaud, le fondateur de l'association Nos Vivencia.
20: Il y a des trous qui sont creusés, les oiseaux morts sont mis dans les trous avec des œufs et d'autres déchets. Et quand les grands trous sont pleins, ils sont rebouchés et un autre trou est creusé. Donc c'est quelque chose qui est complètement illégal.
19: Illégal car pour des raisons sanitaires, les éleveurs sont obligés d'avoir recours à des services d'écarissage. Ce sont eux qui traitent les cadavres d'animaux.
20: Ils peuvent mettre en péril la population, ils peuvent mettre en péril l'environnement autour du site, provoquer des risques importants d'épidémie, de diffusion de maladies dans la nature. C'est vraiment une lourde responsabilité de l'éleveur là qu'il a et le fait qu'il ne respecte pas la loi, c'est assez scandaleux en fait sur ce plan-là.
19: L'association a alerté les services sanitaires du département et réfléchit à des déposer plainte.
20: Ce qu'on espère, c'est que l'éleveur soit condamné. Je vous avoue qu'on a assez peu d'espoir sur ce plan parce que souvent, dans ces cas-là, les services de l'État font une sorte de rappel à l'ordre à l'éleveur, ce qui est vraiment scandaleux parce que cet élevage mériterait d'être fermé, hein, pour être clair.
19: De leur côté, les services de l'État confirment avoir reçu un signalement ce week-end. Ils indiquent avoir assez d'éléments pour justifier une visite au sein de l'élevage qui doit encore être planifiée.
17: Louise Forbin, on vous a mis un article sur ici.fr. Contacté par ici Périgord, l'éleveur en question n'a pas souhaité réagir.
0: Dans le reste de l'actualité, Jeanne.
17: Le dôme de chaleur, plus de 4 jours que ça dure. La Dordogne est en vigilance jaune canicule. Aujourd'hui encore et de nouveaux records ont été battus hier. Pour un mois de mai, on a frôlé les 36. Chaleur étouffante qui va se poursuivre encore aujourd'hui et jusqu'à la fin de la semaine. Et puis des pharmaciens du Bergeracois et du Sarladais au tribunal dans l'affaire des cadeaux du laboratoire Urgo. 3 pharmaciens accusés d'avoir accepté des cadeaux, vélos électriques, montres, des bijoux ou des téléphones. C'est illégal, ça a duré pendant des années et il y en a pour beaucoup d'argent. Pour la météo, Benoît, vigilance jaune, canicule. Pour la 2e journée consécutive en Dordogne.
0: Exactement, ça continue avec des températures toujours aussi chaudes, hein, annoncées par Météo France pour cet après-midi sous le soleil, avec 35 degrés pour Nontron, Sarlat, Périgueux, 35 aussi à Ribérac et Bergerac, 36 degrés annoncés cet après-midi aux Aizy ou encore à Brantôme. Donc soyez vigilants, pensez à vous hydrater, à rester au maximum à l'ombre, aérer là encore pendant quelques minutes puisque les températures vont monter tout doucement ce matin. Vous retrouvez les conseils à adopter en cas de canicule sur le site internet ici.fr. Bon courage.
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0: Si vous êtes déjà sur la route ce matin, bon courage aussi à vous. Si vous rencontrez des difficultés, n'hésitez pas. Dans 10 minutes, le standard de votre radio locale sera ouvert. Vous pourrez nous appeler en cas de difficulté avec Audrey qui vous accueille ce matin. Il est 6h35, vous écoutez ici Périgord.
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0: Ici Périgord, la radio des chansons que vous aimez écouter dans la voiture le matin pour aller bosser. Voici France Gall, tout pour la musique.

0: France Gall, tout pour la musique sur votre radio. Ici Périgord, il est 6h39.
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0: Dans quelques instants, on reçoit notre vétérinaire, le docteur Pierre Fabin, qui nous donne des conseils tous les matins et qui revient sur un sujet délicat ce matin. On découvre régulièrement dans l'actualité des faits divers glaçants avec des dizaines et dizaines d'animaux entassés dans une maison totalement insalubre. Ça s'appelle le syndrome de Noé. Comment ça se présente exactement? On vous l'explique dans 5 minutes. Mais d'abord, on parle sport tous les matins avec Francis Lacour qui nous rejoint pour un match de rugby pour une très bonne cause. Bonjour Francis.
3: Bonjour Benoît, bonjour à tous.
0: Un match de rugby caritatif donc au stade Gaston Simonet à Bergerac, samedi 6 juin, au profit d'une association.
3: Les Dragons Bleus contre le 15 de la Grappe, c'est l'affiche d'un match amical au profit de l'association Les Phénix de la Gendarmerie. Le major Cédric Blois.
4: Le principe, c'est de récolter des fonds justement pour pouvoir aider cette association. Donc le but, c'est la solidarité, la reconstruction et l'entraide. Elle se mobilise pour soutenir surtout les gendarmes qui sont blessés, hein, leurs familles et amis, à travers des actions de solidarité, de reconstruction surtout par le sport. Donc c'est bien pour ça que nous avons choisi ce partenaire pour le match du juin.
3: Et ce jour-là, donc, au stade Gaston Simonet, nous verrons un match de rugby caritatif, les Dragons Bleus face aux 15 de la Grappe. Les Dragons Bleus, c'est votre équipe en quelque sorte.
4: Ah oui, tout à fait. Donc, effectivement, en mai 2024, on avait organisé le match aller, le premier match, gendarmerie, compagnie de Bergerac, les Dragons Bleus, face à celle du 15 de la Grappe. Donc, eux, ce sont des joueurs qui sont issus du monde viticole, hein, du secteur de Bergerac. Après cette année, on souhaite faire le match retour, donc avec la commandante commandant la compagnie de Bergerac, on a décidé de remonter une équipe pour pouvoir faire ce deuxième match, effectivement, dans quelques jours, le 6 juin, Bergerac.
3: Dragon Bleu, donc formé uniquement de gendarmes qui ont peut-être pratiqué le rugby ou pas?
4: Justement, on a plusieurs niveaux. On a des gens qui n'ont jamais joué au rugby dans notre équipe et des gens qui ont un peu plus l'habitude du rugby. Donc, ce sont des gendarmes issus principalement de la compagnie de gendarmerie de Bergerac, mais on a aussi des gendarmes d'autres unités sur l'ensemble du département du groupement de la Dordogne. Avec notre coach qui lui-même est réserviste de la gendarmerie, on a réussi à caler quelques entraînements avant le match du 6 juin. Tout à fait, oui.
3: Qui avait gagné le match aller?
4: La gendarmerie avait gagné de quelques points le match à l'aller. Mais bon, c'est pas le but de gagner, c'est surtout le but de participer, que ça puisse faire du lien entre la gendarmerie puis d'autres acteurs du territoire du secteur de Bergerac. Voilà, c'est ça qui est bien, c'est l'échange, de pouvoir mixer un petit peu ces différents joueurs. C'est ça qui est agréable, en fait. C'est la découverte de différents métiers et de différentes personnes, quoi. C'est très enrichissant. En tout cas.
3: Rugby caritatif, samedi 6 juin à Bergerac.
0: Info à retrouver sur ici.fr. Merci beaucoup, Francis Lacour.
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0: 6h43, l'heure de prendre soin de nos animaux et on découvre régulièrement dans l'actualité des faits divers glaçants, 40 chats, 20 chiens, des dizaines d'oiseaux retrouvés entassés dans une maison totalement insalubre. C'est ce qu'on appelle le syndrome de Noé et le docteur Pierre Fabin nous aide à comprendre cette maladie où le besoin compulsif de sauver des animaux se transforme bien malgré eux en une véritable prison mortelle, docteur.
6: Et c'est un sujet bouleversant en médecine vétérinaire car on est face à une maltraitance extrême qui ne part jamais d'une mauvaise intention. Le syndrome de Noé est une pathologie psychiatrique grave, souvent liée au syndrome de Diogène. Tout commence généralement par une belle action. La personne recueille un animal abandonné, puis deux, puis dix, et elle est intimement persuadée d'être investie d'une mission de sauvetage et d'être la seule personne au monde capable de les aimer et de les protéger. Le problème, c'est qu'elle se laisse totalement déborder par la reproduction, le manque d'espace et les frais vétérinaires.
0: Mais comment c'est possible, docteur, de prétendre aimer ces animaux et de ne pas voir qu'ils vivent dans les excréments, qu'ils sont malades ou même en train de mourir parfois?
6: Et c'est là tout le cœur de cette maladie, le déni absolu. La personne atteinte du syndrome de Noé souffre d'une déconnexion totale avec la réalité. Elle ne sent plus l'odeur d'ammoniac insoutenable. Elle ne voit plus la maigreur extrême de ses chiens, ni les infections qui ravagent ses chats. Dans sa tête, les animaux sont heureux, puisqu'ils sont sauvés avec elle. C'est pour cela qu'on parle de l'amour qui tue. La situation dégénère en un huis clos sanitaire dramatique. Les parasites prolifèrent, la consanguinité fait des ravages et les animaux se battent pour survivre dans l'indifférence pathologique du propriétaire qui est enfermé dans son monde.
0: Donc c'est un drame absolu pour les animaux comme pour l'humain. Qu'est-ce qu'on doit faire si l'on soupçonne un proche ou un voisin de souffrir de ce syndrome ?
6: Alors la pire erreur serait d'essayer de le raisonner de façon logique ou de le culpabiliser, car il se sentira agressé, incompris et se barricadera encore plus. Il faut agir pour sauver les animaux en signalant la situation par le 3677, le numéro dédié à la maltraitance animale ou aux associations de protection animale comme la SPA. Ils interviendront avec la justice. Mais attention, retirer les animaux ne résout qu'une partie du problème. Sans accompagnement psychiatrique pour le propriétaire, le taux de récidive est proche de 100%.
0: Merci pour la vigilance, docteur Pierre Famon. On retrouve tous vos conseils vétérinaires sur ici.fr et sur l'application. Il est 7h moins le quart. Bon courage avec la chaleur aujourd'hui. On est là, on vous accompagne ce matin à la fraîche avec toute l'équipe d'ici matin jusqu'à 9h. Voici

0: Soft Cell sur votre radio, ici Périgord. Il est 6h48, vous nous rejoignez aussi sur la page Facebook d'ici Périgord. Dites-nous quelle température il fait déjà chez vous ce matin avec la chaleur attendue pour aujourd'hui. Je vous rappelle qu'on attend jusqu'à 36 degrés cet après-midi. Donc pensez à vous hydrater, pensez à prendre des nouvelles de vos proches vulnérables aussi. Vous retrouvez les conseils à adopter notamment sur les réseaux sociaux de la préfecture de la Dordogne. Dans les commentaires ce matin sur notre page Facebook, on a un message d'Alice qui nous dit qu'il fait déjà 20 degrés 6 à la Valade ce matin, 20 degrés à la Coquille aussi, le ciel est déjà dégagé chez Henri, à Creys dans le Bergeracois, 20 degrés également chez Françoise, et puis 19 degrés 5 à Creys en sac épiceau ce matin chez Daniel. Vous aussi venez nous dire combien il fait chez vous ce matin. Pour l'instant, il est 6h48, c'est l'heure des 3 plus, vos 3 infos pratiques tous les matins. Bonjour Théo Martin.
1: Bonjour Benoît, bonjour tout le monde.
0: Au programme aujourd'hui des offres d'emploi, le plan retraite, mais on démarre avec une sortie sympa à faire en ce moment Théo.
1: L'office de tourisme du Grand Périgueux propose une sortie originale vendredi à partir de 18h30, vendredi 5 juin. C'est au bord de l'Autant de Sauges à Saint-Pierre-de-Chignac. Un nouveau concept qui mêle patrimoine, convivialité et produits locaux. Le genre de soirée qu'on ne fait pas souvent et dont on se souvient longtemps. L'étang de Sauges appartenait autrefois à la propriété de Jules Honoré Secresta, acquise en 1875. Un nom qui évoquera peut-être quelque chose aux amateurs de liqueurs. Secresta est en effet célèbre pour son célèbre bitter, une institution dans la région. Pour l'occasion, les participants auront un accès privilégié à la pagode, une petite construction nichée au bord de l'étang, rendue possible grâce à l'association de pêche de Saint-Pierre-de-Chignac. Le tarif est de 9 euros et les réservations se font en ligne sur le site de l'Office de tourisme du Grand Périgueux.
0: Le rendez-vous est pris. Grande question aussi dans les 3 plus ce matin, Théo.
1: Quand est-ce que je pourrais partir à la retraite? C'est peut-être la question que vous vous posez aujourd'hui avec tous les changements qu'il y a eu ces dernières années, surtout à partir du 1er septembre 2026, puisque la réforme va être suspendue jusqu'au 1er janvier 2028. Alors ça veut dire quoi? Réponse de Sonia Lagrange de la CARSAT.
2: Donc cette suspension vise à geler jusqu'au 1er janvier 2028 l'évolution de l'âge légal à la retraite et la durée d'assurance requise pour certaines générations. Donc l'âge minimal de départ à la retraite restera donc à 62 ans et 9 mois jusqu'au 1er janvier 2028. Donc ça va concerner les générations qui sont nées à partir de 1964 jusqu'à 1968. Pour les générations nées à partir de 1969, il n'y a aucune modification. L'âge légal reste fixé à 64 ans avec 172 trimestres.
1: Mais toutes les infos, elles sont à retrouver sur notre site internet ici.fr.
0: Et on termine avec les offres d'emploi.
1: L'association Les Papillons Blancs recrute un technicien qualité en CDI pour son siège social basé à Bergerac. Au sein de la cellule prévention et qualité, vous participerez au suivi des procédures qualité, à l'accompagnement des équipes, à l'analyse des anomalies et la mise en place d'actions d'amélioration sur l'ensemble des sites de l'association. Le poste demande un bac plus 2 en qualité, de bonnes capacités relationnelles et organisationnelles, ainsi qu'une bonne maîtrise des outils informatiques. Une connaissance du secteur médico-social serait un plus. Le poste est à pourvoir dès que possible, à temps plein. Les candidatures sont envoyé avant le 28 mai à l'association Les Papillons Blancs à Bergerac. Vous trouverez toutes les infos concernant cette offre sur ici.fr ou au 05 53 53 82 82.
0: Merci beaucoup Théo Martin. Les 3 plus, c'est tous les matins à 6h50 sur votre radio. Ici Périgord, dans un petit peu plus d'un mois, son concert sera diffusé dans tous les cinémas de France. Voici Julien Doré avec Le Lac sur votre radio. 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

0: Julien Doré, Le Lac, son concert sera diffusé au cinéma début juillet. Avant lui, c'est Santa qui va voir son grand concert diffusé la semaine prochaine, le jeudi 4 juin, notamment au CGR de Périgueux. Ce sera à 20h, dépêchez-vous, ça se remplit très vite. À suivre le retour de l'info, ce sera à 7h à la une ce matin, Jeanne.
1: Eh bien, on va revenir sur cette chaleur qui touche la Dordogne, enfin la France entière et la Dordogne également. La Dordogne qui est toujours en vigilance jaune canicule. Et on sera avec les ouvriers du BTP qui souffrent particulièrement de ces fortes températures.
0: On y revient dans moins de 5 minutes avec toute l'info près de chez vous. Juste avant, ce sera l'humour en tube avec Fred Ballard, juste après ça.
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0: 10h57. À la question comment on fait les bébés, les parents ont parfois du mal à trouver la réponse adéquate. Alors dans l'humour en tube, Fred Ballard a laissé ceux qui instruisent nos enfants répondre à cette question hautement casse-gueule.
1: Imaginez une graine et un pot de terre. Eh bien, le papa est le jardinier et la maman est le pot.
2: Voilà, bon bah visiblement, l'instinct de Claude Véga n'est pas meilleur que nous hein, pour expliquer la reproduction humaine à nos petits curieux. À grands coups de métaphores, on peut y arriver. Encore faut-il avoir les bons outils.
1: Mais pour planter, il faut un plantoir. Tous les garçons ont un plantoir. Alors comment le papa, avec son plantoir, va-t-il planter la graine? Il y a pour cela 36 techniques.
2: Bah oui, tant qu'on y est, autant aborder toutes les modalités de plantation. Le Kama Sutra expliqué aux enfants par un adulte frigide, c'est toujours un grand moment de rigolade. Et par une adulte torride, c'est pas mal non plus.
3: Bonjour à tous les enfants. Je suis donc votre infirmière scolaire et je passe dans toutes les classes de 4e pour vous informer sur tout ce qui est sexualité. Mais c'est pas pour vous inciter à faire l'amour. Je veux dire, vous avez 13 ans, vous avez le temps. Si c'est dans 2-3 semaines, c'est pas grave.
2: Ah, c'est sûr qu'avec Constance, on va droit au but et le plus rapidement possible. Mais il y a peut-être un entre-deux à trouver.
4: Papa, c'est quoi cette bouteille de lait?
2: Voilà, bah on préfère cette question-là, les enfants, hein, même si la réponse risque d'être beaucoup moins marrante.
0: Merci beaucoup Fred Ballard, l'humour en tube à retrouver sur ici.fr. En parlant d'humour, j'ai 2 places à vous offrir ce matin pour aller demain soir à l'espace étincelle de Bergerac découvrir sur scène l'humoriste Selig qui en est à son 6e spectacle. Il cartonne partout où il passe. Pourtant, c'est pas l'humoriste le plus médiatisé, mais à chaque fois qu'il va quelque part, c'est quasiment complet. Et donc j'ai 2 places à vous offrir pour y aller demain soir avec la personne de votre choix. Vous ne bougez pas, encore un petit peu de patience. Je vous dis comment jouer dans quelques minutes sur votre radio ici Périgord. Ici Périgord, c'est aussi la radio des entreprises en Dordogne. Et ce matin, on va prendre des nouvelles d'un fleuron de l'industrie, un fabricant de structures métalliques à Ribérac qui était victime d'un incendie. C'était au mois d'avril. Et ils ont déjà pu reprendre leur activité. Comment ils ont fait pour reprendre si vite? Comment se sont déroulées ces quelques semaines? On pose les questions au directeur général de l'entreprise Duvert FBI qui sera l'invité de l'écho d'ici. Ce sera à 7h20. Ne bougez pas.
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0: Ici Périgord, il est 7h, bon début de journée. Les infos, Jeanne de Bettler.
6: Une chaleur étouffante en plein cagnard et le thermomètre qui s'affole avec de nouveaux records de température. Chaque jour, il a fait jusqu'à 35,6 degrés hier en Dordogne, du jamais vu pour un mois de mai. Et les ouvriers du BTP en première ligne sur le toit de la cathédrale de Périgueux qui ont du mal à échapper à cet air suffocant, Victor Delfouillou.
7: Perché à plus de 20 mètres de haut, Clarence et son équipe nettoient les pierres de la cathédrale avec des consignes depuis le début des grosses chaleurs.
8: Se mouiller un petit peu la tête et boire beaucoup d'eau, surtout boire de l'eau.
7: Juste à côté, Sébastien réagit.
9: C'est mon problème ça, je bois pas assez.
7: Lui préfère se mettre à l'ombre de l'édifice dès qu'il le peut. Ça n'est pas grand chose, mais ça fait déjà un petit peu de frais.
9: Ça diminue quoi, de 3 degrés, hein, mais c'est mieux.
7: Clarence a trouvé une autre technique, profiter directement de la fraîcheur de la cathédrale.
8: Ça fait du bien de rentrer à l'intérieur. Ça rafraîchit, ça fait vraiment du bien. Ça fait même une différence assez énorme.
7: La chaleur ralentit le rythme de ses ouvriers et ajoute des contraintes au chantier, explique Stéphane. Il est maçon et tailleur de pierre.
10: Si on fait des joints, on ne peut pas jointer à la chaleur trop, on est obligé de s'adapter. Quoi. On a les supports de la pierre, tout ça qui sèche très vite. Et donc là, à partir de là, il faut arroser, c'est compliqué à gérer aussi. Et ça nous prend beaucoup plus de temps en fait.
7: Il soupire en descendant de l'échafaudage, vivement la débauche.
6: Les ouvriers du BTP qui travaillent à la restauration de la cathédrale de Périgueux ce matin. Ils démarrent le chantier un peu plus tôt, une heure plus tôt pour échapper à cette chaleur. La Dordogne qui, on le rappelle, est toujours en vigilance jaune canicule. Le pic est attendu demain ou après-demain. Boire de l'eau, rester au frais, prendre des nouvelles de ses proches. Un médecin urgentiste à l'hôpital de Périgueux nous expliquera comment se protéger. Il sera notre invité à 8h moins le quart. Et puis, ici Périgord vous accompagne toute la matinée avec une émission spéciale chaleur de 9h à 10h en présence du directeur départemental de la protection civile. Vous pourrez nous appeler pour témoigner. Une vague de chaleur sans précédent pour un mois de mai et ses conséquences. 2000 mètres carrés de sous-bois ont brûlé hier à Grimbordas près de Vert. Le feu a été rapidement éteint par les pompiers. Mais les communes appellent à la prudence, à la vigilance, notamment si vous devez utiliser des outils qui peuvent provoquer des étincelles dans les jardins. Conséquence dans les déchetteries du département. Également, en raison de ces fortes températures, le SMD3 change les horaires. À partir d'aujourd'hui jusqu'à samedi inclus, les déchetteries passent en horaires d'été. On vous les a mises sur ici.fr.
0: À la une également ce matin, Jeanne, y a-t-il eu des manquements sanitaires dans un élevage de faisans en Dordogne?
6: C'est en tout cas ce qu'affirme une association de défense des animaux dans une vidéo publiée sur ses réseaux sociaux. Elle affirme que l'élevage de faisans Gibier Gauthier à Val-de-Louire et Codeau ne respecte pas la loi. On y voit sur ces images des cadavres de faisans jetés dans des fosses. Et le fondateur de Nos Vivencia, Pierre Rigaud, dénonce de graves manquements.
11: Quand il y a une grande concentration comme ça d'oiseaux dans des élevages, ça favorise la diffusion des maladies entre les oiseaux. Et quand vous avez de la mortalité qui est très importante, comme c'est le cas dans cet élevage, puisque tous les jours il y a des morts qui sont ramassés par les employés, et le fait que des animaux possiblement malades, on n'en sait rien, possiblement atteints de diverses affections, sont balancés comme ça au soleil, en train de pourrir et avec accès aux charognards. Et on a les images des corneilles et d'autres oiseaux qui viennent se servir, qui viennent piocher dans les cadavres. Ça provoque un risque important de diffusion de maladies dans la nature. Donc ce qu'on espère, c'est que les services de l'État viennent faire leur travail, c'est-à-dire fassent un contrôle, qu'il y ait un procès-verbal qui soit dressé et qu'il y ait une forte amende qui soit donnée à l'éleveur. Et ce serait nécessaire que cet élevage soit fermé.
6: Contacté par ICI Périgord, les services de l'État en Dordogne disent avoir reçu un signalement. Il y a assez d'éléments pour justifier une visite au sein de cet élevage, disent-ils. L'éleveur, lui, n'a pas souhaité s'exprimer. Des pharmaciens du Bergeracois et du Sarladais devant la justice dans l'affaire des cadeaux Urgo. Cette affaire qui a secoué partout en France. 4 pharmaciens de Dordogne se sont retrouvés devant le tribunal de Bergerac hier, accusés d'avoir accepté des cadeaux du groupe français Urgo. Des avantages en nature qui sont illégaux, même si eux jurent qu'ils ne le savaient pas, Margot Croison.
12: Ils sont 4 en ligne devant la juge. L'un a reçu un vélo électrique, l'autre une montre, des bijoux ou des téléphones. Valeur totale des cadeaux entre 5 et 12 000 euros. Tous l'assurent, ils ignoraient que c'était illégal. Un des pharmaciens explique comment ça se passe. Des représentants viennent avec un catalogue imprimé sur du papier glacé, ça avait vraiment l'air professionnel. Et puis qui aurait pu croire qu'un groupe comme Urgo fasse quelque chose d'illégal? Même la procureure, elle reconnaît que la méthode du leader français du pansement est très bien rodée. Le pharmacien renonce aux remises commerciales sur les produits Urgo et en échange, le laboratoire lui livre des cadeaux, un système de fidélisation qui fait gagner de l'argent au groupe, sauf que c'est contraire à la loi anti-cadeau. Elle interdit aux professionnels de santé de recevoir des avantages de la part des laboratoires pour des questions de concurrence et d'indépendance.
6: Le parquet de Bergerac a demandé des amendes pour les 4 pharmaciens. Le tribunal rendra sa décision en juin. Autre affaire jugée hier au tribunal de Bergerac, celle de l'agresseur d'un pompier volontaire. C'était il y a quelques mois à Bergerac, un homme de 59 ans qui avait menacé au couteau sous la gorge un pompier venu porter secours pour un malaise en plein centre-ville. Le quinquagénaire a été condamné hier à 3 ans de prison, dont 2 fermes. La justice rejette le recours déposé contre l'élection du maire de Ribérac. Le tribunal administratif de Bordeaux a rendu sa décision hier après ce recours qui avait été déposé par l'opposant Philippe Chautard. Il avait mis en cause la tenue du scrutin en mars dernier en indiquant que des personnes handicapées étaient entrées dans des isoloirs accompagnées d'autres personnes. Le tribunal l'a donc débouté. L'élection de Nicolas Platon est bien valide. Cette décision confirme clairement la sincérité du scrutin, dit le maire dans un communiqué. Il n'y aura pas de piscine à Montpon. Le projet, ça y est définitivement annulé. La communauté de communes a voté hier soir pour l'abandon de ce projet qui était dans les cartons depuis des années. Il y a 2 semaines encore, on avait voté pour. Les travaux avaient même commencé, mais la Comcom et la mairie de Montpon rétropédalent. Elle coûterait trop cher, cette piscine. 650 000 euros par an pour l'entretien. On connaît, ça y est, les lieux des matchs pour les 2 clubs de rugby de Dordogne, qualifiés pour les 8e de finale de Fédéral 3. Nontron jouera contre Clichy dans le Loir-et-Cher et l'Union Saint-Astier-Novik face à Paris 15 dans l'Indre. Ces 2 matchs sont dimanche à 15h.
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6: Et pour la météo, Benoît, on ne cesse de le répéter, il va encore faire très chaud aujourd'hui. On boit de l'eau, on reste au frais et on prend des nouvelles de ses proches.
0: Exactement, et on profite là, peut-être pendant encore quelques minutes, d'ouvrir les fenêtres pour aérer un petit peu la maison, puisqu'après on se barricade, on ferme tout et on essaye de rester au frais. Effectivement, des températures similaires à celles d'hier, annoncées par Météo France, toujours cette vigilance jaune à la canicule, 35 à Périgueux, à Nontron, 35 à Sarlat, à Bergerac et Ribérac, et jusqu'à 36 degrés aux Aizy ou encore à Brantôme pour cet après-midi. Bon courage avec la chaleur et tout ce qui va avec les moustiques aussi qui sont bel et bien de retour. On en a même dans le studio ce matin. Donc si à un moment je vous frappe, Jade, ne le prenez pas pour vous.
6: Mais je vous autorise.
0: C'est juste pour éclater,
6: un
0: moustique. Bon courage à vous à la maison. Si vous êtes sur la route et que vous rencontrez des difficultés, vous pouvez aussi nous appeler. On est là pour ça, ici Périgord, à vos côtés sur les routes de Dordogne.
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0: 7h08, vous écoutez ici Périgord avec Eddie Mitchell. Pas de boogie-woogie. Le pas.

0: Eddie Mitchell, pas de boogie woogie sur votre radio ici Périgord, 7h11, bon début de journée.
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0: Et bon courage hein, avec la chaleur aujourd'hui, jusqu'à 36 degrés annoncés cet après-midi. On pense à boire de l'eau régulièrement, évidemment, à prendre des nouvelles de ses proches vulnérables, de rester au frais tant qu'on peut. On vous a même mis un article sur ici.fr sur la législation au travail, quelles sont les obligations de votre employeur, etc. quand les températures montent avec cette vigilance jaune à la canicule. Tout ça, c'est à retrouver sur ici.fr. Évidemment, on évite les efforts physiques aux heures les plus chaudes et n'hésitez pas à nous rejoindre sur nos réseaux sociaux pour nous dire déjà combien il fait chez vous. Là, ce matin, on est en train de dépasser déjà les 20 degrés à 7h12. À suivre sur votre radio ici Périgord, dans l'écho d'ici, on prend des nouvelles d'un fabricant de structures métalliques, un fleuron industriel à Ribérac, du Duver FBI, victime d'un incendie au mois d'avril. Ils ont déjà pu reprendre l'activité. On va demander comment au directeur général de l'entreprise qui sera notre invité à 7h20. Et puis dans un instant, mon œil avec David Ossiou et le conseil de la ministre de la Santé face à la chaleur. Boire de l'eau.
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0: Il est 7h13, l'heure de mon œil, le regard de David Ossiou sur l'actualité. Aujourd'hui et demain s'annoncent comme les deux journées les plus chaudes d'une vague historique avec en ligne de mire les 39 degrés, David.
5: 39 degrés, oui, fin mai. Ça méritait que le gouvernement fasse des annonces. Alors, hier, la ministre de la Santé prend la parole. On se dit qu'elle va annoncer des mesures. Et voilà ce que Stéphanie Rist dit.
6: Je le redis, il faut boire de l'eau, même si on n'a pas soif. Allez voir les personnes fragiles autour de vous qui penseront peut-être un peu moins à boire de l'eau.
5: Elle a raison, comme Bruno Le Maire avait raison de mettre un pull à col roulé quand il fallait économiser le chauffage. Mais face à ce qui est en train d'arriver, c'est pas un peu court? La ministre elle-même reconnaît qu'on se moque d'elle sur les réseaux sociaux quand elle dit ça. Parce qu'au même moment, un climatologue parle d'OVNI climatique. Christophe Cassou, le co-auteur du 6e rapport du GIEC, explique qu'un tel événement avait une chance sur 1000 de se produire à cette période dans le monde d'avant le réchauffement. Puis il ajoute surtout cette phrase. La question n'est pas de savoir si on va dépasser en France les 50 degrés, mais quand. Cet homme a passé sa vie à produire des données, des rapports, des alertes. Et il dit aujourd'hui qu'il se sent en colère. Alors heureusement, depuis la canicule de 2003, la France a appris. Les maisons de retraite sont mieux préparées. Les systèmes d'alerte existent. Les personnes âgées sont davantage surveillées. Et ça fonctionne plutôt bien. Mais 23 ans plus tard, moins de 10% des écoles sont climatisées en France. Certains lieux de travail deviennent invivables pendant les fortes chaleurs. Personne ne semble avoir imaginé des règles exceptionnelles, par exemple sur le télétravail pendant les épisodes extrêmes. Quand des scientifiques parlent de 50 degrés en France, entendre simplement « buvez de l'eau », ça donne quand même le sentiment qu'on est tous sidérés et peut-être pas complètement prêts.
0: Merci beaucoup David Ossiou, votre regard sur l'actualité à retrouver sur ici.fr et sur l'application avec tous les contenus préférés de votre radio locale en Dordogne. Voici YouTube avec un hommage à Martin Luther King, ça s'appelle Pride et c'est dans la playlist de votre réveil.

0: tout Pride, hommage à Martin Luther King sur votre radio. Ici Périgord, il est 7h19.
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0: Vous nous rejoignez sur la page Facebook d'Ici Périgord pour nous dire quel temps il fait chez vous ce matin, enfin quelle température il fait surtout. Est-ce que vous avez déjà dépassé les 20 degrés de votre côté ou pas? On a par exemple ce matin Marie-Josée qui nous dit oula, 42 degrés, je ne crois pas. Ou alors il fait vraiment très chaud, il y a un microclimat. 34 degrés cet après-midi attendu à Anton, nous dit Marie. Il fait déjà 17 au Bucq ce matin chez Sandrine, 20 degrés 6 à la Valade chez Alice. Et on note également ce matin 20 degrés à Coulounier-Chamier chez Jacques. N'hésitez pas, vous aussi, vous nous rejoignez sur la page Facebook d'Ici Périgord. Mais d'abord, c'est l'heure de l'écho d'ici, le rendez-vous des entreprises en Dordogne avec un fabricant de structures métalliques qui reprend son activité après un incendie au mois d'avril. Bonjour Florent Chabot.
3: Oui, bonjour Benoît.
0: Vous êtes le directeur général de Duver FBI à Ribérac. Vous avez été victime d'un incendie au mois d'avril dans l'atelier de peinture du site à Ribérac et vous avez repris l'activité relativement rapidement après l'incendie. Quels dégâts vous avez subis d'abord?
3: Oui, effectivement, alors que le 20 avril au matin, on a subi un incendie, donc comme vous dites, dans notre zone de peinture. Heureusement déjà, on n'a eu aucun blessé et ça reste essentiel pour nous. Nous avons eu effectivement des dégâts, surtout sur la zone peinture, notre outil de production et la partie, on va dire, électricité. Mais heureusement, la structure en elle-même de la charpente n'a pas été touchée, donc ce qui nous a permis de sauver une grosse partie de cette zone d'expédition. Quoi.
0: Et vous avez pu reprendre une activité normale à 100% aujourd'hui ?
3: Alors aujourd'hui, oui, on a repris à 100%. On a réussi à réagir assez rapidement sur la zone avec un gros nettoyage et surtout avec l'organisation qu'on a pu avoir avec nos collaborateurs. On a su s'adapter assez rapidement et on remercie énormément tous les artisans et les équipes qui étaient sur place pour remettre tout en service.
0: Ça a créé du retard sur votre activité ou c'est bon, vous avez pu rattraper, vous êtes à jour aujourd'hui?
3: Alors, on a eu un petit peu de retard, effectivement, parce que ça, c'est la sortie de notre usine. Mais dans l'ensemble, on est reparti à 100% de nos capacités.
0: Bon, on en profite pour découvrir votre activité. Votre société, elle est experte en construction métallique, serrurerie et ferronnerie. Vous livrez des bâtiments clés en main en Dordogne, en Gironde aussi, mais aussi à La Réunion, par exemple, ou en région parisienne. Un exemple de réalisation dernièrement?
3: Alors oui, effectivement, nous faisons la charpente métallique, la serrurerie, ferronnerie et tout ce qui touche au bâtiment. On accompagne nos clients et nous avons travaillé dans les dom-toms, notamment Saint-Pierre-et-Miquelon, La Réunion, comme vous dites, Paris. Donc là, nous avons eu la chance de travailler pour le dernier parc de Disney. Et plus localement, ben, on fait des bâtiments. Donc nous avons réalisé la caserne de pompiers de Bergerac, le gymnase de Ribérac et quelques commerces aux alentours du secteur de Périgueux.
0: Et vous évoquiez Disneyland Paris, vous avez fait quoi au parc Disney?
3: Un petit peu de serrurerie et surtout nous avons travaillé dans le lac.
0: D'accord.
3: Après, nous faisons des salles, de la serrurerie dans tout le parc également.
0: Avec les prix qui montent dans tous les domaines, notamment à cause des carburants en ce moment, est-ce que ça a un impact sur votre activité? Est-ce que vous avez dû vous adapter?
3: Bah forcément, ça impacte tout le monde, donc nous aussi, surtout sur la hausse des matériaux. Nous adapter, ben, nous continuons à pouvoir aller sur les chantiers parce qu'on n'a pas le choix. Et effectivement, ça aura un impact sur le prix avec la hausse de tout ça. Quoi.
0: Merci beaucoup Florent Chabot, directeur général de Duver FBI à Ribérac. Vous avez pu reprendre l'activité après l'incendie du mois d'avril. Bon courage aussi pour les chantiers avec la chaleur en ce moment. Là aussi, vous avez dû vous adapter. Comment vous faites avec la chaleur les après-midi là?
3: Bah, nos équipes commencent très tôt le matin, ouais, et se mettent au frais l'après-midi.
0: Bon, bah, bon courage à toutes les équipes de Duver FBI. Merci beaucoup Florent Chabot d'avoir été notre invité dans l'écho d'ici.
3: Merci, bonne journée.
0: Vous restez avec nous ici Périgord, à vos côtés tous les matins. On joue ensemble aussi avec des places de spectacle à vous offrir dans un instant. Ne bougez pas, je vous en dis plus juste après. Pascal Obispo, personne sur votre radio locale en Dordogne.

0: Le Bergeracois Pascal Obispo avec personne sur votre radio ici Périgord à 7h26. Prudence sur la route, Isabelle vient de nous appeler pour nous dire que juste avant le rond-point du Pouillot à Périgueux, en venant de la départementale 8, un cheval est sur la chaussée et un groupe de personnes est en ce moment en train d'essayer de le mettre en sécurité. Donc prudence quand vous arrivez sur le rond-point du Pouillot à Périgueux, n'hésitez pas à nous appeler si vous aussi vous rencontrez des difficultés sur votre trajet. Prudence aussi avec la chaleur, 36 degrés attendus cet après-midi en Dordogne. On pense à s'hydrater régulièrement et à rester au frais tant que possible. Et justement, moi je vous propose une sortie pour demain soir au frais à l'espace étincelle de Bergerac pour aller voir l'humoriste Selig qui vient présenter son 6e spectacle. Selig qui évoque notamment ses relations avec sa sœur et son beau-frère.
1: Si, on va s'éclater avec sa femme et son fils. Alors, on s'éclater. Les gens s'éclataient pour savoir où on allait, dans quelle station. Parce que ce que vous savez pas, c'est que ma sœur et mon beau-frère Bernard, qui est con comme une boussole sans aiguille. Je vous laisse le temps d'imaginer l'objet. Bah, il n'y a pas d'aiguille.
2: Bah non.
1: Bah, ça sert à rien.
2: Bah non.
1: Bah, j'en fais quoi? Bah, là, tu jettes comme ça.
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0: Il est 7h28, l'heure d'apprendre l'occitan en moins d'une minute avec Laurent Labadie. Adieu Laurent.
7: Bonjour Benoît.
0: On apprend quoi ce matin Laurent?
7: Un mot occitan très connu à Marseille, mais qu'on retrouve aussi en Périgord. C'est le mot dégueur. Vous connaissez? Connaissez? Ça vous dit quelque chose? Je vous le mets en situation. Oh, je suis été au marché à Bergerac, il y a viot dégu. Ah ouais? C'est qui? Je le connais pas. Non mais, dégu, c'est personne. Non mais, c'était qui? Mais c'est personne, je viens de te le dire. Personne, je ne connais pas. Dégu, là, je te le fais avec l'accent de Marseille, dégueun. Mais en Périgord, il s'écrit pareil, mais il s'emploie de la même façon, sauf qu'on dit dégu. Au marché ce matin, j'y étais à bonne heure, il y avait dégu. Il y avait personne. Alors, si on veut impressionner son interlocuteur, on peut dire au marché, il n'y avait pas dégu. On double le fait qu'il n'y avait personne, vous voyez. Variante, t'es tout seul? Oui. On t'est chez l'eau à Autrey. Il n'y a plus d'aigu. Il n'y a plus personne, plus d'aigu. Autre variante aussi, t'es tout seul? Oui. Il y a d'aigu mai. Il n'y a personne d'autre. Et voilà. Mais moi tout seul, je vous dis adieu.
0: Adieu Laurent.
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0: 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Mais d'abord à la une de l'info d'ici Jeanne ce matin.
8: La chaleur qui touche toute la France et la Dordogne également. On sera dans les écoles. La majorité des écoles n'ont pas la clim et les enfants ont très chaud.
0: On y revient juste après l'essentiel de l'actu en France et dans le monde. Il est 7h30, c'est le 90 secondes, présenté par Aude Razo.
9: Le guichet de l'État pour demander l'aide au carburant ouvre dans une demi-heure sur le site des impôts. Coup de pouce de 100 euros pour les gros rouleurs, ceux qui font beaucoup de route pour le travail ou pour aller travailler. 3 millions de Français sont potentiellement concernés. Conséquence de la chaleur, le syndicat SAMU Urgence relève une forte augmentation depuis lundi des hospitalisations de personnes âgées. Plus 30% d'activité pour le SAMU, plus 15 à 20% pour les urgences. 13 départements de l'Ouest sont en alerte orange canicule aujourd'hui de la Manche à la Gironde. Une fusillade à Grenoble a fait un mort et 3 blessés hier soir. Un groupe de jeunes a été visé dans le quartier Mistral, connu pour être un important point de deal. Fusillade aussi à Nantes, un homme a été tué par balle dans la soirée. Le narcotrafic continue de tuer, réagit la maire de Nantes, Johanna Roland. Les ventes de tabac ont plongé de 8% chez les buralistes entre 2024 et 2025. Le chiffre baisse chaque année depuis 10 ans. L'Observatoire des drogues et des tendances addictives souligne en revanche le succès grandissant de la cigarette électronique chez les adolescents. À Roland-Garros, c'est le début du deuxième tour. Le Français Valentin Royer aura fort à faire face à Novak Djokovic. Et duel 100% français à suivre entre Hugo Humbert et Quentin Alice. Pour la deuxième année de suite, Toulouse est désignée meilleure ville étudiante par le magazine L'Étudiant. Rennes et Montpellier complètent le podium, traditionnel classement, avec un nouveau critère cette année, l'accessibilité aux personnes en situation de handicap.
8: Merci Audrazo. L'info d'ici à 7h30, c'est donc cet épisode de chaleur historique avec de nouveaux records battus. Hier encore, il a fait jusqu'à 35,6 degrés en Dordogne. C'était à Brantôme, du jamais vu pour un mois de mai. Et dans les écoles, sans clim, comme à la Tour Blanche, on étouffe. Alexandre Alves.
2: Iris sort de l'école parmi les premiers. Elle tend son cartable à sa maman et s'essuie la tête dans son t-shirt rouge.
10: Oui, très chaud. On a vraiment beaucoup transpiré pour la récréation du matin. On a fait des courses, mais c'était un peu plus lent que d'habitude.
2: Dès qu'il fait plus de 30 degrés, ils ont le droit de se mouiller la tête dans le robinet des toilettes, de mettre des casquettes. Mais certains jeux sont interdits, explique Firmin, en débardeur, la goutte au front.
11: Ils ont interdit de jouer au ballon.
12: Il fallait en rester à l'ombre, c'est-à-dire qu'on ne pouvait rien faire. En tout, il fallait attendre.
13: C'est les profs qui disent non. Bah parce que des fois, on peut avoir des migraines, après des coups de soleil. Et les maîtresses, ils veulent pas.
2: Dans la classe de Colette, on a même fermé les volets, tiré le rideau occultant et ouvert la porte pour créer un courant d'air.
14: Et on a joué au jeu de société tellement il faisait chaud. Et on n'a pas pu faire le sport. Bah, j'avais chaud quand même si j'avais une robe.
2: À la sortie, juste devant le portail, Léa attend encore ses deux filles.
15: Quand elle rentre, première chose, c'est vraiment j'ai soif.
2: Depuis la semaine dernière, c'est pas avec le sachet de goûter qu'elle vient les chercher.
15: Moi, ma gourde isotherme. Tout le temps, quand je sors à 4h30, il faut la gourde.
2: Elle les installe dans la voiture, direction Tocane pour aller se baigner dans la Drône.
8: Reportage à la Tour Blanche. Pour le moment, pas de fermeture de classe, dit le ministère de l'Éducation, même si ce n'est pas exclu en fonction des températures à venir dans les jours qui viennent. Les syndicats enseignants demandent des aménagements dans les classes. On les entendra dans le journal de 8h. Et puis dans moins d'un quart d'heure, on sera avec un médecin urgentiste à l'hôpital de Périgueux. On va lui demander si cette vague de chaleur s'observe, notamment aux urgences à Périgueux. Le thermomètre qui continue de grimper. Aujourd'hui encore, la Dordogne est en vigilance jaune. Canicule avec un pic attendu en fin de semaine.
0: Dans le reste de l'actualité, Jeanne.
8: Une association de défense des animaux dénonce des manquements sanitaires dans un élevage de faisans de Val-de-Louire et Caudeau. Dans une vidéo publiée sur ses réseaux sociaux, on voit des cadavres de faisans jetés dans des fosses. Et puis des pharmaciens du Bergeracois et du Sarladais au tribunal dans l'affaire des cadeaux du laboratoire Urgo. Trois pharmacies accusées d'avoir accepté des cadeaux. Vélo électrique, montre, des bijoux, c'est illégal. Ça a duré pendant des années et il y en a pour beaucoup d'argent. Pour la météo, Benoît, on le répète donc, vigilance jaune canicule pour la deuxième journée de suite. Et donc, on se met à l'abri du soleil et des fortes températures.
0: Exactement, et on pense à s'hydrater, à prendre des nouvelles de ses proches vulnérables avec ces températures qui seront similaires à celles d'hier en fait. On attend au meilleur de la journée 35 degrés à Nontron et Sarlat, 35 aussi à Périgueux, à Ribérac et Bergerac, et même 36 degrés annoncés par Météo France, aux Aizy ou encore à Brantôme cet après-midi. Donc vraiment, soyez vigilants. Et c'est pas terminé. Les températures seront similaires demain a priori et vendredi, ça va monter encore un petit peu plus.
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0: Attention sur la route, Isabelle nous a appelé pour nous signaler qu'en arrivant sur le rond-point du Pouillot à Périgueux, quand on vient de la départementale 8, il y a un cheval sur les voies, sur la chaussée, avec des personnes qui essayent de le mettre à l'abri ce matin. On ne sait pas encore si c'est résolu, c'était il y a quelques minutes. Donc vigilance dans le secteur du rond-point du Pouillot à Périgueux. Et en cas de difficulté, 05 53 53 82 82. À vos côtés sur les routes de Dordogne, c'est ici Périgord.
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0: Madonna est de retour cet été avec un nouvel album. En attendant, voici un classique sur votre radio ici.

0: Madonna sur votre radio, ici Périgord, il est 7h39.
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0: Dans quelques minutes, c'est le retour de l'actualité avec l'invité de Jeanne de Butler. Nous serons avec le docteur Salès de l'hôpital de Périgueux, puisque la Dordogne est toujours en vigilance jaune à la canicule, avec de nouveaux records battus hier. On va parler de cette vague de chaleur exceptionnelle ce matin, des conséquences à l'hôpital aussi. Ne bougez pas, c'est à suivre dans 5 minutes. Mais d'abord, on joue ensemble avec Catherine de la Linde qui nous rejoint. Bonjour Catherine.
3: Bonjour et bonjour à tous les auditeurs.
0: Catherine, vous êtes productrice de kiwis.
3: C'est ça, voilà, sur le bord de la Dordogne à la Linde.
0: Ok, des kiwis à la Linde. Franchement, j'y connais rien en kiwis. Catherine, c'est la saison ou pas là?
3: On les ramassera fin octobre.
0: Ah oui, donc un peu de patience.
3: Donc là, on faut attendre un petit peu là encore.
0: Ok, d'accord. Et c'est la Dordogne, c'est un bon terrain pour les kiwis?
3: Où on est placé, oui, c'est excellent.
0: Ok, trop bien. Et eh ben n'hésitez pas, des kiwis à la Linde. Pensez à Catherine à partir
3: kiwi
0: de la fin
3: bio.
0: De l'année. Kiwi bio en plus. Et eh ben écoutez oui. Catherine, vous allez vous faire une petite pause entre les kiwis demain soir à l'espace étincelle de Bergerac.
3: J'espère.
0: Pour
3: j'espère.
0: Aller voir l'humoriste Célie. Vous connaissez ou pas?
3: Non, et j'ai entendu de nom, mais non, je connaissais pas, et j'ai entendu un petit peu les extraits que vous avez passés, et je me suis dit, ça va être super chouette, donc je vais essayer de jouer.
0: Mais carrément, en fait, Célic, c'est pas l'humoriste le plus médiatisé, et pourtant, il cartonne depuis très très longtemps, et il remplit quasiment toutes les salles où il passe, et vous allez passer un super moment. Pour ça, on va jouer dans la grotte d'ici Périgord, Catherine, au jeu du petit bac. Je vais vous donner une lettre, il va falloir remplir un maximum de catégories, il y a 10 catégories en tout, il m'en faut au moins 6 de remplis, ok?
3: Oui.
0: Et on va jouer avec la lettre C.
3: D'accord.
0: Attention, 3, 2, 1, c'est parti. Un prénom qui commence par
3: Catherine.
0: C. Un fruit ou légume?
3: Cerise.
0: Un métier?
3: Charpentier.
0: Un animal?
3: Un chat.
0: Une partie du corps?
3: Le cou.
0: Une commune du Périgord?
3: Le cou, c'est Bigarrop ou alors Cour Saint-François.
0: On en a deux. Un plat?
3: Je passe.
4: Clafoutis.
3: Oui.
0: Clafoutis. Allez, je prends le clafoutis. Un pays.
4: Canada.
3: Le Canada.
0: Oui, un arbre, une fleur ou une plante.
4: Un cerisier.
3: Cerisier.
0: Oui, et un objet.
3: Une chaise.
0: Très bien, et bah c'est gagné. Bien joué. Bien joué à Catherine et à.
3: Agile.
0: Et Agile, bien joué à tous les deux. Pour ce jeu du petit bac, vous remportez vos deux places pour aller voir C-League demain soir à l'espace étincelle de Bergerac. Profitez bien. Et avant de vous laisser, Catherine, quelle est la première radio en Dordogne?
3: Ici Périgord.
0: Bien joué, bonne journée.
3: Merci à vous aussi, à tous les auditeurs.
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0: Julien Lib autrement sur votre radio ici Périgord, il est 8h moins le quart.
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0: La Dordogne est toujours en vigilance jaune à la canicule avec de nouveaux records battus hier, exceptionnellement intense pour la saison. On en parle ce matin avec le docteur Salaise, médecin urgentiste à l'hôpital de Périgueux, Jeanne de Butler.
3: Bonjour Benjamin Salaise.
4: Bonjour.
3: Plus 15 à 20% de passages aux urgences dans les hôpitaux en France depuis le début de cette vague de chaleur. Est-ce que vous aussi, vous observez ça à Périgueux?
4: Ouais, ça a commencé, on l'a bien senti hier. Moi j'étais en poste et on a vu vraiment une journée très chargée pour les urgences avec une augmentation de passage de l'ordre de 15 à 20% également comme au niveau national et au SAMU une activité aussi très importante avec plus de 30% d'appels par rapport aux moyennes habituelles.
3: Et ça vous fait directement le lien avec cette vague de chaleur ?
4: Ouais. Alors on fait le lien et ça vient s'intégrer dans un cadre un peu particulier parce que là on a enchaîné les week-ends prolongés, donc un hôpital qui tourne un petit peu au ralenti, ce qui nous a mis un petit peu en difficulté aux urgences, pas que à Périgueux, hein, dans tous les établissements avec lesquels on travaille. Et hier les urgences étaient toutes saturées avec énormément de patients aux urgences qui avaient du mal à monter dans les étages, que les hôpitaux étaient déjà bien saturés avant cet épisode.
3: Alors c'est qui justement ces gens qui se présentent aux urgences? C'est des coups de chaud? C'est des gens déshydratés?
4: Alors, on n'a pas vraiment des coups de chaleur comme on a pu voir en Île-de-France sur les événements sportifs. C'est plutôt des personnes qui ont des pathologies chroniques et qui vont décompenser. D'autant plus qu'on a eu un coup de froid avant et un coup de chaud là maintenant. Donc là, les corps, ils ont du mal à comprendre ce qui se passe et on voit beaucoup de pathologies chroniques qui décompensent et qui arrivent aux urgences.
3: C'est quoi les symptômes? Juste qu'on sache, en fait, ça ressemble à quoi? Quand est-ce qu'on doit s'inquiéter? Il doit se dire qu'on doit...
4: Alors, il y a le coup de chaleur authentique. Donc là, c'est la bouche pâteuse. On peut avoir des symptômes de désorientation, des gens qui vont être confus. Ça touche principalement les personnes âgées et les nourrissons qui sont les plus à risque. Hein. Les nourrissons parce qu'ils sont constitués de beaucoup d'eau, les personnes âgées parce qu'elles sentent plus forcément la soif et qu'elles se déshydratent plus vite. Donc ces personnes-là vont avoir très soif ou la bouche pâteuse ou confuse ou désorientée. Après les patients qu'on a eu hier, c'était pas vraiment ces symptômes-là qu'on avait, c'était plutôt des gens qui ont des problèmes cardiaques, des problèmes de reins, des problèmes pulmonaires et qui vont décompenser leur pathologie à cause de ces événements climatiques.
3: Est-ce que vous avez eu des cas graves ?
4: On n'a pas eu de coups de chaleur comme on a D'accord. pu voir en Île-de-France, de gros coups de chaleur. On n'en a pas eu aux urgences à Périgueux. Après, pour les autres départements aux alentours, je ne sais pas, mais on n'a pas été confronté aux mêmes problématiques avec les gros événements sportifs et des personnes qui font des authentiques coups de chaleur.
3: Alors justement, les coups de chaleur et notamment ce qu'on a vu par exemple en Île-de-France ou notamment du côté de Lyon où il y a eu cette épreuve sportive avec le gouvernement parlait de 7 décès liés directement ou indirectement à cette vague de chaleur. Pourquoi est-ce qu'elle est si exceptionnelle? 35-36 degrés, c'est des températures qu'on connaît en juillet et en août. Pourquoi est-ce que là, on a comme ça des passages aux urgences plus prononcés, enfin plus nombreux? Comment vous expliquez en fait qu'elles soient si particulières?
4: Quand on a les canicules l'été, dans une période qui est plus habituelle pour avoir des coups de chaleur, on a cette augmentation de passages aux urgences comme on voit aujourd'hui. Là, ce qui est exceptionnel, c'est qu'on n'a jamais vu de canicule aussi précoce, enfin en tout cas à ma connaissance, avec une chaleur qui dure dans le temps. Qui vient arriver après un coup de froid, parce que le week-end d'avant, on était quasiment tous habillés en habits d'hiver, donc des organismes qui ont du mal à s'adapter à cette chaleur. Donc c'est ça qui est exceptionnel. Et puis ça dure longtemps. Alors la chance qu'on a, c'est que les nuits sont encore un peu fraîches. On dépasse pas les 20 degrés, donc les corps peuvent se régénérer un petit peu la nuit. Mais c'est qu'on est quand même dans un phénomène exceptionnel qui dure au mois de mai. Enfin, c'est du jamais vu pour nous, quoi.
3: Alors quel conseil on peut donner ce matin? Là, il fait déjà 20 degrés à 8h moins 10. Quel conseil vous donnez aux gens? On boit, on se met au frais, enfin, c'est les conseils classiques?
4: Ouais, alors le premier conseil, c'est les conseils habituels, hein, c'est de bien se protéger de la chaleur, c'est-à-dire qu'il y a des heures où il faut ne pas faire d'activité physique, essayer de s'exposer le moins possible au soleil, entre midi et 18h, éviter toute activité sportive. Bien entendu, s'hydrater, on sait que les personnes âgées...
3: On boit
4: alors,
3: combien?
4: Minimum 2 litres, un organisme humain adulte, ça boit 2 litres par jour. Peu importe l'âge, entre guillemets, pour les adultes. Le problème des personnes âgées, c'est qu'elles ressentent moins la soif et du coup, elles ne vont pas forcément boire parce qu'elles n'ont pas la sensation de soif comme nous, on peut avoir quand on est un peu plus jeune. Et donc, il faut s'astreindre, préparer ses deux bouteilles d'eau ou son pichet de 2 litres.
3: Peu importe son âge, peu importe sa condition physique, on boit 2 litres d'eau là en ce moment.
4: Là, il faut les boire. Minimum 2 litres parce qu'on sait qu'on perd beaucoup d'eau quand il fait chaud. Après, il y a des conseils. Il faut manger des aliments qui contiennent de l'eau, donc plutôt des légumes avec, par exemple, des courgettes froides, des melons, des tomates. Éviter la viande qui va être plus difficile à digérer et qui va réchauffer le corps également, parce que la digestion réchauffe le corps. Prendre des douches, alors pas très froides, parce que pareil, quand on prend une douche très froide, le corps il veut se réchauffer, du coup on boulotte des calories, mais plutôt des douches à température ambiante, 27, 28, 30. Voilà, pas très très froid non plus pour pas entraîner une consommation d'énergie brutale qui peut faire des malaises et se protéger de la chaleur, quoi.
3: Et rapidement, quand est-ce qu'on s'inquiète ?
4: Alors on s'inquiète quand on... Alors, ça va plutôt concerner les sujets âgés, parce que les sujets jeunes, en général, c'est sur des activités sportives qu'on va avoir les coups de chaud, donc là, faut pas faire de sport. Les personnes âgées, c'est quand elles commencent à avoir des comportements anormaux, qu'elles commencent à être confuses, qu'il va y avoir des chutes, des comportements qui sortent du comportement habituel, là, ça veut dire qu'il commence à se passer quelque chose. Si une personne ne sue plus alors qu'il fait très chaud, ça veut dire qu'elle est déshydratée. Un petit signe qui peut vous aider dans la vie courante, c'est vous pincez la peau, et si la peau reprend pas sa position initiale et qu'elle reste avec le petit pli, se dire que la peau est déshydratée, que c'est un signe de déshydratation.
3: Eh ben, merci beaucoup, docteur Salaise, médecin urgentiste à l'hôpital de Périgueux. Merci d'avoir été avec nous ce matin et bonne journée.
4: Merci.
0: Vous retrouvez tous ces conseils sur ici.fr et sur l'application. Vous nous rejoignez aussi sur la page Facebook d'ici Périgord ce matin pour nous dire quel temps il fait chez vous. Avec des températures qui montent.

0: Axel Red, ma prière sur votre radio, ici Périgord. Dans un instant, on voyage dans le temps avec Stéphane Bern, juste après ça.
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0: Chaque jour avec Ici Périgord, un peu d'histoire avant l'actu avec Stéphane Bern. Bonjour Stéphane.
8: Bonjour Benoît, bonjour le Périgord.
0: Et ce matin, on voyage au temps où on comptait grâce à un bout de bois.
8: En Gaule, on sait tenir ses comptes, même sans savoir écrire de chiffres.

0: vallée de la Seine en l'an 150 avant Jésus-Christ. La Gaule n'a pas encore été conquise par les Romains, mais un marchand gaulois appâte déjà le passant pour vendre du sel, du blé et peut-être quelques amphores. À la fin de sa journée, il doit faire ses comptes. Pour ce faire, il ne trace ni les chiffres arabes que nous utilisons aujourd'hui, ni les V ou les X des chiffres romains. Il entaille un bâton de bois tout simplement. Une encoche désigne une unité. Simple, efficace. C'est ainsi qu'à l'époque, on ne tenait pas ses comptes au cordeau, mais au couteau. Le bois garde la trace matérielle des quantités et des échanges. Ces bâtons de comptage sont parmi les plus vieux objets mathématiques connus. Un formidable outil que les Gaulois auraient pu baptiser calculatrix. À côté, sur une planche, notre marchand gaulois aligne des jetons qui représentent chacun une unité. On les déplace, on les regroupe, on les sépare. C'est concret, visuel, simple. Pas besoin d'écrire pour savoir compter. Et tous pouvaient calculer, même ceux pour qui l'écriture, c'était de l'algèbre. Bien avant l'arrivée des Romains, les sociétés gauloises commercent déjà. Grâce à ces techniques, marchands et commerçants savent très bien s'y prendre pour additionner, soustraire, évaluer. Elles sont d'ailleurs si efficaces qu'elles continueront de servir, même bien après l'introduction des chiffres romains, puis des chiffres arabes. On en a des traces dans les campagnes françaises jusqu'au XXe siècle. Plus impressionnant encore, le bâton de comptage était reconnu comme preuve dans le Code civil français jusqu'en 2016. Aujourd'hui, quand un commerçant fait sa compta, il n'a plus rien en bois. Si ce n'est parfois un chèque de ci, de là.
1: Merci beaucoup Stéphane Bern. Voyage dans le temps à retrouver sur ici.fr et sur l'appli.
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1: Vous écoutez Ici Périgord, il est 8h, bon début de journée. Les infos, Jeanne de Butler.
3: Un coup de chaud qui persiste et des températures qui continuent de s'emballer. La Dordogne connaît une vague de chaleur record inédite pour un mois de mai. On a battu de nouveaux records hier encore, puisqu'on a frôlé les 36 degrés, Valentin Plat.
4: Nouveau record de température en Dordogne pour un mois de mai, 35,6 degrés enregistré hier après-midi à Brantôme, pratiquement autant à Montignac avec 35,4 degrés. Je vous donne d'autres exemples, 35 à Bergerac, 34,8 à Périgueux, 34 dans le Sarladais et les minimales d'hier dans le Périgord vert avec 33,5 degrés à l'ombre. Cette nuit, la chaleur est retombée, il a fait entre 16 et 19 degrés. La Dordogne reste donc en vigilance jaune à la canicule puisque Météo France annonce à Ici Périgord que la journée d'aujourd'hui sera encore plus chaude. Les températures vont continuer de grimper au moins jusqu'à samedi.
3: En température historique, la Dordogne qui est donc en vigilance jaune canicule pour cette deuxième journée consécutive. Le pic prévu demain ou vendredi, nous dit Météo France, et les conséquences de cet épisode dans les écoles notamment. Alors il n'y a pas de fermeture de classe pour l'instant, en tout cas, dit le ministère, mais les enfants ont très chaud, on l'a entendu tout à l'heure à 7h30, et les syndicats demandent des aménagements. Hélène Malter est la secrétaire départementale UNSA Éducation en Dordogne.
5: On a chaud, on monte à 28-29 les après-midi, on a des petits ventilateurs pour essayer d'avoir un petit peu d'air, mais on brasse de l'air chaud, donc oui, les conditions d'apprentissage des élèves, là, elles sont pas optimales, effectivement, oui. On s'inquiète, oui, parce qu'en fait, les solutions qu'on trouve actuellement, c'est du bric-à-brac, en fait, on nous dit voilà de ne pas faire d'activité sportive l'après-midi, bon, mais très bien, c'est du bon sens, en fait, on nous propose des mesures de bon sens, mais en tant qu'enseignant, on l'a. Ce qu'on veut maintenant, c'est des choses qui soient mises en place pour permettre d'améliorer le scolaire et qu'on puisse enseigner jusqu'au 4-5 juillet dans de bonnes conditions. Que ce soit les pics de chaleur ou les pics de froid, le bâti scolaire n'est plus adapté.
3: Hélène Malter, la secrétaire départementale UNSA Éducation en Dordogne. À la veille des épreuves du bac professionnel, le gouvernement appelle les chefs d'établissement partout en France au bon sens. Conséquence également de ces fortes chaleurs, plus 15 à 20% de passage aux urgences de Périgueux. C'est ce que nous disait à l'instant un médecin urgentiste invité d'ici Périgord. Pas de gros coups de chaud comme on a pu le voir ailleurs, notamment en Île-de-France, mais beaucoup d'appels également au SAMU. Ils demandent de bien boire de l'eau, prendre des douches froides, mais pas non fraîches, mais pas non plus froides pour se protéger. Vous retrouvez son interview sur ici.fr avec tous les conseils. Et puis on sera en émission spéciale chaleur de 9h à 10h ce matin. Le directeur départemental de la protection civile sera sur ici Périgord et vous pourrez nous appeler pour témoigner. Et puis la chaleur, la sécheresse et hier les pompiers qui ont éteint un incendie à Grain-Bordas près de Vers. Le feu a été rapidement circonscrit mais 2000 mètres carrés de broussailles et de sous-bois ont tout de même brûlé. Les mairies demandent de faire attention si vous utilisez des outils dans le jardin qui peuvent provoquer des étincelles. À la une également ce matin, c'est cette vidéo publiée par une association de défense des animaux. Une association qui dénonce des manquements sanitaires dans un élevage de faisans à Val-de-Louyre et Caudeau. L'association Nos Vivencia, elle a publié une vidéo sur ses réseaux sociaux. Elle affirme que l'élevage gibier gautier ne respecte pas la loi en jetant des cadavres dans des fosses au lieu de les envoyer à l'écarissage. Louise Forbin.
6: Dans cette vidéo, on peut voir de grandes fosses remplies de cadavres de faisans. C'est un lanceur d'alerte qui a envoyé les images à Pierre Rigaud, le fondateur de l'association Nos Vivencia.
7: Il y a des trous qui sont creusés, les oiseaux morts sont mis dans les trous avec des œufs et d'autres déchets. Et quand les grands trous sont pleins, ils sont rebouchés et un autre trou est creusé. Donc c'est quelque chose qui est complètement illégal.
6: Illégal car pour des raisons sanitaires, les éleveurs sont obligés d'avoir recours à des services d'écarissage. Ce sont eux qui traitent les cadavres d'animaux.
7: Il peut mettre en péril la population, il peut mettre en péril l'environnement autour du site, provoquer des risques importants d'épidémie, de diffusion de maladies dans la nature. C'est vraiment une lourde responsabilité de l'éleveur là qu'il a et le fait qu'il ne respecte pas la loi, c'est assez scandaleux en fait sur ce plan-là.
6: L'association a alerté les services sanitaires du département et réfléchit à des déposer plainte.
7: Ce qu'on espère, c'est que l'éleveur soit condamné. Je vous avoue qu'on a assez peu d'espoir sur ce plan parce que souvent, dans ces cas-là, les services de l'État font une sorte de rappel à l'ordre à l'éleveur. Ce qui est vraiment scandaleux parce que cet élevage mériterait d'être fermé, pour être clair.
6: De leur côté, les services de l'État confirment avoir reçu un signalement ce week-end. Ils indiquent avoir assez d'éléments pour justifier une visite au sein de l'élevage qui doit encore être planifiée.
3: L'éleveur de Val-de-Louyre et Caudeau, contacté par ici Périgord, n'a lui pas souhaité s'exprimer. Des pharmaciens du Bergeracois et du Sarladais devant la justice dans l'affaire des cadeaux Urgo. Cette affaire qui concerne des milliers de pharmacies en France. 4 pharmaciens de Dordogne étaient devant le tribunal de Bergerac hier, accusés eux aussi d'avoir accepté des cadeaux du groupe pharmaceutique Urgo. Des avantages en nature qui sont considérés comme illégaux par la justice, même si eux jurent qu'ils ne le savaient pas. Le parquet a requis des amendes de plusieurs milliers d'euros. Le tribunal rendra sa décision le mois prochain. La justice rejette le recours déposé contre l'élection du maire de Ribérac. Le tribunal administratif de Bordeaux a rendu sa décision hier après ce recours qui avait été déposé par l'opposant à Nicolas Platon, Philippe Chautard. Philippe Chautard avait mis en cause la tenue de ce scrutin lors des élections municipales en mars dernier. Il avait notamment indiqué que des personnes handicapées avaient été accompagnées dans les isoloirs par d'autres personnes. Le tribunal déboute donc ce recours et l'élection de Nicolas Platon est validée. Nontron jouera contre Clichy dans le Loir-et-Cher, l'Union Saint-Astiénovique face à Paris 15 dans l'Indre. On connaît, ça y est, les lieux des matchs pour les deux clubs de rugby de Dordogne qui sont qualifiés pour les huitièmes de finale de Fédéral 3. Les matchs se joueront dimanche à 15h. Et puis le footballeur de Dordogne, Maxence Lacroix, dispute ce soir une finale de Coupe d'Europe, la Conference League, la troisième Coupe d'Europe avec son club de Crystal Palace. Le Périgourdin affronte le club espagnol de Rayo Vallecano. C'est à 21h et c'est en Allemagne.
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3: Pour la météo, Benoît, il va encore faire très chaud aujourd'hui. Vigilance jaune canicule.
1: Exactement, avec 35-36 degrés attendus au meilleur de la journée. On s'hydrate, on boit de l'eau toute la journée. On a dit au moins 2 litres d'eau, hein, je crois, tout
3: exactement,
1: à l'heure avec
3: d'eau.
1: Le médecin qui était avec nous. 2 litres d'eau minimum pour vous aujourd'hui. On essaye de rester à l'ombre autant que possible, on reste au frais. Et sur ici.fr, vous retrouvez notamment les conseils à adopter si vous travaillez en extérieur et notamment ce que dit la loi par rapport à votre travail, vos obligations et les obligations de votre employeur. Tout ça, c'est sur ici.fr. Pour les températures cet après-midi, donc 35 à Nontron et Sarlat, à Périgueux et Ribérac, 35 aussi à Bergerac et jusqu'à 36 aux Aizy ou encore à Brantôme.
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1: Il est 8h07, très bon début de journée avec la playlist d'ici matin. Jean-Louis Aubert et les plages.

0: Jean-Louis Aubert avec Les Plages sur votre radio. Ici Périgord, il est 8h11.
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0: Dans quelques instants, on va retrouver Audrazo pour le rendez-vous anti-arnaque d'Ici Périgord. On va parler des photos de nos animaux qu'on poste sur les réseaux sociaux et on peut se faire arnaquer à cause de ça. On va vous en parler dans moins de deux minutes. Mais d'abord, on joue ensemble puisque j'ai des places de spectacle à vous offrir pour aller vendredi soir à 20h à la plaine de l'Amoura à Boulazac pour découvrir un spectacle de cirque qui s'appelle Strano. C'est le cirque Trotola qui vient présenter ce spectacle. C'est leur cinquième création avec un tout nouveau chapiteau rouge qui ressemble au chapiteau à l'ancienne, au cirque d'antan. Et vous allez découvrir du cirque traditionnel avec des clowns, des trapézistes, des musiciens, des acrobates. Un spectacle poétique qui touche tout le monde. Les remarques, les critiques après le spectacle sont unanimes. C'est un spectacle très touchant et à la fois impressionnant. Ça s'appelle Strano et j'ai deux places à vous offrir pour vendredi soir à 20h. Si vous répondez correctement à cette question, on joue avec une info à Albi, avec un jeune cuisinier qui travaille au château de Laborde. C'est un golf avec un restaurant gastronomique. Et ils ont reçu un tournoi de rugby avec d'anciens rugbymen du Tarn, dont certains célèbres qui sont venus. Et on ne sait pas lequel, mais un ancien joueur du 15 de France a marqué le jeune cuisinier. Pourquoi, à votre avis? Est-ce que c'est parce qu'il est parti sans payer? Ou est-ce que c'est parce qu'il lui a offert une voiture? Que s'est-il passé au restaurant du golf à Albi? Est-ce qu'un ancien joueur du 15 de France est parti sans payer ou a offert une voiture au jeune cuisinier? Vous nous appelez maintenant au 05 53 53 82 82 et vous remportez vos deux places pour aller au cirque à Boulazac vendredi soir. Bonne chance.
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0: 8h14, c'est l'heure de C'est pas vrai, le rendez-vous anti-arnaque d'Ici Périgord.
3: Et Audrazo, attention, une simple photo de chien ou de chat peut servir aux escrocs pour nous piéger. Racontez-nous.
4: Oui, je commence avec cette histoire assez folle. Imaginez, vous êtes dans la rue, une femme vous aborde, elle vous montre une photo de chien sur son téléphone, elle vous dit que c'est son chien, elle l'a perdu, elle a besoin d'aide, elle vous prend dans ses bras et vous n'y voyez que du feu, mais elle est en train de vous piquer vos bijoux. L'arnaque est franchement cruelle, déjà parce que comme souvent, on se sert là de votre empathie, de votre envie d'aider. Et puis une victime, une femme a témoigné sur notre radio ici, la voleuse est repartie avec un collier en or que lui avait offert son mari décédé. On imagine le crève-cœur que ça doit être.
3: Et autre arnaque cruelle, Aude, c'est quand le malfaiteur vous fait croire qu'il a retrouvé votre chat.
4: Oui, là aussi, c'est assez horrible. J'ai trouvé des témoignages très récents. Une femme, elle poste sur Facebook la photo de son chat, elle l'a perdu. Un internaute la contacte, il lui envoie une photo de son chat. Est-ce que c'est le vôtre, lui dit-il. Oui, c'est le sien. Et là, le malfaiteur lui demande 100 euros en échange de l'animal. Vous ne voulez pas payer? Je vais vendre votre chat, j'ai un acheteur. Chantage sordide, on est d'accord. En fait, l'escroc n'a pas le chat. Ayez toujours en tête que trouver une photo de chat qui ressemble au vôtre, ce n'est pas forcément très compliqué. Et c'est encore plus facile d'en créer une de toutes pièces avec l'intelligence artificielle. Nos compagnons à quatre pattes, c'est une mine d'or pour les escrocs, ils l'ont bien compris. Et même si vous désespérez de revoir votre animal un jour, gardez votre sang-froid. Surtout, ne versez jamais d'argent à un inconnu qui vous contacte sur Internet.
0: Merci beaucoup Audrazo, tous vos conseils anti-arnaque sont à retrouver sur ici.fr. Il est 8h15, je vous souhaite un très bon début de journée à l'écoute d'Ici Matin.

0: 8h18, vous écoutez ici Périgord, la première radio en Dordogne, et soyez là tout à l'heure à partir de 9h pour votre magazine Bienvenue chez vous. Bonjour Sophie Vasseur.
1: Bonjour Benoît, bonjour à toutes et à tous.
0: Au programme ce matin Sophie.
1: 35 degrés attendus aujourd'hui en Dordogne, des records historiques battus depuis plusieurs jours, une vigilance jaune canicule déclenchée par Météo France. Comment notre corps réagit-il à ces fortes chaleurs? Quels sont les risques pour les enfants, les travailleurs, les seniors? Comment les secours et la protection civile se préparent-ils et comment les résidents seniors s'adaptent? On en parle ce matin avec un médecin, la protection civile et la directrice des jardins d'Arcadie à Périgueux. Une émission spéciale Forte Chaleur à suivre à partir de 9h dans votre magazine Bienvenue chez vous. Vous aussi, dites-nous comment vous gérez ces chaleurs, comment vous avez adapté, peut-être ou pu adapter votre quotidien.
0: 05 53 53 82 82. Dès maintenant, vous laissez vos messages sur le WhatsApp d'ici Périgord. À tout à l'heure, Sophie.
1: À tout à l'heure.
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0: On découvre des gens d'ici tous les matins. Aujourd'hui, c'est Simone qui se présente au micro de Julien Pellet. Simone, elle rejoint sa fille en Dordogne après avoir travaillé plus de 40 ans auprès des enfants. Un métier d'institutrice qu'elle a vu évoluer et pas toujours dans le bon sens.
3: Bonjour à tous, je m'appelle Simone, j'ai été institutrice pendant plus de 40 ans et j'en ai gardé des souvenirs, c'est sûr. J'en ai oublié certains, c'est probable, mais dans l'ensemble, je garde quand même un bon souvenir et si c'était à refaire, je referais le même métier.
4: Bonjour Simone, c'est votre fille qui vous a fait venir en Dordogne. Alors j'imagine que vous avez plein de points communs avec votre fille,
3: oui,
4: mais il y en a un qui est assez intéressant. Vous avez été institutrice et votre fille l'est aussi. Qu'est-ce qui vous a prédestiné à travailler dans l'éducation nationale? Est-ce que vous aussi vous êtes inspirée d'un membre de votre famille?
3: Non, pas du tout. On voulait que je sois couturière et j'avais horreur de la couture. Je travaillais bien à l'école. L'institutrice que j'avais a conseillé mes parents en leur disant laissez-la continuer ses études, fil en aiguille, ils ont très bien compris. Et j'ai passé le concours d'entrée à l'école normale. Il y avait un concours d'entrée à ce moment-là. J'ai commencé en primaire, mais la petite classe, le CP. J'ai adoré cette classe-là. C'est vraiment le CP qui me reste dans le cœur. Ils ont tout à découvrir, ils ont tout à apprendre. C'est vraiment la classe intéressante par excellence, je trouve.
4: Est-ce que vous diriez que vous étiez une maîtresse sévère?
3: Avec les CP, ben, non, pas spécialement. Mais après, quand j'ai été au collège, c'est-à-dire j'ai commencé dans un collège très particulier et qui était dans un grand parc avec une maison qui accueillait des enfants très défavorisés, des enfants de gens qui étaient en prison. Là, c'était des enfants difficiles. Tout de suite, quand j'ai senti ce que c'était, j'ai adopté le vous. Je les ai vouvoyés.
4: Le fait de mettre une distance?
3: Voilà.
4: D'accord.
3: Oui, ça marchait très bien. Quand j'étais en colère, ça m'arrivait, hein, je passais au tu, au tu. Et là, ça faisait un froid.
4: Quand vous échangez avec votre fille, est-ce que vous retrouvez des situations semblables ou est-ce que vous vous dites, oh là là, le métier a bien changé?
3: Bon, y a bien sûr des gens très gentils, des élèves très gentils, mais il y a aussi certaines années des difficultés qu'on n'avait pas, nous. Par exemple, des parents qui vous écrivent une lettre d'injure en disant, oui, vous lui avez même pas fait apprendre ça, vous lui avez même pas fait apprendre ça. Mais quand ma fille, j'ai vu sangloter après qu'une mère lui ait fait ça, j'ai dit, attends, on va répondre à la lettre, je vais t'aider, on va répondre. On a repris point par point ce que la mère lui reprochait, on l'a envoyé à cette mère, donc, et à tous les parents de la classe, avec la réponse. Ça a été fini.
4: Ah oui.
3: On n'a plus entendu parler de rien. Mais elle pleurait, ma fille. T'es jeune institutrice à l'époque et elle se donnait un mal de chien. Alors moi, ça m'a révoltée de voir ça.
4: Vous, à votre époque, il n'y avait jamais des parents d'élèves qui venaient un petit peu vous demander des comptes?
3: Non, il y avait un respect à peu près général. J'ai pas de souvenirs précis de gens qui m'aient agressé en fonction de l'école. Non. Et puis j'ai des élèves qui m'ont pendant longtemps écrit, encore après qu'ils soient sortis du circuit, qui m'ont écrit très gentiment. Ça fait plaisir, hein, même 3, 4, 5 ans après, ça fait plaisir. Voilà.
4: Merci Simone.
0: Le portrait de Simone à retrouver sur ici.fr avec tous les autres gens d'ici. Et si vous aimez ce rendez-vous, n'hésitez pas à le partager directement sur l'application avec votre entourage. Voici Là-bas, un classique dans la playlist d'ici Périgord.

0: là-bas, Jean-Jacques Goldman et Sirima sur votre radio ici Périgord dans un instant. On joue avec Françoise de Mincignac, à tout de suite.
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0: Il est 8h27, vous faites attention à vous aujourd'hui avec la chaleur jusqu'à 36 degrés attendus cet après-midi. On relève en ce moment entre 18 et 22 degrés déjà en Dordogne avec le soleil qui va une nouvelle fois taper fort. Toujours cette vigilance jaune à la canicule et donc vous pensez à boire de l'eau régulièrement. Le médecin qu'on a reçu ce matin nous disait au moins 2 litres par jour et on reste au frais tant que possible. On va aller faire un tour chez Françoise à Mincignac. Bonjour Françoise.
4: Bonjour Benoît.
0: Il fait déjà bon chez vous aussi ce matin ?
4: Oui, oui, oui. Mais bon, nous, on est au frais, là.
0: Ouais, vous restez au frais toute la journée.
4: Oui, oui.
0: Vous avez bien raison, Françoise. Je vous offre 2 places pour aller vendredi soir à Boulazac pour découvrir un spectacle de cirque. Ce sera dans la soirée, donc ce sera au frais avec le cirque Trotola qui est de retour à l'Agora. Et pour ça, je vous pose une question. À Albi, il y a un cuisinier d'un golf, Château de la Borde, qui a eu un souvenir mémorable puisqu'il y a eu un tournoi de golf qui a rassemblé d'anciens rugbymen tarnais, dont certains célèbres, et donc il s'est passé quelque chose. Est-ce qu'un ancien du 15 de France est parti sans payer ou a offert une voiture au jeune chef ?
4: Il a offert une voiture.
0: Exactement, parce qu'en fait ce jeune chef avait l'habitude de venir à pied au boulot, il n'était pas véhiculé. Et donc quand Jean-Pierre Romeu, ancien international du 15 de France, a remporté la voiture offerte dans le cadre du tournoi de golf, il l'a tout de suite offerte au jeune cuisinier, une Peugeot 307 pour ce jeune cuisinier qui a eu du mal à s'en remettre et qui désormais peut aller travailler en voiture. Bien joué Françoise.
4: Merci.
0: Quelle est la première radio en Dordogne ?
4: Ici Périgord.
0: Bien joué Françoise, bonne journée à Mincignac, restez au frais.
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0: À la une de l'info d'ici, Jeanne.
5: La chaleur, Benoît, il fait déjà 22 degrés à Belvès, c'est ce que vous venez de nous dire. Et on sera avec les ouvriers qui travaillent sur le chantier de restauration de la cathédrale de Périgueux.
0: Rendez-vous dans moins de 2 minutes, juste après l'essentiel de l'actualité en France et dans le monde. C'est le 90 secondes d'Ici Périgord, présenté par Audrazo.
6: Le guichet de l'État est ouvert, ça y est, pour l'aide au carburant. Vous pouvez faire la demande sur le site des impôts. Coup de pouce de 100 euros, attention, uniquement pour les gros rouleurs, ceux qui font beaucoup de routes pour le travail ou pour aller travailler. Les autorités rappellent qu'il est interdit de se baigner dans les zones non surveillées. Nouvelle noyade, hier un jeune de 18 ans est mort à Cergy alors qu'il se baignait dans l'Oise. Jusqu'à 39 degrés sont attendus en France cet après-midi. 13 départements de l'Ouest sont en alerte orange canicule, de la Manche à la Gironde. À Rennes, les 2 adolescents qui ont avoué avoir étranglé Théo, 11 ans, avec une serviette de bain, doivent être présentés ce matin au tribunal judiciaire pour une possible mise en examen pour meurtre. Le garçon et la fille disent avoir tué l'enfant pour récupérer du matériel de pêche. C'est le dernier jour du procès en appel de Nicolas Sarkozy avec les plaidoiries de ses avocats. L'ancien président risque une nouvelle peine de prison dans l'affaire des soupçons de financement libyen de sa campagne présidentielle de 2007. La Redoute prévoit de supprimer plus de 170 postes, essentiellement en France. L'entreprise évoque un marché en tension et la concurrence des plateformes internationales de commerce en ligne. À Roland-Garros, c'est du jamais vu depuis 45 ans. Il n'y aura que 2 Françaises au deuxième tour. Diane Paris et Elsa Jacquemot, elles joueront demain. Chez les hommes, le Français Valentin Royer aura fort à faire cet après-midi face à Novak Djokovic. Et puis duel 100% français à suivre entre Hugo Humbert et Quentin Alice.
5: Merci Audrazo. L'info d'ici en Dordogne à 8h30, c'est cette chaleur étouffante en plein Cagnard et le thermomètre qui s'affole avec de nouveaux records de température chaque jour. Il a fait jusqu'à 35,6 degrés hier en Dordogne. Il fait déjà 22 ce matin à 8h30. Et les ouvriers du BTP en première ligne sur le toit de la cathédrale de Périgueux qui ont du mal à échapper à cet air suffocant. Victor Delfouillou.
7: Perché à plus de 20 mètres de haut, Clarence et son équipe nettoient les pierres de la cathédrale avec des consignes depuis le début des grosses chaleurs.
8: Se mouiller un petit peu la tête et boire beaucoup d'eau, surtout boire de l'eau.
7: Juste à côté, Sébastien réagit.
9: C'est mon problème ça, je bois pas assez.
7: Lui préfère se mettre à l'ombre de l'édifice dès qu'il le peut. Ça n'est pas grand chose, mais ça fait déjà un petit peu de frais.
9: Ça diminue quoi, de 3 degrés, hein, mais c'est mieux.
7: Clarence a trouvé une autre technique, profiter directement de la fraîcheur de la cathédrale.
8: Ça fait du bien de rentrer à l'intérieur. Ça rafraîchit, ça fait vraiment du bien. Ça fait même une différence assez énorme.
7: La chaleur ralentit le rythme de ses ouvriers et ajoute des contraintes au chantier, explique Stéphane. Il est maçon et tailleur de pierre.
10: Si on fait des joints, on ne peut pas jointer à la chaleur trop, on est obligé de s'adapter. Quoi. On a les supports de la pierre, tout ça qui sèche très vite. Et donc là, à partir de là, il faut arroser, c'est compliqué à gérer aussi. Et ça nous prend beaucoup plus de temps en fait.
7: Il soupire en descendant de l'échafaudage. Vivement la débauche.
5: Les ouvriers du BTP qui travaillent à la restauration de la cathédrale de Périgueux ce matin, ils s'adaptent, ils ont démarré le chantier une heure plus tôt pour échapper à ces chaleurs. La Dordogne qui, on le rappelle, est toujours en vigilance jaune canicule avec un pic attendu demain ou après-demain. De nouveaux records de température qui ont donc été battus hier pour un mois de mai.
0: Dans le reste de l'actualité, Jeanne.
5: C'est cette vidéo publiée par une association de défense des animaux qui dénonce des manquements sanitaires dans un élevage de faisans à Val-de-Louire et Caudeau. Une vidéo où l'on voit quelqu'un jeter des cadavres d'oiseaux dans des fosses. L'association Nos Viventia affirme que cet élevage ne respecte pas la loi qui l'oblige à faire appel à un service d'écarissage pour se débarrasser des animaux morts. L'éleveur, lui, n'a pas souhaité répondre à Ici Périgord. Les services de l'État ont bien reçu un signalement. C'est à lire sur ici.fr. Pour la météo, Benoît, on boit 2 litres d'eau, c'est ce que nous disait le médecin invité d'Ici Périgord tout à l'heure. On reste au frais et on prend des douches, mais fraîches. Pas
0: exactement.
5: Trop froides, c'est ce qu'il nous disait tout à l'heure.
0: Exactement.
5: Gros changement de température.
0: Ouais, c'est ça. Et là, ça y est, on peut fermer les fenêtres hein, puisqu'on dépasse les 20, 22 degrés. Ça va continuer de monter. Donc, on pense à barricader la maison pour la laisser fraîche un maximum aujourd'hui parce que les températures sont similaires à celles d'hier avec cette vigilance jaune à la canicule. 35 attendu à Nontron, à Périgueux, à Bergerac, Sarlat et Ribérac. Et jusqu'à 36 degrés annoncés cet après-midi aux Aizy ou encore à Brantôme.
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0: Comment ça se passe pour vous sur la route ce matin en cas de difficulté? Vous appelez votre radio Ici Périgord 05 53 53 82 82.
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0: 8h35, très bon début de journée. Voyage en Italie avec Lily Cube à 8h35. Merci de nous avoir choisis pour commencer ce mercredi ensemble.

0: Lily Cube sur votre radio, ici Périgord, il est 8h38.
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0: Dans 10 minutes, l'événement d'ici, c'est un spectacle d'humour à Montpazier. Samedi soir, Philippe Fertray, comédien, sera notre invité dans une dizaine de minutes. Mais d'abord, tous les matins, carte blanche à Aénor du Périgord qui nous rejoint. Bonjour Aénor.
3: Bonjour Benoît.
0: 8h39, c'est l'heure où les étudiants et les actifs s'arrêtent pour prendre un dernier café. Et Périgueux ne manque pas de coffee shop à Aénor.
3: Alors oui, il ne manque pas de coffee shop, mais ces boissons tendances sont compliquées à comprendre. Hein. Avant, on allait donc au café, on commandait un café, et puis fin de l'histoire, quoi. Basta. Maintenant, on ne comprend plus rien. L'autre jour, je vais dans un coffee shop à Périgueux, à l'angle de la 15e et de la 8e avenue. Enfin, vous dites le boulevard, c'est ça ?
0: Oui, c'est ça.
3: Alors, pour ne pas le citer, je vais vous faire une charade. Mon premier est l'oiseau symbole de la paix. Mon second est un véhicule de transport collectif.
0: Ok, Columbus.
3: Ah, brillant, ça va. Je reviens à mon expérience. J'arrive et je lui demande « Excusez-moi, madame, c'est quoi un golden latte ?»« Bah, c'est au curcuma. » Mais ça se met dans la soupe, ça pas dans le café. Sinon on a matcha coco, dirty chai latte. Ok, je vais prendre un allongé, ça sera très bien. Et là elle me dit, on n'a pas. Je dis, bah, un café avec un peu plus d'eau. Short, tall, grande, venti. Je ne parle pas occitan, juste un café. À chaque fois c'est une serveuse de 20 ans avec un bonnet qui me regarde comme si j'étais née avant l'électricité. Sauf que meuf, là on est en mai, il fait 35 degrés et t'as un bonnet. Donc la fille à août, c'est pas moi, ok. Vous voulez du lait? Oui, je veux bien. Alors, quelle sorte de lait? Bah, celui qui sort de la vache. Ça vous parle, une vache? Le truc qui broute de l'herbe et qui regarde dans le vide, un peu comme, bon, une vache, dans le film de Fernandel. Fernandel? Non, le cavadame du 20e siècle. Bon, laissez tomber le lait. Alors après, la serveuse au bonnet nous demande notre nom. Mais en fait, c'est un prénom qu'elle veut, mais elle a pas encore compris la différence entre les deux. Et là, elle ruine tous les orthographes. Le Lorhe, L-O-R-H-E. Je m'en suis pas remise. Donc c'est bien de prendre exemple sur les Américains, mais parfois il faut avoir du recul. Alors n'oubliez jamais les jeunes. Seule grand-mère sait faire un bon café. Mmh. Allez, à demain.
0: Merci beaucoup, Aénor du Périgord. À demain, bonne journée.
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0: 8h41, vous écoutez ici Périgord, chaque jour des bons plans pouvoir d'achat. Et vous vouliez nous parler, Valère Correa, d'une solution pour passer le code de la route en dépensant le minimum.
5: Que ce soit pour le passer plus vite ou pour le payer moins cher, préparer soi-même le code de la route sans passer par la case auto-école n'est plus quelque chose d'exceptionnel pour autant. Si ce choix peut convenir à certains candidats, il ne faut pas sous-estimer ce que cela implique. Se préparer seul sans l'aide d'un professionnel, sans une proposition de méthode, sans soutien pour se motiver, donc disons-le de suite, hein, c'est pas la solution miracle. C'est moins encadré qu'avec une auto-école, mais si on a un budget très serré ou qu'on est habitué à travailler en autonomie, c'est une piste à étudier. Autre avantage quand même non négligeable, vous pouvez organiser votre préparation selon vos contraintes. Donc, si vous travaillez toute la journée, que vous avez des enfants, que vous habitez loin d'une auto-école, c'est aussi une alternative intéressante.
0: Et c'est une solution qui coûte beaucoup moins cher qu'une préparation en auto-école ?
5: C'est incomparable, hein, qu'il s'agisse du prix, mais aussi de la prestation. J'insiste, on ne compare pas une application avec un professionnel en chair et en os. Mais si on doit comparer, c'est 20, parfois 30 fois moins cher qu'une auto-école. Quand on paye l'abonnement à une application moins de 3€ par mois, forcément c'est imbattable. Pour les plus jeunes, c'est un fonctionnement d'ailleurs qui peut bien leur correspondre, avec une disponibilité des révisions et des quiz à tout moment sur smartphone, des rappels un peu comme un coach numérique. Voilà donc une piste pour préparer le code vraiment moins cher, passer par une plateforme, une application, mais en gardant à l'esprit qu'on est seul et qu'il faudra ensuite se confronter à la conduite avec peut-être un niveau de préparation moindre. En tout cas, si vous avez des bons plans pour rouler moins cher, quel qu'il soit, vous pensez à m'écrire par ici leséconomies@radiofrance.com.
0: Merci beaucoup Valère Correa. Toutes les infos à retrouver sur ici.fr. Vanessa Paradis avec les épines du cœur avant l'événement d'ici dans un instant. Direction Montpazier avec un spectacle d'humour et d'actualité à ne pas manquer samedi soir.

0: Vanessa Paradis avec les épines du cœur sur votre radio. Ici Périgord, il est 8h45. L'événement d'ici, c'est un spectacle d'humour à ne pas manquer samedi soir à Montpazier avec Philippe Fertré. Bonjour Philippe Fertré.
1: Bonjour à vous, bonjour à tous, à alors, tous les auditeurs.
0: Je vais lire la description de Blablaland, le pays des compatripotes, des hybridés du bulbe et de la tradicroute, dirigé par un président inclusif et peuplé de bavards réchauffés. C'est quoi ce pays Blablaland, Philippe Fertré?
1: Bon, disons que Blablaland, c'est un pays où il y a une espèce de cacophonie permanente et où tout le monde s'exprime, c'est-à-dire tout le monde ramène sa fraise, quelle que soit la saison. Ça ressemble un tout petit peu au pays où on habite, vous et moi, et tant mieux. Et donc, je campe un certain nombre de personnages dont les points communs est qu'ils ont tous un problème avec le langage, les mots, l'utilisation des expressions, trouver le bon mot pour bien dire les choses. Donc, il y a une sorte de... Ce sont tous des caricatures de personnages, vous voyez, alors ça va d'un président, d'un type qui est en pleine dépression et qui choisit ce moment-là pour se présenter au présidentiel, et ensuite je fais un portrait un peu farfelu de tout ça, quoi, voilà.
0: Ça veut dire que vous êtes constamment inspiré par l'actualité qui nous entoure?
1: Oui, là il y a beaucoup d'actu, alors pas de l'actu dans le sens où je nomme pas les gens, à part un seul... l'espèce de président orange à caractère cucurbitacéphale est le seul à peu près nommé. Ouais. Oui, je cite, disons, 4-5 tyrans qui ont tendance à vouloir diriger la planète d'une façon exagérément masculiniste et un tantinet guerrière, et pas franchement écolo. Et donc, mais sinon, si vous voulez, j'ai pas le nez collé à la vitre de l'actu. Disons que je brasse les grands thèmes d'aujourd'hui. Hein. C'est l'écologie, la guerre, les minorités, etc. Mais dans une ambiance quand même résolument farfelue, voyez. Et surtout, je m'emploie à me moquer, mais pas à donner de leçons aux gens. Hein. Voilà, c'est ça l'idée, quoi.
0: Et j'imagine que pour vous, c'est une source d'inspiration inépuisable, puisque vous citez ce président orange qui nous sort à peu près une nouvelle pépite tous les deux jours. J'imagine que tous les deux jours, vous vous dites « Ah ça, j'aurais pu le mettre dans le spectacle ».
1: Oh bah oui, là ça va trop vite pour tous les humoristes, je vais vous dire, de France et de Navarre. On est battu, hein. Trump est quand même le grand clown planétaire. Là, nous sommes battus, on n'a pas le temps, on ne pédale pas assez vite pour le rattraper. Mais en effet, moi, j'appelle même pas ça des phrases de Trump, j'appelle ça des bruits de bouche. Je pense qu'il émet des borborygmes microbiens et que derrière, si on doit tous les relever, on fait un spectacle par jour. Hein. Donc là, on en extrait tous quelques-uns et puis on brode là-dessus. Et bon, en dernier recours, un humoriste est là pour dire... Essayons d'en rire, quoi. Rions, comme disaient des proches, rions un peu en attendant la mort.
0: Si vous voulez, et justement, est-ce que vous fixez des limites? Est-ce que des fois, il y a des choses où vous dites non, ça, je peux pas en rire? Ou alors, vous autorisez tout?
1: Non, on peut pas s'autoriser tout. D'abord, parce qu'on est limité par notre propre imagination et notre propre intelligence, ce qui est quand même une franche limite. Et puis, je pense qu'effectivement, oui, à un moment donné, on se dit tiens, ça, je le ferais bien, mais. Ça risque de pas être tout à fait compris, je vais pas le faire, c'est peut-être un peu trop, ou c'est peut-être pas le bon moment aussi. Moi, sur le racisme, j'avais fait des choses, j'avais tenté des choses il y a quelques années, qui étaient assez poussées. Non pas que je me sois pris débordé d'injures, ni de mécontentement, mais j'ai pas réitéré, parce que, vous savez, le texte, la langue, l'humour, faut que ça vieillisse, comme le bon vin. Et nous, ici, on est bien placés pour savoir ce qu'est le bon vin. Moi, je vis entre les coteaux de Montbazillac et de Pécharmant, donc je quand même. Et l'humour, les phrases, faut que ça vieillisse, faut que ça se patine, faut que ça se pratique, avant de trouver la formule juste. Celle qui correspond à l'idée que vous aviez au départ pour ne rien trahir, vous voyez. Ça, c'est très important. Donc, je fais une dizaine de personnages dans mon spectacle. Il y a une boulangère, il y a des journalistes d'une chaîne qui s'appelle Cénouille, il y a des sportifs qui ont du mal à s'exprimer, il y a des syndicalistes, il y a des chasseurs, il y a du monde.
0: Et bah vous aussi, d'accord. Au milieu de ce quotidien parfois un peu confus, allez vous faire du bien à la salle des fêtes de Montpazier. C'est samedi soir, bienvenue à Blablaland, le nouveau spectacle de Philippe Fertré, ne pas manquer. Merci beaucoup d'avoir été notre invité et à samedi à Montpazier.
1: Merci à vous, merci, bonne journée à tous.

0: Bronski Beat sur votre radio, ici Périgord, à 8h55, l'heure de parler santé. Avec ce matin, une famille de médicaments qui fait un peu peur, les corticoïdes et la cortisone. Bonjour docteur.
1: Bonjour à tous, c'est une famille de médicaments qui traîne une sacrée réputation, les corticoïdes ou la cortisone. Alors ces comprimés qui sont parfois miracles pour vous sortir d'une allergie sévère, mais ça peut aussi donner des joues un peu de hamster, vous voyez, un hamster un peu en pleine forme. Les corticoïdes, ce sont des hormones de synthèse, ça imite le cortisol, qui est la substance naturelle qu'on produit par nos glandes surrénales, ces deux glandes au-dessus des reins. Leur super pouvoir, ce sont des anti-inflammatoires et des immunosuppresseurs aussi hyper puissants. On les utilise pour calmer des crises d'asthme, pour calmer des allergies sévères, de l'eczéma qui gratte trop ou des maladies auto-immunes comme la polyarthrite. Mais attention, ces médicaments sont un peu comme les super-héros. Super pouvoir égale super-héros, ils sauvent le monde, oui, mais ils peuvent aussi causer des dégâts collatéraux s'ils ne sont pas bien surveillés ou dosés. Alors les corticoïdes, ça augmente l'appétit, ça fait de la rétention d'eau et de la rétention de graisse aussi, d'où ce visage un peu, je disais, de hamster, ou ce visage un peu pleine lune, ou la bosse de bison un peu dans le dos. C'est l'un des effets secondaires les plus fréquents après plusieurs semaines ou plusieurs mois. Mais ce n'est pas tout, ça peut aussi déclencher du diabète, faire monter la tension artérielle, fragiliser un peu la peau ou encore donner des insomnies.
0: Ça ne donne pas très envie d'en prendre. Qu'est-ce qu'on peut faire, docteur ?
1: Déjà, ne pas avoir peur au point de refuser un traitement qui est indispensable. C'est toujours la balance bénéfice-risque. On va dire, il y a un bénéfice à donner la cortisone, on va essayer de limiter les risques. Il ne faut pas avoir une corticophobie, avoir peur de la cortisone. Déjà, quand on vous dit de prendre la dose le matin, c'est pour mieux respecter le rythme naturel du corps et éviter l'insomnie. Vous allez être surexcité si vous prenez ça le soir et vous n'allez pas dormir, donc ça se prend le matin, la cortisone. Ensuite, on surveille son alimentation. Moins de sel, moins de sucre, assez de calcium et de vitamine D, tout ça, ça va protéger les os et les articulations. Et puis, ne jamais arrêter brutalement le traitement, c'est vraiment capital. Le corps s'habitue aux corticoïdes et si on stoppe d'un coup, il y a non seulement un effet rebond qui est possible de la maladie, mais surtout, il peut y avoir une insuffisance surrénalienne. Et puis surtout, quand vous êtes sous cortisone, signalez toute fièvre ou infection à votre médecin sans attendre, parce qu'on disait que ça diminue les défenses immunitaires, donc ça peut vraiment vous affaiblir. Allez, d'ici là, portez-vous bien.
0: Merci beaucoup docteur Kirzek, tous vos conseils santé à retrouver sur ici.fr et sur l'application avec tous les contenus préférés de votre radio locale ici Périgord, que vous pouvez écouter ou partager avec vos amis. Ici matin, c'est terminé pour aujourd'hui. Merci beaucoup Jeanne de Butler pour ces deux émissions passées ensemble pour commencer cette semaine.
2: Merci à vous Benoît Chaumeau, ce fut un grand plaisir.
0: Également, partagez, mais à bientôt, parce qu'on va pas non plus travailler ensemble tous les jours, ce serait trop, faut pas abuser des
2: plaisirs. Oui, deux jours c'est bien, ça me semble très bien.
0: Allez, salut.
2: Allez.
0: Rendez-vous demain.
2: Bonne journée à vous.
0: Dès 6h à la radio, dès 6h30 à la télé. Bonne journée.
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0: 6h10.
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4: Il est 8h59, vous écoutez ici Périgord, la première radio en Dordogne, la radio qui vous accompagne avec ses fortes chaleurs. Bonjour Sophie Vasseur.
5: Bonjour Benoît, bonjour à toutes et à tous.
4: Au programme ce matin, comment supporter toutes ces températures qui montent.
5: Oui, comment réagir à ces fortes chaleurs? Quels sont les risques pour les seniors, les enfants, les travailleurs, pour nous tous? Comment les secours ou la protection civile se préparent-ils? Comment les résidences seniors s'adaptent-elles? On en parle ce matin avec nos invités, un médecin, la protection civile et la directrice des jardins d'Arcadie à Périgueux. C'est une émission spéciale Forte Chaleur à suivre dans quelques instants dans votre magazine Bienvenue chez vous. Appelez-nous pour dire comment vous faites, comment vous avez adapté votre quotidien au 05 53 53 82. 82, si vous pouvez passer en direct, c'est formidable. Et sinon, notre WhatsApp est à votre disposition, c'est le même numéro de téléphone.
4: Un rendez-vous juste après les infos.
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5: Ici Périgord, votre radio locale en Dordogne, il est 9h. Les infos, Jeanne de Butler.
6: Beaucoup plus de passages aux urgences de Périgueux à cause de la vague de chaleur exceptionnelle qui touche la Dordogne. C'est ce que nous disait ce matin le docteur Benjamin Salez, médecin urgentiste à l'hôpital de Périgueux.
7: On l'a bien senti hier. Moi, j'étais en poste et on a vu vraiment une journée très chargée pour les urgences avec une augmentation de passages de l'ordre de 15 à 20% également comme au niveau national. Et au SAMU, une activité aussi très importante avec plus de 30% d'appels par rapport aux moyennes habituelles. On n'a pas vraiment des coups de chaleur comme on a pu voir en Île-de-France sur les événements sportifs. C'est plutôt des personnes qui ont des pathologies chroniques et qui vont décompenser. Dans une période qui est plus habituelle pour avoir des coups de chaleur, on a cette augmentation de passage aux urgences comme on voit aujourd'hui. Là, ce qui est exceptionnel, c'est qu'on n'a jamais vu de canicule aussi précoce, enfin, en tout cas à ma connaissance, avec une chaleur qui dure dans le temps. Qui vient arriver après un coup de froid, parce que le week-end d'avant, on était quasiment tous habillés en habits d'hiver, donc des organismes qui ont du mal à s'adapter à cette chaleur. Donc c'est ça qui est exceptionnel. Et puis ça dure longtemps. Alors la chance qu'on a, c'est que les nuits sont encore un peu fraîches, on ne dépasse pas les 20 degrés, donc les corps peuvent se régénérer un petit peu la nuit. Mais c'est qu'on est quand même dans un phénomène exceptionnel qui dure au mois de mai. Enfin, c'est du jamais vu pour nous, quoi.
6: Benjamin Salez, invité d'ici Périgord, ce matin au 4e jour de cette vague de chaleur qui touche la Dordogne. Son interview est à réécouter sur ici.fr. Il conseille notamment à tout le monde de rester au frais, ne pas faire de sport, boire 2 litres d'eau par jour. Et tout de suite après les infos, émission spéciale avec vous Sophie sur cette chaleur qui touche la Dordogne. Vigilance jaune, canicule, des températures records pour un mois de mai qui ont été battues hier encore. On sera notamment avec le directeur départemental de la protection civile et vous pouvez nous appeler dès maintenant pour témoigner au 05 53 53 82 82. Une vague de chaleur sans précédent pour un mois de mai et ses conséquences, 2000 mètres carrés de sous-bois ont brûlé hier à Grimbordas près de Vers. Le feu a été rapidement éteint par les pompiers, mais les communes appellent à la vigilance, notamment si vous devez utiliser des outils qui peuvent provoquer des étincelles à l'extérieur. Conséquence également de cette chaleur dans les déchetteries du département. En raison de ces fortes températures, le SMD3 change ses horaires. À partir des jours d'aujourd'hui et jusqu'à samedi inclus, les déchetteries passent en horaire d'été. On vous les a mises sur ici.fr. À la une ce matin également, des pharmaciens du Bergeracois et du Sarladais devant la justice dans l'affaire des cadeaux Urgo, cette affaire qui a secoué partout en France. 4 pharmaciens de Dordogne se sont retrouvés devant le tribunal de Bergerac hier, accusés d'avoir accepté des cadeaux du groupe français, des avantages en nature qui sont illégaux, même si eux jurent qu'ils ne le savaient pas, Margot Croison.
2: Ils sont quatre en ligne devant la juge. L'un a reçu un vélo électrique, l'autre une montre, des bijoux ou des téléphones. Valeur totale des cadeaux entre 5 et 12 000 euros. Tous l'assurent, ils ignoraient que c'était illégal. Un des pharmaciens explique comment ça se passe. Des représentants viennent avec un catalogue imprimé sur du papier glacé, ça avait vraiment l'air professionnel. Et puis qui aurait pu croire qu'un groupe comme Urgo fasse quelque chose d'illégal ? Même la procureure, elle reconnaît que la méthode du leader français du pansement est très bien rodée. Le pharmacien renonce aux remises commerciales sur les produits Urgo. Et en échange, le laboratoire lui livre des cadeaux, un système de fidélisation qui fait gagner de l'argent au groupe, sauf que c'est contraire à la loi anti-cadeau. Elle interdit aux professionnels de santé de recevoir des avantages de la part des laboratoires pour des questions de concurrence et d'indépendance.
6: Le parquet de Bergerac a demandé des amendes pour les quatre pharmaciens. Le tribunal rendra sa décision fin juin. Y a-t-il eu des manquements sanitaires dans un élevage de faisans de Dordogne ? C'est en tout cas ce qu'affirme une association de défense des animaux dans une vidéo publiée sur ses réseaux sociaux. Elle affirme que l'élevage de faisans Gibier Gauthier, qui est à Val-de-Louire et Codo, ne respecte pas la loi. Sur cette vidéo, on voit des cadavres d'oiseaux jetés dans des fosses. Le fondateur de Nos Vivencia dénonce de graves manquements. L'éleveur n'a pas souhaité nous répondre et les services de l'État de leur côté confirment qu'ils ont reçu un signalement. Il n'y aura pas de piscine à Montpon-Ménestérol. Le projet est définitivement annulé. La communauté de communes a voté hier soir pour l'abandon de ce projet qui était dans les cartons depuis des années. Il y a deux semaines encore, on avait voté pour, les travaux ont même commencé. Mais la Comcom et la mairie de Montpon rétropédalent. Elle coûterait trop cher, cette piscine, 650 000 euros par an pour l'entretien. On connaît, ça y est, les lieux des matchs pour les deux clubs de rugby de Dordogne, qualifiés pour les huitièmes de finale de Fédéral 3. Nontron jouera contre Clichy dans le Loir-et-Cher, l'Union Saint-Astier-Neuvic face à Paris 15 dans l'Indre. Les matchs sont dimanche à 15h.
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6: Émission spéciale avec vous Sophie sur la chaleur parce qu'on va encore avoir des températures très élevées aujourd'hui en Dordogne.
5: Ah oui, attention, le département de la Dordogne est placé en vigilance jaune canicule. Pensez à bien vous hydrater, évitez les efforts aux heures les plus chaudes. Côté ciel, le soleil s'impose largement toute la journée avec seulement quelques nuages très discrets par moment. Le vent reste faible et variable, idéal tout de même pour profiter d'une belle journée estivale. Les températures maximales atteignent, on vient de le dire, 34 à 35 des valeurs nettement supérieures au normal de saison localement annoncé. On le dit, on le répète, ce mois de mai est tout à fait exceptionnel et nous allons en parler lors d'une émission tout à fait spéciale consacrée aux fortes chaleurs avec nos invités, un médecin, une directrice de résidence senior et le directeur de la protection civile de la Dordogne. Et vous, chers amis, au 05 53 53 82 82, c'est d'ailleurs le numéro à composer si vous constatez une difficulté sur la route. Vous êtes nos yeux et vous aider les autres automobilistes. On vous retrouve, Jeanne, dans une heure pour d'autres informations.
6: À tout à l'heure.
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5: Vos chansons préférées, c'est toute la journée avec Ici Périgord. On écoute Alain Bachung, Vertige de l'amour.

0: Vertige de l'amour, Alain Bachung.
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0: Bienvenue chez vous, c'est le magazine qui vous accompagne au quotidien. Nous vivons tous ensemble des moments exceptionnels. 35 degrés attendus aujourd'hui en Dordogne, des records historiques battus hier, une vigilance jaune canicule déclenchée par Météo France. Comment notre corps réagit-il à ces fortes chaleurs? Comment s'adapter? Quels sont les risques pour nous, pour ceux qui nous entourent, les enfants, ceux qui travaillent, les seniors? Comment les secours et la protection civile se préparent-ils? Les résidences seniors s'adaptent-elles? Justement, on en parle ce matin avec un médecin de la protection civile et la directrice d'une résidence senior à Périgueux, Bruno Hamel, médecin qui va nous rejoindre au téléphone, Jean-Jacques Frenex qui est avec nous en studio, directeur de la protection civile de la Dordogne. Bonjour Jean-Jacques.
3: Bonjour.
0: En deux mots, directeur de la protection civile, en ce moment ça correspond à quel quotidien?
3: En ce moment c'est... Nous, quand on commence à voir des déclenchements de vigilance jaune, orange, ça devient critique, parce que sur nos missions, c'est deux fois plus de vigilance pour nos personnels à nous, mais aussi pour les gens à qui on va apporter notre aide. Donc c'est une double peine, disons, sur les missions quotidiennes qu'on effectue.
0: Jean-Jacques, vous allez rester avec nous tout au long de cette émission et nous éclairer sur votre mission et les missions de tous les bénévoles de la protection civile. On accueille tout de suite Bruno Hamel, qui est médecin. Bonjour docteur.
4: Bonjour.
0: Comprendre les dangers de la chaleur, c'est les éviter. Alors, merci d'être avec nous ce matin pour nous expliquer cet épisode exceptionnel pour le corps humain. On parle de records historiques pour un mois de mai. En tant que médecin, vous sentez déjà la chaleur et les effets de la chaleur sur vos patients ?
4: Totalement, oui. Depuis déjà quelques jours, on a pu constater des aggravations d'état de santé, notamment chez les patients grand âge, polymédicamentés, polypathologiques, mais également chez les petits, les nourrissons, les bébés, les enfants, on va dire, jusqu'à 2-3 ans, sont très sensibles à la déshydratation et à la chaleur.
0: Alors, plus de fatigue, des maux de tête, des troubles du sommeil, que fait la chaleur au corps humain ?
4: La première des choses qu'elle fait, c'est une déshydratation, hein, qui est, fait que le corps humain est composé majoritairement d'eau, jusqu'à 80% chez les tout-petits, et cette déshydratation provoque une décompensation de pathologies sous-jacentes chez les personnes âgées, et puis surtout il y a ces problèmes de polymédicaments qui sont tous éliminés, majoritairement éliminés par voie rénale. On imagine que quand il y a une déshydratation, il y a moins d'élimination rénale, donc une accumulation des médicaments dans le sang.
0: Le corps essaie de se refroidir, on transpire davantage, le cœur travaille plus. Quelle est la différence entre un coup de chaleur et une insolation ?
4: Alors en fait, l'insolation, c'est surtout la traduction, on va dire, migraineuse d'un excès de chaleur ressenti, alors que la déshydratation, c'est surtout une pathologie cardio-rénale qui est sous-jacente et qui, elle, est beaucoup plus compromettante pour la vie directement de la personne qui est impactée.
0: Donc c'est une urgence médicale.
4: C'est une urgence médicale qui conduit d'ailleurs plus souvent à une hospitalisation, voire même à une réanimation.
0: Quels sont les signes qui doivent alerter immédiatement ?
4: Le tout premier symptôme, c'est une sécheresse buccale. Quand la bouche est pâteuse, c'est déjà qu'on est en début de déshydratation. Mais le symptôme le plus marquant, c'est l'arrêt de la transpiration. Quand on ne peut plus transpirer, c'est qu'on a déjà subi un coup de chaleur qui risque d'être fatal, y compris chez des sujets jeunes et en bonne santé.
0: Les nausées, les vertiges, la fatigue trop importante, la confusion ?
4: Alors la confusion, bien sûr, est à prendre en compte. Les précédents symptômes, on les retrouve sur d'autres pathologies et c'est trompeur. C'est-à-dire que si on se fie uniquement à la fatigue, on peut toujours accuser toutes les choses de la terre, le travail, la fête, le fait de ne pas avoir bien dormi la nuit, etc. On se dit « je suis fatigué ». Alors qu'en fait, la fatigue peut tout simplement être les conséquences d'un début de déshydratation, d'un début de coup de chaleur.
0: Quels sont les conseils, docteur, que vous devez donner aujourd'hui qui sont absolument indispensables, les réflexes à adopter ?
4: Alors, deux grands types de conseils. Chez les enfants et les personnes fragiles, on va dire, c'est l'hydratation et le maintien dans une température le plus fraîche possible avec une hydratation régulière. Et puis, la deuxième population, c'est les gens en bonne santé, ou du moins qui se pensent en bonne santé, mais ça inclut également les sportifs. c'est d'éviter les heures chaudes, d'être au soleil aux heures chaudes. Hein, que ça soit du jardinage ou que ça soit du sport, on n'en fait pas sur les heures entre, on va dire, 11h et 18h. Ce sont des heures qui sont fatales avec ces températures.
0: Merci beaucoup, docteur Bruno Hamel, d'avoir été avec nous ce matin pour ces conseils très précieux et ces explications essentielles. On vous souhaite une bonne journée. Voilà. Et vous, de votre côté, si vous avez des questions à poser quant à ce qu'a dit le médecin, des témoignages quant à la gestion de cette chaleur exceptionnelle, chers amis, ça se passe au 05 53 53 82 82.

0: Quel joli parcours pour Miley Cyrus, héroïne d'Anna Montana, et aujourd'hui dans la bande originale du film Avatar 3, Dream as One.
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0: À situation exceptionnelle, émission spéciale Forte Chaleur, c'est bienvenue chez vous, nous parle et vous parle des records historiques battus hier et encore à venir. A priori, nous sommes en vigilance jaune, canicule, et cette chaleur nous fait beaucoup souffrir, nous les êtres humains, il faut prendre nos précautions. En studio, nous avons le plaisir d'être en compagnie de Jean-Jacques Frenec, c'est le directeur départemental de la protection civile. Alors cette chaleur qui s'installe, ça veut dire des services de secours et des bénévoles mobilisés, Jean-Jacques.
2: Oui, tout à fait. Bon, pour nous, dès qu'il y a des déclenchements de plein canicule, que ce soit jaune ou orange, on est toujours prêt à engager nos moyens sur des demandes éventuelles, soit de la préfecture, soit des communes, ou même toute demande qui pourrait intervenir lors de phénomènes particuliers comme des incendies où ça nécessite des mises en place d'hébergements pour permettre aux gens d'avoir des points de chute dans ces situations-là.
0: Alors, vous êtes ancien chef de centre des pompiers de Brantôme, engagé dans la protection civile en Dordogne. Vous n'avez pas pu vous arrêter quand on est engagé dans le secours et la solidarité. On fait ça toute sa vie. La protection civile a de nombreuses missions, les secours aux personnes, les dispositifs de secours, soutien aux populations, intervention d'urgence, bénévolat. Expliquez-nous.
2: Oui, voilà, nous, c'est aider, secourir, former. Alors, le soutien aux populations, bon, qui sera beaucoup plus actif dans des situations comme celle qu'on vit en ce moment, puisque ça va de la chaleur jusqu'au froid, aux inondations, aux catastrophes, etc. Secourir sur les dispositifs de secours, c'est-à-dire les nombreux dispositifs qu'on traite pendant toute l'année, et plus spécialement l'été, puisque c'est peut-être la période la plus chargée. Et puis, la troisième activité, c'est la formation. Dans le domaine des premiers secours.
0: Alors les malaises, les déshydratations, les événements sportifs, les festivals, tout vous concerne. Évidemment, en cas de forte chaleur, c'est très compliqué. Et j'ai une question à vous poser que Brigitte nous dit en direct. Bonjour Brigitte de Chancelade.
3: Oui, bonjour, c'est Sophie. Mais... Bonjour, docteur, je crois que c'est Sophie, non ?
0: Voilà, c'est Sophie. Voilà, et en studio, c'est Jean-Jacques Frenec, le directeur départemental de la protection civile. Et vous posez une question que je m'étais posée moi-même. Je vous écoute, vous écoute tous,
3: docteur.
0: Brigitte.
3: Oui, voilà, moi j'ai une peau qui est particulièrement sèche, on va dire très très sèche. Donc je ne transpire pas du tout. De temps en temps, ça peut être légèrement les mains, mais c'est tout. C'est-à-dire que je rougis. Alors je rougis énormément, hein, mais je ne transpire pas. Ma peau ne transpire pas. Alors qu'on dit que c'est sain de transpirer.
0: Alors, peut-être que vous transpirez de manière harmonieuse, mais dans tous les cas, vous transpirez obligatoirement.
3: Ah ben, en tout cas, ça se voit pas.
0: Voilà, ça se voit pas, ce qui est formidable finalement, un atout.
3: J'ai pas de tache, j'ai rien. Même sur le visage, y a rien qui coule, alors que mon mari, ça, il transpire, ça coule. Moi, rien. Y a rien qui...
0: J'imagine, Jean-Jacques, quand on se retrouve en face de personnes comme celle-ci, c'est compliqué parce que on a tendance peut-être à moins se protéger, moins faire attention.
2: Oui, voilà. Alors, je crois que dans ces moments-là, il faut respecter les consignes que donnait le docteur tout à l'heure, c'est-à-dire s'hydrater.
0: Même si ça ne se voit pas, voilà.
2: Même si ça se voit pas, oui, puisque de toute façon l'organisme en a besoin, et rester à l'ombre, et puis éviter les activités physiques importantes pendant les périodes de forte chaleur. Quoi. C'est voilà, il faut rester dans ces consignes.
0: Parce que le fait de ne pas transpirer du tout, ce qui n'est forcément pas le cas, parce que quand on transpire plus du tout, c'est une urgence en fait, hein, et ça peut vraiment être très très grave. Effectivement, dans ces cas-là, il faut aller à l'hôpital, mais sinon, respecter ces consignes, alors que les signes extérieurs sont trompeurs.
2: Oui, hein, oui,
0: c'est ce que nous explique Brigitte, qui finalement a la chance de ne pas transpirer, parce que ceux qui transpirent beaucoup pour un oui, pour un non, sont souvent assez malheureux. Merci beaucoup à Brigitte pour cette question. Vous allez nous expliquer concrètement comment ce type d'épisode de chaleur change les choses pour la protection civile. Jean-Jacques Frenec, si vous avez des questions, n'hésitez pas, ça se passe au 05 53 53 82 82. Brigitte nous dit sur notre page Facebook, moi je me dis que l'on a passé d'autres d'autres années difficiles. On va passer celle-là. J'ai un vaporisateur que je mets au frigo. Et dans mon sac, j'ai un mini sac glaciaire. Je le mets dedans avec une petite bouteille d'eau mise au congélateur. Et ça me tient. Je re-remplis la bouteille au cours de la journée et je me vaporise sur tout le corps.
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0: Legrand, née à Bergerac en 1983, chantait Toi et moi en 2010.
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0: Émission spéciale aujourd'hui, votre bienvenue chez vous est consacrée aux fortes chaleurs. Et dans votre magazine, vous êtes les bienvenus pour poser vos questions et témoigner. Comment faites-vous pour lutter contre la chaleur au quotidien au fur et à mesure des années qui affichent des thermomètres de plus en plus rouges, cramoisis? Avez-vous mis des stratégies au point pour vivre un peu mieux chez vous? Au contraire, vous vous êtes dit, non, je ne peux plus rien faire, il faut que j'installe la clim, encore quand c'est possible. En studio, Jean-Jacques Frenex, directeur de la protection civile, qui a un rôle majeur dans notre département et partout en France. Alors, la protection civile, c'est une structure un peu particulière, dont on rappelle le fonctionnement en deux mots, Jean-Jacques, hein, des bénévoles, essentiellement, 90 à peu près, en Dordogne.
3: Oui, tout à fait, c'est une structure départementale qui est présente sur tout le territoire national, puisque c'est 33 000 bénévoles. La Dordogne, c'est 90 bénévoles et
0: 5 véhicules et des besoins de bénévoles.
3: Alors, c'est 5 véhicules, c'est des véhicules de premier secours. Après, tout ce qui se greffe dessus, les véhicules de soutien aux populations, les voitures, etc. Voilà. Donc, c'est tout un ensemble qui est structuré dans le département avec une répartition sur 4 antennes pour essayer d'avoir une couverture, un maillage territorial.
0: Sachant que les 90 personnes en question ne sont pas disponibles tout en même temps, évidemment, elles ont leur vie puisqu'elles sont bénévoles. Quelles sont les qualités pour devenir bénévole de la protection civile?
3: Tout à fait. Ben, pour devenir bénévole, il faut accepter de donner aussi de son temps, puisque c'est quand même un investissement qui est assez prenant. Et puis, il faut accepter d'être formé au premier secours, c'est la chose que l'on fait, nous, pour tous nos bénévoles. Et puis, avoir une condition physique qui permet d'effectuer cette mission sans être non plus un engagement physique insurmontable. Voilà, après l'âge de 18 à 77 ans, je dirais, puisque il n'y a pas d'âge limite.
0: C'est une association sans but lucratif, hein.
3: Tout à fait.
0: Rappelons-le,
3: oui.
0: Tout de même, vous êtes très présent sur les festivals, les courses, les manifestations sportives. La chaleur devient un véritable problème. Sur les transports, vous êtes également très présent, et notamment le train.
3: Voilà, tout à fait. Nous, on a des conventions avec SNCF et Réseau Ferré de France. En cas de problème sur le système ferroviaire, comme il s'est passé il y a deux jours, des TGV bloqués avec des centaines de personnes, on peut être sollicité par la SNCF pour porter assistance aux voyageurs en difficulté. Alors ça peut aller du transport et de la distribution d'eau jusqu'à la mise en place d'un centre d'hébergement d'urgence pour les héberger le temps des réparations et puis qu'ils puissent trouver les moyens pour les rapatrier éventuellement.
0: Jean-Jacques Frenex, directeur de la protection civile, est notre invité aujourd'hui. Vous restez avec nous, bien sûr. Vous pouvez poser vos questions et témoigner. Peut-être vous voulez vous engager. Eh bien, il est là pour recueillir effectivement votre engagement au 05 53 53 82. 82. Nous sommes au plus proche de vous. Si vous cherchez un travail, vous allez peut-être le trouver maintenant.
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0: Les Papillons Blancs recrutent un technicien qualité en CDI pour son siège social basé à Bergerac au sein de la cellule prévention et qualité. Vous participerez au suivi des procédures, à l'accompagnement des équipes, à l'analyse des anomalies et à la mise en place d'actions d'amélioration sur l'ensemble des sites de l'association. Le poste demande un bac plus 2 en qualité, de bonnes capacités relationnelles et organisationnelles, ainsi qu'une bonne maîtrise des outils informatiques. Une connaissance du secteur médico-social serait un plus. Le poste est à pourvoir dès que possible à temps plein. Vous trouvez toutes les infos concernant cette offre sur ici.fr ou au 05 53 53 82 82. On recrute au Papillon Blanc.

0: Sorti de novembre 1983, ce titre est devenu un incontournable de la culture musicale internationale et Michael Jackson est devenu, lui, le premier artiste afro-américain à être autant diffusé sur MTV grâce à Thriller.
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0: Aujourd'hui, nous parlons de l'épisode de chaleur exceptionnelle que nous vivons en Dordogne dans votre magazine. Bienvenue chez nous et bienvenue chez vous. Comment notre corps réagit-il à ces fortes chaleurs? Quels sont les risques pour tous ceux qui nous entourent, les enfants, ceux qui travaillent, les seniors? Racontez-nous si vous avez pris des dispositions particulières pour faire face à la chaleur. Comment avez-vous adapté votre quotidien? Allez-vous voir plus vos parents, vos grands-parents? En studio, Jean-Jacques Frenex, directeur de la protection civile de la Dordogne. Et au téléphone, Marie Leydis, la directrice des Jardins d'Arcadie, résidence senior à Périgueux. Bonjour Marie.
3: Bonjour Sophie, bonjour à tous.
0: Merci de prendre un peu de temps pour nous raconter votre quotidien. J'imagine une vigilance renforcée. Qu'est-ce qui change immédiatement dans un établissement comme le vôtre quand un épisode de chaleur comme celui-ci arrive?
3: Alors c'est vrai qu'avec les fortes chaleurs, on doit renforcer notre vigilance auprès de nos résidents et en particulier pour nos résidents les plus fragiles. Donc c'est vrai que concrètement, la chance que l'on a, c'est que tous nos appartements ainsi que les espaces communs de la résidence sont climatisés. Donc ça nous permet de maintenir des températures confortables tout au long de la journée. Et on a donc accès, nous, à l'accueil aux températures. Donc on arrive à contrôler le matin et en début d'après-midi les températures des appartements. Donc ça déjà, c'est une chance. Maintenant, c'est vrai que chaque résident doit être vu une fois par jour à minima, et l'équipe de la résidence doit s'assurer que tout le monde se porte bien, et notamment également les plus fragiles. Donc on fait des passages plus réguliers dans les appartements des résidents plus fragiles pour repérer les signes d'alerte que vous connaissez, hein, comme la fatigue, les maux de tête ou éventuellement les confusions également.
0: Et alors l'hydratation, c'est un véritable souci, hein, c'est la base.
3: Oui. Exactement, l'hydratation. Donc on en a des points d'eau fraîche à l'accueil. Et puis après, donc avec ces passages, on vérifie également qu'ils vont bien à ce niveau-là. Et également avec le passage des infirmiers libéraux, puisqu'on est en lien avec eux. Donc quand on a des personnes fragiles, on leur demande en fait d'avoir une surveillance également accrue de leur côté.
0: Vous modifiez vos activités, j'imagine. Comment s'organise concrètement une journée dans la résidence en ce moment?
3: Alors nous, personnel administratif, ça change pas grand-chose pour notre travail à proprement parler, si ce n'est la surveillance accrue. Par contre, pour le personnel du service à la personne qui intervient dans les appartements, parce qu'on doit aussi être vigilant à leur qualité de vie au travail. Donc c'est vrai qu'il y a certaines tâches pour lesquelles ils sont dispensés, typiquement le nettoyage des balcons, des terrasses, les vitres. Donc ça, c'est vrai que pour tout ce qui va être ménage extérieur, on demande aux résidents de bien vouloir positionner ces tâches sur un autre moment, donc certainement la semaine prochaine ou la semaine d'après, quoi.
0: L'importance des visites est aussi majeure, hein, lorsqu'on vieillit. La solitude pèse peut-être un peu plus. Est-ce que vous constatez des familles qui sont plus présentes ou au contraire qui appellent moins, qui sont moins présentes selon ces difficultés que tout le monde vit, même quand on est plus jeune?
3: Alors on a quand même des familles qui sont déjà présentes très régulièrement, que ce soit la canicule ou pas, donc ça ne change pas. Là où ils vont être plus présentes, ça va être pour les courses, puisque c'est vrai qu'on demande à ce que les résidents ne sortent pas en plein après-midi pour faire leurs courses, c'est certain. Donc on est vigilant par rapport à ça, et il y a donc plus de passages de familles en effet pour apporter des courses, des packs d'eau, ce genre de choses. Voilà.
0: Marie Leydis, je rappelle que vous êtes directrice des Jardins d'Arcadie, résidence senior à Périgueux, que vous prenez soin de vos résidents, qui sont combien d'ailleurs aujourd'hui?
3: Là, on a 102 résidents à l'heure actuelle.
0: Et qui en souhaite le plus d'air possible. Restez à l'ombre, fermez les volets, n'oubliez pas de boire. Les repas sont peut-être aussi un peu adaptés d'ailleurs. Hein. On adapte un peu la nourriture.
3: Adaptés, oui. Avec c'est des salades de fruits, du important. Melon, oui, bien entendu. Oui.
0: Merci beaucoup Marie Leydis, on vous souhaite une très bonne journée.
3: Je voulais juste rajouter qu'on est également disponible pour les personnes aux alentours du quartier. On a des espaces collectifs climatisés. Donc on a fait un appel également à la mairie pour leur dire qu'on peut accueillir également des personnes.
0: Même si on n'est pas résident, on peut trouver refuge dans l'ancien couvent Sainte-Marthe, qui est un très très beau bâtiment qui offre de la fraîcheur et un magnifique jardin. Bonne journée Marie.
3: Merci à vous, bonne journée à vous, au revoir.
0: Vous aussi, vous prenez soin de vos parents, de vos grands-parents. Vous êtes peut-être allé les voir un peu plus. C'est ce que vous faites encore aujourd'hui, demain et les jours à venir, parce que les températures annoncées sont beaucoup trop élevées. D'ailleurs, l'épisode est exceptionnel et nous sommes en vigilance jaune. Racontez-nous comment vous adaptez votre quotidien au 05 53 53 82 82.
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0: les années 70, on chantait fait comme l'oiseau avec Michel Fugain et le Big Bazar.
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0: 35 degrés attendus aujourd'hui en Dordogne. Des records historiques sont battus depuis plusieurs jours. La vigilance jaune canicule a été déclenchée par Météo France et notre corps souffre beaucoup de ces fortes chaleurs. Comment faire pour lutter? Avez-vous mis en place vous-même des stratégies pour pouvoir lutter contre cette chaleur? Vous avez peut-être votre routine. Vous prenez soin de vos parents, de vos grands-parents. Vous passez plus d'appels pour voir s'ils n'ont pas oublié de boire un verre d'eau supplémentaire. Jean-Jacques Frenex, directeur de la protection civile, vous connaissez bien tous ces problèmes, notamment vous qui œuvrez pour les populations et de manière bénévole dans notre vie quotidienne, qu'elle soit autour d'un camping, d'un village, sur le réseau ferré, sur les autoroutes aussi, quand il y a un problème. Jean-Jacques, vous avez vécu en solidarité les incendies terribles en Gironde.
2: Oui, tout à fait. C'était pour nous une sollicitation de la part de nos collègues de la protection civile du 33. On a effectué des renforts pour mettre en sécurité des sinistrés suite aux incendies de Gironde. On a installé des centres d'hébergement d'urgence et c'était pour nous l'occasion de leur apporter l'aide nécessaire en permanence avec une surveillance accrue.
0: Ce qui peut arriver aussi chez nous, parce que les incendies sont une chose, mais la sécheresse est très importante. Les chaleurs, nous le voyons, sont de plus en plus conséquentes et quotidiennes. Campings, villages peuvent être touchés. Et quand il fait 40 degrés, où mettre les gens et comment ?
2: Oui, voilà, on se rend compte que maintenant, dans les plans communaux de sauvegarde, les communes nous demandent de plus en plus de les assister sur l'hébergement d'urgence des populations, puisqu'on a les moyens, nous, de le faire avec notre système qui a été mis en place. Donc, ces hébergements d'urgence permettent de prendre en charge des personnes, les mettre en sécurité dans des lieux plus rafraîchis, surtout dans des situations comme ça. Et c'est quelque chose qui va aller de plus en plus en s'accentuant, je pense.
0: Marine nous dit sur notre page Facebook, on vit dans le noir à la journée, on sort après 16h, on s'hydrate, on ouvre toute la nuit, je suis auxiliaire de vie à domicile. Et comment dire, ce matin, lors d'une prestation douche, le monsieur avait mis le chauffage, donc il faisait évidemment affreusement chaud. On s'adapte même s'il fait chaud chez les bénéficiaires, même si la voiture n'a pas le temps de se refroidir. On boit et on bosse, on aménage les plannings, on voit à quel point il faut prendre soin de nos seniors, n'est-ce pas, qui parfois même font l'inverse de ce qui devrait être fait pour être le mieux possible. On vous remercie beaucoup pour votre présence, Jean-Jacques Frenex, directeur de la protection civile. Vous nous avez donné de bons conseils que nous allons suivre, bien évidemment, qui sont des conseils logiques, hein, hydratation, climatisation, en fermant les volets, climatisation naturelle, hein, et en ouvrant la nuit, on adapte ses activités. On n'oublie pas non plus de prendre des nouvelles de ceux qu'on aime. Merci à tous nos invités, le docteur Bruno Hamel, Marie Ladies des Jardins d'Arcadie à Périgueux, et vous, Jean-Jacques Frenex, pour la protection civile. Bonne journée. Et merci. On vous souhaite le moins d'intervention possible. Et si on veut devenir bénévole, rendez-vous sur le site de la protection civile de la Dordogne.
2: Merci à vous.
0: Prenez soin de vous. Demain, ce sont les femmes qui entreprennent qui seront à l'honneur à l'occasion de la semaine pour créer sa boîte qui revient du 1er au 5 juin. La symphonie des éclairs, c'est celle de Zao de Sagazan.

0: Le cœur réchauffé, c'est celui de Zao de Sacazan, la symphonie des éclairs.
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0: Tous les jours, nous prenons soin de nos animaux qui ont bien chaud. Eux aussi, en ce moment, et faites attention à eux. Nous parlons avec Pierre Fabin, notre vétérinaire, du syndrome de Noé. On découvre régulièrement dans l'actualité des faits divers glaçants. 40 chats, 20 chiens, des dizaines d'oiseaux retrouvés entassés dans une maison totalement insalubre. C'est ce qu'on appelle le syndrome de Noé. Pierre Fabin nous aide à comprendre cette maladie où le besoin compulsif de sauver des animaux se transforme bien malgré eux en véritable prison mortelle.
3: C'est un sujet bouleversant en médecine vétérinaire car on est face à une maltraitance extrême qui ne part jamais d'une mauvaise intention. Le syndrome de Noé est une pathologie psychiatrique grave, souvent liée au syndrome de Diogène. Tout commence généralement par une belle action. La personne recueille un animal abandonné, puis deux, puis dix, et elle est intimement persuadée d'être investie d'une mission de sauvetage et d'être la seule personne au monde capable de les aimer et de les protéger. Le problème, c'est qu'elle se laisse totalement déborder par la reproduction, le manque d'espace et les frais vétérinaires.
0: Mais comment est-il possible de prétendre aimer ces animaux et ne pas voir qu'ils vivent dans leurs excréments, qu'ils sont malades ou même en train de mourir?
3: Et c'est là tout le cœur de cette maladie, le déni absolu. La personne atteinte du syndrome de Noé souffre d'une déconnexion totale avec la réalité. Elle ne sent plus l'odeur d'ammoniac insoutenable. Elle ne voit plus la maigreur extrême de ses chiens, ni les infections qui ravagent ses chats. Dans sa tête, les animaux sont heureux, puisqu'ils sont sauvés avec elle. C'est pour cela qu'on parle de l'amour qui tue. La situation dégénère en un huis clos sanitaire dramatique. Les parasites prolifèrent, la consanguinité fait des ravages et les animaux se battent pour survivre dans l'indifférence pathologique du propriétaire qui est enfermé dans son monde.
0: C'est un drame absolu pour les animaux comme pour l'humain. Que doit-on faire si l'on soupçonne un proche ou un voisin de souffrir de ce syndrome ?
3: Alors la pire erreur serait d'essayer de le raisonner de façon logique ou de le culpabiliser, car il se sentira agressé, incompris et se barricadera encore plus. Il faut agir pour sauver les animaux en signalant la situation par le 3677, le numéro dédié à la maltraitance animale ou aux associations de protection animale comme la SPA. Ils interviendront avec la justice. Mais attention, retirer les animaux ne résout qu'une partie du problème. Sans accompagnement psychiatrique pour le propriétaire, le taux de récidive est proche de 100%.
0: Merci Pierre Fabin. Demain, vous nous parlerez de la gestion des absences chez un chat d'intérieur.
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0: L'ancien des Martins Circus, une autre histoire. Nous partons maintenant nous attabler au château. Bonjour Marie-Dominique.
1: Bonjour Sophie. En effet, cuisiner dans un château chargé d'histoire, est-ce un rêve ou de la pression? À Sarlat, Aurélien Christ a quitté l'entrepôt pour entreprendre et reprendre surtout la table de Puy Martin. Et on en parle juste après 10h.
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1: Et ça tombe bien, il est 10h. Les infos, Jeanne de Butler.
3: Boire 2 litres d'eau par jour pour tout le monde et rester au frais, c'est ce que nous disait ce matin un médecin urgentiste à l'hôpital de Périgueux, alors que les passages aux urgences ont bondi plus 15 à 20% aux urgences de Périgueux depuis le début de cette vague de chaleur. La Dordogne qui est toujours en vigilance jaune, canicule, jusqu'à 36 degrés attendus aujourd'hui, vague de chaleur historique. L'interview du docteur Salaise est à réécouter sur ici.fr. Une vague de chaleur sans précédent pour un mois de mai et ses conséquences. 2000 mètres carrés de sous-bois ont brûlé hier à Grimbordas, près de Vert. Le feu a été rapidement éteint, mais les pompiers, les communes appellent à la vigilance, notamment si vous devez utiliser des outils qui peuvent provoquer des étincelles dans les jardins. Conséquences dans les déchetteries du département également, en raison de ces fortes températures. Le SMD3 change ses horaires. Elles sont sur ici.fr et c'est pareil pour le SICTOM. À la une également ce matin, c'est cette vidéo publiée par une association de défense des animaux qui dénoncent des manquements sanitaires dans un élevage de faisans à Val-de-Louire et Codo. L'association Nos Vivencia, elle a publié une vidéo sur ses réseaux sociaux. On y voit quelqu'un jeter des cadavres de faisans dans des fosses. Pour l'association, l'élevage ne respecte pas la loi sans les envoyer à l'écarissage. L'éleveur n'a pas souhaité nous répondre. Les services de l'État en Dordogne ont reçu un signalement et il y aura des contrôles. Des pharmaciens du Bergeracois et du Sarladais devant la justice dans l'affaire des cadeaux urgents. Cette affaire qui a secoué partout en France. 4 pharmaciens de Dordogne étaient devant le tribunal de Bergerac hier, accusés d'avoir accepté des cadeaux du groupe français. Des avantages en nature qui sont illégaux, même si eux jurent qu'ils ne savaient pas. Le parquet a demandé des amendes. Le tribunal rendra sa décision à la fin du mois de juin. Et puis le footballeur de Dordogne, Maxence Lacroix, dispute ce soir une finale de Coupe d'Europe, la Conference League, la 3e Coupe d'Europe. Avec son club de Crystal Palace, le Périgourdin affronte le club espagnol du Rayo Vallecano. C'est à 21h et c'est en Allemagne.
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3: Et pour la météo, Marie-Dominique, il va encore faire très chaud. Il fait déjà très chaud en Dordogne.
1: Effet, et la Dordogne, on vous le rappelle, est en vigilance jaune, canicule aujourd'hui et demain. Et ce mercredi, c'est du grand soleil du matin au soir, quasi zéro nuage et un vent très discret. Autant dire que ça ne se rafraîchit pas. Les températures en hausse, hein, 34 à 36 degrés attendus cet après-midi, bien au-dessus des normales. 34 à Nontron, 36 à Brantôme, 35 à Sarlat, Périgueux, Ribarac, 34 à Montpont ou encore à Bergerac. Vous pensez bien sûr à bien vous hydrater, vous évitez les efforts aux heures les plus chaudes, vous prenez soin également des personnes les plus fragiles. Et si vous n'avez pas encore fermé les volets, c'est vraiment le dernier carat là maintenant, afin de garder la fraîcheur dans la maison. Vous pensez à tous ces bons conseils que vous pouvez d'ailleurs retrouver sur votre page ici.fr. Les prochaines infos, ce sera 11h. Merci Jeanne.
3: Bonne journée.
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1: Ici Périgord vous accompagne sous le soleil et quand il fait chaud comme ça, pas facile de bouger. Heureusement, certains assument. I can dance. Et avec cette chaleur, on les comprend. Voici Genesis.

0: Can Dance, c'était Genesis.
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0: Votre rendez-vous jusqu'à 11h qui met en avant nos fiertés locales, un château, un chef et une nouvelle aventure culinaire. À deux pas de Sarlat, Aurélien Christ s'installe au château de Puymartin, à la table Puymartin, ouvert depuis le 1er mai. Vous propose, vous le verrez, une restauration en plein air dans un cadre absolument magique. Cuisine locale, recettes inspirées et ambiance conviviale que nous allons découvrir ce matin ensemble. Et soyez bien attentifs comme tous les jours parce que nous allons jouer ensemble sur votre radio ici Périgord pour gagner, grâce au domaine de la Valette à Saint-Félix-de-Villadex, un coffret comprenant des tartinades et du pâté de tête au pied de Port Noir Gascon, vos entrées dans le parc Puymartin cet été pour découvrir le jeu de l'épée des ancêtres, et peut-être aussi vous avez envie de vous poser bien deux livres, une distillerie sous les noyers et le dictionnaire gourmand du bien boire et du bien manger. Tout ça, ce sera gagné à 10h40 au 05 53 53 82 82. Mais avant, je vous propose de prendre la direction de la Corse avec Filetta et Francis Cabrel qui vous interprètent Cara Marocchia.

0: la douceur dans cette chanson. C'était Cara Amaru, Chia Filetta et Francis Cabrel.
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0: Et bienvenue chez vous, vous emmène aujourd'hui dans un lieu pas comme les autres. Un château chargé d'histoire, à deux pas de Sarlat, le château de Puymartin. Et un défi culinaire, celui du chef Aurélien Christ, qui a choisi de s'y installer pour écrire une nouvelle page de son parcours. Entre passion, pression et inspiration, comment réinvente-t-on la cuisine dans un lieu comme le château de Puymartin? Et bien les réponses avec vous Aurélien. Alors avant de parler de ce nouveau parcours, vous aviez déjà un très beau parcours ici en Dordogne. Vous étiez d'ailleurs à la tête de l'entrepôt à Sarlat. Qu'est-ce qui s'est passé? Pourquoi ce gros changement?
2: Eh bien, une prise de décision par rapport au rythme, surtout, qui était vraiment effréné. On a décidé de se poser là-bas parce que c'est beaucoup plus calme, une clientèle plutôt agréable et vraiment le cadre... Je vous dis pas, c'est vraiment féerique.
0: Ce château magnifique, le château de Puymartin, célèbre pour sa légende de la Dame Blanche, mais pas que, ce château qui est tout à fait animé tout au long de l'année. Un cadre donc chargé d'histoire. Est-ce que ce type de cadre influence votre manière de cuisiner ou pas?
2: Oui, on a beaucoup plus végétalisé la cuisine. On a fait une cuisine posée avec des huiles, des choses reposées. Voilà, c'est vraiment une cuisine... plutôt posé.
0: Inspiré par le cadre directement?
2: Un petit peu, oui.
0: Ouais, parce qu'on imagine que c'est magique, mais aussi un vrai défi. Travailler dans un talus, alors vous n'êtes pas directement dans le château, vous êtes placé dans les jardins. Ça change quoi concrètement au quotidien par rapport à une cuisine traditionnelle?
2: Eh bien, ça change déjà du coup le cadre. On ouvre le rideau le matin, on a le soleil en plein milieu du visage pour travailler. Je vous dis pas, c'est très agréable. Quand on a travaillé dans des cuisines un petit peu plus fermées,
0: ouais, c'est ça,
2: on est
0: c'est ouvert,
2: quand même
0: là.
2: Beaucoup de changements là. Hein.
0: Ouais, c'est clair.
2: Et après, ben oui, voilà, ça, on a plus d'inspiration parce que on a plus de temps pour réfléchir.
0: Ouais.
2: On a plus de liberté. On n'est pas oppressé par certains fournisseurs, machin. On a le temps de choisir, nous. Voilà.
0: Est-ce que c'est un travail en collaboration aussi avec les propriétaires? Je pense à Marie-Sophie Rouchon qui nous écoute certainement. Est-ce qu'on vous avait libre cours ou bien vous travaillez en collaboration?
2: On travaille toujours en collaboration. Après, j'avoue que j'ai quand même la main sur la cuisine. Voilà.
0: C'est chouette.
2: Je demande pas trop de conseils, là.
0: Et la main sur les cuisines, mais c'est aussi sur les produits. Et ça aussi, c'est une volonté de votre part, même si vous travaillez dans des jardins de château, c'est de travailler local.
2: Ah oui, au maximum, hein. Dès qu'on peut, ben, on travaille. La viande, enfin, tout ce qui est canard, ouais. Avec nos voisins albiers.
0: Vous êtes parti avec vos producteurs également ou pas?
2: En partie.
0: Certains?
2: Voilà, certains.
0: Certains. Et il est vrai que certains de nos auditeurs, quand ils entendent, ça y est, beaucoup cherchaient où vous vous trouviez depuis l'entrepôt, ça y est, dorénavant, vous êtes donc installé à cette table du Puymartin. Et dans un instant, vous allez nous raconter comment vous comptez faire vivre ce lieu à travers votre cuisine et ce que les visiteurs vont pouvoir découvrir dans l'assiette. Vous restez bien avec nous. Bienvenue chez vous. C'est juste jusqu'à 11h.

0: Qu'est-ce que t'es belle avec le duo Marc Lavoine et Catherine Ringer. Comme tous les jours sur votre radio ici Périgord, on joue ensemble tout à l'heure à 10h40 pour tenter de gagner bien sûr vos entrées pour le château Puy Martin, mais aussi un coffret gourmand du domaine de la Valette à Villadex et deux livres de cuisine de quoi bouquiner peut-être tranquillement au parc du château. Un seul numéro à composer tout à l'heure et être bien à l'écoute bien sûr de cette émission 05 53 53 82 82.
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0: Perché entre Sarlat et les Aizy, au cœur de la forêt du Périgord noir, le château de Puy-Martin est un château fascinant, absolument à visiter. Histoire, élégance et même une mystérieuse dame blanche à découvrir. Et après votre visite ou pendant votre visite, vous prolongez le plaisir à table avec la cuisine du chef Aurélien Christ qui s'est installé à la table de Puy-Martin. Ouvert exclusivement le midi, ça c'est un choix aussi ?
4: Pour l'instant, oui, parce que on avait décidé de ralentir ce rythme-là.
0: Ouais, bien
4: donc
0: sûr.
4: On travaille le midi. Et cet été, on fera quelques soirées.
0: Voilà. On va en parler d'ailleurs de ces soirées, dont une très importante de Tour de France. Mais avant tout, donc, comme vous êtes ouvert le midi, c'est-à-dire que tout au long de la journée, vous proposez des encas, des goûters et des menus également. C'est pas juste le midi.
4: C'est ça. On poursuit l'aventure jusqu'à 17h, 17h30, avec des gaufres, des coupes de glace, pour rafraîchir, surtout, c'est d'actualité, là. Hein.
0: Durant l'été. Alors, comme on est dans un endroit chargé d'histoire, vous arrivez dans votre cuisine à mêler la tradition du terroir périgourdin avec votre propre créativité. Vous utilisez des produits locaux que finalement vous revisitez aussi.
4: Oui, c'est ça. On travaille surtout les produits locaux, comme on l'a expliqué avant, mais revisiter parce que on a vraiment beaucoup voyagé.
0: Ouais.
4: Donc à peu près tous les continents. Et
0: par plaisir.
4: Par plaisir et surtout par recherche, parce que j'ai pris des cours de cuisine en Asie. Voilà, j'ai fait.
0: Alors un exemple concret avec un produit du terroir.
4: Bon, on a fait le magret à la taille. À la thaïlandaise,
0: ça
4: du
0: donne
4: coup.
0: Quoi, ça?
4: C'est assez bien, quoi, avec une infusion de citronnelle.
0: Ouais.
4: C'est très sympa, des pousses de soja, de la menthe, de la coriandre et des cacahuètes. C'est un mariage très sympathique.
0: Et ça surprend.
4: Ça surprend énormément.
0: La dame blanche, évidemment, qui est présente dans le château. Et là, vous vous êtes inspiré de la dame blanche pour un dessert, par exemple?
4: On n'avait pas trop le choix.
0: Et ça donne quoi comme dessert?
4: C'est sympa. Après, c'est relativement simple, mais c'est fait
0: c'est
4: avec des bons produits. Donc,
0: ouais.
4: Boule de glace vanille,
0: ouais.
4: Artisanale, bien sûr. À vanille bourbon avec une sauce chocolat Valrhona d'un autre au monde
0: fond, oui, voilà.
4: Et des amandes torréfiées torréfiées au bras zéro.
0: Simple, frais,
4: ouais,
0: efficace.
4: C'est super.
0: Alors vous avez fait le choix de ne pas avoir de prix de menu, c'est vraiment à la carte.
4: Ouais.
0: On s'en sort combien avec notre portefeuille quand on vient chez vous?
4: On en a pour 25€, je pense.
0: D'accord. Entrée, plat, on choisit.
4: Ouais.
0: On choisit ce qu'on a une terrasse, on le précise, vue sur le château. Combien de places en tout?
4: On est entre 40 et 50 places.
0: D'accord, donc je suppose qu'il faut réserver.
4: C'est beau, c'est préférable.
0: C'est voilà. Préférable. Alors, on parlait de l'actualité de cet été avec un grand rendez-vous à ne pas manquer, le Tour de France qui va passer juste à côté du château.
4: Exactement.
0: Comment ça va se dérouler et qu'est-ce que vous allez proposer?
4: On pense faire une journée marathon sur
0: ça
4: ce Tour de France.
0: Ça va être incroyable, il y aura un monde fou, puisque ouais, les routes seront bloquées d'ailleurs. Hein.
4: Exactement. Donc on va faire du matin jusqu'à fin d'après-midi un menu Tour de France avec une animation sympathique.
0: Il faudra rentrer le matin, on pourra parce que ou pas, comment ça va se dérouler?
4: Je pense que la route sera bloquée, donc il faudra sera
0: passer
4: mieux
0: la journée au château de Puy Martin.
4: Ouais.
0: Et vous aurez un spot pour pouvoir bien voir passer le Tour de France.
4: Alors il faudra redescendre. et remonter ensuite. Bon, mais bon, il y a peu de distance, c'est faisable. Hein.
0: Et de quoi, de toute façon, un, visiter ce merveilleux château, et voilà. Puis deux, vous avez eu le temps déjà, vous, Aurélien, de le visiter?
4: Alors,
0: ou pas?
4: Pour vous avouer, je l'ai fait quand j'étais plus petit.
0: Jeune. Voilà. Il y a quelques temps de cela.
4: Et là, je l'ai fait en accéléré, et ouais. Du coup, bon, après, il faudra vraiment que je me pose pour le faire en visite ouais. guidée avec mes collègues, parce que bon, ça... Ça crée un peu, on me pose des questions des fois dont je n'ai pas les réponses.
0: Bon, ça va pas tarder. Je reviens sur le Tour de France, parce que le Tour de France attire énormément de monde, de clientèle. Donc ce jour-là, vous risquez d'avoir beaucoup de monde. Quand on est chef et quand on a un restaurant comme ça, comment on travaille en amont en se disant, bon, parce que vous ne savez pas comment ça va se passer, est-ce qu'il y aura du monde ou pas? Est-ce qu'on réfléchit à un menu qui soit finalement assez simple aussi? Comment ça se passe?
4: Oui, il faut simplifier, parce qu'on sait qu'on attend énormément de monde comme ça. Et puis bon, il faut être accessible. Pas que ce soit non plus trop onéreux, il faut rester simple, mais très bon.
0: Et si vous preniez, vous, le temps de manger dans un cadre tout simplement idyllique, au château Puy-Martin, entre histoire et nature, chaque pause, vous l'avez compris, devient un moment hors du temps. Une table, un jardin est le charme unique de ce château, et on vous y emmène ce matin sur votre radio, ici Périgord.

0: 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Sur votre radio, ici Périgord, c'était Lucie avec Pascal Obispo. Pensez à bien vous hydrater aujourd'hui, il va faire très chaud encore aujourd'hui.
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0: Et ce vendredi, préparez-vous à réveiller vos papilles. L'artisan boucher, charcutier, traiteur Cédric Dutel fête sa première année parmi les compagnons du goût et vous invite à partager ce moment gourmand dès 9h30 à la boutique au 31 Grande Rue à Bergerac. Vous pourrez vous laisser tenter par des dégustations savoureuses, un véritable savoir-faire artisanal et une ambiance évidemment conviviale autour du bon goût. Rendez-vous également sous la halle de Villaréal dès demain et après-demain, classé parmi les plus beaux villages de France, pour 2 jours dédiés au vin et au terroir. C'est la toute première édition dédiée aux amateurs de vin, aux épicuriens et aux curieux en quête d'authenticité. Plus de 30 vignerons producteurs passionnés vous attendent avec des dégustations de cuvées authentiques, des rencontres privilégiées avec les producteurs, une découverte des savoir-faire et des terroirs. Bien sûr, la restauration est prévue sur place, une ambiance festive avec concerts, animations, jeux et concours. Et vous pensez que boire peut nuire à l'attention, à la santé, vous êtes évidemment très vigilant.
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0: Ici Périgord, tous les jours à vos côtés avec tout de suite Demis Roussos, Quand je t'aime.

0: Demis Roussos avec Quand je t'aime.
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0: Un château, une forêt, une histoire qui traverse les siècles entre Sarlat et les Aizy. Le château de Puymartin vous plonge dans un décor magique où se mêlent élégance et mystère. Et si vous avez envie d'évasion et de bien manger, eh bien depuis le 1er mai, la table de Puymartin a ouvert ses portes directement au château avec un nouveau chef, le chef Aurélien Chris, qui a pris la place de Vincent Lucas, qu'on salue puisqu'il est parti vers d'autres nouvelles aventures. Alors j'ai envie de revenir un petit peu sur vos voyages, parce que vous avez énormément voyagé. Ça vous inspire, ces voyages, mais comment ?
3: Bien, culinairement, on est franchement entaché par les voyages.
0: Ouais.
3: On a fait l'Asie, on remet des recettes asiatiques en permanence, les produits.
0: Ça veut dire que quand vous voyagez, vous êtes curieux, vous arrêtez, vous rentrez dans les restos, vous allez voir comment ça se passe.
3: Exactement.
0: Vous allez dans les cuisines ou pas ?
3: Pas dans les cuisines. Parfois, oui, ça m'est déjà arrivé. Par contre, quand je le peux, je prends des cours de cuisine là-bas,
0: ouais,
3: avec les locaux. Et là, c'est vraiment là, on apprend vraiment la base, quoi.
0: Quelle est la recette que vous avez ramenée qui vous a le plus séduit ?
3: Il y en a
0: plusieurs.
3: Poulpe chimichurri du Mexique, ça,
0: ouais,
3: c'était super.
0: La poulpe.
3: Le poulpe.
0: Ouais.
3: Avec une sauce chimichurri qui est incroyable.
0: Est-ce que vous avez goûté le chocolat, le poulet comme chocolat?
3: Oui, j'ai goûté. Oui.
0: Ça, c'est incroyable,
3: ouais,
0: cette,
3: ouais,
0: recette.
3: Ouais, c'est sympa comme tout, mais ouais, bon, c'est difficile à vendre ici. On veut pas.
0: Vous avez tenté? Vous avez essayé?
3: Oui. J'avais déjà fait une marinade comme ça. C'est un peu plus compliqué à vendre. Mais après, oui, surtout l'Asie, la Thaïlande avec ses saveurs. Ces herbes, ces saveurs, c'est vraiment super, ces agrumes incroyables, j'adore.
0: Donc quand vous revenez, vous êtes pleine d'ambition, pleine d'envie,
3: ouais,
0: et vous essayez avec les produits d'ici de mixer tout ça.
3: Exactement.
0: Et c'est ce qu'on trouve. Alors qu'est-ce qu'on va découvrir cet été sur la carte ?
3: C'est un peu compliqué, parce qu'on change tous les 15 jours de carte.
0: Ah, donc, ça c'est une volonté de votre part ?
3: Ça c'est une volonté, ouais.
0: Pourquoi ?
3: Je m'ennuie très vite.
0: Ah, c'est vrai ? On peut s'ennuyer en cuisine.
3: Ouais, donc du coup, je change très rapidement de carte.
0: Ouais.
3: C'est vraiment, je voulais vraiment axer là-dessus. Et du coup, ben, là en ce moment, on est sur le magret petit pois citron confit.
0: Ouais.
3: Et sympa comme tout.
0: Ça change du magret asiatique, ouais, avec la cacahuète.
3: Eh oui, oui, mm-hmm, oui, oui, c'est ça. Après, qu'est-ce qu'on a d'autre ? On a un bar coco curry vert.
0: Ouais.
3: Qu'est-ce que je fais ? Après, je fais une salade César. Bon, plutôt simple, mais avec un poulet fermier vraiment incroyable. Et
0: La truite, vous m'avez parlé de la truite tout à l'heure.
3: La truite en gravlax avec, ouais, des algues. Autour des algues, avec de la spiruline, du wakame. Spiruline très bon pour la santé. Antioxydant. Excellent.
0: Alors, vous l'utilisez en cuisine, mais de quelle façon ?
3: Ouais. Sous forme de poudre, en fait. On réduit en poudre et puis on badigeonne la truite avec. Ça fait une couleur incroyable.
0: Alors, comment, quand on est chef comme ça, comment on arrive à associer ces produits ? Vous testez, vous réfléchissez, vous avez goûté ailleurs. C'est quoi, vous, votre inspiration ?
3: On teste. Des fois ça match, des fois ça match, ouais, pas
0: ça
3: trop.
0: Ça match pas parfois, c'est vrai. On peut rater.
3: Il y a des ratés. Il y a pas trop de ratés parce que vraiment on anticipe quand même les choix. Mais oui, c'est souvent ça. Hein. Et on goûte tout, surtout. Moi, je goûte tout ce que je fais.
0: Ça se voit pas, hein, que vous goûtez.
3: Ouais.
0: On fait du sport à côté de ça, c'est important.
3: Oui, énormément.
0: La réaction des premiers visiteurs depuis le 1er mai, qu'est-ce qu'ils disent ?
3: Ils s'attendent pas à ça. Ils s'attendent pas à une cuisine comme ça dans un lieu pareil.
0: Aussi emblématique, ouais, que le château.
3: Ils voient le brasero dehors, ils sont là. Bon, vous croyez qu'il y avait des saucisses. Et en fait, non, on fait une cuisine bistronomique, du coup, mmh, ils sont un peu étonnés. Et c'est souvent, waouh, c'est incroyable.
0: Et c'est vrai que le brasero fait partie de votre quotidien.
3: Oui, toutes les cuissons sont au brasero. Donc il y a toujours un petit côté fumé qui rappelle un peu les vacances. Ce côté sympathique du barbecue qui est retransmis dans tous les repas.
0: Une parenthèse gourmande dans un lieu hors du temps. Le château de Puymartin, près de Sarlat, vous ouvre bien sûr ses portes aussi pour une expérience culinaire signée Aurélien Chris, qui était notre invité. Menu en cas, cocktail à savourer à toute heure. Merci Aurélien d'avoir été avec nous. Bien sûr, je mets toutes les informations sur ici.fr. www.radioscoop.fr. Vous restez bien avec nous, Aurélien, parce que c'est le moment de jouer. On va faire gagner à nos auditeurs déjà les entrées, un passe-famille, deux adultes et deux enfants pour cet été, pour découvrir le château. Mais ce n'est pas tout. On vous gâte avec deux ouvrages parfaits pour savourer un moment au calme. Une distillerie sous les noyers de Loïse Gauthier, une plongée sensible et locale entre histoire et terroir périgourdin. Et pour les gourmands, le dictionnaire gourmand du bien boire et du bien manger de Jean-Claude Ribaud. Un vrai voyage dans les saveurs, les traditions et les petits plaisirs de la table. Et ce n'est pas terminé puisque j'ai ce magnifique coffret en bois du domaine de la Valette à Villadex avec une tartinade de porc noir gascon au cèpe, de délicieuses rillettes, une tartinade au porc noir gascon et châtaigne, et puis ce pâté de la tête aux pieds, voilà comme il l'a appelé. Un seul numéro à composer, c'est maintenant. Ça vous donne envie, je vois, Aurélien.
3: Oui, oui,
0: 05 53 53 82 82, trois questions de bonnes réponses et c'est gagné pour vous. Bonne chance.
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0: Sia avec Gimme Love.
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0: 10h45, Aurélien Chris, qui est notre chef de la table depuis Martin, qui a ouvert ses portes le 1er mai, qui vous attend, et tous les jours, Aurélien, eh bien, on joue avec nos éditeurs. Et c'est Chantal de Marciac-Saint-Quentin qui nous rejoint. Bonjour Chantal.
2: Bonjour, ici Périgord.
0: Chantal, Marciac-Saint-Quentin, c'est pas très loin du château Puy Martin.
2: Eh oui, oui, c'est pour ça que si j'y vais, ça serait extraordinaire.
0: Parce que, en plus, vous n'avez jamais été.
2: Non.
0: Ce serait l'occasion. Non. Bon, alors on se concentre, Chantal. Trois questions sur le contenu de l'émission. Aurélien, vous validez les réponses de Chantal, on est OK ?
3: Vas-y.
0: Vous êtes prête, Chantal ?
2: Oui, oui.
0: Allez, c'est parti. Première question. Quel fruit à coque est utilisé dans la recette du magret version asiatique que nous fait notre chef ? Est-ce la pistache, la noix ou la cacahuète ?
2: La cacahuète.
0: Est-ce qu'on valide ?
3: C'est bien ça.
0: Un point. Tout va bien, Chantal. Deuxième question. Comment s'appelle le dessert qu'Aurélien fait et composé de glace vanille, de sauce chocolat, amande? Le dessert. Inspiré des lieux. On peut donner un indice.
3: Oui.
2: La dame blanche.
0: Ah
3: On a tous eu peur.
0: On a tous eu peur. Là, on essaie de faire un sans faute. Quel événement est prévu début juillet qui passera au château Puy-Martin?
2: Le Tour de France.
0: Mais c'est parfait, c'est un sans faute, ma Chantal, et vous gagnez. Magnifique.
2: Merci.
0: À la fois vos entrées au château, un passe famille pour les adultes et les enfants avec un bel événement durant l'été. C'est l'événement L'épée des ancêtres à découvrir, oui, bien sûr, ça. Dans ce château. Deux ouvrages, une distillerie sous les noyers de Loïs Gauthier de la distillerie à Montignac. Magnifique roman qui raconte l'histoire de cette famille. Chantal, je l'ai lu, c'est un de mes coups de cœur de cet été. Et puis, le dictionnaire gourmand du bien boire et du bien manger de Jean-Claude Ribaud. Ça, c'est un vrai voyage dans les saveurs. Et c'est pas terminé, vous allez pouvoir gâter votre entourage avec des tartinades du domaine de la Valette à Villadex dans un magnifique coffret en bois. Tout ça, c'est pour vous, ma chère Chantal.
2: Mais je suis gâtée, je vous remercie.
0: Une dernière petite question, quelle est donc la radio numéro 1 en Dordogne ?
2: Eh bien, disons ici Périgord.
0: Eh bien, vous dites bien, on vous embrasse bien fort, Chantal, merci à vous.
2: Oui, moi aussi, bonne journée, au revoir.
0: Et merci Aurélien d'avoir été avec nous.
3: Merci à vous pour l'invitation.
0: Très belle saison cet été.
3: Merci.
0: Bonjour à toute l'équipe du Château Puy Martin et bien sûr toutes les infos à retrouver sur ici.fr. Demain, dans Bienvenue chez vous, 14 février 1940, en gare de Bergerac, un train arrive. À son bord, des centaines d'Indochinois épuisés après des semaines de voyage réquisitionnés pour travailler en Dordogne. Ils vont vivre un exil forcé entre labeur, injustice et oubli. Et aujourd'hui, leur histoire refait surface à travers un livre et une conférence. Et on en parlera avec nos invités. En attendant, vous ne bougez surtout pas pour ne pas se laisser dépasser par un monde qui va toujours plus vite. Muriel Jourdan décrypte pour nous les grandes tendances du moment. Et aujourd'hui, une question qui fait débat. Faut-il vraiment sortir son téléphone à chaque concert ou apprendre à le ranger? Vivre l'instant ou le filmer? Eh bien, on en parle juste après ça.

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0: Bienvenue chez vous. 10h51 et chaque jour, l'œil curieux de Muriel Jordan qui s'arrête sur une tendance, un phénomène de société. Ce matin, Muriel, vous nous proposez une nouvelle leçon de vocabulaire ado.
2: Tout à fait, oui, histoire que vous soyez capable d'aller au bout d'une conversation avec vos enfants, vos petits-enfants ou votre neveu de 16 ans, hein, qui parle tellement vite que vous avez l'impression d'avoir appuyé sur la touche de lecture accélérée, hein, malgré vous. Le langage dans les cours de récré évolue très vite. Suivez-moi, je vous emmène devant un lycée pour tout savoir de ces expressions dont beaucoup viennent de l'autre côté de la Méditerranée. Expressions et mots qui mettent plus d'un adulte en difficulté, hein. On a tous entendu un jour quelqu'un dire « Pouh, ces jeunes, ils savent plus parler ». T'en penses quoi, toi, jeune padawan ?
3: J'avais eu cette discussion justement avec ma grand-mère, qui était un peu désolée de l'état d'évolution de la langue. Et moi, je trouvais que, en particulier le français, l'évolution de la langue, c'est surtout prendre des mots d'autres langues, donc en particulier de l'arabe et de l'anglais. Donc, dire c'est har en arabe pour dire que ça veut dire que c'est épicé, mais donc du coup, ça veut dire quelque chose de difficile. Ou alors, qu'est-ce qu'il y a d'autre en arabe ? Zehef, ça veut dire être énervé.
2: Les langues étrangères qui enrichissent les langues natales, c'est pas nouveau. Toubib, magasin, artichaut, maboule, chouïa, hasard, sirop, sofa, zéro. Tous ces mots n'ont pas eu besoin de visa pour entrer dans la langue française. Ils viennent du Maghreb. Et à ce sujet, pour mieux comprendre, je vous encourage à lire l'ouvrage du linguiste et lexicologue Jean Pruvot, Nos ancêtres, les Arabes, aux éditions Lattès. Il y retrace l'incroyable voyage de centaines de mots venus de l'arabe et qui sont passés dans notre quotidien sans qu'on en ait vraiment conscience.
0: Et Muriel, d'après les linguistes, ces nouveaux mots, ces expressions qui apparaissent, sont portés par la jeune génération, sont, paraît-il, une bonne chose, car ils permettent à la langue française de rester vivante et de se réinventer.
2: Oui, et certains mots resteront, d'autres tomberont dans l'oubli. En ce moment, une des expressions les plus courantes chez les ados, c'est la hesse. Qu'est-ce que ça veut dire ?
3: La hesse, c'est quand ça va pas. C'est la hesse, c'est compliqué.
2: Donne-moi un exemple.

0: Mais n'est-ce pas vivifiant que de découvrir comment notre langue évolue? Allez, vous reprendrez bien encore un peu de langue sauspiquante, hein, parce que moi je vais revenir très bientôt pour une nouvelle leçon de vocabulaire.
1: Avec plaisir Muriel, et si vous n'avez pas tout retenu ces mots, eh bien direction ici.fr pour réécouter ces tendances.
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0: studio. C'est vrai, on a l'impression de voyager quand on écoute ça, non?
1: Oui, absolument. On a l'impression d'être jeune aussi. Mm-hmm. C'est notre jeunesse qui rendait hommage à Nelson Mandela, emprisonnier depuis si longtemps. 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
1: Il est 11h. Info, Louise Forbin.
3: La vague de chaleur continue en Dordogne. Le département est toujours en vigilance jaune à la canicule. On attend des températures allant jusqu'à 36 degrés. Aujourd'hui, de nouveaux records pourraient être battus selon Météo France. Pour faire face à la chaleur, il faut aussi possible rester au frais, boire 2 litres d'eau par jour et privilégier les douches tièdes plutôt que glacées. C'est ce que nous disait ce matin notre invité, le docteur Benjamin Salé, médecin urgentiste à l'hôpital de Périgueux. Son interview est à réécouter sur ici.fr. Un premier feu de forêt hier, 2000 mètres carrés de sous-bois ont brûlé à Grimbordas près de Vers. Les pompiers ont rapidement maîtrisé l'incendie. Et puis avec la chaleur, la SN Détroit a annoncé de nouveaux horaires dans ses déchetteries. À partir d'aujourd'hui et jusqu'à samedi, elles passent en horaire d'été. Vous pouvez les retrouver sur le site d'ici Périgord. Un cheval en pleine divagation du côté de Corny. C'est une jument grise de 4 ans, Milady. Elle s'est échappée de son pré après avoir été prise de convulsions et d'une crise neurologique. Selon sa propriétaire, elle se trouverait proche du bourg de Corny, dans un bois. Elle porte une longe rose et n'est pas agressive. Si vous la croisez, vous pouvez nous appeler au 05 53 53 82 82 afin de prévenir sa propriétaire. Des centaines de cadavres de faisans jetés dans des fosses en plein soleil. C'est ce que montre une vidéo publiée par l'association Nos Vivencia. Elle accuse l'éleveur Gibier Gauthier, situé à Val-de-Louis-Récaudo, de ne pas respecter les normes sanitaires. Contacté par ICI Périgord, l'éleveur n'a pas souhaité s'exprimer. Les services de l'État confirment avoir reçu un signal et disent à préparer une visite dans l'élevage. 5 pharmaciens devant le tribunal de Bergerac hier, accusés d'avoir accepté des cadeaux du groupe français Urgo, qui fabrique des pansements, compresses et bandages. Parmi ces avantages, un vélo électrique, des bijoux ou encore des téléphones pour une valeur totale allant entre 5 et 12 000 euros. Les pharmaciens assurent qu'ils ignoraient que c'était illégal. Le tribunal de Bergerac rendra sa décision le 22 juin. Et puis, on connaît les lieux des matchs pour les deux clubs de rugby de Dordogne qualifiés pour les huitièmes de finale de Fédéral 3. Nontron jouera contre Clichy dans le Loir-et-Cher, l'Union Saint-Estier-Neuvic face à Paris 15 dans l'Indre. Les rencontres auront lieu dimanche à 15h.
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3: Et puis la météo, Sophie, avec toujours des températures très hautes aujourd'hui.
1: Mais oui, le département de la Dordogne, on le rappelle, est placé en vigilance jaune canicule. Pensez à bien vous hydrater, évitez les efforts aux heures les plus chaudes. Le soleil s'impose toute la journée. Il y aura quelques nuages, mais très discrets par moments. Le vent reste faible et variable. Les températures maximales atteignent entre 34 et 35 degrés à l'ombre, des valeurs nettement supérieures au normal de saison. Faites attention, cette chaleur ne va pas s'arrêter là, évidemment, hein. On vous le répète, depuis ce matin, les prévisions de Météo France sont caniculaires. La nuit prochaine, il fera évidemment plus frais. On en profitera pour ouvrir les volets. Les températures seront comprises entre 16 et 19, 20 tout de même en Périgord vert. Demain jeudi, est annoncé de 34 à 36 degrés. Même chose vendredi 29. A priori, il fera un tout petit peu moins chaud samedi. Les températures maximales varieront de 30 à 33 degrés. Louise, on vous retrouve tout à l'heure pour d'autres informations.
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1: Respire encore, un titre qui a donné lieu à une tournée du même nom. Clara Luciani chante avec sa sœur dans les chœurs. Elle l'a. Respire encore.

0: Et dans un souffle, vous écoutiez Clara Luciani, respire encore.
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0: Jouez aux 24 patates, c'est vous gâter vous-même au 05 53 53 82 82. Cette semaine, vous jouez à notre grand quiz ici Périgord pour gagner une grande marque italienne, une cafetière, une machine à café, que dis-je, qui fait du délicieux café avec du café en grain, offert par l'entreprise artisanale Café Misseg, implantée depuis 30 ans à Trélissac. 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Vous êtes le meilleur, vous partez en finale vendredi midi moins le quart pour gagner cette machine à café qui vaut 580 € avec son café. Toutes les musiques que vous aimez sont sur Ici Périgord. Alors je vous laisse vous agiter avec la mèche sur le devant du visage et ensuite installez-vous tranquillement pour gagner la machine.

0: plus grand succès du groupe Indochine en 1985. 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
0: Jamel Dean de Périgueux est notre premier candidat. Bonjour.
3: Bonjour.
0: Prêt à en découdre, à gagner la formidable machine à café?
3: On va essayer.
0: Quel est le café que vous préférez? On a tous notre petit dada avec le café quand on l'aime.
3: J'ai le droit de dire une marque ou pas?
0: Oh bah oui.
3: Grand-mère, classique, indémodable.
0: Indémodable, selon son titre. Il y en a d'autres, des marques.
3: Oui, mais grand-mère, au moins, c'est fiable, on va dire. Et en plus, c'est bien français.
0: D'accord, ok. Bon, Lavazza, Segafredo, je ne sais pas moi, l'or. On va donner d'autres marques de café. Dans tous les cas, cette fois-ci, si vous gagnez, ce sera vraiment merveilleux parce qu'il s'agit d'une machine grand luxe, une grande marque italienne et du café offert par l'entreprise artisanale Café Misseg. Jamel Dean, trois questions pour vous. 24 patates au départ, bien sûr. Et puis une bonne mise pour pouvoir avancer, gagner jusqu'à 192 points. C'est le score maximum prévu, autorisé, possible. On commence par une date historique. Jamel, Dean.
3: Oui, je suis là, je vous écoute.
0: Merci de miser. C'est le premier thème. 10.
3: 10 patates.
0: 10 patates. Quelle est la date de la prise de la Bastille?
3: 1789.
0: Oui, et plus précisément, pour avoir une date complète.
3: 1789.
0: Bravo, bravo, bravo. Vous êtes formidable et vous voici avec 34 patates. C'est très bien parti. Deuxième sujet, sujet métier. Jamel Dean, vous êtes là?
3: Je suis chaud patate.
0: Mais vous ne me répondez pas, on a l'impression que c'est coupé.
3: Non, je suis là.
0: J'ai pas tout votre temps non plus, vous voyez.
3: 10 patates.
0: Bon, c'est la chaleur peut-être.
3: C'est ça.
0: Vous avez chaud chez vous?
3: Oh, sans plus. J'habite au bord de l'eau, c'est bon, il y a pire.
0: Ah mais c'est super. Donc vous avez un peu d'air, un peu de rafraîchissement dans la maison?
3: Oui, et l'hiver c'est le revers de la médaille. Non, je plaisante.
0: Vous avez fermé les volets, vous faites comment pour gérer?
3: Non, même pas, j'ai même pas fermé.
0: Ah bah écoutez, alors c'est le grand luxe. Hein. Tous chez Jamel Dean, pour avoir un peu d'air. Voici ma question, vous avez 34 pommes de terre. Quel est le métier de Mario, le célèbre personnage du jeu vidéo?
3: Plombier.
0: Bravo, Mario le plombier. Dernière question avec 44 patates. Question géographie.
3: Une patate.
0: Oh, d'accord. C'est pas trop votre truc, donc hein, j'en conclus cela.
3: Non, c'est pas ça. C'est que 45, c'est le chiffre de la libération, donc de la victoire. Et donc, ça va me porter bonheur. Voilà.
0: Voici ma question. J'espère qu'effectivement, vos pronostics vont se réaliser. La commune de Neuvic en Dordogne est située dans la vallée de quelle rivière?
3: La vallée de l'Isle.
0: Et c'est tout, Jamel Dean. Et voilà, vous avez réussi. 45 pommes de terre. Bravo à vous, Jamel Dean, et peut-être à tout à l'heure pour la finale du jour en écoutant votre radio, la première du département, qui s'appelle
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0: Vous aussi, amusez-vous, jouez au 05 53 53 82 82. On écoute une nouveauté, Alex Warren, Fever Dream.

0: Et un peu de piano, une bonne batterie, du talent pour le chanteur de Deanery, Alex Warren, qui cartonne déjà avec ce nouveau titre sur toutes les plateformes.
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0: Nous jouons avec Eric de Tourtoirac. Bonjour Eric.
4: Bonjour.
0: Eric, vous êtes prêt à gagner une formidable machine à café ?
4: Bah écoutez, on va essayer. On va essayer.
0: C'est pour vous ou c'est pour offrir ?
4: Peut-être pour la fête des mères. Hein.
0: Ah, ça serait pas mal, effectivement. 580 euros pour dimanche.
4: Éventuellement. Mais bon.
0: Vous aurez le droit de boire un petit café de temps en temps aussi, il faut dire.
4: C'est ça.
0: Mon cher Eric, comment faites-vous pour gérer la chaleur chez vous à Tourtoirac?
4: Très difficilement. Climatiseur, et puis voilà, quoi.
0: Ça vous aide quand même, le climatiseur?
4: Le jour, la nuit. Oui, bien sûr, hein, bien sûr. Hein.
0: Ça permet d'être... À vrai dire, un peu refroidi, de supporter ces températures caniculaires. Eric, on oublie le temps un peu trop chaud pour jouer ensemble maintenant avec 24 patates pour commencer. Et surtout, okay. À multiplier, d'accord ?
4: Parfait.
0: Question on football, c'est ma première question.
4: Oula.
0: Comment ça, oula ?
4: Oula, bah, on va partir léger, on va partir à 10.
0: Vous n'êtes pas du genre à dribbler facilement ?
4: C'est pas trop mon truc, le foot. Hein.
0: Vous aimez quoi comme sport ?
4: Le tennis et le hand, éventuellement. Voilà.
0: Bah, ça sera du foot.
4: Bon, bah écoutez.
0: On va faire avec, hein. Voilà,
4: c'est ça.
0: Allez, c'est parti, 5 secondes pour me répondre. Quel footballeur français a marqué 2 buts de la tête en finale de la Coupe du Monde de football en 1998 ?
4: Zidane, il me semble.
0: Mais oui, bravo.
4: Ah, bravo.
0: Vous aviez misé combien déjà ?
4: 24.
0: Non.
4: 10, je crois.
0: Voilà, c'est ça. On revient à la raison. Vous aviez bien misé 34 patates, c'est pas mal.
4: Bah écoutez, c'est un bon début.
0: Sujet animal. Pour enchaîner, deuxième question, vous misez combien ?
4: Bon, 10.
0: Comment s'appelle le petit de la chèvre ?
4: L'agneau ?
0: Quoi ? Non mais ça va pas la tête.
4: Non.
0: Oh, je suis odieuse. Bon, je vais me reprendre. C'est la chaleur. Le chevreau ?
4: Ah, chevreau, oui. Oh là là. Oui.
0: Non, mais, ça. Trop vite. C'est parce que le climatiseur est trop loin.
4: C'est ça.
0: On perd pied avec toute cette transpiration. Mais oui, vous avez répondu un peu vite. Je comprends parce que c'est ça que ça fait. Ça fait 5 secondes qui vous enlèvent 10 points, 24 patates. Rien n'est perdu pour vous. Rien n'est perdu pour vous, vraiment.
4: Miser, hein.
0: Vraiment.
4: On va tout miser.
0: Bah, vous avez raison. Moi, je ferais ça si j'étais vous.
4: Bah, voilà.
0: Vous avez fait le bon choix. Alors. Bon, alors attention, c'est parti, mon kiki, si je puis me permettre.
4: Allons-y.
0: Il y a une belle église, un chef-d'œuvre signé Jean Nouvel à Sarlat. Ne parlons pas de tous les chefs-d'œuvre qu'il a réalisés. Quel est le nom de cette église qu'il a entièrement transformée grâce à son talent ? Sainte-Clotilde, Sainte-Sophie ou Sainte-Marie ? À Sarlat.
4: Sainte-Sophie.
0: Je suis vraiment désolé.
4: Bah oui, bah je le sais, mais je connais pas. Donc.
0: C'est l'église Sainte-Marie.
4: Bah c'était l'autre. Bah voilà.
0: Ah, c'est moche.
4: Bah c'est moche, bah tant pis pour la machine. Hein.
0: Mais pour cette fois.
4: Oui, voilà, c'est ça.
0: Alors
4: c'est
0: sinon, Sainte-Sophie existe, hein, c'est une basilique sublime qui se trouve en Bulgarie.
4: Ah,
0: voilà.
4: Un peu plus loin.
0: Je vous en prie. Un petit peu plus loin, effectivement.
4: On vous souhaite une bonne journée.
0: Moi aussi, je vous embrasse. Visitez donc Sainte-Sophie dans la capitale de la Bulgarie. On vous embrasse, c'est à Sofia, tout est dans le titre. Et vous rejouerez une autre fois, Eric. Vous aussi, qualifiez-vous au 05 53 53 82 82 pour emporter une machine à gaffe qui vaut 580 euros. La chance est de votre côté. Il a l'épaule tatouée, un de ses plus grands succès, celui d'Étienne Dao avec Ici Périgord. Vous écoutez les musiques que vous préférez, vous écoutez la radio qui vous fait du bien, qui vous gâte aujourd'hui avec cette machine à café exceptionnelle.

0: Force intérieure, histoire personnelle de ce tatouage sur l'épaule sorti dans les années 80. Étienne Dao, vous cherchez l'inspiration? 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
0: L'Office de tourisme du Grand Périgueux propose une sortie originale vendredi 5 juin à partir de 18h30 au bord de l'étang de Sauges à Saint-Pierre-de-Chignac. Un nouveau concept qui mêle patrimoine, convivialité, produits locaux. Le genre de soirée qu'on ne fait pas souvent et dont on se souvient longtemps. L'étang de Sauges appartenait autrefois à la propriété de Jules Honoré Secresta, acquise en 1875. Un nom qui évoquera peut-être quelque chose aux amateurs de liqueur. Secresta est en effet célèbre pour son célèbre Bitter, une institution dans la région. Pour l'occasion, les participants auront un accès privilégié à la pagode, une petite construction nichée au bord de l'étang, rendue possible grâce à l'association de pêche de Saint-Pierre-de-Chignac. Le tarif est de 9 euros. Les réservations se font en ligne sur le site de l'Office de tourisme du Grand Périgueux. Les places sont limitées, n'attendez pas trop pour profiter de cette soirée vraiment peu ordinaire. Vendredi 5 juin, 18h30, à l'étang de Sauges, à Saint-Pierre-de-Chignac.
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0: Dans quelques instants, nous jouons encore ensemble pour gagner une belle machine à café offerte par l'entreprise artisanale Café Misseg, implantée depuis 30 ans à Trélissac. Et oui, c'est votre 24 patates qui vous gâte en musique aussi, avec ce pull marine et Isabelle Adjani. J'ai tout.

0: 1984, ce film Marine est le deuxième single de l'album Isabelle Adjani, coécrit pour 7 de ses chansons avec Serge Gainsbourg, qui en avait composé toutes les musiques.
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0: Floriane de Sénac et Saint-Julien est notre troisième candidate. Bonjour Floriane.
3: Bonjour.
0: Floriane, ce café, ce récit délicieux, le matin, au petit déjeuner, le soir, le midi, l'après-midi, quand on veut, parce qu'il est offert quand avec plein de choix, de variations de café, grâce à Café Misseg implanté depuis 30 ans à Trissac. Je rappelle que si vous jouez au quiz cette semaine, le 24 patates, votre grand jeu, vous gagnez, grâce à Café Misseg, cette cafetière d'une grande marque italienne qui vaut 580€ avec ses cafés assortis. Alors, pour ce faire, il faut marquer un joli score, ma chère Floriane, et faire fructifier vos patates, d'accord ?
3: Oui.
0: Je m'installe tranquillement avec ma petite question qui va bien. On commence par un sujet chocolat.
3: Oui.
0: Vous misez combien ? Vous avez 24 patates.
3: 5.
0: 5 patates. Voici ma question. Vous avez 5 secondes pour me répondre. Dans quelle commune du Périgord se trouve le musée du chocolat Bovetti ?
3: Je ne sais pas.
0: À Terrasson.
3: Ah, voilà.
0: Et c'est super, je vous conseille la visite.
3: Oui.
0: Vous avez perdu 5 patates.
3: Oui.
0: Je n'arrive plus à parler, je vais boire un petit verre d'eau. Il vous reste 19 pommes de terre, d'ailleurs de l'eau, n'oubliez pas d'en boire, c'est très très important.
3: Oui.
0: C'est une expression, mon deuxième sujet, je vais y arriver, c'est mon deuxième sujet. Expression, d'accord ? Donc là, vous avez 19 pommes de terre, vous misez combien ?
3: Expression 4.
0: 4 pommes de terre. Quand quelqu'un est petit, tout petit, on dit qu'il est haut comme quoi ?
3: 3 pommes.
0: Mais oui. Et hop, 23 patates. Attention, il ne faut pas se louper sur ce coup-là,
3: oui.
0: Si je puis me permettre. Vous aimez le cinéma ?
3: Un petit peu.
0: Juste un petit peu ?
3: Oui.
0: D'accord. Pas moyennement, pas beaucoup.
3: Un petit peu.
0: Le dernier film que vous ayez vu, c'est quoi ?
3: Michael Jackson.
0: Ah ben, c'était récent quand même, vous y allez ?
3: Oui, oui, mais c'est parce que c'est ma grande qui m'a dit d'y aller avec elle pour voir Michael Jackson. Mais oui, j'y vais quand même.
0: Ça vous a plu ou pas ?
3: Oui, très bien par contre. Un peu resté sur ma fin.
0: Il y aura peut-être une suite.
3: Un peu dommage, voilà.
0: J'ai compris qu'il y aura une suite.
3: Voilà, je pense, voilà, c'est ça.
0: Floriane ?
3: Oui ?
0: Vous avez 23 patates. Oui. Sujet cinéma, vous misez combien ? Oh là là, mais je sens qu'il y a des voitures qui vont vous rouler dessus, là, on se dépêche.
3: Ouais, non, je suis garée sur la route, enfin, pas sur la route, sur le côté.
0: Oh, il doit faire bon, en plus, ça doit être un bonheur.
3: Oui, c'est ça, j'ai pas de clim, en plus.
0: Oh mon Dieu, allez-y, combien misez-vous ? Attention, 10. Misez bien.
3: Allez, 10.
0: Quelle récompense reçoit le meilleur film de la sélection officielle à Cannes quand il est primé ?
3: La récompense, je sais pas.
0: La palme d'or. La palme d'or. La palme d'or.
3: Je voulais dire or, mais voilà.
0: La palme d'or, c'est bien le nom de la récompense. Et cette année, c'était pour Fjord. Ma chère Floriane, je vous laisse repartir avec un peu d'air.
3: Oui, c'est ça.
0: Parce que là, il en faut avec ce temps, n'est-ce pas ? Roulez bien, roulez vite, pas de risque surtout. Essayez de ne pas rouler cet après-midi en pleine chaleur. Hein.
3: Ah non, pas du tout, je reste au frais.
0: Il vous reste 13 patates, de quoi vous faire une bonne omelette. Je vous embrasse, Floriane.
3: Merci bien, bonne journée.
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0: La plus belle chose, c'est d'écouter Eros Ramazzotti sur votre radio ici Périgord, più bella cosa.
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0: Eliane, vous êtes notre quatrième et dernière candidate pour jouer au grand quiz ici Périgord, le 24 patates, qui cette semaine vous offre une cafetière, que dis-je, une machine à café d'une grande marque italienne, offerte par l'entreprise artisanale Café Misseg. Cela vaut 580€. Eliane, un superbe cadeau.
3: Bonjour, oui.
0: Bonjour Eliane, vous avez l'air tellement... Ça va Eliane ou pas?
3: Oui.
0: C'est
3: oui,
0: la chaleur, vous économisez l'énergie.
3: C'est ça.
0: Ça se passe comment à Beaumont pour supporter la chaleur?
3: Ben, tout fermé, tout est au frais, resté au frais, tout fermé.
0: Et vous obtenez quelle température quand c'est comme ça?
3: Là, je suis à 22 à l'intérieur.
0: Ah, c'est bien!
3: Oui.
0: Ah oui, effectivement, ça fonctionne bien. Eliane, oui. On a envie d'aller s'installer chez vous, parce qu'il y a des gens qui ferment leurs volets comme moi et qui ont quand même 29. Oui. Ma chère Eliane, 24 patates pour commencer, 3 questions, 5 secondes pour répondre à chaque question, d'accord?
3: Oui.
0: Sujet histoire.
3: Oui.
0: Vous misez combien?
3: 5.
0: Hop, c'est parti, 5 secondes pour me dire en quelle année est tombé le mur de Berlin.
3: Je ne sais plus.
0: 1989.
3: Ah.
0: 9 novembre 1989, un événement historique qui a changé la face du monde. Et 19 pommes de terre pour vous, rien n'est perdu. On joue avec un sujet superficie.
3: 4.
0: La plus petite commune en superficie de la Dordogne, c'est Aimé, Montpazier ou Belvès?
3: Montpazier.
0: Bravo! Montpazier, toute petite commune, c'est formidable, n'est-ce pas? Plus beau village de France, ancienne bastide du XIIIe siècle, avec seulement 53 hectares de superficie et 23 pommes de terre. Pour vous, rien n'est perdu, vous pouvez encore tout déchirer, ma chère Eliane. Attention! Dernier sujet, sujet série.
3: 5.
0: Je sens que vous n'étiez pas prête à tout déchirer. Quelle série a rêvé les gens du jardin au grand public?
3: Un gars et une fille.
0: Bravo. Et c'est là que c'est dommage. J'ai tout fait pour que vous gagniez. Vous n'aviez rien à perdre. Vous n'aviez pas écouté les autres candidats?
3: Si, mais bon, le premier, je sais qu'il a fait 45.
0: Eh ben alors là, fallait tout miser, ça vous aurait fait 46, ouais. Vous n'aviez plus rien à perdre.
3: Eh ben oui.
0: Soit vous perdiez, soit vous gagniez.
3: Ah oui, bah oui.
0: Et là, vous auriez été la meilleure, et eh oui. Ah là, j'enfonce le couteau en plus dans la plaie, ça fait super mal. J'en suis bien consciente. Mais je rappelle la règle. Faites attention au score. Et en l'occurrence, là, vous étiez la quatrième. Il fallait tout jouer. Eliane, on vous retrouvera avec plaisir et au frais, puisque vous avez 22 degrés chez vous, prochainement, quand vous le voulez, sur votre radio préférée qui s'appelle
3: Ici Périgord.
0: Julien Clerc, maintenant, pour vous accompagner sur votre radio Ici Périgord. Julien Clerc, que vous avez peut-être retrouvé si vous êtes fan du programme The Voice sur TF1 samedi soir dernier en guest.

0: chansons préférées sont toute la journée sur votre radio ici Périgord, et Jamel Dean de Périgueux est notre gagnant du jour aux 24 patates. Bravo Jamel Dean.
1: Merci Sophie.
0: Vous avez bien fait de jouer. Voici avec 45 pommes de terre et un mug ici 2025 Super Collector.
1: Merci,
0: vous êtes toujours
1: beaucoup.
0: Là, il y a des blancs, c'est normal aujourd'hui? Vous avez des problèmes de liaison téléphonique ou pas?
1: Non, pas du tout. Ah, il y a des blancs partout ici. Non, je rigole.
0: Jamel Dean, on vous retrouve vendredi pour la finale. Vous ferez partie des 5 gagnants de la semaine, d'accord?
1: Oui.
0: Il faudra bien vous trouver près du téléphone à midi moins le quart. Le téléphone sonnera peut-être chez vous. Et il faut répondre. Hein. Au bout de 4 sonneries, on change de candidat. On fait retourner la roue si la première personne n'a pas répondu. Et c'est peut-être votre nom qui sortira avec la chance. Je vous souhaite une bonne journée, Jamel Dean.
1: Merci, pareillement.
0: À l'écoute de votre radio. C'est là que j'attendais, ici Périgord. Mais bon, je vais
1: ici
0: le faire moi-même.
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0: Le concert au cinéma, c'est peut-être ce qui vous tente pour regarder Santa livrer son show incroyable, exceptionnel. Et oui, vous pourrez le voir au mois de juin 2026. On vous en reparlera, ce sera le 4 juin.
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2: Kennedy, moi aussi.
1: Eh ben voilà, ça fait un candidat chacun. Voilà.
2: Ça va pas durer.
1: Oui, allez, mercredi, sur ici, on va rigoler au taquet.
3: Ouais, t'es pas My Sweet Lord, hein, je vais te dire.
1: À tout de suite, mes chéris.
3: Ouais.
0: 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On

0: Super formation des années 80 de Pasadenas qui a redonné vie au soul, au blues d'après-guerre et notamment avec ce tribute hommage avec les Pasadenas qu'on a réécouté avec beaucoup de bonheur sur Ici Périgord et les Midi.
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0: infos, Louise Forbin.
1: Des records de température pourraient encore être battus aujourd'hui. On attend des pics à 36 degrés en Dordogne. Le département est toujours en vigilance jaune à la canicule. Les personnes âgées et les nourrissons sont les plus vulnérables lors de ces vagues de chaleur. Le docteur Benjamin Salaise, médecin urgentiste à l'hôpital de Périgueux, nous donnait ce matin les consignes à respecter pour éviter le coup de chaud.
2: Le problème des personnes âgées, c'est qu'elles ressentent moins la soif et du coup, elles ne vont pas forcément boire parce qu'elles n'ont pas la sensation de soif comme nous, on peut avoir quand on est un peu plus jeune. Et donc, il faut s'astreindre, préparer ses deux bouteilles d'eau ou son pichet de 2 litres. Et après, il y a des conseils, il faut manger des aliments qui contiennent de l'eau, donc plutôt des légumes avec, par exemple, des courgettes froides, des melons, des tomates. Éviter la viande qui va être plus difficile à digérer et qui va réchauffer le corps également parce que la digestion réchauffe le corps. Prendre des douches, alors pas très froides, parce que pareil, quand on prend une douche très froide, le corps il veut se réchauffer, du coup on boulotte des calories, mais plutôt des douches à température ambiante, 27, 28, 30. Voilà, pas très très froid non plus pour pas entraîner une consommation d'énergie brutale qui peut faire des malaises. Et se protéger de la chaleur, quoi.
1: Le docteur Benjamin Salaise, médecin urgentiste à l'hôpital de Périgueux, son interview est à réécouter sur ici.fr. Avec la chaleur, les pompiers appellent à la vigilance, notamment si vous utilisez des outils qui provoquent des étincelles. Hier, ils sont intervenus pour un feu de forêt. 2000 mètres carrés de sous-bois ont brûlé à Grain-Bordas, près de Vers. Et puis, pour s'adapter aux températures, la SMD3 a annoncé de nouveaux horaires dans ses déchetteries à partir d'aujourd'hui et jusqu'à samedi. Elle passe en horaire d'été. Vous pouvez les retrouver sur le site d'ici Périgord. Le cheval qui était en divagation du côté de Cornille a été retrouvé à Agonac. Il a été accueilli dans le centre équestre de la commune où il doit être pris en charge par les services vétérinaires. La jument s'était échappée de son pré ce matin après avoir été prise de convulsions et d'une crise neurologique. Des centaines de cadavres de faisans dans des fosses en plein soleil. Ce sont les images publiées par l'association Nos Vivencia sur ses réseaux sociaux. Elle accuse l'élevage gibier gautier situé à Val-de-Louis-Récaudeau de ne pas respecter les normes sanitaires. Au lieu d'avoir recours à des services d'écarissage, l'éleveur enterrerait les faisans morts dans des trous. Contacté par ICI Périgord, l'éleveur n'a pas souhaité s'exprimer. Les services de l'État confirment avoir reçu un signalement et disent préparer une visite dans l'élevage.
0: Ils sont accusés d'avoir accepté des cadeaux de la part du groupe français Urgo.
1: 5 pharmaciens étaient devant le tribunal de Bergerac hier. Ils auraient reçu des avantages en nature de la part d'Urgo, un groupe qui fabrique des pansements, compresses et bandages. Les gérants des pharmacies auraient profité de ces cadeaux pendant plusieurs années, ce qui est illégal, Margot Croison.
3: Ils sont 4 en ligne devant la juge. L'un a reçu un vélo électrique, l'autre une montre, des bijoux ou des téléphones. Valeur totale des cadeaux entre 5 et 12 000 euros. Tous l'assurent, ils ignoraient que c'était illégal. Un des pharmaciens explique comment ça se passe. Des représentants viennent avec un catalogue imprimé sur du papier glacé, ça avait vraiment l'air professionnel. Et puis qui aurait pu croire qu'un groupe comme Urgo fasse quelque chose d'illégal? Même la procureure, elle reconnaît que la méthode du leader français du pansement est très bien rodé. Le pharmacien renonce aux remises commerciales sur les produits Urgo et en échange, le laboratoire lui livre des cadeaux, un système de fidélisation qui fait gagner de l'argent au groupe. Sauf que c'est contraire à la loi anti-cadeau. Elle interdit aux professionnels de santé de recevoir des avantages de la part des laboratoires pour des questions de concurrence et d'indépendance.
1: Le tribunal de Bergerac rendra sa décision le 22 juin. Au total, plus de 8000 pharmacies partout en France ont accepté ces cadeaux, soit à 40% de la profession. Le footballeur de Dordogne, Maxence Lacroix, dispute une finale de Coupe d'Europe. Ce soir, son club, Crystal Palace, va tenter de remporter la Conference League. Pour cela, il faudra battre le club espagnol du Rayo Vallecano. Coup d'envoi de la rencontre à 21h en Allemagne. Et puis, on connaît les lieux des matchs pour les deux clubs de rugby de Dordogne, qualifiés pour les huitièmes de finale de Fédéral 3. Nontron jouera contre Clichy dans le Loir-et-Cher. L'Union Saint-Astier-Neuvic face à Paris 15 dans l'Indre. Les rencontres auront lieu dimanche à 15h.
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1: Et la météo, Sophie, avec toujours cette vigilance jaune canicule.
0: Oui, absolument. Une vigilance à laquelle nous devons prendre évidemment beaucoup, avec laquelle nous devons faire et faire très attention. Il va faire jusque 35 degrés. Cette journée sera équivalente à celle d'hier et peut-être encore moins que demain. La nuit prochaine, les températures varieront de 18 à 21 degrés. Demain, 34 à 36. Pas de nuages ou très peu. Des températures caniculaires. Buvez, restez à l'ombre si vous pouvez. Évidemment, protégez-vous et pas de sport. Il est midi 5.
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7: Bonjour la France, comment ça va la France qui a chaud de partout? Hein, comment ça va Éric Bastien?
8: J'ai chaud de partout, mais un petit glaçon comme ça, c'est pas désagréable. Petite citronnade, petite mentalo.
7: Oh là là, mon Dieu, ne m'en parlez pas. Alors, je vous rappelle que toute la semaine, nos candidats vont s'affronter pour aller en finale vendredi, le premier prix. Il s'agit d'un week-end exceptionnel à Autun, à l'occasion d'Augusto Dunum, le rêve du roi.
8: Un week-end. Parler latin, vous.
7: Bon, écoutez, je tente. Le rêve du roi, c'est pour deux personnes. Votre radio ici et l'office de tourisme du Grand Autunois Morvan vous invitent à partir à l'occasion, je le rappelle, du rêve du roi Augusto Dunum, de découvrir la très belle ville d'Autun, son musée, le site archéologique du Mont Beuvray, le château de Couches, le transport est compris, et puis surtout, vous dormirez deux nuits à l'hôtel de la gare, vous aurez les petits-déj, les déj, les dîners, mais le climax du séjour, c'est vendredi soir.
8: Ah là là.
7: Mais oui, la nuit tombe, le théâtre dans Antique d'Autun s'illumine et ça devient la scène de l'un des plus grands spectacles historiques de France. Bref, ce week-end monumental n'attend que vous. Et si vous ne gagnez pas ça, qu'est-ce qu'on gagne ?
8: Mais écoutez, vous parlez d'histoire et c'est toute l'histoire de Joe Malongo qui se raconte à Autun.
7: Oh mon Dieu !
8: Oui, vous avez tous connu Autun, Augusto Dunum. Vous connaissez le Puy du Fou, vous ne connaissez pas le Puy de Malongo.
7: Ah non, je ne connais pas. Non.
8: Le Puy de Malongo avec tous les habitants du village de Joe Malongo qui se sont réunis sur l'histoire du café.
7: L'histoire. Eh ben.
8: Ouais, 32 personnages, 32 dosettes.
7: Oh là là là là.
8: 6 rôles principaux des verres en verre. Et l'histoire de Joe Malongo dans le Puy de Malongo, c'est une cinécénie à découvrir.
7: Celui-ci. Allez, on accueille Véro et Christophe, nos deux candidats du jour. Bonjour les amis,
9: bonjour.
7: Comment ça va ?
10: Bonjour.
7: Alors,
9: bonjour à tous.
8: Bonjour.
7: Véronique, tu joues avec ici Loire-Océan, tu as 63 ans. Tu habites à La Chapelle-sur-Erdre.
10: Exactement.
7: Comment que ça s'appelle les habitants de La Chapelle-sur-Erdre ?
10: Les Chapelins et les Chapelaines.
7: Oh ouais, on oublie le Erdre quoi. Bon, donc.
10: Ouais, mais l'Erdre, c'est une rivière qui passe tout près et qui est, selon François 1er, la plus belle rivière de France.
7: Mais tu vas nous envoyer une photo de ce petit endroit. Alors, tu es remariée à Pascal, vous avez 3 enfants chacun. Bah dis donc, ça fait des grosses tables à Noël, ça.
10: C'est ça, ouais.
7: Hop, hop, hop.
8: Pourquoi remarier ?
7: Bah pourquoi ?
10: Parce que je me suis mariée une fois. Non.
7: Mais t'es bête ou quoi ?
8: J'ai cru que c'était marié plusieurs fois avec Pascal.
7: Oui, d'accord. Allez, tais-toi, ne m'interromps pas pour dire des... Oui, je sais que c'est un homme. Et en plus, c'est Eric, tu sais, bon, c'est compliqué. Ouais, hein. T'as compris que c'est pas tous les jours facile. Hein.
10: Ah bah oui. T'imagines, ouais.
8: Bon, j'ai d'autres infos inutiles, je lève la main. Hein.
7: Voilà, c'est ça. Alors, tu as deux petites filles, Lisa et Lilou.
10: Oui, et j'ai aussi 3 beaux petits-enfants.
7: Oh.
10: Elliot, Eden et Soline.
7: Eh ben ça c'est bien. Et alors, Sambaye, le 1er juin, c'est la quille. Ah là là là là là là là. Retraite le 1er juin.
8: Oh là là.
7: Ah bah dis donc.
8: Elle est déjà partie à la retraite, je crois.
7: T'es partie à la retraite ou comment, qu'est-ce qui se passe ?
8: Si,
10: Moi j'étais un peu en vacances avant, alors je me suis habituée.
7: Ah bah
10: vite,
7: voilà.
10: Hyper, hyper vite.
7: Bah tu m'étonnes. Dis donc, t'as bossé 42 ans pour les impôts.
10: Ouais.
7: Il était temps. Il était temps de raccrocher, ça fatigue les impôts, on n'en peut plus.
8: Il reste quelques jours d'ailleurs là.
7: Ouais, en plus.
10: Il reste quelques jours pour faire déclaration. Les impôts, c'est toute l'année. Il y en a plein.
8: Oh là là, mais arrêtez.
7: J'ai découvert la taxe de balayage, je m'en parlais même pas. Alors, je te raconterai. Dis donc, en plus, petite, tu voulais être chercheuse ou pilote de ligne. Quel est le rapport ?
10: Je pilote une équipe et puis je cherche les fraudeurs.
7: D'accord, ok. J'adore ton optimisme. Alors, ma petite chérie, on va tenter de gagner tout de suite le premier point. Tiens, je te mets une chanson de Jacques Brel.
11: Ne me quitte pas.
7: Une chanson qui te donne la patate, la pêche.
10: Ouais.
8: Ça,
7: Allez.
8: C'est le son du trésor public qui lui fait passer un message.
7: Ça, c'est la déclaration.
8: Ne me quitte pas.
7: Alors, écoute bien. Il paraît que cette chanson, Ne me quitte pas, de Jacques Brel, c'est la chanson préférée des Français. C'est vrai ou faux ? Top chrono, 5 secondes.
10: C'est faux.
7: Bah t'as bien raison, pas du tout, c'est pas du tout ça, c'est Mistral gagnant de Renaud, qui est une des chansons préférées des Français. Et donc la carrière de Renaud, hein, il vient de fêter ses 50 ans, Donc Véro, premier point pour toi.
8: Eh bien écoutez, Christophe nous a déjà quitté. Christophe a fait forfait, je vous jure, on n'a plus Christophe.
7: C'est une blague.
8: Non, non, c'est pas une grave, on est en train de le rappeler, Christophe, qui... Alors je vais vous parler un petit peu de lui.
7: Bah, raconte-moi, bah, qu'est-ce qu'il fait dans la vie,
8: l'habitant. Écoutez, il est avec ici Roussillon, ça sent bon le sud, déjà ça on aime. Il a 37 ans, Christophe, il habite à Saint-Estève, c'est dans les Pyrénées orientales. Alors Christophe, tu es paxé à Jade? Oui, tout à fait, oui, j'ai rencontré Jade un jour, comme ça sur la route, hein, mais je peux vous faire les deux personnages. Il a deux garçons, Eden, 10 ans, Nino, 5 ans, et on va écouter un petit extrait d'Aya Nakamura, parce que sa chérie l'appelle Doudou, comme dans la chanson. Oui.
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7: Moi, je vois que sur sa fiche, il y a marqué qu'il a un chien. Qu'est-ce que ça c'est comme modèle?
8: Il est là. Bonjour, Christophe.
9: Bonjour.
8: Alors, fais pas des frayeurs comme ça, dis donc. Tof. Bon, allez, t'inquiète. J'étais en train de dire que t'habitais à Saint-Estève, t'étais paxé. T'as un chien. Alors, Valérie, demandez, c'est quoi comme chien que tu as?
9: Exactement. J'ai un berger blanc croisé avec un Akita.
8: Alors, je vois pas du tout. Tu vois, toi, Valérie?
7: Un berger suisse.
9: Un berger suisse, exactement, et l'Akita...
7: Je vois très bien ce que c'est.
9: C'est un chien japonais.
8: D'accord.
7: C'est très beau. Je veux une photo de ce chien tout de suite sur mon portable.
8: Christophe est militaire. Ah, qu'est-ce que tu fais? Tu es quoi comme, exactement dans l'armée?
9: Je suis gendarme, exactement.
8: La technique du gendarme. Moi, je trouve qu'on est pas mal. Hein. Entre une future retraitée des impôts du centre public et un gendarme, on est un peu contrôlé. Et...
7: On a intérêt à bien fermer nos gueules.
8: Faire gaffe à ce qui se passe aujourd'hui. T'es gendarme, alors t'es quoi? T'es gendarme avec la moto, la voiture, tu fais quoi comme...
9: Non, je suis en départemental, j'accueille les personnes, les premiers secours, les D'accord. premières urgences, le premier intervenant.
8: Ok. T'as toujours voulu faire ça, généralement, quand on est gendarme? C'est un truc qui vient depuis l'enfance ou rien à voir avec toi?
9: Non, rien à voir. J'avais pas spécialement d'idée quand j'étais enfant. Je voulais juste être heureux dans ce que je faisais.
8: Et heureux. Et là, t'es heureux en tant que gendarme.
9: Oui, oui.
8: Bon,
9: oui.
8: Alors, super. Allez, Christophe, c'est quoi ton grade avant de jouer?
9: Adjudant,
8: Christophe. Nous allons jouer pour tenter de marquer un premier point avec un extrait. Et nous partons en Thaïlande avec des moines. Des moines qui ont construit un temple entièrement avec des bouteilles de bière. Est-ce que, mon adjudant, c'est vrai ou faux? Top chrono, 5 secondes.
9: Tant que je dirais vrai.
8: Tu as raison, le Wat Pama Chedikhu en Thaïlande, c'est surnommé le temple d'un million de bouteilles. Il a bien été construit par des moines. Il y a 1,5 million de bouteilles de bière recyclées. Alors, on ne sait pas si c'est eux qui les ont bues, mais en tous les cas, ça existe pour de vrai. Ça te fait un premier point. Bravo, Christophe.
7: Allez, un point Véro, un point Christophe. Et là, tout de suite, on va partir avec VIP.
8: Ouais, comme vous êtes VIP. Vous.
7: Tu parles d'une VIP.
8: Quand même un peu.
7: Vous écoutez ici Françoise Hardy, VIP, tout ça rime, on vous aime. À tout de suite.

0: Françoise Hardy.
1: Ah, VIP, moi je travaille avec une VIP tous les jours au quotidien. C'est un vrai bonheur de travailler avec une VIP comme toi, Valérie.
2: Mais je...
1: 5 gardes du corps quand tu arrives.
2: Ah ouais, ça j'adorerais.
1: Un cercle comme ça, tu es entouré, en plus des gens des impôts qui te contrôlent.
2: Oh là là, c'est magnifique, des VIP, gendarmes, quoi. Tout quoi. Bien, allez, Véro, un point, Christophe, un point, on reprend la compète.
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2: Alors, quand même, comme je raconte toujours tout à mes auditeurs que j'aime, sachez que depuis samedi, j'ai ce qu'on appelle un lumbago, un mal de dos, et j'ai une ceinture. Et il se fout de ma gueule en permanence que je suis au ralenti.
1: Pas du tout.
2: Je peux pas bouger trop. Dès que je bouge, j'ai un coup de poignard. Tout le monde connaît ça.
1: Vous êtes en 33 tours.
2: Bah oui, bah excusez-moi, j'ai très très mal au dos.
1: Passé en 78, essayez quand même, je sais pas, ou en 45.
2: La vieillesse est un naufrage.
1: On a inversé les rôles, Valérie. On a commencé il y a 2 ans ensemble. C'était moi l'hypochondriaque.
2: Ah, je suis pas hypochondriaque, moi.
1: 2 ans après, c'est toi qui es malade.
2: Ah, je suis malade, mais je ne suis pas hypochondriaque, moi. Sinon, je serais pas là, je serais
1: venez
2: dans mon lit.
1: Venez masser, Valérie.
2: Bien sûr. Alors, Véro, ma petite Véro chérie, il paraît que tu adores la déco.
4: Ben ouais, j'adore la déco, bien sûr.
2: Il paraît que tu maroufles.
4: Ah, je maroufle. J'adore la tapisserie. Je viens de refaire une chambre magnifique.
2: Oh, à quelle couleur, je peux savoir?
4: Alors, en fait, c'est pour le petit dernier de Pascal qui habite à Marseille. Et quand il est parti, il a demandé une chambre qui ressemble à Marseille. Donc, forcément, il y a du bleu. C'est la mer, le soleil et tout. Ah non, il y en a un peu moins, quoi.
2: Bon, et tu fais de la peinture aussi?
4: Ouais.
2: J'aime tout ça.
4: Ah,
2: ça c'est bien, mais par contre c'est pas.
1: Excusez-moi de vous interrompre à nouveau, mais on parle de peinture, de déco.
2: Non, tu vas arrêter.
1: Non mais nous sommes d'accord, c'est le retour de déco
2: on
1: sur M6.
2: Pas. Alors, Véronique, il paraît que c'est ton jardin en revanche qui c'est Pascal qui s'occupe de ton jardin.
4: Ah bah ouais, c'est mon chéri qui s'occupe du jardin, Pascal. Il a un jardin magnifique, il a des fleurs. En plus, il est tellement romantique, il me ramène des petits bouquets de fleurs régulièrement et tout. Mimi, quand on se remarie, il faut un prince charmant, hein, sinon ça vaut pas le coup.
2: Oui, c'est vrai, je suis assez d'accord avec toi.
4: Ah, bon, voilà.
2: Et il paraît que, dis donc, la cuisine, bon, bah, il paraît que t'es un peu une top chef et que tous tes potes te réclament des cannelés.
4: Ça c'est sûr.
2: Mais à part
4: les cannelés de Véro.
2: Ah là là, les cannelés de Véro. Mais alors, c'est quoi quand tu leur fais un plat principal, tu leur fais quoi comme plat salé?
4: Ah bah ça dépend de la saison, ça dépend du jour. Alors on peut faire des bobotis.
2: Ouais.
4: On peut faire du poisson avec de la mangue.
2: Oh mon Dieu. Bon, arrête-toi, là, j'ai faim. Oh là là là, j'en peux plus.
1: Excusez-moi de vous interrompre à nouveau, mais c'est sur M6, Top Chef, je crois. Meilleur pâtissier. C'est pas sur cette chaîne, vous êtes de retour à la rentrée pour déco? Excusez-moi de vous poser la question un peu tous les jours, mais vous me répondez jamais, donc...
2: Ce que je ne sais pas. Alors écoute, Véro, voici ton deuxième point qui va arriver. Je vais te mettre une très belle chanson.
0: Oh, mon bateau.
2: J'adorais cette chanson. Alors, écoute bien. Sur un voilier, il paraît que la baume, c'est le petit mât à l'arrière du bateau.
4: La baume.
2: Est-ce que c'est le petit mât?
4: Non.
2: Ah bah non, elle me dit faux. Bah t'as bien raison. Allez hop là.
4: Non.
2: Et non, bien sûr, t'as raison. C'est faux.
4: On n'est pas loin de la mer.
2: Eh oui, la baume, c'est la barre horizontale fixée au mât qui maintient la grand voile. Voilà, bon, bah écoute, 2 points pour Véro.
1: Christophe, qui a déjà 1 point, avec ici Roussillon, à Saint-Estève. Christophe, qui est militaire, qui est gendarme, qui est adjudant, jeune, il a fait du rugby, Christophe. T'étais à quel poste?
5: Ah, j'ai joué talonneur.
1: Ah, talonneur. Alors, tu joues encore ou tu as arrêté ou...
5: Ouais. Non, j'ai arrêté depuis quelques années maintenant, place aux jeunes.
1: Ah, et t'es supporter du club local?
5: Ouais, supporter de l'USAP et des Dragons Catalans.
1: Et bah voilà, ils sont quoi? C'est quoi en termes de championnat, de classement? Comment ça se passe pour eux?
5: Malheureusement, l'USAP est en top 14, qui représente l'élite du rugby français, et ils sont avant-dernier.
1: Ouais, bon, allez, voilà. Remontada, on sait comment ça se passe dans le milieu du
5: sport. On va croiser les doigts.
1: Bon, Christophe.
5: Et les Dragons sont pas très.
1: Ouais, c'est pas mieux.
5: Pas une très belle entame de saison également.
1: Ils sortent pas beaucoup de flammes en ce moment, quoi. Voilà, c'est ça.
5: Exactement.
1: Bon, alors Christophe, lui, ne bricole pas du tout. Donc Christophe est parti de ceux qui pourront regarder Nico sur M6 la rentrée. Tu jardines pas non plus. Est-ce que t'as une qualité?
5: Moi, c'est la cuisine.
1: Eh ben voilà, la cuisine.
2: Bah attends, c'est bien la cuisine. J'adore cuisiner. Moi, j'adore les mecs qui cuisinent. Je trouve ça hyper sexy.
1: Allez, Christophe, on se met au fourneau. On met le petit tablier. Qu'est-ce que tu nous prépares, là? Allez.
2: Arrêtez, alors, j'ai faim.
5: Boule de picoulette.
1: Qu'est-ce que c'est?
2: Hein?
5: Alors, c'est une spécialité catalane. C'est de la viande, des boulettes de viande hachées avec de la chair à saucisse, des épices, de l'ail, de l'œuf, tout ça mijoté avec de la tomate, des oignons. Et un accompagnement avec des pompettes de la mort et des petits haricots ou des pommes de terre.
1: Okay, okay.
2: Comment ça s'appelle le truc avec les escargots, la catalan, où tu mets dans la cheminée?
5: La cargolade.
1: La cargolade.
2: Voilà,
1: ça aussi, c'est une spécialité catalane.
2: Bah oui.
5: Escargot exactement, grillé. Avec une petite aioli.
1: Oh, l'arrêtez, mais arrêtez.
5: Et alors, c'est le péché mignon.
1: Attends, Valérie, elle va adorer. Sa spécialité aussi, ce sera mon dernier mot, c'est la paella. Toi qui vas souvent en Espagne.
2: Bah oui.
1: Il adore faire la paella, Christophe.
2: C'est bien. Bah, de toute façon, le pays catalan, les gars, on est juste à côté. Hein.
1: Allez, jouons avec cette question. Extrait.
6: Elle vend des
2: cartes
1: postales. Décidément, la tactique du gendarme avec Bourville, les crayons avec Bourville. On est Bourville aujourd'hui. Hein. Avant les gommes, on effaçait les crayons avec de la mie de pain. Vrai ou faux? Top chrono. Avant les gommes, on effaçait les crayons avec de la mie de pain.
5: Alors je vais dire
1: vite.
5: Je vais dire vrai.
1: Ouais, attention, vraiment, on le prend, mais sur 5 secondes, hein, pas après. Oui, c'est vrai, tu as raison, avant l'invention des gommes, on utilisait bien de la mie de pain pour effacer les traces de crayon de papier, parce que c'était humide, c'était souple, et voilà, ça absorbait le graphisme sur la feuille.
2: Allez, 2 points Véro, 2 points Christophe, et là, tout de suite, vous écoutez ici. Et on est parti avec les frérots de la Vega, ça sent bon les vacances. Sweet darling, vous écoutez ici,
1: ouais,
2: on vous aime,
1: on
2: à tout de suite. Voilà.
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0: Ah, c'est fin juin la fête des pères. Parce que c'est papa, papa, papa, papa. Donc c'est fin juin la fête des pères. Voilà. Merci aux frérots de la Vega de nous le rappeler.
1: Voilà, frérot de la Vega, jingle.
2: Je suis d'arrivée.
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1: Non, mais Véro est d'accord avec moi. Hein? On n'en peut plus de ces vannes.
4: C'est que... non, c'est...
0: La direction voilà, m'a demandé cours, si j'avais un auteur quand même.
1: Non mais tu peux pas couper la parole des gens, on l'a déjà dit, on en a déjà parlé. Donc on est d'accord, Véro, on n'en peut plus.
4: Ouais, on est d'accord, on est complètement d'accord.
1: Et en plus, voilà, et en plus il te coupe la parole. Donc tu vois,
0: mais c'est un spectacle à la rentrée.
4: Aucune éducation.
1: Voilà, qu'est-ce que tu veux que je te dise? Alors, tu aimerais déjeuner avec Bruce Springsteen?
4: Ah ouais.
1: Ah ouais, le boss.
4: Au moins le boss.
1: Bah évidemment, qu'est-ce que tu parlerais de quoi avec le boss?
4: Peut-être pas des États-Unis
1: et
4: de leur état aujourd'hui.
1: Parce non, tu vas nous lui faire faire.
4: Ouais, il va nous péter un câble. Ouais, je sais pas, sa rencontre avec Barack.
0: Ses
1: impôts. Oui, d'accord.
4: Il n'y a pas de ça dans la vie.
1: Non, mais je te jure, j'en peux plus de lui. Bon, ma chérie, on va jouer, comme ça il va pas nous couper la parole pendant qu'on joue.
4: Ouais.
1: Je n'en peux plus. Alors, c'est le quiz musical. Je vais
4: t'en as plein le dos, non? T'en as plein le dos.
1: Ah bah, t'as compris pourquoi j'ai une ceinture et que j'ai un lumbago, tu comprends maintenant.
4: Voilà.
1: Alors, je vais te faire écouter deux artistes l'un après l'autre et tu vas essayer de me dire qui chante. Écoute bien le premier artiste.
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4: Frank Sinatra.
1: Alors, tu me dis Frank Sinatra?
4: Ouais.
1: Et non, c'est Nat King Cole. Nat King Cole. Alors, bon.
4: Ah ben Sinatra, il a repris, non?
1: Bah Sinatra l'a repris, mais peut-être en concert. Mais là, c'est Nat King Cole. Alors là, écoute bien le deuxième chanteur. Écoute bien, c'est, tu vas bien le reconnaître.

0: qui c'est qui chante?
1: Patrick Fiori, non?
0: Et oui, c'est Patrick, voilà. Fiori, que tu reviennes, voilà. Allez, ça fait un point.
2: Plus. Christophe, est-ce que tu l'avais, Nat King Cole et Patrick Fiori? Vraiment, hein, dis-moi, sincèrement.
3: Alors, ça fait pas trop partie de mon registre musical, mais je pense que Patrick Fiori, j'aurais pu le reconnaître.
2: Ouais, c'est quoi ton registre musical d'ailleurs? Quels sont les artistes que t'aimes bien?
3: Moi, j'écoute un peu de tout, à vrai dire, de la variété française comme de l'électro. Je suis un grand fan de Mathieu Chédid.
2: Ah ouais, un Mathieu Chédid, bien sûr. Je suis
3: malade. Exactement.
2: En plus, tu l'as vu en concert, hein.
3: Exactement, à deux reprises.
2: Waouh. On le salue, Emma.
3: C'est bon. Génial.
2: Ah ouais. Je reconnais, il a une belle relation avec son public. Allez, Christophe, tentons l'aventure. Le quiz musical, il y a deux points à prendre. Ce sont des artistes, voilà, qu'il va falloir reconnaître. Il s'agit d'un groupe, on y va pour le premier.

0: seule occasion de faire décrocher un sourire à Ekin, un technicien qui adore ce groupe. Top chrono.
1: Je dirais les ZZ Top, mais j'ai aucune idée.
0: Alors, qui s'arrache les derniers cheveux qui lui restent?
2: Ekin vient de mourir. Les ZZ Top.
0: Sous la table. Non, c'est Madness.
1: D'accord, ok.
2: Madness. My house. Chute. In the middle of the street.
0: Oui, parce que c'est aussi le générique du démission qui revient sur M6.
2: Oui, exactement. Déco.
0: Hein, déco, c'est ça. On va vous le trouver, ce générique d'ici là. Bon, on se rattrape ou pas?
1: On va essayer.
2: Allez.
0: On y va.

0: Allez, top chrono, qui chante?
1: Je dirais Amel Bent.
0: Elle était aux côtés de Patrick Fiori, qu'on a connu, qu'on a écouté dans Notre-Dame de Paris. Et Amel Bent n'était pas dans Notre-Dame de Paris, c'était Julie Zenati.
2: Et voilà.
0: C'est une de ses chansons les plus célèbres, hein, Si je m'en sors.
2: Allez, moi, si je m'en sors, c'est que.
0: Ah là là.
2: J'aurais plus mal au dos. Véro 3, Christophe 2. Et là, tout de suite, c'est la réclame, mais pas que. C'est aussi l'actualité dans toutes vos régions, grâce aux 44 locales de votre radio ici. À tout de suite.
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5: Une soirée originale et engagée vous attend ce soir à la salle des fêtes de Champs-Vinel. L'accueil est à partir de 18h30, le début à 19h. L'Harmonie Mutuelle organise une agora débat autour d'une question qui nous concerne tous. Comment la Terre peut-elle digérer tout ce plastique? La soirée s'ouvre sur une conférence dérapante mêlant science, théâtre et sensibilisation, animée par la compagnie Le Singe Debout. Une façon ludique et percutante d'aborder un sujet sérieux. La soirée est parrainée par Nathalie Gontard, directrice de recherche et autrice du livre Plastique, Le Grand Emballement, une référence sur le sujet. Au programme également, une table ronde sur l'avenir des générations face au plastique, et pour finir la soirée en beauté, un cocktail dînatoire préparé par le bistrot Osea de l'API 24. L'entrée, elle est entièrement gratuite, mais sur inscription. 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C'est ce soir à la salle des fêtes de Champs-Vinel à partir de 18h30.
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2: Et je vous rappelle que toute la semaine, les candidats s'affrontent pour se qualifier pour vendredi la finale, le premier prix. C'est un week-end exceptionnel à Autun, l'occasion d'Augusto Dunum, le rêve du roi pour deux personnes. L'office de tourisme du Grand Autunois Morvan vous offre ce week-end incroyable. Vous visiterez la ville d'Autun, son musée, le site archéologique du Mont Beuvray, le château de Couches. Mais ce qui vous plaira le plus, je pense, c'est qu'à la nuit tombée, le théâtre antique d'Autun va s'illuminer et deviendra la scène d'un des plus grands spectacles historiques de France. Un show monumental, et en plus, le transport est compris. L'hôtel de la gare vous attend. Petit-déj, dîner, déjeuner. Bref, un cadeau magnifique. Si vous ne gagnez pas ça, vous gagnez
0: la machine d'espresso.
2: Exactement. Malongo, 32 dosettes, 6 verres en verre. Jingle, on reprend. Alors, Véronique. Oh, Véronique, elle m'a bien fait rire, cette petite anecdote. Il paraît que quand on était petite, on a été au cimetière et qu'on a fait... On a fait des petites bêtises dans le cimetière.
6: C'est pas des bêtises, c'est parce que j'ai fait Robin des Bois, Robin des cimetières.
2: Oui.
6: Quand j'étais petite avec ma cousine, et ben, dans les cimetières, il y avait des tombes où il y avait plein de fleurs. Et puis des tombes où il n'y en avait pas, alors on a partagé.
2: T'as partagé, t'as mis des fleurs sur des tombes où il n'y en avait pas. Moi, je trouve ça super mignon.
6: Voilà, je crois que les gens, ils n'ont pas trop aimé quand même.
2: Tu t'es fait engueuler?
6: Un petit peu. Et alors, il a fallu remettre. Alors, on a remis comme on ne savait pas remettre. On a remis comme on pensait. Mais on a discuté comme ça. On a rementi en plus.
2: Ah bah oui, bah il y a un moment donné, on peut pas tout faire, hein. Faire Robin des Bois et dire des choses intéressantes et vraies, hein. Stop. Alors, ma chérie, là tu as 3 points. C'est super, t'es en tête. Mais est-ce que tu pourras en marquer 3 de plus? C'est la question à choix multiples. Donc, je vais te poser une question sur le parfum Dior. Écoute bien. Actuellement, quelle est la star qui est l'égérie du parfum J'adore de Dior? Alors, écoute bien. Actuellement. Marion Cotillard, Rihanna, Charlize Theron ou moi? Top chrono, 10 secondes.
6: Rihanna,
2: c'est vrai qu'elle est belle. On peut pas dire le contraire.
6: Elle est magnifique.
2: Allez, on écoute. C'est...
0: Ouais, c'est pas Marion Cotillard.
2: Et voilà, c'est Rihanna, bravo. Tu as 3 points de plus.
0: Christophe.
1: Oui.
0: Est-ce que tu portes du Dior?
1: Je porte pas de Dior.
2: C'est quoi ton parfum?
0: Bah ouais, c'est quoi ton parfum?
1: Moi, je porte du Guerlain.
0: Guerlain, Boss, voilà, on en a cité 3. Okay,
1: très bien.
0: Bah ouais.
1: Exactement.
0: Exactement. Tu aimes bien les sensations fortes, toi, hein, Christophe. Christophe qui est à Saint-Estèse, Pyrénées,
2: Pyrénées.
0: Pyrénées
2: orientales. Saint-Estèse, dans
0: bien
2: les Pyrénées.
0: Sûr, oui.
2: Je demande pardon aux Pyrénées orientales.
0: Il est gendarme, il aime forcément les sensations un petit peu. Côté manège, alors raconte un peu, Port-Aventura, ça t'a marqué? C'était quelque chose d'assez rock'n'roll.
1: Port-Aventura, c'est génial. C'est un parc d'attractions qui, bah déjà, qui se trouve à proximité de mon domicile et c'est, ouais, c'est génial. Il y a pas mal de manèges à sensations fortes.
0: Bien sûr.
1: Le Dragon Khan, entre autres, la tour, le Shambhala, c'est top.
0: Et puis le Ferrari Land, on l'oublie pas, on a offert un séjour dans
1: le
0: paquet.
1: Exactement. Juste à côté.
0: T'as fait du parapente avec ton fils à La Réunion quand je parlais un peu des sensations fortes. T'as fait de l'hélico aussi en Guadeloupe. Non, t'aimes bien, t'es un aventurier, quoi. T'aurais pu faire Koh Lanta. Ben oui.
1: J'aurais pu, ouais. J'adore l'aventure, j'adore tout ce qui est un peu sensations fortes. Et ouais, le parapente. Ouais. Le parapente entre autres à La Réunion, une expérience géniale.
0: J'imagine. Alors si t'étais un animal, on l'a pas souvent, tu serais...
2: Qu'est-ce que c'est?
0: Qu'est-ce que c'est? C'est quoi ça, Christophe?
2: Bah ça, on dirait mon cotière le matin qui se réveille, mais bon...
0: Bah, c'est un cerf, ça. C'est le brame du cerf, ça.
1: Exactement.
0: Eh oui, et toi, tu voudrais être un cerf avec des cornes et tout, des bois là sur la tête.
1: Exactement.
2: Mais pourquoi?
0: Mais oui, pourquoi?
1: Parce que je trouve que c'est un animal majestueux et qui est assez imposant.
0: Ok. Non, mais c'est vrai, c'est majestueux, effectivement.
2: Bah j'adore, mais bah, bon, oui, les pauvres, ils sont beaucoup tués par.
0: Ah oui, ça c'est encore une autre affaire.
2: Par les cazadores.
0: Quel beau talent inutile alors que nous sommes en plein Roland Garros. Tu sais faire plein de choses avec une balle de ping-pong. Mais quoi?
1: Avec les balles de ping-pong, j'arrive à les faire tenir en lévitation en soufflant en dessous des...
0: Bien sûr.
1: En équilibre.
2: Moi, j'aimerais bien aller visiter la gendarmerie de Saint-Estève.
0: Oh les gars, faut que je vous montre un truc là. Regardez avec ma balle de ping-pong.
2: Écoute-moi bien, la prochaine fois que je vais voir mes copains à Thuir, je passe à Saint-Estève, c'est à côté.
0: Crédibilité de l'adjudant.
2: Je veux voir l'adjudant.
0: Est-ce qu'on peut avoir une vidéo? Tu te filmes en faisant ça et t'inquiète pas, on saura quoi faire de la vidéo.
1: Non.
2: Ouais, on saura bien quoi. Voilà.
0: Bon allez Christophe, jouons. Il y a 3 points à prendre là, d'autant qu'elle a un peu pris de l'avance. Donc on va rester bien concentré. Est-ce que t'aimes bien les jeux de société? Tu joues souvent?
1: Mis à part la belote.
0: C'est plutôt un jeu de cartes.
1: Monopoly. Okay. Voilà.
0: Quel jeu de société culte qui a été inventé en 1979 par 2 journalistes québécois? Quel est ce jeu de société inventé en 79 par 2 journalistes québécois? Est-ce que c'est le Trivial Pursuit? Est-ce que c'est le Cluedo? Le Scrabble? Ou le Puissance d'Amido? C'est comme le Puissance 4, sauf qu'il faut aligner d'Amido. 10 secondes.
1: Je dirais le Trivial Pursuit.
0: C'est pas le Puissance d'Amido? Bien, Puissance
1: d'Amido. Non, je dirais Trivial Pursuit.
0: Trivial Pursuit, inventé en 79 par 2 journalistes québécois. Oui! C'est Chris Haynes, Scott Abbott.
2: Oh voilà. My God.
0: Ouais, ouais, ouais,
2: je
0: ouais.
2: demande pardon aux familles Haynes et Abbott.
0: Chris Haynes et Scott Abbott, ils ont inventé ça, puis ça arrivait ensuite en France. Alors c'est marrant parce que ça s'appelait avant Remue-Ménage, avant de devenir Trivial Pursuit en 1985.
2: Alors, au Québec, c'est surtout moi le truc qui me fait le plus rire. Il a été commercialisé sous le nom Quelques Arpents de Piège.
0: Ouais, et après en France, Remue-Ménage.
2: Piège. Alors. Ça fait 5 pour Christophe, 6 pour Véro. Et là tout de suite, let's dance. Take on your red shoes and dance the blues. Moi je peux rien danser.
0: Oh, l'anglais.
2: Dansez pour moi les gars, je vous aime, à tout de suite.

0: the blues. J'étais amoureuse de David Bowie, moi, quand j'étais petite, je voulais l'épouser.
1: Let's Dance, tout ce que vous pouvez pas faire en ce moment avec votre dos, mais ça reviendra.
0: Ah, je peux rien faire, un jingle, mon petit.
1: Let's Dance avec les stars. C'est avant.
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0: Ça, c'était avant.
2: On est au taquet.
1: Quand on commence à dire c'était avant, c'est que ça.
0: Ah, bah, la vieillesse, c'est un naufrage, hein, je te le dis. Alors, Véro.
3: Et il faut que tu te fasses faire des massages.
1: Eh oui.
0: T'inquiète, je vais essayer d'y aller, là. Mais là, bon, tu sais, ici, hein, trouver un kiné disponible. Hein.
3: Ah, bah, moi, j'ai ma fille qui est kiné, mais.
0: Elle est dans ton coin. Ouais,
3: ouais.
0: Et voilà.
1: Non, mais on lui envoie un hélicoptère, ça va.
3: Ça marche pas trop en téléconsultation.
0: Non, là, c'est ça le truc qui marche pas en téléconsultation.
1: On lui envoie un hélico, la direction est d'accord.
0: Alors, dis donc, il paraît qu'on a joué à Daktari en allant ce voyage, pendant le voyage de. En Namibie? Hein?
3: Ben.
0: Hein? On a rencontré des animaux sauvages, qu'est-ce qui s'est passé?
3: Quand on était en Namibie, on a rencontré plein d'animaux sauvages. Et puis un soir, on s'est couché et. On s'est fait raccompagner par un ranger parce qu'il a pas voulu qu'on rentre tout seul parce qu'on avait une voiture avec la tente sur le toit.
0: Mm-hmm.
3: Et puis quand on est arrivé avec sa petite lampe, il nous dit bon ben voyez là c'est un crocodile.
0: Oh bah écoute, il faisait une petite balade du soir.
3: Voilà, donc on est vite rentré dans la tente et puis on n'a pas du tout envie de faire pipi la nuit.
0: Ah bah non, tu m'étonnes. Hein. Sinon c'est bah oui, hein, c'est sûr que les crocodiles. Oh, pas très gentil. Alors, il paraît que t'es un peu naïve, un peu la poisse. Tu te fais voler ta carte bleue à Prague, mais tu peux me dire le profil du voleur, s'il te plaît?
3: Ah ben, en fait, c'était dans le bus de l'aéroport, et puis il y a une petite mamie qui nous a demandé, qui nous a dit « Ah, vous êtes français, j'aime bien parler français, je parle pas souvent, j'ai pas l'occasion, il y a... » Et puis quand on est arrivé, ben, on n'avait plus de carte bleue.
0: Et difficile voilà.
3: C'était vraiment une petite mamie à qui on aurait donné le bon Dieu sans qu'on fasse.
0: Et voilà.
3: Surtout qu'il y avait la visite du pape, mais bon, voilà.
0: Et voilà. Tu t'es fait avoir par une petite mamie. C'est les pires, les petites mamies. Tu veux que je te dise les pires, c'est les petites mamies. Alors, ma chérie, nous allons tout de suite marquer 5 points de plus. C'est-à-dire que tu ferais un sans faute, ce serait merveilleux. Tiens, je te mets une petite chanson. Allons parler de crêpes. Je suis affamée, hein, je vous préviens. Alors, quel prénom désigne les célèbres crêpes flambées à l'orange et au Grand Marnier? Comment qu'on les appelle, les crêpes au Grand Marnier et à l'orange quand elles sont flambées? Top chrono, 10 secondes.
3: Je rappelle qu'on habite à Nantes, c'est les crêpes Suzette.
0: Eh oui, le crêpe Suzette comme Danny Briand. Et oui, les crêpes Suzette, hein, ça a été inventé fin 19e, un flambage réalisé par un jeune apprenti cuisinier. Ça a été un peu comme un accident et du coup c'est resté. Bravo, ça te fait 11 points.
1: Je crois que c'est comme la tarte tatin.
0: Exactement.
1: C'est un accident.
0: Ouais. Souvent, tu sais, les trucs comme ça.
1: Oui, ouais, ouais. Nous aussi, c'était un accident. C'est rencontré, puis d'un coup, on a fait des missions.
0: Voilà, c'est un truc de dingue.
1: C'est 2 ans, hein, et on est content.
0: Oh là là.
1: Ça fait plaisir.
0: Jamais 203, comme dirait l'autre.
1: Je crois que oui, il ne faut jamais dire Fontaine. Hein. Nous sommes tous d'accord. Christophe, avec ici Roussillon. Alors, Christophe, qui est gendarme, rappelons que c'est un gendarme, c'est un adjudant. Il a rencontré Jade dans le cadre de la patrouille.
0: Ah.
1: Et oui.
0: Ah.
4: Exactement.
1: Allez, raconte, c'est le gendarme se marie, ton histoire ou pas?
4: Pas encore, on vit dans le péché, mais.
0: quelle honte!
4: non, oui, effectivement, rencontré en patrouille. En fait, elle revenait de voyage en Thaïlande et le collègue de boulot avec qui j'étais ce jour-là a décidé de lui rendre visite. Donc, arrivé à son domicile. On a discuté, elle nous a servi un petit jus à boire, un petit jus d'orange.
0: Petit jus d'orange.
4: Et ouais, exactement. Et en quittant le domicile, il y avait son numéro de téléphone affiché sur sa voiture.
1: D'accord.
4: Parce qu'elle est photographe et du coup, j'en ai profité pour récupérer son numéro de téléphone.
1: Oh, c'est l'enquêteur qui parle.
4: Comment ?
1: C'est l'enquêteur qui parle. C'est le mec qui a repéré le numéro de téléphone, bien sûr.
4: Bah oui. Exactement. Et du coup, j'en ai profité pour lui écrire, la remercier. On s'est revu, on s'est jamais quitté.
1: Mais dis donc, j'ai dit que c'était une patrouille. Mais si j'entends bien, c'est un copain, c'est un de tes collègues qui décide d'aller voir une copine. C'est pas, on n'était pas sur une interpellation, là. Hein. C'est pas de la patrouille. Hein.
4: C'était du contact.
1: Ouais, du contact. On allait boire un petit verre de jus d'orange, du contact.
0: Ouais, un petit verre de jus d'orange dans les Pyrénées.
1: Les gendarmes. Adjudant, là. Vous savez que votre adjudant, il fait souffler les balles de ping-pong, hein ? Vous êtes au courant, les gars, dans la gendarmerie ? Ouais, sacré Christophe. Bon, Christophe, qui est un peu un sous-doué aussi, hein, on en parlera peut-être dans un instant, mais le gendarme, il a falsifié ses bulletins quand même quand il était gamin, hein. C'est moche.
0: Ah là là là là là là là.
1: C'est moche.
0: Pour pas te faire engueuler par tes parents, c'est ça ?
4: Exactement, c'est ça. Pour pouvoir aller au rugby, j'ai falsifié mes bulletins. Pour faire quoi que j'avais des bonnes notes pour pouvoir aller au rugby avec les copains et profiter.
0: Ouais. Mais quand les vraies notes arrivaient, tu te faisais deux fois plus.
1: Bah, surtout qu'il était nul en classe, hein, tu l'assumes. Donc à un moment donné.
4: Exactement. Il n'y a pas à avoir honte.
1: T'es nul toute l'année et en tous les cas, t'es pas bon, c'est toi qui l'as dit que t'étais nul. Et d'un coup, tes parents voient que t'as eu 19. Hey, oh, hey, tu les prends pour qui ? Hein ? Pour du jambon de Bayonne ?
0: Ouais, voilà.
1: C'est ça. Christophe. Bon, allez. C'est parti. Voici l'heure de gloire. Voici la possibilité peut-être de gagner 5 points de plus. Quelle danse, une danse élégante, est associée au bal de Vienne ? Top chrono, 10 secondes. Quelle danse élégante est associée au bal de Vienne ?
4: La valse viennoise.
1: La valse viennoise, une danse emblématique. Ce sont bien... Oui, les balles
0: que
1: deviennent avec la valse.
0: Que deviennent les valses deviennent.
1: Je vous invite très bien à danser, mais...
0: Ah là, mais non. Non. Déjà, les gars, je vais mettre 20 minutes pour descendre de mon tabouret.
1: Est-ce qu'on peut filmer ?
0: Ah bon, allez-y, les gars. Véro, tu as 11. Christophe, tu as 10. Et là, tout de suite, on part. Ah, on va écouter les enfoirés. L'île au trésor. Vous écoutez ici, on vous aime. À tout de suite.

0: Alors ça s'appelle L'île au trésor, le double album c'est La balade des enfoirés avec votre radio ici qui est partenaire. Et c'est 17 repas pour les restos si vous achetez le double album. Une belle action.
1: C'est qui a écrit L'île au trésor?
0: Je crois que c'est Santa, non? Qui a composé le single. Non, alors pas L'île au trésor, elle a composé le single mais pas L'île au trésor. Ah, vous parlez du bouquin?
1: Non, le bouquin, oui, aussi.
0: C'est Stevenson.
1: Oui, mais le titre, je voulais savoir qui avait fait le titre.
0: Stevenson.
1: Ouais, d'accord, allez. C'est la règle.
0: Alain Souchon Stevenson, je crois.
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1: Nous enquêtons pour savoir qui a écrit L'île au trésor, par Stevenson. Alors, Véro, tu as 11, Christophe, tu as 10. Mais enfin bon, on sait tous que le bingo, malheureusement, est un carnage à chaque fois. Alors ma petite Véro, on va parler de ta rencontre avec Pascal. Oh. Ben oui, j'ai rencontré l'homme de ma vie. Alors, il paraît que c'était un collègue de boulot. Vous bossiez ensemble. Vous entendiez bien, mais vous étiez mariés. Chacun de vos côtés.
6: Ben voilà. Ben oui.
1: Ah là là.
6: Mais en fait, non, c'est pas tout à fait ça. Parce qu'au début, on pouvait pas se saquer.
1: C'est souvent comme ça, les histoires d'amour, tu sais.
6: Au début, on pouvait vraiment pas se saquer. Et puis, c'est à force de se découvrir que ça fait 20 ans que ça dure.
1: Ah là là. Du coup, oh là là, vous avez divorcé pour être ensemble. Mais au moins, ça valait le coup parce que ça fait quand même 17 ans que vous êtes mariés.
6: C'est ça.
1: Et ça se fêtera ça en août.
6: Ouais, c'est ça. Alors, on se trompe toujours. Hein. On ne sait jamais si c'est le 8 août ou le 9 août. Et d'ailleurs, on a fêté nos 10 ans de mariage, la mauvaise date.
1: Et voilà. Bon, ça veut dire que, si on oublie la date, ça veut dire que ce n'est pas le truc le plus important. Hein.
6: Non, parce que c'est la fête tous les jours.
1: Évidemment. Alors, on va t'encourager à gagner ce magnifique bingo avec cette chanson que tu adores.
6: C'est ma chanson
1: préférée. Ben oui.
6: Voilà. Et d'ailleurs, j'ai déjà dit à Pascal, alors ça va pas être très gay, mais que c'est la chanson que je veux pour mes obsèques tellement je l'aime.
7: C'est gay?
1: Ah bah c'est oui, c'est pas gay, mais au moins comme ça il le saura. Alors, ma chérie, écoute bien, nous allons faire un bingo.

0: On peut s'arroser.
1: Eh bien, ça fait 7. Bravo. 7, c'est magnifique. Voilà.
2: Oh non, c'est bien. Renaud Robillon et Gaëtan Roussel pour l'île au trésor.
1: Ah, voilà, Gaëtan, merci
2: voilà,
1: beaucoup.
2: Gaëtan Roussel et Renaud Robillon. Quoi, attends, qu'est-ce qu'il y a? Il y a un problème de points?
1: Non, elle vient d'avoir 7, c'est tout ce que j'avais dit.
2: Voilà, très bien. Christophe, on est au cœur du bingo. Elle a 11, tu as 10, ça c'est le parcours à date à 12h56. Le bingo, il vaut 10 points. Pour remporter les 10 points, il faut marquer le plus de points par rapport à son adversaire. Elle a donc fait, vous m'avez dit 7, c'est ça?
1: Oui, je vous ai dit 7.
2: Oui, alors ça veut dire qu'il faut faire 8 là, Christophe.
3: Ouais.
2: Et quand je vois toutes les bêtises que tu fais depuis que t'es gamin, moi je suis un peu inquiet. On rappelle, on a parlé dans un instant que t'as falsifié les bulletins. Pareil, t'es allé en boîte de nuit sans le dire à tes parents aussi. Bon, ça.
1: Ça, on l'a tous fait.
2: Oui, bah, enfin, il a été jusqu'à voler des poissons dans un aquarium.
3: Ça m'est arrivé, oui. Enfin, ils sont morts. On me les avait confiés et malheureusement, j'ai pas su m'en occuper. Ils sont décédés. En plus, c'était des poissons tropicaux.
2: Ah oui, d'accord.
3: Donc, pas cool.
2: Mais non, il a ce côté un peu sous-doué, voilà. Il a pas su s'occuper des poissons, il a pas veillé sur l'aquarium. Non, mais c'est inquiétant. Ta chanson préférée, la voici. C'est du Mathieu Chédid. Voilà. Allez, on oublie le côté sous-doué, t'es notre gendarme préféré.
1: Mais surtout, tu vas gagner. Peut-être.
2: Alors, on va voir. Ou 8 pas. Points. 8 points. Alors, on va passer sur l'inverse. On va aller sur le froid. Et
1: non.
2: Je te demande.
1: On va aller sur quoi?
2: Sur le froid.
1: Ouais.
2: Mais c'est bien ce que j'ai dit.
1: Ouais.
2: Sur un maximum, en 10 secondes, hein, je te demande de nous citer un maximum d'objets ou des actions, Valérie l'a dit, que l'on fait quand il fait froid. Voilà, il fait froid. Qu'est-ce qu'on utilise comme objet ou qu'est-ce qu'on peut faire? 10 secondes, on y va.
3: D'accord. Donc, on met sa veste, on allume la cheminée, on allume le radiateur, on boit un chocolat chaud.
2: Oui.
3: On met un manteau, une écharpe, un bonnet, on fait de la luge, patinage, ça fait 6.
2: Ouais,
1: parce que le patinage, on fait pas ça que. Enfin, c'est pas le truc qui te réchauffe.
2: Ouais,
1: il y avait les couettes, les plaids, les gants, la doudoune, le bonnet.
2: Il y a eu un petit démarrage en retard, voilà, pour Christophe. C'est vrai qu'on n'était pas loin du compte, là. Mais 6, on vérifie avec professeur Coupet, c'est 6.
1: On vérifie avec maître Coupet, c'est 6. Bien, ça veut dire que, mon petit Christophe, bravo à toi, mais ça ne suffira pas. Véro, je te retrouve donc en finale. Pour tenter de gagner le week-end exceptionnel à Autun pour Augusto Dunum, le rêve du roi, avec évidemment le transport compris, l'hôtel de la gare, le petit-déj, le dîner, les déj sont compris. Tu iras voir le site archéologique du Mont-Beuvray, la ville d'Autun, le musée, le château de Couches, le théâtre antique d'Autun qui va te faire le plus grand spectacle historique de France. Et si tu ne gagnes pas ça, tu gagneras.
2: On repart le vendredi quand on est demi-finaliste avec la machine Malongo, 32 dosettes, 6 verres en verre. Joe Malongo, la légende.
1: Bravo Christophe,
2: ouais, bravo
1: Christophe, Véro. Merci à Céline à la Réal, maître Coupez au savoir qui a au standard, n'importe
2: oui,
1: quoi.
2: Oui, il est bien au standard.
1: Ichi à la technique, Sadika au standard, Eric
2: non,
1: Bastien.
2: Non, Sadika était à la technique.
1: Oh, je suis plus
2: vous
1: là.
2: Vous êtes paumé aujourd'hui.
1: Bah, je suis malade. Allez, je vous embrasse tous, je vous aime, à demain, mes chéris.
2: Je crois que c'est Wendy Bouchard. J'ai peut-être un petit doute, mais...
4: It's me. It's
2: me. Wendy Bouchard.
1: Wendy Show.
4: Ça allait bien, chers amis.
1: Et toi?
4: Eh bien, écoutez, oui, dans une France qui suffoque et on vous accompagne de nouveau, évidemment, au cœur de ces actualités avec nos conseils, nos experts, un professeur des urgences en notre compagnie. Et puis, 13h15, on respire. Quoique, je vous emmène dans l'univers incroyable du dernier thriller de Bernard Minier, Rupture. On retrouve son enquêtrice fameuse, Lucia Guerrero, et c'est quelque chose.
1: Oh, génial.
2: Eh bien, tout de suite.
4: Merci beaucoup, à demain.
1: Bisous, à demain.
2: Tout de suite, Wendy.
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2: Passez une excellente journée. Cherchez un petit peu d'ombrage, hein, ça fera pas de mal. C'est vrai qu'il fait chaud. Allez, on est à vos côtés. Quelle heure il est, Valérie?
1: Écoutez, vous écoutez ici. Il est 13h. Je vous aime. À demain.
2: Ah, tout de suite, je me sens beaucoup plus frais. Vous voyez, la chaleur a disparu. Allez, courage pour le dos. 13h, voici ma France, Wendy Bouchard.
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4: Bonjour à tous, merci d'être à l'écoute de Ma France. Une France qui continue de souffrir de la chaleur dans un épisode caniculaire inédit par son ampleur, sa précocité et sa durée. 39 degrés attendus du côté de Bordeaux cet après-midi. Et dans les écoles de Gironde notamment, on s'organise. Les enfants ont intégré les bons gestes comme ces élèves de Brault et Saint-Louis.
6: Rester le plus longtemps possible à l'ombre.
7: Je prends un petit pchit et je me mets dessus.
6: Bah, il fait rien.
8: Parfois, on voit de l'eau. Et ça nous rafraîchit.
4: Sur ici, on continue de vous accompagner auprès des plus fragiles avec notre

0: Invité, professeur Soula, urgentiste au CHU de Rennes. Nous serons également dans un EHPAD de Limoges et sur des chantiers en Lorraine. Face au prix des carburants, vous pouvez envoyer vos demandes depuis ce matin pour l'aide Grand Rouleur. Un coup de pouce de 100 euros, 3 millions de Français concernés. Et puis 13h15, j'accueille en studio dans ma France l'un des maîtres du polar. Après avoir été agent des douanes pendant 25 ans, Bernard Minier s'est imposé comme auteur dans la cour des grands. Il publie son nouveau thriller Rupture, une géniale immersion dans la société technologique que nous promettent quelques savants. Bon fou à suivre de votre rendez-vous d'infos et de culture. La chaleur s'installe et s'étend donc dans le pays avec 400 records de température battus, notamment dans l'Ouest, à Nantes, Rennes, Angers ou Bergerac. 13 départements sont désormais en vigilance orange, canicule. Les Deux-Sèvres, les Deux-Charentes et la Gironde sont aussi concernés. 30 degrés étaient déjà recensés en Corse à 9h ce matin, au cœur de cet épisode qualifié d'ovni climatique par les experts. Car s'il est déjà fait très chaud en mai, en 1947, en 1953 ou plus récemment en 2002, c'est bien l'intensité, l'étendue géographique et la durée de cette chaleur qui inquiète. Nos organismes sont mis à rude épreuve, on va en parler, alors que la chaleur qui s'engouffre dans nos appartements et nos maisons les moins bien isolées rend l'air parfois irrespirable. D'où la ruée sur les ventilateurs, plus 196% selon les chiffres de la start-up Stockley. En Bretagne notamment, ces appareils ont été pris d'assaut, comme dans cette grande surface de Quimper, Tuc du Halchartier.
1: Gérald, en chemise, short et chapeau, se trouve devant le rayon ventilateur. Il scrute à peu près toutes les inscriptions sur les cartons. La détresse se reflète sur son visage.
2: C'était intenable. Il y a même notre petit qui s'est mis à pleurer hier soir parce qu'il faisait trop chaud. Il se sentait asphyxié, donc là, il faut vraiment trouver une solution.
1: Quoi. Avec sa femme et ses enfants, ils se sont installés en Bretagne il y a 7 ans. La famille vivait à La Réunion.
2: Bah, en fait, on a fait des rénov' pour qu'en fait, ça garde la chaleur. Sauf que là, la chaleur, on n'en veut plus. Là, c'est horrible. C'est vrai qu'à La Réunion, on veut plutôt de... On met des clims, on installe des clims, mais à aucun moment on s'est projeté en venant en Bretagne de se mettre une clim ou quelque chose de ce soit. C'était vraiment impensable.
1: Et comme les prix, mais il s'y est fait.
2: On s'était dit en général, ça serait dans les 20-30 euros, sauf que là maintenant on est prêt vraiment à exploser le budget. Quand au moins 150 euros le ventilo, alors qu'on est une famille de 5, il va falloir investir sur plusieurs modèles.
1: Des cas comme Gérald, il y en a énormément.
2: Là, on y va, là on veut du frais là.
1: Sur le mois de mai, les ventes de ventilateurs ont explosé avec plus de 196%. La demande a triplé, selon Stockley, des experts du secteur.
2: Et là, c'est des glaçons, là, il faut passer à autre chose la nuit.
0: La Fondation pour le logement estime que les mal logés sont abandonnés face au risque climatique. Un logement sur trois en France se transformerait en bouilloire thermique quand il fait chaud. À Paris, la préfecture de police annonce des restrictions de circulation pour limiter la pollution de l'air. Et l'association Respire demande la gratuité des transports en commun dans les régions polluées à l'ozone en ce moment, c'est-à-dire l'Île-de-France, l'Auvergne-Rhône-Alpes et la Provence-Alpes-Côte d'Azur. On poursuit notre tour de France et on s'arrête à Cherbourg avec le rédacteur en chef de votre radio ici, Cotentin. Bonjour Benoît Martin.
3: Bonjour Wendy.
0: Cherbourg qui a pulvérisé là encore son record de chaleur. D'ailleurs dans la Manche, Benoît, les températures relevées ont été inédites.
3: Oui, c'est du jamais vu ou ressenti dans ce département depuis 3 jours et le déclenchement de l'alerte orange. Les records ne cessent de tomber avec des températures qui ont dépassé les 35 degrés dans le Coutançais hier. C'est 5 degrés de plus que les maximales enregistrées jusqu'ici. Encore plus spectaculaire, on frise les records atteints lors des canicules connues jusqu'ici au cœur de l'été. Ainsi, à Cherbourg, ville naturellement climatisée où dès qu'on atteint 23 degrés, on commence à chercher l'ombre. Eh bien, le mercure est monté à 32 degrés hier et aujourd'hui, on annonce 37 dans le centre Manche. Autant vous dire qu'ici on ne parle que de météo et qu'on vit à l'heure espagnole, footing à 5h du matin ou 21h30 sur la plage où on reste jusqu'à la tombée de la nuit sans la moindre petite laine sur les épaules. Ça aussi c'est inédit.
0: Alors pour le sport, on écoute bien les conseils de prudence dans le Cotentin. Bravo. Dans cet environnement, Benoît, les autorités déploient des dispositifs évidemment pour protéger les habitants.
3: Et oui, les services de l'État et les communes sont mobilisés. D'abord pour faire face aux appels d'urgence, beaucoup plus nombreux reçus par les pompiers et la régulation du SAMU. Ensuite pour identifier les personnes vulnérables, personnes âgées, visitées par les services sociaux et sans abri, sensibilisées aux risques actuels par les équipes de maraude. Dans les établissements scolaires aussi, on s'adapte avec de nombreuses rencontres sportives annulées depuis le début de la semaine. Enfin, il y a les messages de prévention pour éviter les risques d'hydrocution. La tentation, elle est forte de se rafraîchir avec un bon bain de mer, sauf que l'eau n'est qu'à 14 degrés dans la Manche où 2 septuagénaires ont perdu la vie en 2 jours.
0: Benoît Martin pour ICI Cotentin. Merci Benoît. Dans ce contexte, vous en parliez, les appels aux services d'urgence se multiplient et nous sommes guidés par le professeur Louis Soula qui est à la tête du service d'urgence où vous vous trouvez d'ailleurs en ce moment au CHU de Rennes. Bonjour professeur.
4: Bonjour.
0: Dites-nous, quelle est la situation justement du côté de l'Armorique, touché de plein fouet par cet épisode de canicule classé donc orange sur votre territoire?
4: Alors, c'était une situation un peu inédite hein, pour les départements bretons, avec qui ont été placés en vigilance orange. Mmh. Donc, on constate globalement une augmentation d'activité le week-end, notamment de Pentecôte, qui était entre 25 et 30% sur les 4 SAMU. L'activité a un tout petit peu faibli hier avec la reprise de l'activité après le week-end, notamment de l'ensemble des médecins généralistes, mais on est toujours confronté à un très grand nombre d'appels, de malaise. Depuis lundi, plus de malaise sur des lieux de travail, oui. qui montrent bien que la typologie évolue un petit peu. Et ce qui nous impacte maintenant, c'est depuis hier notamment, voire dimanche, c'est une augmentation des patients qui doivent être hospitalisés, oui. notamment les patients les plus âgés. Après, on a vraiment besoin d'être très vigilant sur les personnes vulnérables, donc les patients âgés à domicile, mais également les personnes en précarité, les personnes sans domicile fixe, parce que ils ont tendance un petit peu à rester au soleil assez facilement, et il faut que les témoins soient beaucoup plus vigilants pour appeler le 15 en cas de nécessité.
0: Oui.
4: Et je précise que le recours au 15, même si ça augmente nos appels, hein, c'est avant tout pour protéger l'accès aux services d'urgence, et que tous les patients qui font appel au 15 ne vont pas aux urgences.
0: Oui, c'est d'ailleurs, dites-vous, le bon réflexe à avoir. Dès qu'il y a une grande fatigue ressentie, qu'on constate chez autrui ou sur soi-même un état de confusion, n'hésitez pas à appeler le 18, les pompiers, ou le 15, le SAMU. D'abord, il y a cette régulation que vous appelez. Voilà, et le message passe aussi auprès de nos auditeurs, professeur.
4: Tout à fait. Le 15, ça permettra une régulation médicale et de décider éventuellement les mesures à prendre, qui sont des mesures, bien sûr, de bon sens. Donner des conseils, assurer des suivis d'appels. Et on a la moitié de nos appels qui ne sont pas suivis d'une intervention d'un effecteur secouriste ou médical. Et donc, c'est important d'appeler, notamment si vous n'avez pas accès à votre médecin traitant.
0: Merci. Voilà. Et pour éviter aussi l'engorgement des services d'urgence, vous êtes bien placé pour le savoir à la tête de ce service au CHU de Rennes. Professeur, merci beaucoup. Vous qui êtes aussi vice-président du SAMU Urgence de France. 34 degrés attendus à Toulouse ou à Vichy, 35 degrés à Rennes et Nantes cet après-midi, à l'ombre évidemment, 38 degrés en Poitou-Charentes, dans le centre Val-de-Loire, et jusqu'à 39 degrés, je vous le disais, à Bordeaux. Vigilance maximale, et le professeur l'évoquait, pour les plus vulnérables, les femmes enceintes, les enfants, les personnes âgées. En Haute-Vienne, la chaleur éprouve aussi les organismes, et dans les résidences seniors, on redouble de précautions. Axel Lepape s'est rendu dans l'un de ces établissements à Limoges.
5: Dans le salon de la résidence, store baissé, porte fermée, du haut de ses 99 ans, Colette l'assure, elle n'a pas trop chaud.
6: Non, tout fait, mes bras sont tout froids, je sens pas la chaleur, ça me gêne pas.
5: Pourtant, malgré quelques ventilateurs et climatiseurs mobiles, il fait bien plus chaud que d'habitude.
7: Faut pas attendre d'avoir soif pour boire.
5: Alors Carole et ses équipes d'hôtellerie veillent au grain avec les plus fragiles.
7: Oui, on est très vigilants sur l'hydratation. Là, c'est des périodes qui peuvent être critiques pour eux, donc on attache une grande importance au fait qu'ils s'hydratent correctement et régulièrement.
5: Les menus du restaurant ont aussi été revus pour proposer une alimentation plus légère, ce qui ravit Valérie.
8: C'est plus des salades fraîches, hein, des tomates, des pita boudés, c'est assez varié quand même, super.
5: Bernadette, elle, met à profit ses réveils nocturnes pour emprisonner la fraîcheur.
8: J'ouvre mes grandes fenêtres le soir à 9h30 et comme je dors très mal, à 14h du matin, je me lève, je ferme, donc le frais est rentré, j'ai pas trop chaud, non.
5: Mais en attendant qu'il fasse plus frais, les résidents se préparent à vivre dans l'obscurité encore quelques jours.
0: Axel Lepape pour Ici Limousin, merci. On pense aussi aux travailleurs des champs, aux agriculteurs, à leurs bêtes que la chaleur rattrape, mais aussi aux ouvriers qui doivent avancer sur les chantiers dans ces conditions caniculaires. 33 degrés dans les rues de Nancy encore aujourd'hui, et auprès de ces ouvriers, Jules Hausse, qui ont hâte eux aussi que la vague de chaleur se termine, vous avez enquêté.
9: Il est presque 11h, rue Saint-Georges, devant une façade, un échafaudage en plein cagnard, et en haut, Noël Beaufort avec son casque orange.
10: Pas trop dur le chantier par cette chaleur.
9: Il descend les étages pour nous raconter ce que ça fait d'être là-haut, et surprise, il porte un gros pull noir.
11: Comment tronçons-nous nos disques ? Pour avoir des brûlures de projection. Voilà, Donc là, température impressionnante. Ici, ça fait donc c'est un chantier de 11 semaines. Donc on a eu la flotte, le froid et puis là, les hautes températures.
9: Un peu plus loin, rue Saint-Dizier, on rencontre
11: Jason, ouvreur Zinger.
9: Il est en train de bricoler dans un camion avant de retrouver la fournaise d'un toit d'immeuble.
11: Parce que normalement, quand ils annoncent 32 degrés, c'est à l'ombre. Mais sur la toiture, avec le reflet des tuiles qui chauffent et du zinc, ça y va.
9: Jason est en reconversion en troisième année de formation avec les Compagnons du Devoir.
11: Parce que de base, je suis comptable.
9: Vous préfériez pas les bureaux climatisés ?
11: Si, si, là, largement.
9: Comme les températures estivales persistent, Jason et son équipe adaptent leurs horaires à partir d'aujourd'hui en commençant une heure plus tôt, à 6h. Ils ne feront ensuite pas de pause déjeuner et quitteront le chantier à 14h.
0: Cette vague de chaleur alimentée par un air brûlant qui remonte d'Espagne et du Maroc et explique ses températures 5 à 7 degrés, supérieures à celles d'un plein été. Et notre environnement restera très chaud jusqu'à vendredi, au moins avant une perte de quelques degrés, notamment sur la moitié nord du pays, mais avec des températures supérieures toujours au normal de saison. Il est 13h11 et face au prix des carburants maintenant depuis 8h ce mercredi matin, les travailleurs considérés comme grands rouleurs peuvent effectuer leurs demandes pour bénéficier de l'aide déployée par le gouvernement. Vous allez nous éclairer, Marine Le Génie, savoir comment fait-on pour obtenir ce coup de pouce de l'ordre de 100 euros.
12: Oui, alors Wendy, j'ai testé pour vous sur le site impots.gouv.fr. D'abord, vous devez répondre à quelques questions pour vérifier si vous avez droit à l'aide, simulateur d'ailleurs que vous retrouvez sur ici.fr. Exemple de question, effectuez-vous plus de 15 kilomètres entre votre domicile et votre lieu de travail chaque jour ou plus de 8000 kilomètres par an dans le cadre de votre activité professionnelle. Vous devez ensuite renseigner votre revenu fiscal de référence. Il doit être inférieur ou égal à 16 880 euros pour être éligible. Mmh. Ça veut dire pour une personne seule un salaire net de 1 906 euros, de 3 771 pour un couple avec un enfant et de 4 525 euros pour un couple avec deux enfants. Concernant votre voiture, elle doit évidemment être assurée. Une fois ces conditions remplies, c'est parti pour faire la demande via un formulaire en ligne, votre état civil, votre numéro fiscal, votre numéro d'immatriculation et le numéro de carte grise sont nécessaires. Une fois ces étapes passées, il faut compter 10 jours environ pour avoir la somme qui sera virée directement sur votre compte, 100 euros, soit 20 centimes par litre pendant 6 mois selon le gouvernement. Le formulaire sera disponible 2 mois.
0: Et ce dispositif grand rouleur cible environ 3 millions de Français.
12: Oui, selon Maud Bréjon, la porte-parole du gouvernement, qui indique d'ailleurs que 200 000 personnes se sont déjà connectées sur le simulateur en ligne pour vérifier si elles étaient éligibles. 3 millions de Français, certes, mais certains se sentent exclus. Les infirmières, infirmiers libéraux par exemple, qui roulent beaucoup mais gagnent souvent plus que le seuil. Mmh. La profession particulièrement à mobiliser, on le sait, en milieu rural pour assurer la continuité des soins s'estime oublié et selon son syndicat se retrouve dans l'obligation de faire un choix entre patient et rentabilité.
0: Merci Marine Le Génie et toutes ces définitions autour de ce dispositif et précisions à retrouver sur ici.fr. Et j'ajoute que Total, de son côté, prolonge le plafonnement de ses prix au mois de juin dans 3300 stations-service en France. À Nantes, des tirs ont de nouveau retenti hier soir, faisant un mort dans le quartier Alvec. La victime, prise en chasse par des individus à moto et au visage masqué, avait 26 ans. Marie-Yves Delaunay, vous êtes pour ici Loire-Océan sur place dans ce quartier. Le troisième mort à Nantes lié au trafic de drogue en moins d'un mois, et les riverains sont évidemment sidérés.
13: Oui, des habitants ont déposé une grande gerbe de fleurs et un petit bouquet à l'endroit où le jeune homme de 20 ans a été tué. Du sable posé par terre pour cacher une mare de sang devant la tour 13, une tour parmi la dizaine que compte le quartier. Alain, un riverain, faisait partie des premiers justement à avoir vu la scène du meurtre.
14: J'étais en train de me promener, puis on entend bang bang. Ça fait 27 ans que j'habite là, c'est la première fois que je vois ça.
13: La stupéfaction dans un endroit boisé avec ses squares, une crèche tout près de la tour. Un quartier tranquille en fait à la base pour Serge, mais il voit bien que l'atmosphère change depuis quelques mois.
15: Je me doutais que ça allait arriver ici, j'ai dit ça. Je sais pas, je le sens que ça, il va y avoir quelque chose. Et boum, c'est arrivé.
13: Pourquoi ?
15: C'est avec les trafics aussi, il y a plein de trafics, il y a plein de trucs. Mais ça va de pire en pire, maintenant c'est tous les quartiers, ça touche tous les quartiers.
13: Et comme pour le quartier de la Bottière, à Port-Boyer aussi, à quelques kilomètres de là, ces dernières semaines, à Nantes, ils étaient nombreux à craindre des coups de feu devant chez eux. Et bien maintenant, ce sera l'escalade de la violence, nous confie un riverain.
0: Marius Delaunay à Nantes, autre fusillade à Grenoble hier soir dans le quartier Mistral qui a fait au moins une victime. Le drame s'est produit vers 22h devant le club du Mistral Football Club. À Rouen, des parents seront reçus ce soir par le maire après 4 plaintes déposées la semaine passée contre 3 agents de la ville et l'ouverture d'une enquête pour agression sexuelle sur mineurs. À Paris hier, 3 ans de prison ont été requis, dont dont deux avec sursis probatoire à l'encontre d'un animateur du 11e arrondissement. Il était jugé à Paris pour agression sexuelle à l'encontre de 9 enfants âgés de 3 à 5 ans. Le jugement sera rendu le 7 juillet. Et puis Véronique Sanson va mieux, hospitalisée depuis samedi pour une infection respiratoire aiguë. Elle remercie dans un message sur les réseaux sociaux les pompiers et le SAMU des Yvelines. Elle avait dû annuler à regret son concert à Saint-Brieuc, remplacé au pied levé par la formidable Jeanne Chéral. Et Véronique Sanson donne de ses nouvelles. Et ça nous fait du bien qu'elle aille mieux.
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0: histoire sur l'ironie du sort.
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1: Dans Ma France se pousse avec vous en direct la porte d'un univers de rupture et de danger. On entre le temps de cet échange dans un monde entre fiction et actualité, savamment confondu dans votre dernier thriller. Bonjour Bernard Minier.
3: Bonjour.
1: Formidable rupture au pluriel qui est dans son ensemble, on en parlera de l'intrigue évidemment, dans son ensemble une sorte miroir grossissant de tous les maux auxquels nous sommes confrontés finalement Bernard.
3: Oui, mais pas si grossissant que ça en réalité. Je pense que malheureusement, on y est déjà. C'est pas une dystopie. Ça se passe pas dans le futur. Ça se passe aujourd'hui. Et en effet, c'est pas forcément très réjouissant.
1: Oui, vous avez quelle lecture, vous, de l'actualité en général? Vous êtes grand auditeur, grand spectateur de l'info, Bernard Meignier?
3: Oui, je regarde beaucoup les chaînes d'info. Oui, oui, je suis un peu perfusé aux chaînes d'info, aux radios aussi, tout ce qui est news. Bien sûr.
1: Oui, avec quand même la distance que vous prenez, évidemment, l'éditorialisation, la réflexion sur ces sujets-là, qu'on parle de réchauffement climatique, de consommation d'énergie, c'est aussi au cœur de votre polar, de la troisième guerre à nos portes, j'en parle alors que l'ambassadeur russe vient d'être convoqué à Paris pour des nouvelles frappes meurtrières en Ukraine. Tout cela vous donne un terreau pour cette nouvelle intrigue?
3: Oui, absolument. Moi, je me considère comme un écrivain réaliste, donc je suis dans le réel, je pars du réel et je vais vers la fiction. Donc je m'informe en permanence et puis j'essaie d'aller aussi un peu plus loin que ce que proposent les chaînes d'infos qui n'ont peut-être pas le temps d'approfondir tous les sujets.
1: Bien sûr.
3: Donc je vais plus en profondeur, je me documente, je rencontre des spécialistes, je voyage pas mal aussi et j'essaie d'en faire des histoires aussi addictives que possible. Mais le lecteur de thriller, il aime le roller coaster émotionnel. Les twists, les cliffhangers, les rebondissements, les retournements de situation, mais il aime aussi qu'il y ait du fond. Et moi, c'est aussi le fond qui m'intéresse, évidemment.
1: Bien sûr. D'ailleurs, le travail d'enquête, de documentation est énorme pour chacune de vos œuvres. Ça, c'est vraiment un temps vous consacrez dans l'architecture du roman.
3: Oui, complètement. Mais alors, c'est variable d'un roman à l'autre. Un roman qui se passe dans les Pyrénées, dans la neige, ça va, je connais assez ça.
1: Oui.
3: Un roman comme Rupture, ça demande beaucoup plus de travail en amont, avant même l'écriture, oui.
1: Bien sûr. D'ailleurs, on va parler de la fulgurante intelligence artificielle qui est aussi, finalement, l'un des personnages de ce roman. Vous évoquez les Pyrénées, Bernard Minier. C'est une question qu'on vous pose souvent, mais je ne peux pas m'empêcher sur la radio des territoires de vous demander justement, vous qui avez grandi au pied des Pyrénées, puis étudié à Tarbes, à Toulouse, qu'est-ce que votre caractère a gardé justement de ces paysages particuliers?
3: Alors déjà, ça m'a beaucoup inspiré parce que j'ai pas mal de mes romans qui se passent dans les Pyrénées, en particulier l'hiver, quand il y a de la neige et du froid. Moi, j'aime pas trop la chaleur. En ce moment, on est un peu servi. Et puis, je pense que j'ai ce caractère un peu secret, un peu taciturne, un peu avec beaucoup de recul par rapport aux choses qui vient du fait d'avoir grandi dans une région où on est comme ça un petit peu, c'est où le temps est souvent gris, souvent nuageux et on est souvent chez soi.
1: C'est ça. Pour ceux qui ne vous connaissent pas encore, il y en a plus beaucoup à mon avis, Bernard Minier, mais je rappelle que vous avez été pendant plus de 20 ans agent des douanes et que l'écriture est l'un des fils de votre vie que vous avez exploré et qui est devenu aujourd'hui votre métier. Depuis une quinzaine d'années, vous publiez des romans incroyables et dans vos romans apparaissent deux personnages et je vais citer celle, l'héroïne qu'on retrouve dans celui-ci, dans Rupture chez Ixo, c'est Lucia Guerrero. Alors c'est intéressant parce qu'on parlait des Pyrénées, on parlait de ce territoire. Il y a l'Espagne aussi qui est importante dans votre vie et Lucia Guerrero justement, elle est agente de la Guardia Civil. C'est pas une policière à la française, elle est formée en Espagne.
3: Oui, complètement. J'ai voulu changer un peu par rapport à un autre personnage fétiche que j'ai qui s'appelle Martin Servaz. Elle est plus jeune, c'est une femme, elle est espagnole et en effet, elle travaille dans un service très spécialisé de la Guardia Civil qui s'appelle l'Unité Centrale Opérationnelle qui existe. J'ai été à Madrid, je les ai rencontrés, j'étais leur siège, c'est vraiment des enquêtes très complexes. Et puis l'Espagne aujourd'hui, ça ressemble beaucoup à la France, oui. Par bien des côtés. Ils connaissent à peu près les mêmes mots MAUX qu'on connaît nous, mais parfois ils apportent des solutions différentes ou des réponses différentes, et ça m'intéresse aussi à la fois les points communs, les différences entre ces deux pays.
1: Les réponses différentes, par exemple, vous avez un exemple?
3: Ben oui, par exemple sur la violence faite aux femmes.
1: Oui.
3: La violence faite aux femmes, c'est un combat qu'ils ont pris à bras le corps il y a déjà pas mal d'années, et finalement on est en train de leur emboîter le pas, mais avec un peu de retard. Par exemple, quand j'ai écrit mon premier roman avec Lucia Guerrero, qui s'appelait Lucia précisément, il y avait en France 70 éloignements de conjoints violents. Il y en avait 7000 à la même époque en Espagne. Et je pense pas que ça soit parce qu'il y a plus de conjoints violents là-bas qu'ici.
1: Bien sûr.
3: Donc ça veut dire qu'ils avaient pris le taureau par les cornes, si j'ose dire,
1: ouais.
3: Pour parler de l'Espagne. et nous, effectivement, on est un peu en retard sur ce combat-là. On est en train de le rattraper, ce retard. Mais voilà, il y a des choses communes, c'est-à-dire des mots, des problèmes communs et des questions communes, et en même temps il y a parfois des réponses qui sont différentes, donc ça je trouve ça intéressant.
1: C'est très intéressant, d'autant Bernard Minier que votre enquête pour rupture commence en Espagne le 28 avril 2025, et là c'est un fait réel qu'on a connu d'ailleurs par répercussion en France, que le oui. Portugal a connu. Ça vous a marqué, c'est un pays qui était à l'arrêt, panne blackout, une forme de panne technique qui a mis à l'arrêt des transports, des trains, et vous vous êtes interrogé à ce moment-là, comme beaucoup l'ont fait aussi, sur ce qui nous arrivait. Est-ce que ça pouvait être, que ça préfigurait aussi ?
3: Complètement. Et enfin, c'est un pays paralysé. Il n'y avait plus rien qui marchait. Ouais. Les banques, plus de réseau téléphonique, plus d'internet, plus de chaînes de télévision, même si elles ont continué à fonctionner de leur côté. Et en effet, et moi je l'ai vécu. Hein, en plus, cette panne d'électricité, je me suis posé la question. Qu'est-ce que ça dit de nos sociétés si technologiques, si avancées et en même temps si vulnérables ? Et plus on est technologique, plus on est avancé, plus on est vulnérable. Et comme je voulais déjà écrire un roman avec ce personnage de Lucia Guerrero, j'ai pensé à la phrase d'Italo Calvino qui dit « La force d'un roman réside dans son début ». Et avec ça, j'avais un début formidable.
1: Ah, c'est formidable et c'est vraiment extrêmement à la fois fort, angoissant, entraînant ce blackout suivi d'un meurtre. Une jeune femme enceinte est retrouvée assassinée sur une petite route de campagne. Cette jeune femme, Emma, était directrice de la filiale espagnole de Starco. Starco, c'est l'empire technologique porté par l'homme le plus riche du monde, milliardaire, avec ressemblance étonnante, avec un personnage réel cette fois, Elon Musk. Et là, vous interrogez aussi toute la folie, si j'ose dire, des savants géniaux, mais des savants fous.
3: Oui, bah ces géants de la tech sont des apprentis sorciers. Mmh. Parce qu'ils reconnaissent eux-mêmes qu'ils ne contrôlent pas ce qu'ils sont en train de créer, qu'ils ne savent pas où on va. Et sur l'IA, par exemple, ils reconnaissent eux-mêmes qu'ils ne sont pas sûrs qu'une IA puisse toujours se comporter de la manière souhaitée, que ça ne présente pas de risque en termes de cybersécurité pour le monde entier. Et néanmoins, ils y vont à fond. Ils investissent entre 60 et 100 milliards de dollars chaque année. Ils créent des data centers partout. Et moi j'ai ressenti en enquêtant sur ces gens-là, ils sont à la fois des démiurges, ils veulent changer le monde, ils veulent changer l'humanité, et en même temps on les sent inquiets des conséquences de ce que eux-mêmes sont en train de créer.
1: Ouais. C'est une matière géniale évidemment pour le romancier que vous avez documenté. On est entre l'Espagne et les États-Unis évidemment, avec ce milliardaire, ce fameux Milton Gale, on prononce Gale,
3: Gale, oui, Gale,
1: Gale,
3: Milton
1: Gale. Gale qui lui a une forme en effet de côté démoniaque. Est-ce que beaucoup ont considéré que c'était un pamphlet, ce livre-là, contre les États-Unis ? C'est pas un pamphlet pour moi, c'est plutôt un roman qui dit l'inquiétude que nous devrions tous partager, Bernard Minier, à l'égard de ces technologies dont on ne sait pas vraiment où elles peuvent nous entraîner.
3: Oui, non, c'est pas un pamphlet, parce que déjà c'est une fiction, l'imagination est passée par là, il y a plein de rebondissements et de choses qui sortent uniquement de mon imagination, mais c'est pas un pamphlet, parce que ce pays, l'Amérique, je le connais, j'ai déjà été plusieurs fois, j'étais à Los Angeles, j'étais à Seattle, j'ai été à New York, j'avais été à Seattle déjà pour un roman précédent qui s'appelait Une putain d'histoire, et ce pays, il est formidable, je l'aime, mais j'aime pas ce que l'Amérique, ce que les États-Unis sont en train de devenir sous la présidence de ce type, ce bonhomme bizarre, excentrique, corrompu aussi, menteur invétéré, qui la dirige aujourd'hui. Moi, je fais un constat. Je suis romancier, c'est Milan Kundera qui disait que l'esprit du roman, c'est l'esprit de complexité. Il s'agit de montrer que les choses sont plus compliquées qu'on ne les pense, qu'on ne les voit. Et puis, après, chacun se fait l'idée qu'il en veut.
1: C'est un thriller formidable parce qu'il y a tous ces réflexions aussi qui sont amenées à nous par votre écriture. Et puis, il y a cette femme si forte à laquelle il arrive beaucoup de choses. Elle est elle-même dans un carrefour de vie inquiétant et profond. Lucia Guerrero, et vous nous entraîner aussi dans ces méandres plus intimes et plus personnels. Vous multipliez les dédicaces, Bernard Minier, depuis près de deux mois. Comment cette intrigue est vécue par vos lecteurs ?
3: Ah bah ça, on peut pas dire que je lui rassure hein, sur l'avenir. Parce qu'en fait, c'est le genre de peur. Moi, j'écris dans un genre qui est le thriller où on s'amuse à se faire peur. Oui. Il y a toujours des monstres, des tueurs en série, enfin des gens absolument abominables avec des crimes qui le sont tout autant. Mais on sait que quand le livre se termine, quand on le referme, bon ben tout ça, c'est fini, c'est une histoire.
1: Là, la matière, elle est palpable.
3: Hein. Et là, quand on referme le livre, en fait, la peur, elle continue, parce que c'est une peur plus globale, plus générale, qui nous concerne tous. C'est pas juste s'amuser à se faire peur. Donc, oui, je pense pas qu'ils soient très rassurés par ce qu'ils ont lu, et en même temps, je pense que c'est une matière passionnante, extrêmement addictive, et on a envie de tourner les pages, enfin, j'espère.
1: Ah, vraiment, vraiment, c'est une grande réussite que ce roman Rupture, Bernard Minier, merci de m'avoir effrayé, mais comme je suis aussi dans cette matière au quotidien, finalement, je garde un peu plus de distance et de connaissances grâce à vous aussi, Bernard. Bon, gageons que cet ouvrage, comme tant d'autres, sera très lu aussi à l'étranger, parce que je rappelle que vous êtes aussi près de 2 millions de livres vendus à l'étranger, traduits dans 25 langues. L'Espagne est un pays de lecteurs, d'ailleurs, de vos romans, Bernard, pour terminer.
3: Oui, j'ai fait une tournée en Espagne l'an dernier dans une demi-douzaine de villes. Oui. C'est aussi un pays, c'est des gros lecteurs aussi de novela negra, comme ils disent, de romans noirs, de thrillers. Donc, ils ont de formidables auteurs. Hein. Ils ont Dolores Redondo, ils ont Victor del Árbol, ils en ont plein. Donc oui, je vais sans doute être amené à pas mal voyager.
1: Bah, régalez-vous. Merci beaucoup, Bernard, d'être passé avant ce voyage dans les studios d'ici. Bernard Minier, Rupture aux éditions IXO. Merci infiniment.
3: Merci.
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1: On se quitte avec votre rendez-vous anti-arnaque au Drazo. Attention, parce qu'une simple photo de votre chien ou de votre chat peut servir aux escrocs pour vous piéger. Racontez-nous, Aude.
4: Oui, je commence avec cette histoire assez folle. Imaginez, vous êtes dans la rue, une femme vous aborde, elle vous montre une photo de chien sur son téléphone, elle vous dit que c'est son chien, elle l'a perdu, elle a besoin d'aide, elle vous prend dans ses bras et vous n'y voyez que du feu, mais elle est en train de vous piquer vos bijoux. L'arnaque est franchement cruelle, déjà parce que comme souvent, on se sert là de votre empathie, de votre envie d'aider. Et puis une victime, une femme a témoigné sur notre radio ici. La voleuse est repartie avec un collier en or que lui avait offert son mari décédé. On imagine le crève-cœur que ça doit être.
1: Autre arnaque cruelle, Aude, c'est quand le malfaiteur vous fait croire qu'il a retrouvé votre chat.
4: Oui, là aussi c'est assez horrible. J'ai trouvé des témoignages très récents. Une femme, elle poste sur Facebook la photo de son chat, elle l'a perdu. Un internaute la contacte, il lui envoie une photo de son chat. Est-ce que c'est le vôtre, lui dit-il. Oui, c'est le sien. Et là, le malfaiteur lui demande 100 euros en échange de l'animal. Vous ne voulez pas payer? Je vais vendre votre chat, j'ai un acheteur. Chantage sordide, on est d'accord. En fait, l'escroc n'a pas le chat. Ayez toujours en tête que trouver une photo de chat qui ressemble au vôtre, ce n'est pas forcément très compliqué. Et c'est encore plus facile d'en créer une de toutes pièces avec l'intelligence artificielle. Nos compagnons à quatre pattes, c'est une mine d'or pour les escrocs, ils l'ont bien compris. Et même si vous désespérez de revoir votre animal un jour, gardez votre sang-froid. Surtout, ne versez jamais d'argent bien à sûr. Un inconnu qui vous contacte sur Internet.
1: Merci Aude Razo. On suit vos conseils de précaution. On les retrouve aussi sur ici.fr, sur notre application ici. Je vous laisse, chers amis, en compagnie de l'info locale, la musique et la bonne humeur. Vous êtes sur ici, ex-France Bleu, la radio de la proximité. Vous réécoutez aussi notre émission, notre invité Bernard Minier sur ici.fr. Merci de votre fidélité et je vous dis à demain 13h dans Ma France.
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0: avec Heart of Glass. 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
0: Après avoir travaillé pendant plus de 40 ans en région parisienne, Simone a rejoint la Dordogne pour vivre près de sa fille. Mère et fille font le même métier, celui de professeur des écoles. Souvenirs d'école, relations avec les parents d'élèves, on découvre tous ces souvenirs aux côtés d'une maîtresse dans les gens d'ici. Ça arrive dans le prochain quart d'heure au micro de Julien Pelé. Avant ça, je vous propose la playlist. Ici Périgord avec Gauvin Serre, Silence Radio et Jean-Jacques Goldman. On ira.

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2: Bonjour à tous, je m'appelle Simone, j'ai été institutrice pendant plus de 40 ans et j'en ai gardé des souvenirs, c'est sûr. J'en ai oublié certains, c'est probable, mais dans l'ensemble, je garde quand même un bon souvenir et si c'était à refaire, je referais le même métier.
3: Bonjour Simone, c'est votre fille qui vous a fait venir en Dordogne. Alors j'imagine que vous avez plein de points communs avec votre fille,
2: oui,
3: mais il y en a un qui est assez intéressant. Vous avez été institutrice et votre fille l'est aussi. Qu'est-ce qui vous a prédestiné à travailler dans l'éducation nationale? Est-ce que vous aussi vous êtes inspirée d'un membre de votre famille?
2: Non, pas du tout. On voulait que je sois couturière et j'avais horreur de la couture. Je travaillais bien à l'école. L'institutrice que j'avais a conseillé mes parents en leur disant « Laissez-la continuer ses études, fil en aiguille ». Ils ont très bien compris et j'ai passé le concours d'entrée à l'école normale. Il y avait un concours d'entrée à ce moment-là. J'ai commencé en primaire, mais la petite classe, le CP. J'ai adoré cette classe-là. C'est vraiment le CP qui me reste dans le cœur. Ils ont tout à découvrir, ils ont tout à apprendre. C'est vraiment la classe intéressante par excellence, je trouve.
3: Est-ce que vous diriez que vous étiez une maîtresse sévère?
2: Avec les CP, ben, non, pas spécialement, mais après, quand j'ai été au collège, c'est-à-dire j'ai commencé dans un collège très particulier et qui était dans un grand parc avec une maison qui accueillait des enfants très défavorisés, des enfants de gens qui étaient en prison. Là, c'était des enfants difficiles. Tout de suite, quand j'ai senti ce que c'était, j'ai adopté le vous. Je les ai vouvoyés.
3: Le fait de mettre une distance?
2: Voilà.
3: D'accord.
2: Oui, ça marchait très bien. Quand j'étais en colère, ça m'arrivait, hein, je passais au tu, au tu. Et là, ça faisait un froid.
3: Quand vous échangez avec votre fille, est-ce que vous retrouvez des situations semblables ou est-ce que vous vous dites « Oh là là, le métier a bien changé ?»
2: Bon, y a bien sûr des gens très gentils, des élèves très gentils, mais il y a aussi certaines années des difficultés qu'on n'avait pas, nous. Par exemple, des parents qui vous écrivent une lettre d'injure en disant « Oui, vous ne lui avez même pas fait apprendre ça, vous ne lui avez même pas fait apprendre ça. » Mais quand ma fille, j'ai vu sangloter après qu'une mère lui ait fait ça, j'ai dit « Attends, on va répondre à la lettre, je vais t'aider, on va répondre. » On a repris point par point ce que la mère lui reprochait. On l'a envoyé à cette mère, donc, et à tous les parents de la classe, avec la réponse. Ça a été fini.
3: Ah oui.
2: On n'a plus entendu parler de rien. Mais elle pleurait, ma fille. T'es jeune institutrice à l'époque et elle se donnait un mal de chien. Alors moi, ça m'a révoltée de voir ça.
3: Vous, à votre époque, il n'y avait jamais des parents d'élèves qui venaient un petit peu vous demander des comptes?
2: Non, il y avait un respect à peu près général. Je n'ai pas de souvenirs précis de gens qui m'aient agressé en fonction de l'école. Non. Et puis j'ai des élèves qui m'ont pendant longtemps écrit, encore après qu'ils soient sortis du circuit, qui m'ont écrit très gentiment. Ça fait plaisir. Hein, même 3, 4, 5 ans après, ça fait plaisir. Voilà.
3: Merci Simone.
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0: Coldplay, c'était Feels Like I'm Falling In Love. Vous écoutez la première radio de Dordogne. Juste avant de retrouver les informations de 14h, France Gall avec son titre Résiste.
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1: Et il est tout juste 14h, vous écoutez la première radio de Dordogne. Marine Le Génie pour le 90 secondes, les infos en français partout dans le monde.
2: Et toujours ce dôme de chaleur au-dessus de nos têtes. 13 départements de la façade ouest sont en vigilance orange canicule avec des pointes à 38-39 degrés attendus aujourd'hui, du jamais vu pour un mois de mai. On a encore battu des records cette nuit à Rennes, au Mans ou encore à Cherbourg où il faisait 20 degrés. Deux dossiers complets sur ici.fr. Une deuxième fusillade en 10 jours à Nantes. Un jeune homme de 20 ans tué par balle hier soir, une dizaine de jours donc après la mort d'un adolescent dans une fusillade liée elle aussi au trafic de drogue. Depuis 8h ce matin, si vous êtes grand rouleur, vous pouvez demander une aide de 100 euros. Rendez-vous sur le site impots.gouv.fr pour remplir le formulaire. Si vous remplissez toutes les conditions, la somme sera versée sur votre compte directement dans un délai de 10 jours. Pour vérifier si vous êtes éligible, il y a un simulateur sur ici.fr. De son côté, Total Energy va poursuivre en juin son plafonnement des prix des carburants dans ses 3300 stations-service. Le saucisson à l'ail fumé de la marque Carrefour Le Marché est rappelé dans toute la France en raison de la détection de Listeria commercialisée chez Carrefour et Cora du 10 avril au 22 mai. Là aussi, tous les détails sur notre site ici.fr. Véronique Sanson de retour chez elle. La chanteuse de 77 ans va mieux après son hospitalisation samedi.

0: pour une infection respiratoire aiguë qui avait entraîné l'annulation de son concert à Saint-Brieuc dans un festival. Elle remercie ses fans sur Instagram et la chanteuse Jeanne Chéral aussi, qui l'a remplacée au pied levé ce week-end.
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3: Et il fait encore chaud aujourd'hui, hein, jusqu'à 35 degrés cet après-midi. Ce sera comme ça pour ce soir et cette nuit. Les températures qui vont rester assez hautes, on sera sur les 20-19 degrés en moyenne dans la nuit de ce mercredi à jeudi. Et pour demain, à nouveau du soleil partout sur le département. En fin de matinée, on sera autour des 30 degrés et dans l'après-midi, 35 voire 36 degrés à Périgueux, à Montignac, à Tourterac ou encore sur le secteur du Bug, un temps qui restera identique également pour la journée de vendredi, avec des températures également autour des 35 degrés.
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0: How Deep Is Your Love, ça c'est les Bee Gees. Vous écoutez ici Périgord.
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0: Et on vous accompagne toute l'après-midi avec la playlist ici Périgord. Pensez d'ailleurs à vous hydrater avec ces fortes chaleurs, c'est important, à prendre aussi des nouvelles de vos proches. On continue nous avec la playlist pour vous accompagner justement en ce temps de forte chaleur et je vous propose Charles Doré avec Famille ou pas famille.

0: aura Daniel Balavoine aussi, Je ne suis pas un héros, et Jeanne Birkin avec les deux sous chics. Et puis juste après, on vous emmène découvrir des idées de sortie à Trélissac.
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1: Deux idées de sortie sur Trélissac, avec tout d'abord ce dimanche un vide-grenier à l'espace de liberté Franck Grandou. Une manifestation qui permettra de soutenir les actions menées en faveur des enfants de l'école Émile Zola. Vous pourrez venir chiner tout au long de la journée et découvrir vêtements, objets, livres, jouets et autres trouvailles, tout en contribuant au projet porté pour les élèves. Ensuite, jusqu'à samedi, à la mairie de Trélissac, il y a une exposition consacrée aux travaux réalisés par les élèves de l'atelier Calligraphie, une association trélissacoise, des enluminures d'inspiration médiévale au calligramme contemporain. Les créations exposées témoignent de la richesse de la calligraphie latine et de la diversité des techniques abordées. L'exposition met en lumière un art du geste, de la précision et de la composition, où la lettre devient un véritable support de création. Une expo qui est visible à la mairie de Trélissac. C'est jusqu'à samedi si vous voulez en profiter. En plus, l'entrée est libre, de quoi vous balader justement du côté de la mairie.

0: Bananarama avec Cruel Summer. Oui, c'est le cas de le dire en ce moment avec ces températures. Pensez à vous hydrater cet après-midi, à rester à l'ombre si vous le pouvez. Nous, on s'occupe de la playlist ici Périgord avec Amir, William Scheller ou encore les Communards.
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1: Et il est tout juste 15h, vous écoutez Ici Périgord. Le 90 secondes des infos en France et partout dans le monde.
2: Les personnes ayant eu des comportements inappropriés avec des mineurs à l'école seront inscrites sur une liste noire. C'est ce qu'indique aujourd'hui le ministre de l'Éducation. La mesure entre dans le cadre d'une proposition de loi visant à lutter contre les violences scolaires dans le sillage du scandale de Petaram. Jusqu'à 39 degrés attendus par endroits ces prochains jours. 13 départements sont toujours en vigilance. Orange canicule aujourd'hui en raison de cet épisode de chaleur très précoce. À Rennes, les 4 SAMU ont enregistré une hausse d'activité de 25 à 30% sur le week-end de Pentecôte, chiffre donné par le professeur Louis Soula, chef des urgences du CHU de Rennes. Il était l'invité de Ma France tout à l'heure, émission en replay sur ici.fr et sur l'appli Ici. Si vous êtes un gros rouleur, vous avez peut-être droit à l'aide du gouvernement de 100 euros. Un simulateur est disponible également sur ici.fr depuis 8h ce matin. Les formulaires de demande sont eux disponibles sur impots.gouv.fr. Dernière journée des plaidoiries au procès en appel de Nicolas Sarkozy sur les soupçons de financement libyen de sa campagne présidentielle de 2007. Les avocats de l'ex-président ont demandé sa relaxe. Le parquet général a lui requis une peine de 7 ans de prison pour l'ex-chef de l'État. Au programme de Roland-Garros cet après-midi, Valentin Royer, 74e joueur mondial français, affronte Novak Djokovic. À suivre également un duel franco-français, Hugo Humbert, Quentin Alice. Chez les filles, Iga Świątek, 3e mondial, 4 fois titrée à Roland-Garros, s'est qualifiée pour le 3e tour.
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1: Et vous le voyez aujourd'hui, pas un nuage à l'horizon et ce sera comme ça encore pour ces prochains jours. Dans la nuit de ce mercredi à jeudi, il va encore faire assez chaud. On sera autour des 20 degrés sur Ribérac, 19 à Périgueux, Brantôme, 19 à Vers, à Montignac ou encore à Tourtoirac. Pour demain, jeudi, eh bien un temps à peu près identique à celui d'aujourd'hui. Très peu de nuages, du soleil, des températures de 30 degrés en matinée et 35 voire 36 degrés dans l'après-midi. Ce sera comme ça également pour la journée du vendredi.
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0: C'était Michael Jackson avec son titre Bad, le roi de la pop, dans votre playlist Ici Périgord pour vous accompagner toute l'après-midi.
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0: En plus, on vous emmène découvrir une sortie assez originale proposée par l'Office de tourisme du Grand Périgueux au bord de l'étang de Sauges à Saint-Pierre-de-Chignac. On vous en parle dans le prochain quart d'heure après Claude Nougaro, les Négresses Vertes ou encore Marine, cœur maladroit.

0: vous bougez pas. Tout ça, ça arrive dans le prochain quart d'heure. Bon après-midi.
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1: L'Office de tourisme du Grand Périgueux propose une sortie originale vendredi 5 juin à partir de 18h30 au bord de l'étang de Sauges à Saint-Pierre-de-Chignac. Un nouveau concept qui mêle patrimoine, convivialité et produits locaux. Le genre de soirée qu'on ne fait pas souvent et dont on se souvient longtemps. L'étang de Sauges appartenait autrefois à la propriété de Jules Honoré Secresta, acquise en 1875. Un nom qui évoquera peut-être quelque chose aux amateurs de liqueurs. Secresta est en effet célèbre pour son célèbre bitter, une institution dans la région. Pour l'occasion, les participants auront un accès privilégié à la pagode, une petite construction nichée au bord de l'étang, rendue possible grâce à l'association de pêche de Saint-Pierre-de-Chignac. Le tarif est de 9 euros et les réservations se font en ligne sur le site de l'Office de tourisme du Grand Périgueux. Les places sont limitées, alors n'attendez pas trop. Vendredi 5 juin, 18h30, à l'étang de Sauges, à Saint-Pierre-de-Chignac.
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0: Un classique de la chanson Just the Two of Us. Vous écoutez la première radio de Dordogne. Et avant de retrouver les informations de 16h, on aura Andrea Bocelli, Oria et The Police avec Every Breath You Take.
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1: Et on vous accompagne toute la journée, il est tout juste 16h. Marine Legénie pour le 90 secondes, les infos en France et partout dans le monde.
2: Et toujours ce dôme de chaleur au-dessus de nos têtes. 13 départements de la façade ouest sont en vigilance orange canicule aujourd'hui. Les températures peuvent frôler les 40 par endroit. C'est du jamais vu pour un mois de mai. Dossier complet sur ici.fr. Encore une fusillade sur fond de trafic de drogue à Nantes. Un jeune homme de 20 ans est mort hier soir, tué par balle. C'est la deuxième fusillade en moins de 15 jours. Le 14 mai, un ado de 15 ans a été abattu dans un hall d'immeuble, toujours à Nantes. Depuis 8 heures ce matin, si vous êtes grand rouleur, vous pouvez demander une aide de 100 euros sur le site impots.gouv.fr. Si vous remplissez toutes les conditions, la somme sera versée sur votre compte dans un délai de 10 jours. Pour vérifier si vous êtes éligible, il y a un simulateur sur notre site ici.fr. De son côté, Total Energy va poursuivre en juin son plafonnement des prix des carburants dans ses stations-service. Le groupe annonce également une opération prix unique à 1,99€ le litre pour l'essence, 2,09€ le litre pour le diesel pour les week-ends de la fête des mères et de la fête des pères. Le saucisson à l'ail fumé de la marque Carrefour Le Marché, attention, est rappelé dans toute la France en raison de la détection de l'hystéria des produits commercialisés chez Carrefour et Cora du 10 avril au 22 mai. Véronique Sanson, de retour chez elle. Elle remercie ses fans sur le réseau social Instagram. La chanteuse de 77 ans va mieux après son hospitalisation samedi pour une infection respiratoire aiguë qui avait entraîné donc l'annulation de son concert à un festival de rock à Saint-Brieuc.
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5: Il fait chaud, il fait même très chaud avec ce soleil qui est présent depuis ce matin. Des maximales qui vont de 34 à 36 degrés actuellement. Nous aurons aussi un ciel étoilé cette nuit et demain, jeudi, on se réveillera avec 17 à 20 degrés et des maximales qui iront jusqu'à 37 degrés. Ça ne bougera pas de toute façon tout au long de ce week-end.

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1: Florent Pagny, la dernière chanson du monde. Juste avant, c'était Voyage, Voyage avec Madame Désirless.
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1: Bonjour, bonjour, ravi de vous accompagner. Restez à l'ombre hein, si vous pouvez. Et puis toujours quelques conseils de déshydratation pour éviter justement cette déshydratation. Vous buvez de l'eau, 2 litres si possible. Et puis ben voilà, essayez de vous rafraîchir le plus possible. Nous sommes en vigilance canicule jaune. Nous sommes le 27 mai, c'est l'anniversaire de Didi Bridgewater, cette chanteuse de jazz américaine qui est installée en France d'ailleurs. Elle a aujourd'hui 76 ans. Et puis lui, il a 82 ans. C'est notre Alain Souchon national. On ouvre la parenthèse occitane, comme chaque jour à cette heure-ci, avec sur notre site ici.fr l'occasion de réécouter l'émission de dimanche dernier à 11h, Maïtaché, Maïtapor. Nicolas Poche recevait David Gros-Claude. Il est journaliste et militant occitan. Il publie La diversité pour survivre aux éditions ADO. C'est un essai qui tisse un lien fort entre diversité linguistique et biodiversité, deux combats intimement liés. Il y a des combats qui ne font qu'un, et David Gros-Claude en a fait sa vie entière. Défendre les langues, c'est défendre le vivant, dit-il. Laurent Labadie, lui, attend son tour pour le mot occitan du jour, bien sûr. Adichia, Laurent.
4: Adichia, Bernard.
1: Ne prenez pas l'accent marseillais aujourd'hui.
4: Un mot occitan très connu à Marseille, mais qu'on retrouve aussi en Périgord. C'est le mot dégueur. Vous connaissez Colinchaï? Ça vous dit quelque chose? Je vous le mets en situation. Oh, je suis été au marché à Bergerac, il y a viande dégueu. Ah ouais? C'est qui? Je le connais pas. Non mais, dégueu, c'est personne. Non mais, c'était qui? Mais c'est personne, je viens de te le dire. Personne, je ne connais pas. Dégueu, là, je te le fais avec l'accent de Marseille, dégueu. Mais en Périgord, il s'écrit pareil, mais il s'emploie de la même façon, sauf qu'on dit dégueu. Au marché ce matin, j'y étais à bonne heure, il y avait dégueu. Il n'y avait personne. Alors, si on veut impressionner son interlocuteur, on peut dire « Au marché, il n'y avait pas d'aigu. » On double le fait qu'il n'y avait personne, vous voyez. Variante, t'es tout seul? Oui. « On t'est chelou à autre, il n'y a plus d'aigu. » Il n'y a plus personne, plus d'aigu. Autre variante aussi, t'es tout seul? Oui. « Il y a d'aigu mai. » Il n'y a personne d'autre. Et voilà. Mais moi tout seul, je vous dis adieu.
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0: Teardrops avec Womaken Yumak. Si vous passez du côté de Ségonzac, à la commune de Ségonzac, vous la situez? On est à 9 km de Saint-Astier ou à 10 km au sud de Ribérac. Eh bien, Ségonzac est une commune drainée par la Pêcher. C'est un cours d'eau d'une longueur de 10 km qui prend sa source dans le sud-est de la commune de Ségonzac et qui rejoint un petit peu plus tard la Drône. On va parler d'une soirée originale et engagée qui vous attend ce soir à la salle des fêtes de Champs-Vinel. Mais ça sera après trois chansons françaises à la suite, puisque vous allez entendre Michel Sardou avec Les Lacs du Connemara, Zazie avec sa dernière chanson, peu importe, et tout d'abord Louise Attaque, Je t'emmène au vent, qui arrive juste après ça.
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1: Une soirée originale et engagée qui vous attend ce soir à la salle des fêtes de Champs-Vinel. Un accueil à partir de 18h30. Le début, c'est à 19h pour cette soirée. Harmonie Mutuelle organise un agora débat autour d'une question qui nous concerne tous. Comment la Terre peut-elle digérer tout ce plastique? La soirée s'ouvre sur une conférence dérapante, mêlant science, théâtre et sensibilisation, animée par la compagnie Le Singe Debout. La façon ludique et percutante d'aborder un sujet sérieux. La soirée est parrainée par Nathalie Gontard. Elle est directrice de recherche et autrice du livre Plastique, le grand emballement, une référence sur le sujet. Et au programme également, une table ronde sur l'avenir des générations face au plastique. Et pour finir la soirée en beauté, un cocktail dînatoire préparé par le bistrot Osea de l'API 24. L'entrée est entièrement gratuite, mais sur inscription. On vous laisse les infos standards d'ici Périgord. C'est ce soir la salle des fêtes de Champs-Vinel à partir de 18h30.
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1: Qu'est-ce qu'il me restera? C'était Claudio Capeo et juste avant les années 80 avec Paul Young, Come Back and Stay. À la question, comment on fait des bébés? Eh bien, les parents ont parfois du mal à trouver la réponse adéquate. Alors, dans l'humour en tube, Fred Ballard a laissé ceux qui instruisent nos enfants répondre à cette question hautement casse-gueule.
2: Imaginez une graine et un pot de terre. Eh bien, le papa est le jardinier et la maman est le pot.
3: Voilà, bon, bah, visiblement, l'institut Claude Véga n'est pas meilleur que nous, hein, pour expliquer la reproduction humaine à nos petits curieux. À grands coups de métaphores, on peut y arriver. Encore faut-il avoir les bons outils.
2: Mais pour planter, il faut un plantoir. Tous les garçons ont un plantoir. Alors comment le papa, avec son plantoir, va-t-il planter la graine? Il y a pour cela 36 techniques.
3: Bah oui, tant qu'on y est, autant aborder toutes les modalités de plantation. Le Kama Sutra expliqué aux enfants par un adulte frigide, c'est toujours un grand moment de rigolade. Et par une adulte torride, c'est pas mal non plus.
4: Bonjour à tous les enfants. Je suis donc votre infirmière scolaire et je passe dans toutes les classes de 4e pour vous informer sur tout ce qui est sexualité. Mais c'est pas pour vous inciter à faire l'amour. Je veux dire, vous avez 13 ans, vous avez le temps. Si c'est dans 2-3 semaines, c'est pas grave.
3: Ah, c'est sûr qu'avec Constance, on va droit au but et le plus rapidement possible. Mais il y a peut-être un entre-deux à trouver.
5: Papa, c'est quoi cette bouteille de lait?
3: Voilà, bah on préfère cette question-là, les enfants, hein, même si la réponse risque d'être beaucoup moins marrante.
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0: Sous les jupes des filles, Alain Souchon, un clin d'œil à son anniversaire. Je rappelle qu'il a aujourd'hui 82 ans. Vous saurez tout de l'actualité dans les prochaines minutes. Ce sera à 17h. Et puis, si vous passez à Montaut, la commune de Montaut, elle est située en Bergeracois. On est à 13 km de la Linde. Eh bien, la commune de Montaut, elle est arrosée par la Banège, un affluent du Drau. Voilà. On a toujours l'occasion de faire un petit clin d'œil à des coins cachés du Périgord. Allez, on va écouter Véronique Sanson avec Amoureuse. Juste avant, c'est Bruno Mars à Joyce Might. Ça arrive juste après ça.
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0: Amoureuse, chanson de 1971. Vous aurez reconnu Véronique Sanson.
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0: Vous écoutez en effet Ici Périgord numéro 1 en Dordogne, il est 17h. Un point sur l'info, Louise Forbin.
2: L'épisode de chaleur se poursuit en Dordogne. Il fait jusqu'à 35 degrés à Périgueux et Brantôme, 34 à Bergerac et Montignac. Le département est toujours en vigilance jaune canicule et le restera demain d'après les dernières prévisions de Météo France à 16h. Les températures vont rester très hautes. Demain, il faudra attendre samedi pour qu'on perde quelques degrés. En raison de la chaleur, les EHPAD de Brantôme et de Mareuil ont déclenché leur plan canicule. Les personnes vulnérables peuvent être accueillies dans des salles climatisées au sein des deux établissements. Toujours en raison des températures, la navette pour le marché de Ribérac vendredi est annulée. Et la chaleur vous donne peut-être des envies de baignade. Sur leurs réseaux sociaux, les gendarmes de Dordogne rappellent les consignes à respecter avant de faire un plouf. Tout d'abord, vérifier que la baignade est autorisée. Ce n'est pas le cas partout. Ensuite, vérifier la profondeur de l'eau, notamment si vous avez prévu de sauter. Pour le moment, aucune zone de baignade n'est surveillée dans le département. Une mobilisation ce soir à Sarlat pour dénoncer la fermeture de deux pharmacies en centre-ville. La manifestation est à l'appel du collectif La Relève, fondé par Luis Ferreira, candidat au municipal de la commune et conseiller d'opposition. Le collectif citoyen exige le maintien d'une pharmacie dans le centre-ville de Sarlat pour assurer aux habitants et notamment aux personnes âgées l'accès aux médicaments. Le rendez-vous est fixé à 18h devant la pharmacie La Boétie. Une star du rugby était à Boulazac cet après-midi. Grégory Aldrit, capitaine de La Rochelle et joueur du 15 de France, est venu rencontrer des élèves de la Chambre des métiers et de l'artisanat. Le rugbyman s'est initié au métier de charcutier-traiteur. Il a notamment appris à cuisiner des ravioles à la volaille et au cep du Périgord. On vous en reparle en détail dans le journal de 18h. À 45 jours du passage du Tour de France, une soixantaine d'enfants des centres de loisirs de Périgueux ont pris la pause cet après-midi au parc Gamançon avec un maillot jaune gigantesque. La mairie de Périgueux a pris une photo pour annoncer l'étape périgourdine sur ses réseaux sociaux. Ce sera le 11 juillet prochain. Gros enjeu ce soir pour le footballeur de Dordogne, Maxence Lacroix. Il dispute une finale de Coupe d'Europe avec son club Crystal Palace. Ultime match de la Conference League face aux Espagnols du Rayo Vallecano. Coup d'envoi de la rencontre à 21h en Allemagne.
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2: Et la météo, Bernard, avec toujours des températures très hautes aujourd'hui.
0: Et ça ne va pas bouger pour les prochains jours. En effet, nous avons de 34 à 35 degrés, voire 36. Aujourd'hui, fait 34 degrés par exemple à Brantôme, 35 à Savignac-les-Églises ou à Montignac-Lascaux et 36 degrés par exemple à Prigonrieux. Alors cette nuit, le ciel sera évidemment clair tout au long de la nuit avec peu de vent. Et demain, jeudi, on se réveillera avec des températures qui tourneront autour de 16 degrés au lever du jour. Les nuages seront présents en matinée, mais ils seront relativement discrets et les maximales seront identiques à celles de cet après-midi, 34 à 36 degrés. Ça sera d'ailleurs, autant vous le dire, la même chose vendredi, avec peut-être une baisse des températures un petit peu samedi, 29 à 31 degrés. Sur la route, on nous signale actuellement un léger ralentissement pour cause de travaux. C'est au niveau de Saint-Vincent-de-Cosse, entre Beynac et Saint-Vincent-de-Cosse, actuellement un léger ralentissement. Pour le reste, eh bien, c'est habituel si vous êtes dans des ralentissements en sortie de Bergerac ou de Périgueux. On vous retrouve, Louise, à 18h.
2: À tout à l'heure.
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0: Le groupe Europe.

0: Cette chanson basée sur un riff au clavier, et puis ce chanteur Joey Tempest pour donc le groupe Europe, avec une chanson qui a été la plus connue du groupe. Elle a atteint la première place dans 25 pays, incluant évidemment la France.
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0: Pour vous accompagner pour cette nouvelle heure, et même jusqu'à 19h, nous sommes le 27 mai. Bon, ça vous le savez, mais 27 mai 1933, eh bien c'était la sortie des Trois Petits Cochons de Walt Disney, ce dessin animé qui a rencontré un succès immédiat et qui d'ailleurs a obtenu l'Oscar du meilleur court-métrage en 1934. Autre 27 mai, en 1943, c'était la première réunion du Conseil National de la Résistance, le CNR, qui était présidé par Jean Moulin, délégué du général de Gaulle, le CNR qui avait pour but de coordonner les différents mouvements de la résistance française. Et puis enfin, dernier 27 mai, en 1974, c'était Jacques Chirac qui était nommé Premier ministre du président de l'époque, Valéry Giscard d'Estaing. La relation entre les deux hommes était assez tendue. Dans les prochaines minutes, on évoquera les 82 ans aujourd'hui d'Alain Souchon. Il en sera question. D'ici là, voici le duo Obispo et Francis Cabrel. Il faudrait que pleuve l'amour.

0: Et il faudrait que pleuve l'amour avec Obispo et Francis Cabrel à 17h12. Aujourd'hui, c'est l'anniversaire d'un chanteur que l'on passe régulièrement sur votre radio ici Périgord. Et Théo Martin a souhaité en parler aujourd'hui pour une bonne raison.
1: Alain Souchon est né le 27 mai 44 à Casablanca. Aujourd'hui, il fête donc ses 82 ans. Et pour marquer le coup, j'ai décidé de me replonger dans toute sa musique, du début jusqu'à aujourd'hui. Ça commence en 1974. Alain Souchon connaît son premier vrai succès avec l'album « J'ai 10 ans ». Il rencontre alors un jeune arrangeur du nom de Laurent Voulzy. Et c'est le début d'une longue amitié et collaboration artistique. Deux hommes que tout sépare en apparence et qui ensemble vont façonner quelques-unes des plus belles chansons de la variété française.

0: Quand on réécoute tout d'une traite, c'est que Souchon n'a jamais crié. Il n'a jamais eu besoin de forcer. Sa voix est celle d'un homme qui parle à voix basse. Et c'est peut-être pour ça qu'elle reste si facilement dans la tête. Allô maman bobo, la balade de Jim, il y a de la rumba dans l'air, et puis Full Sentimental en 93, un titre qui recevra la victoire d'honneur et le prix de la chanson des 20 dernières années aux victoires de la musique. Une chanson sur la société de consommation, sur le vide qu'on essaie de remplir avec des images et des produits. 30 ans plus tard, elle n'a pas pris une ride. Ce qu'on sait moins, c'est qu'il a décidé de reverser tous ses droits discographiques à la Ligue contre le cancer, une maladie qui le touche particulièrement, l'homme derrière les chansons, discret et généreux. Alors ma conclusion, après cette immersion dans toute sa discographie, Alain Souchon, c'est la preuve qu'on peut durer 50 ans dans la chanson française sans jamais trahir ce qu'on est, un véritable artiste.
1: Voilà pour Alain Souchon, bon anniversaire, on y reviendra d'ici quelques minutes avec Émilie Mazoyer. France Gall, Hong Kong Star.

0: Hong Kong Star, elle pourrait le dire pendant 10 minutes dans cette chanson. C'était France Gall, l'actualité musicale avec Décibel, qui évoquera les 82 ans d'Alain Souchon. Elle parlera aussi de Harry Styles, de Benjamin Biolay ou encore de Louane. Ça arrive sous peu, le temps d'écouter Lewis Capaldi qui arrive dans une minute.
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0: Superbe chanson avec cette voix, celle que vous venez peut-être d'écouter, Lewis Capaldi. On va écouter celle d'Émilie Mazoyer, c'est l'actu musicale et il y a un anniversaire, Émilie.
1: Salut tout le monde. Émilie au rapport pour votre dose quotidienne d'actualité musicale. Arrêtez tout, faites de l'espace autour de vous et tous en position de lancement de la plus grande Ola de l'année pour célébrer en ce 27 mai notre souche qui a 82 ans.

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Merci d'exister et bon anniversaire. Le chanteur anglais Harry Styles, c'est un peu l'homologue masculin de Taylor Swift en termes de succès, de notoriété et de combo magique, talent, beauté, jeunesse. Et il a un autre point commun avec elle, là où il passe, la crise économique trépasse.

1,22 milliard d'euros. C'est selon les experts de la banque Barclays le montant des retombées économiques des 12 concerts que Harry Styles donnera au mois de juin au stade de Wembley. Transport, repas, hébergement et tenue de gala, les fans de Harry Styles dépenseront en moyenne 1000 euros en plus de leur ticket de concert pour vivre pleinement l'événement. 1,22 milliard d'euros. La ville de Londres se frotte les mains. Benjamin Biolay passe à l'heure d'été et il fait bien chaud.

Écran total, un inédit qui nous confirme que le succès de sa tournée acoustique, 50 dates à guichet fermé, a mis Benjamin Biolay de très bonne humeur pour attaquer les festivals d'été. La suite des réjouissances est prévue pour septembre avec l'ultra bleu, très riche réédition de son dernier album. Et puis un tour de France des zéniths et des salles rock en octobre, novembre et décembre. Félicitations à Louane, qui a épousé il y a 10 jours son amoureux et papa de sa petite Esmé, Florian Rossi, après 8 ans d'amour, en présence de leur copain, soprano, Mika Matpokora et Stromae. Vive les mariés et vive l'amour!

Antoine avec le jour 1. Ce soir, Décibel revient avec Anaïs, l'invité d'Émilie Mazoyer, avec son tube Mon cœur, mon amour, qui fête ses 20 ans. On célèbre ça ce soir avec une toute nouvelle version de la chanson qui est sortie donc pour l'occasion. Jean-Louis Aubert,

0: À nouveau, Jean-Louis Aubert, on parlera cinéma, ça sera dans 5 minutes, on parlera des sorties nationales, et notamment avec Périgueux. Mais pour l'heure, il est 17h30.
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0: Des idées de sortie avec ce dimanche à Plazac, c'est à 17h que vous pourrez voir le second volet de la lecture théâtralisée de Victor Hugo ou La République des mots. Christian Taponard, c'est le directeur artistique et metteur en scène pour la compagnie théâtrale Les Voyageurs de mots.
2: Et cette fois, nous tenions à évoquer le théâtre de Victor Hugo. Ce second volet est intitulé Victor Hugo, la République des mots, la bataille du théâtre, Hernani pour toujours. Nous avons traité Hernani avec quatre protagonistes, mais nous avons aussi travaillé sur l'évocation de la bataille d'Hernani qui a eu lieu le 25 février 1830 au Théâtre Français. Et ça a été un séisme littéraire et politique invraisemblable.
0: Rendez-vous ce dimanche donc à 17h du côté de Plazac.
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0: Et avant l'actu cinématographique, c'est Stevie Wonder avec Pastime Paradise.

0: Stevie Wonder avec Pastime Paradise qui arrive à l'heure. Il est 17h35, on a rendez-vous avec le cinéma.
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0: Et nous allons évoquer les deux seules sorties nationales qui peuvent se voir par exemple au CGR de Périgueux. Alors il y a L'objet du délit, c'est une comédie dramatique réalisée par Agnès Jaoui, avec Agnès Jaoui mais aussi Daniel Auteuil et Hey Heydara qui a animé le festival de Cannes le dernier. Il y a ce film est présenté en hors compétition d'ailleurs au festival de Cannes et dans les coulisses d'une ambitieuse production de l'opéra Les Noces de Figaro. Les tensions on monte lorsqu'une accusation d'agression sexuelle éclate, mettant en péril la production et forçant chacun à prendre position. Et dans ce film, les conflits d'opinion et de génération se font jour. Et comme toujours chez Agnès Jaoui, eh bien le rire n'est jamais loin du drame. Voilà pour la comédie dramatique. Mais il n'y en a pas qu'une, il y en a deux comédies dramatiques au niveau national. Il y a aussi le film « Tout va super » qui est réalisé par Patrick Kassir avec Hakim Jemli et Noémie Lovski. En voici la bande-annonce.
3: Madame, pardon, je voulais juste vous demander
4: si,
3: par hasard...
4: Tu veux mon numéro, c'est ça?
3: J'allais vous demander des paris.
5: Bonsoir.
3: Bonsoir.
5: Non, dites-moi, on va où les amoureux, là?
3: Moi, on va chez toi?
6: Non, chez moi, c'est pas possible.
4: On va chez toi, ça?
3: Je viens avec ma mère.
4: Ah, putain.
3: Quoi?
4: Donc, sur 200 mecs dans une boîte, je tombe sur le seul mec qui vit chez sa mère.
3: Bingo.
6: Ouais, t'es fauché, quoi.
3: Non.
6: Si.
4: Vous voulez venir à la maison?
3: Pardon?
0: Voilà pour ce film « Tout va super » en sortie nationale avec donc cette comédie dramatique, un petit peu romance, mais il y a aussi l'occasion de rire. On reviendra sur les sorties nationales mercredi prochain avec d'autres films. Mais tout de suite, c'est l'occasion de partir au CGR de Périgueux pour profiter de deux places que j'ai plaisir à vous offrir si vous retrouvez cette comédie de 2003 avec un personnage principal qui s'appelle Quentin. Ce fameux Quentin n'a en tête que très peu de... Il a en tête que très peu de neurones, hein, juste assez pour être d'une grande gentillesse et d'une bêtise, mais alors à entrer dans le livre des records.
7: Je m'appelle Quentin, je suis de Montargis. Tu manges?
8: Non, je suis en train de chier.
7: Allez, vas-y, c'est là. C'est des petits beurres?
8: Qu'est-ce que tu me veux, toi?
7: Non, je me demande si c'est des petits beurres, mais c'est sûrement les petits beurres, oui. Tu manges toujours du même côté?
8: Tu vas m'emmerder longtemps?
7: Non, je te demande ça parce que t'as peut-être mal aux dents du côté gauche, c'est pour ça que tu manges à droite. J'ai connu un type, il s'appelait Michaud ou Michelet, je sais pas, un nom comme ça, quoi.
8: Tu fermes ta gueule, je voudrais manger tranquille.
7: Non, vas-y, mange, ça me gêne pas. Le type, là, Michaud ou Michelet ou Michalon, ben, je sais pas. Il était comme toi, il avait toujours une grosse joue à gauche. Je me barrais, je lui disais, tu ressembles à un cul, mais t'as qu'une fesse.
8: Continue, je te casse la tête.
7: D'accord. T'as qu'une fesse, je l'appelais. Il faisait du bruit en mangeant comme toi, une vraie pelleteuse, le mec. Elle n'a qu'une fesse, tu bouffes comme une pelleteuse.
0: Voilà, ça c'est du Gérard Depardieu. Mais quel est ce film? C'est un incontournable avec Jean Reno aussi et André Dusselier. En tout cas, voilà une belle brochette. Vous avez la réponse du titre du film. Vous appelez 05 53 53 82 82 avec le personnage Quentin. Allez, on vous attend. Deux places pour aller au CGR de Périgueux quand vous voulez.

0: Les épines du cœur avec Vanessa Paradis.
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0: Ah, il y en a de la bonne humeur dans l'extrait que nous avons entendu avec la voix de Gérard Depardieu. Bonsoir Samantha.
3: Bonsoir.
0: Vous nous appelez du Bug.
3: Tout à fait.
0: Et vous avez reconnu le fameux Quentin, donc Gérard Depardieu. Il est dans quel film ?
3: Dans le film Tais-toi.
0: Vous l'avez vu ?
3: Oui, bien sûr.
0: Ah, c'est vraiment hilarant. C'est vrai que déjà simplement avec cet extrait, c'est pas mal. En tout cas, c'est gagné. Deux places pour aller au CGR de Périgueux. Alors vous qui habitez du côté du Bug, vous ferez le déplacement pour profiter des salles dites obscures, comme on dit quand on parle cinéma, avec pas mal de films, vous irez avec la personne de votre choix. Vous êtes plutôt quoi, vous ? Vous êtes des comédies, science-fiction, policiers, que sais-je encore ?
3: On regarde un peu de tout avec mon conjoint, donc tout dépendra de ce qu'il y aura à l'affiche.
0: Et ben voilà, et puis profiter des salles climatisées au cinéma, avec les fortes chaleurs que nous avons actuellement, ça peut être une idée pour se motiver, pour aller encore plus souvent au cinéma. Bravo, c'est gagné. Juste avant, pour valider tout cela, Samantha, quelle est la radio numéro 1 de Dordogne ?
3: Ici Périgord.
0: Je vous souhaite une très bonne soirée. Au revoir Samantha.
3: Merci beaucoup, à vous aussi.
0: Walk of Life avec Dire Straits, juste après... Encore des cadeaux, ça va pleuvoir avec votre radio ici Périgord. Nous allons parler de Butterfly. C'est une base de canoë du côté de Vitrac, de Beynac, je vous en dis plus, juste après ce magnifique morceau.

of Life avec Dice Sweats à l'écoute d'ici Périgord. L'occasion, eh bien, de prendre un rafraîchissement en étant sur le bord de l'eau avec la base de canoë Butterfly qui vous offre une descente pour deux personnes. Il suffit juste d'avoir plus de 5 ans et de savoir nager au minimum sur 25 mètres. Ça, c'est pour un trajet plaisir entre Vitrac et Beynac. Ça s'appelle la vallée des 5 châteaux. C'est vraiment magnifique. 16 km à la journée avec des pauses possibles, notamment à la Rogajac, un incontournable évidemment, tout au long de la descente. Le départ aura lieu au pont du Pêche, c'est à la base Butterfly. Et pour cela, bien entendu, je vous invite à être attentif. Vous allez écouter une chanson française écrite et composée en 1965 par Serge Gainsbourg. Mais ça a été repris, et notamment par un duo inédit, Mylène Farmer et Khaled.

Radio. Farmer, Eraled. Alors, cette chanson représentait aussi le Luxembourg au concours Eurovision de la chanson. On était alors en 1965. Poupée de cire, poupée de son. Oui, mais à qui revient cette chanson? 05 53 53 82 82. L'enjeu, c'est profiter de la fraîcheur de la rivière Dordogne entre Vitrac et Beynac pour voir la vallée des Cinq Châteaux avec la base de canoë Butterfly. On vous y attend. 05 53 53 82 82. Voici les Gypsy Kings, Joby Joba.

0: Joby Joba avec les Gypsy Kings.
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0: Et nous allons naviguer sur la rivière Dordogne. Peut-être. On va pas quand même anticiper. Bonsoir Angélique.
3: Bonsoir.
0: Nous avons entendu un extrait avec le duo Mylène Farmer et Raled. Qu'on va écouter. Poupée de cire, poupée de son, à qui revient la version originale?
3: Tranquille.
0: Eh oui. On était en 1965, bravo Angélique, c'est gagné, une belle balade avec la base de canoë Butterfly. Vous allez donc faire une descente pour deux personnes, hein. Vous partirez pas tout seul, pour le trajet Vitrac-Beynac, un circuit que vous connaissez ou pas? Est-ce que vous avez été déjà en canoë-kayak?
3: Oui. Oui, je l'ai fait, mais quand j'étais beaucoup plus jeune.
0: Bon, donc ça sera l'occasion d'y revenir, et puis peut-être pas à la même période. En tout cas, vous verrez des points de vue qu'on ne peut voir que depuis le canoë, depuis la rivière Espérance. 16 km donc à la journée, tranquillement, vous ferez des pauses, et vous vous arrêterez, je pense que c'est incontournable, du côté de la Rogajac. Avant de se quitter, Angélique, quelle est la radio numéro 1 de Dordogne?
3: Ici Périgord.
0: Bravo, c'est gagné, bonne soirée.
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0: concert avec le Rock XL 24 qui se déroulera à Marsac-sur-l'Isle samedi à l'avant Guinguette.
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0: Vous écoutez en effet Ici Périgord et il est tout juste 18h. Un point sur l'info, Louise Forbin.
2: La vague de chaleur se poursuit en Dordogne. Il a encore fait très chaud aujourd'hui dans le département. Bonjour Valentin Plat.
3: Bonjour.
2: Des records de température ont de nouveau été battus.
3: Oui, deux records de température battus aujourd'hui. Alors pas des records très vieux, hein, parce qu'ils dataient seulement d'hier, mais à Bergerac d'abord, où il a fait 35,5 degrés, et à la station météo de Saint-Martial-d'Albarède, près d'Excideuil, où il a fait 35,3 degrés. C'est toujours à Brantôme qu'il a fait le plus chaud aujourd'hui, 35,9 degrés. C'est un petit peu moins qu'hier où le thermomètre affichait 36,5 dans la commune. Pour vous donner d'autres exemples aussi sur cette journée caniculaire en Dordogne, il a fait 35,5 à Verteillac dans le Périgord vert, 35 à Montignac, 33,8 à Périgueux. À chaque fois, ces températures sont relevées à l'ombre, évidemment. La Dordogne reste en vigilance jaune à la canicule pour la journée de demain qui s'annonce encore plus chaude, le mercure ne s'arrête plus de grimper et alors là, des records pourraient de nouveau être battus d'après Météo France. La vague de chaleur doit continuer jusqu'à vendredi soir. On attend quelques degrés de moins à partir de samedi.
2: Des températures qui donnent à certains des envies de baignade. Ils sont nombreux à plonger dans l'île, même si c'est interdit, Victor Delfouillou.
4: Juste à côté du barrage de Barnabé, entre Boulazac et Trélissac, Taina s'entraîne au plongeon.
5: Depuis qu'il fait chaud, je vais tous les jours.
4: Elle est loin d'être la seule, ils sont presque 40 à profiter de la fraîcheur de l'île. Pour Maë, qui ressort juste de l'eau, l'avantage, c'est que c'est gratuit et plus accessible qu'une piscine.
6: Et même, il n'y a pas de piscine ici. La piscine, il faut se déplacer, il faut prendre les bus. Même la piscine, elle est hyper loin, donc c'est pour ça.
4: Et lorsqu'on leur dit que c'est interdit...
7: Oui, c'est interdit, mais bon...
4: Roman, 16 ans.
7: Je pense que la police, ils ont d'autres choses à faire que venir dire « ouais, sortez et tout ». Surtout que bon, entre les canoës qui font du canoë ou autre, ou nous qui se baignons, je pense qu'il n'y a pas vraiment de différence.
4: À une centaine de mètres, c'est depuis un pont qu'il s'élance.
8: Ouais, il y a 4 mètres, je pense, un bon petit 4 mètres.
9: Il y a deux Elliottes.
4: Mais toujours en faisant attention, réagit Enzo juste à côté.
10: On va dans l'eau pour voir s'il n'y a pas de choses qui peuvent être dangereuses pour nous quand on saute. Des arbres, des cailloux, plein de trucs comme ça.
4: J'ai carrément l'habitude de sauter depuis les grands arbres au bord de l'eau, glisse Enzo en ressortant de son dernier plongeon.
2: Et en raison de la chaleur, les EHPAD de Brantôme et de Mareuil ont déclenché leur plan canicule. Les personnes vulnérables peuvent être accueillies dans des salles climatisées au sein des deux établissements. La circulation a repris rue Victor Hugo à Périgueux après avoir été interrompue à cause d'un accident de la route. Il s'est produit il y a environ une heure devant le lycée Albert Claveille. La rue est restée fermée le temps de l'intervention des secours. Un autre accident, cette fois à Cladèche, dans le Périgord noir. Il a eu lieu peu avant 14h. Une seule voiture était impliquée. La conductrice légèrement blessée a été transportée à l'hôpital de Sarlat. Une manifestation vient de débuter à Sarlat, justement devant la pharmacie La Boétie, à l'appel du collectif La Relève, collectif citoyen fondé par Luis Ferreira, candidat au municipal de la commune et conseiller d'opposition. Les manifestants exigent le maintien d'une pharmacie dans le centre-ville de la commune pour assurer à tous les habitants un accès aux médicaments, notamment les personnes âgées qui ont plus de difficultés à se déplacer.
0: Une star du rugby au fourneau.
2: Grégory Aldrit était à Boulazac cet après-midi et a troqué son maillot de La Rochelle pour un tablier. Le joueur du 15 de France est venu rencontrer des élèves de la chambre de métier et de l'artisanat pour s'initier au métier de charcutier traiteur. Le rugbyman a notamment appris à cuisiner des ravioles à la volaille et au cèpe du Périgord grâce à l'aide de Tristan Chasseloup, professeur de la section charcuterie traiteur.
11: C'est toujours impressionnant d'apprendre à cuisiner à quelqu'un qui a de la notoriété. Et puis c'est vrai que moi je suis beaucoup le rugby, donc voilà, c'est un joueur que j'ai été voir jouer à La Rochelle, qu'on suit sur chaque match de l'équipe de France, donc voilà, ça fait toujours plaisir et puis c'est valorisant. En plus c'est le joueur préféré de mon papa, voilà, donc je vais lui envoyer la photo ce soir, je pense qu'il sera très content. C'est vrai que c'est une chance qu'on a eue, c'est une vraie opportunité pour les jeunes comme pour moi, et le métier de partager notre savoir, de montrer ce que c'est que le métier de charcutier traiteur aussi, d'en parler. Justement, M. Aldrit était là pour ça, donc c'est super.
2: Et Grégory Aldrit était comme un poisson dans l'eau, selon lui. Le rugby et la cuisine ont beaucoup de points communs.
12: Mais sur la solidarité, sur l'engagement, parce que nous, on est un sport aussi où il y a beaucoup d'engagement. Voilà, et sur, je trouve, l'humilité aussi qu'on retrouve chez les artisans. Et j'aime beaucoup la cuisine. Je passe pas mal de temps à cuisiner, essayer d'innover. Donc, voilà, une découverte de plus. Bien sûr, j'aime énormément le sport, le rugby, mais j'aime aussi beaucoup tout ce qui est cuisine, le côté convivial que ça apporte.

0: Les bons moments qu'on passe à table.
1: La venue de Grégory Aldritz s'est faite dans le cadre des Mêlées de l'artisanat, un événement régional pour valoriser l'artisanat. Le footballeur de Dordogne, Maxence Lacroix, peut être bientôt champion d'Europe. Il dispute la finale de la Conference League ce soir avec son club Crystal Palace. Ce sera face aux Espagnols du Rayo Vallecano. Coup d'envoi de la rencontre à 21h en Allemagne.
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1: Et on en parlait, la vigilance jaune canicule se poursuit, Bernard.
3: En effet, avec toujours ces températures qui tournent autour de 34 à 35 degrés, où que vous soyez en Périgord, je pense qu'on n'y échappera pas et ça va continuer ainsi jeudi, vendredi et ça va un petit peu s'atténuer samedi. En tout cas, un ciel étoilé, pas de nuages à l'horizon. Une petite pensée pour ceux qui sont à Roland-Garros parce que pour taper la balle actuellement dans le four, ça doit pas être évident. En tout cas, le rendez-vous pour le prochain, ça sera à 19h. Merci Louise.
1: Bonne soirée.
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3: Et nous allons parler de musique tout à l'heure avec une destination, Marsac-sur-l'Isle. On parlera de rock, de hard rock, de plein de choses avec une quarantaine de musiciens. Je vous en dis pas plus.

0: La fièvre dans le sang, Alain Chamfort.
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0: Vous pourrez découvrir le plus grand groupe de rock de Dordogne avec Rock XL 24. On va en parler puisque ce groupe sera présent samedi à 20h à Marsac-sur-l'Isle. Ça sera précisément à l'En Avant Guinguette sur les bords de l'eau. Façon de se rafraîchir, même si les températures vont monter avec les musiciens. Ils seront une quarantaine. On va tous savoir en compagnie de Jean-Michel qui est bassiste et de Ludovic Solaire qui est directeur musical. On évoque tout cela juste après. Charles Doré, famille ou pas famille ?

0: Famille ou pas famille, c'était Charles Doré.
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0: Et votre radio ici Périgord a sélectionné pour vous un concert, c'est le Rock XL 24 qui sera présent samedi à 20h à Marsac-sur-l'Isle, précisément à l'en avant Guinguette sur les bords de l'eau de la rivière Lille. Messieurs, bonsoir Jean-Michel Miette.
3: Bonsoir Bernard.
0: Vous êtes musicien, vous êtes bassiste et puis vous êtes aussi dans les relations publiques.
3: Absolument.
0: Et puis à vos côtés, Ludovic Soler, bonsoir.
4: Bonsoir.
0: Vous êtes le directeur musical. Et vous nous avez donc concocté pour cette deuxième édition encore pas mal de morceaux. On va les aborder. Ça y est, là, vous êtes dans les starting blocks, tout est prêt ?
4: A priori, oui. On saura si on est prêt à la fin du concert. Ah. Normalement, oui, il n'y a pas de problème. On a répété là ces 8 derniers mois pour être prêt pour les 5 concerts qui sont prévus cette saison et qui commencent donc dès samedi prochain.
0: C'est le coup d'envoi donc à l'en avant Guinguette à Marsac-sur-l'Isle. C'est la deuxième année que vous produisez. Comment c'était passé, il y avait du monde la première année, Jean-Michel Miette.
3: Oui, tout à fait. Oui, il y a eu énormément de monde. C'était un super succès. On était très très heureux de commencer la saison par là. Et voilà.
0: Bien eu du monde.
3: Ah,
0: et alors,
3: oui.
0: Vous allez me dire, mais qu'est-ce qu'on va pouvoir écouter ? Ben, il y aura par exemple ça. Parce que ça va bouger, normalement, hein, avec le Rock XL 24. Alors, il y aura par exemple du ZZ Top, mais on pourrait aussi écouter...
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0: Vous le ferez, bien entendu, Trust avec Antisocial. Et puis, il y a aussi quand même de la chanson française avec, par exemple, Téléphone. Alors, le nerf de la guerre, c'est l'argent, justement, c'est gratuit. C'est gratuit pour y aller, Jean-Michel.
3: C'est gratuit. C'est ouvert à tout le monde.
0: Bah, c'est génial, il suffit de se rendre sur les bords de l'île. Alors, ou à Marsac-sur-l'Isle, à l'en avant Guinguette, vous allez sur la plaine de loisirs du Vieux-Moulin, ou l'impasse du Vieux-Moulin, et puis là, il n'y a pas de problème, on est sur le bord de l'eau, et puis on pourra profiter de la restauration, on pourra se désaltérer, parce qu'il fera chaud, même si c'est samedi soir. Et là, on va découvrir le plus grand groupe de rock de Dordogne. Vous serez combien de musiciens ?
4: On est entre 45 et 50, généralement, on sera 47, je crois.
0: 47 musiciens, alors des choristes, des guitaristes.
4: Oui, il y a 6 batteurs, 5 bassistes, il y a une douzaine de guitaristes et 21 chanteurs.
0: Et c'est difficile de s'entraîner comme ça, comment on fait pour s'organiser, oui. Parce que j'imagine que ça vient un petit peu des quatre coins du département.
4: Absolument, on vient des quatre coins du département, tout à fait, on vient même pour certains d'entre eux un petit peu de l'extérieur du département. Il y a des gens qui viennent de Pessac, il y a des gens qui viennent de Libourne, donc ça commence à être loin. Et pour cela on répète de manière assez organisée, un peu comme les orchestres classiques, donc par pupitre, donc les guitares avec les guitares, les batteurs avec les batteurs, etc. Puis une fois par mois on a une répétition générale avec tous les musiciens, et pour cela il y a des communes qui nous font confiance et qui nous accueillent évidemment dans des lieux qui ont la taille nécessaire. Donc ce sont généralement des grandes salles des fêtes, et voilà, de ce genre-là.
0: Alors ça débutera à 20h jusqu'à 23h, parce qu'après, ben voilà, il faut quand même respecter certains horaires, les voisins.
4: Absolument, oui. Normalement, le spectacle en entier, je dis spectacle, hein, parce que le public est invité à participer, bien sûr. Le spectacle dure environ 1h45.
0: 21 morceaux que vous allez proposer, vous les avez sélectionnés, Ludovic ?
4: Absolument, on les a sélectionnés avec l'ensemble du groupe. Hein, ça se fait de manière démocratique. On élimine chaque année une partie du répertoire, environ la moitié, et on le remplace par une nouvelle moitié. Donc les gens qui nous ont vus l'année dernière verront la moitié du répertoire renouvelée avec des nouveaux morceaux.
0: Alors quelles sont les nouveautés ? On peut en divulguer quelques-unes ?
4: Bon, on peut déjà dire que nous, on ne fait pas dans le rock de niche, ni dans le heavy metal de niche, par exemple. On fait vraiment du rock qui est familial, qui est ouvert à tous, qui est inscrit dans l'inconscient collectif des années 70 aux années 90 environ. Il y a donc de l'américain, de l'anglais, du français. Les gens peuvent généralement connaissent les refrains par cœur et les chantent ensemble avec l'ensemble du groupe.
0: Je crois, Jean-Michel Miette, qu'il y a un petit peu plus de français que la première édition.
3: Oui, comme l'a notifié...
0: Un tiers de français.
3: Oui. À la demande du public, et puis aussi par les musiciens du groupe.
0: Il faut un coach vocal aussi.
4: Oui, il faut, bien sûr. C'est le groupe, le pupitre le plus important, hein, environ 22 personnes, donc il faut quelqu'un qui les encadre. Et pour ça, on a Christine qui s'occupe de cette année et qui se débrouille très très bien et qui a formé un groupe assez efficace, en tout cas. Techniquement, ça marche bien, puis avec une très bonne ambiance, et ça compte.
0: Et ces 40 musiciens seront à même le sol ou sur une petite scène ? Comment ça se passera ?
3: Alors,
0: Jean-Michel Miette.
3: Comme Ludo m'a appris tout à l'heure, avant de commencer l'émission, et il m'a expliqué comment la disposition allait se faire. Apparemment, il y a des éléments qui vont être surélevés, mais disons de taille relativement modeste.
4: Généralement, ce qu'on fait, c'est qu'on surélève les batteurs pour qu'on les voit. Ils se plaignent toujours qu'on les voit pas. Ils sont un petit peu au fond, comme dans un orchestre de rock d'ailleurs. Sauf que là, ils sont 6, ils font beaucoup de bruit. Donc nous, on les surélève un petit peu. Donc on leur a fait une scène spéciale à Marsac. Ils auront leur scène à eux. Ils seront tous les 6 bien installés.
0: Et puis là, les gens qui seront sur place pourront danser, chanter, participer.
4: Oui, absolument.
0: C'est le principe donc de ce plus grand groupe de rock de Dordogne. Il s'appelle Rock XL24, on l'aura compris, avec plus de 40 musiciens. Et puis, prenez soin du matériel, parce qu'il fera chaud, évidemment.
4: On espère qu'il fera beau, surtout. Il fera certainement un petit peu chaud. C'est du plein air, on a l'habitude. Les musiciens sont préparés, là. Ils sont en train d'accumuler les bouteilles d'eau, etc. Et le matériel, lui aussi, il est mis à l'épreuve. Mais on a l'habitude de ça. On fait des orchestres, on fait des concerts en plein air chaque année. Donc, on sait comment ça se passe.
0: Merci Ludovic Soler. Je rappelle que vous êtes le directeur musical de ce groupe, et à vous Jean-Michel Miette, des relations publiques et bassiste, vous allez donc pouvoir vous éclater samedi soir côté de l'En Avant Guinguette, c'est à Marsac-sur-l'Isle de 20h à 23h. Merci à vous.
3: Merci beaucoup.
4: Merci beaucoup.

0: Le cimetière des éléphants avec Eddie Mitchell. On poursuit en musique avant de vous donner une idée de sortie. Ce sera à ce moment-là 18h30. Mais dans l'immédiat, c'est Louis Mazouan avec Miley Cyrus qui arrive juste après ça.
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0: Vous venez d'écouter Miley Cyrus avec Dream As One à 18h30. C'est une idée de sortie qui vous est donnée.
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0: Pour être exact, c'est deux idées de sortie sur la même commune, Trélissac. Tout d'abord ce dimanche avec un vide-grenier. C'est à l'espace de liberté Franck Grandot. Cette manifestation permettra de soutenir les actions menées en faveur des enfants de l'école Émile Zola. Vous pourrez venir chiner tout au long de la journée, découvrir des vêtements, des objets, des livres, des jouets et autres trouvailles tout en contribuant au projet porté par les élèves. Et puis ensuite, jusqu'à samedi, à la mairie de Trélissac, il y a une exposition consacrée aux travaux réalisés par les élèves de l'atelier Calligraphie, une association trélissacoise, avec des enluminures d'inspiration médiévale en allant jusqu'au calligramme contemporain. Les créations exposées témoignent de la richesse de la calligraphie latine et de la diversité des techniques abordées. L'exposition met en lumière un art du geste, de la précision et de la composition, où la lettre devient un véritable support de création. L'exposition est visible à la mairie de Trélissac jusqu'à samedi et l'entrée est libre.
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0: La musique avec que des succès. Tout d'abord Marc Lavoine avec Bascule avec moi. Et juste après, vous écouterez Jérémy Frérot avec Adieu.

0: Adieu avec Jérémy Frérot à 18h37. C'est Patrice Gascoin présent pour parler télévision. Et ce soir, Patrice, eh bien, vous nous proposez un programme télé qui lave plus blanc que le blanc. Gros plan sur Cleaners, les experts du ménage. C'est sur TFX.
1: Chaque mercredi soir, la chaîne TFX diffuse un numéro de la nouvelle saison de Cleaners, les experts du ménage.
2: Quand on a besoin d'un coup de main,
3: oh, j'ai jamais vu ça de ma vie.
4: Oh non!
2: Mais surtout d'un bon coup de balai.
5: On est quand même pas mal là.
2: On appelle les experts du ménage.
6: Tu l'as jamais nettoyé ce vaisseau?
7: Non. Faut que moi aussi je mette main à la pâte et que je nettoie avec elle.
2: Objectif.
8: Rire de l'eau et du vinaigre.
9: Ça va décoller toute la graisse.
2: Réveiller la fée du logis qui sommeille en chacun de nous.
10: C'est vrai que c'est étonnant de me voir prendre plaisir à faire du ménage.
1: Et les cleaners, terme bien anglais pour dire les nettoyeurs, de TFX doivent se surpasser. Pour chacune des émissions, en fonction de la détresse rencontrée, quatre experts du ménage se concertent et décident lequel d'entre eux est le plus compétent pour venir en aide à celui ou celle qui est en détresse, qui a vraiment besoin qu'on l'aide. L'idée des cleaners, c'est d'aider à court terme, bien sûr, mais aussi d'enseigner les bons gestes, ce qui, pour nous, est toujours instructif à apprendre. Les cleaners restent donc 3 jours avec leur cas du soir. Ils vont vraiment changer profondément leur quotidien et le résultat est souvent spectaculaire. Mais j'ai passé un coup de téléphone à la productrice de Cleaners parce que j'avais une question en tête. Est-ce que le fait d'afficher leur saleté, entre guillemets, devant les caméras, leur est parfois trop difficile, au point pour certains témoins de ne plus vouloir passer à la télé? Écoutez la réponse de Vanessa Broussoulou, productrice de Cleaners, les experts du ménage.
11: En fait, on est toujours dans la bienveillance, que ce soit les équipes au bureau, les équipes en tournage, les cleaners bien sûr. Moi, je tiens à ce que vraiment l'humain soit au centre de tout et le point de départ de tout. Et du coup, ce qui est important, c'est que on met toujours en avant le courage des témoins à vouloir se reprendre en main et à nous ouvrir leurs portes. Parce que moi, je me suis rendu compte, je suis là, je produis l'émission depuis la saison 2, on est en saison 7, que ça peut vraiment arriver à tout le monde. Voilà, c'est une rupture, une perte d'emploi, un décès. C'est vraiment quelque chose où je pense que personne n'est à l'abri. Et puis, il y a aussi le fait que assumer l'état de sa maison fait partie, à mon sens, hein, du process pour se reprendre en main et prendre un nouveau départ.
1: Les confidences de Vanessa Broussoulou, productrice de Cleaners, les experts du ménage, ce soir sur TFX. Quant à moi, allez, je passe un petit coup de balai dans le studio et je reviens demain avec de nouvelles coulisses télé.
0: À demain, Patrice. Lady in America avec Jazz Blonde et juste après, nous parlerons sport local avec le retour de Francis Lacour.

0: Living in America avec Jazz Brown qui nous amène au sport, le sport en Périgord avec Francis Lacour qui nous propose aujourd'hui un match de rugby pour une très bonne cause. Bonsoir à vous.
1: Bonsoir Bernard, bonsoir à tous.
0: C'est un match de rugby caritatif qui va se dérouler au stade Gaston Simonet à Bergerac. Ce sera le samedi 6 juin au profit d'une association.
1: Les Dragons Bleus contre le 15 de la Grappe, c'est l'affiche d'un match amical au profit de l'association Les Phénix de la Gendarmerie. Le major Cédric Blois.
2: Le principe, c'est de récolter des fonds justement pour pouvoir aider cette association. Donc le but, c'est la solidarité, la reconstruction et l'entraide. Elle se mobilise pour soutenir surtout les gendarmes qui sont blessés, hein, leurs familles et amis, à travers des actions de solidarité, de reconstruction surtout par le sport. Donc c'est bien pour ça que nous avons choisi ce partenaire pour le match du 6 juin.
1: Et ce jour-là, donc, au stade Gaston Simonet, nous verrons un match de rugby caritatif, les Dragons Bleus face aux 15 de la Grappe. Les Dragons Bleus, c'est votre équipe en quelque sorte.
2: Ah oui, tout à fait. Donc effectivement, en mai 2024, on avait organisé le match aller, le premier match donc Gendarmerie, Compagnie de Bergerac, les Dragons Bleus, face à celle du 15 de la Grappe. Donc eux, ce sont des joueurs qui sont issus du monde viticole, hein, du secteur de Bergerac. Après cette année, on souhaite faire le match retour, donc avec la commandante Chahed, commandant de la Compagnie de Bergerac. On a décidé de remonter une équipe pour pouvoir faire ce deuxième match effectivement dans quelques jours, le 6 juin à Bergerac.
1: Dragons Bleus, donc formés uniquement de gendarmes qui ont peut-être pratiqué le rugby ou pas?
2: Justement, on a plusieurs niveaux. On a des gens qui n'ont jamais joué au rugby dans notre équipe et des gens qui ont un peu plus l'habitude du rugby. Donc ce sont des gendarmes issus principalement de la compagnie de gendarmerie de Bergerac, mais on a aussi des gendarmes d'autres unités sur l'ensemble du département du groupement de la Dordogne. Avec notre coach qui lui-même est réserviste de la gendarmerie, on a réussi à caler quelques entraînements avant le match du 6 juin. Tout à fait, oui.
1: Qui avait gagné le match aller?
2: La gendarmerie avait gagné de quelques points le match à l'aller. Mais bon, c'est pas le but de gagner, c'est surtout le but de participer, que ça puisse faire du lien entre la gendarmerie puis d'autres acteurs du territoire du secteur de Bergerac. Voilà, c'est ça qui est bien, c'est l'échange, de pouvoir mixer un petit peu ces différents joueurs. C'est ça qui est agréable en fait. C'est la découverte de différents métiers et de différentes personnes, quoi. C'est très enrichissant en tout cas.
1: Rugby caritatif, samedi 6 juin à Bergerac.
0: Merci, c'est noté sur notre agenda, Francis. Et à demain, évidemment, pour évoquer un autre sport. Tout de suite, en trois lettres, REM, voici Losing My Religion.

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1: Conduire est en effet le titre de cette chanson interprétée par Louane. On parlera chanson française encore ce soir dans Décibel à 20h avec Émilie Mazoyer et son invitée Anaïs pour son tube Mon cœur, mon amour qui fête ses 20 ans. On célébrera ce soir une toute nouvelle version de la chanson sortie pour l'occasion.
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0: une bonne partie en bio et cette année le ramassage est précoce.
1: Les cerises, là, on a terminé les bures là alors que c'est une des fois des années où on les commence juste parce que l'hiver avait pas été très froid.
0: Et une telle chaleur début mai présente un avantage.
1: À cause des grosses pluies qu'on a eues il y a 10 jours, ça aurait pu être problématique s'il avait continué à faire mauvais. Donc là, ça a permis d'assécher un peu tous les champignons qui avaient pu se développer.
0: Il y a aussi un inconvénient, complète Jérémy Beroux, arboriculteur voisin.
2: Une très forte chaleur qui vient un peu confire les cerises sur l'arbre. Heureusement, les fruits qui arrivent un peu plus tardivement comme l'abricot, la pêche, sont plus tolérants. On devrait faire notre saison malgré tout.
0: Et si la production résiste, c'est parce que ces professionnels veillent à l'irrigation. Adrien Jacquet, maraîcher.
3: Ça sèche aussi vite qu'on arrose, donc on y suit tous les jours, voire tous les deux jours maximum.
0: Plus d'eau écoulée
3: Pas forcément plus d'eau, mais plus de fréquence.
0: Adapter donc l'irrigation et les horaires de travail, c'est le cas chez Jérémy Beroux.
2: À chaque épisode caniculaire, c'est pénible pour la main d'œuvre, mais le commerce est bon. Quand il fait chaud, se désaltérer avec une cerise fraîche, une pêche fraîche, un abricot bien frais. On a un joli dynamisme sur les marchés, donc ça vaut le coup de transpirer.
0: Les abricots dont le ramassage débute ces jours-ci avec une bonne semaine d'avance.
4: Reportage signé Mathilde Imberti pour Ici. Autre conséquence de cet épisode de chaleur très précoce, à la SNCF, des trains intercités circulant sur les heures les plus chaudes de la journée sont annulés pour demain et vendredi, notamment sur la ligne Paris-Limoges-Toulouse. Tout cela pour éviter les éventuelles pannes de climatisation avec de nombreux passagers à bord.
5: C'est en quelque sorte le principe de précaution qui prévaut pour la SNCF, car si le parc de voitures Corail fait l'objet d'un entretien régulier, leur conception ancienne, dit l'entreprise, ne leur assure pas la même robustesse que celle des trains plus récents dans certaines conditions météorologiques comme celles rencontrées actuellement. Voilà donc pourquoi, ce jeudi, sur la ligne POLT, seulement 13 trains sur 20 vont circuler, 12 trains ce vendredi sur les 19 prévus normalement. Pour choisir quel train supprimer, la SNCF a ciblé des trains de mi-journée en prenant en compte chaque territoire des services sur les lignes. Certains trains en début ou en fin de journée verront aussi leur nombre de voitures augmenter pour s'adapter avec ceux qui décideraient de partir plus tôt ou plus tard. L'entreprise explique avoir conscience des désagréments causés et en est désolée. Les voyageurs, eux, espèrent qu'avec la mise en place des nouvelles rames oxygène prévues l'an prochain, ces désagréments cessent.
4: Mickaël Chailloux, ici Limousin. 6 annulations sont prévues également sur la ligne Bordeaux-Marseille demain. Détails sur ici.fr. Demain, le Premier ministre, Sébastien Lecornu, présidera une réunion interministérielle sur cette canicule précoce de mai. Nicolas Sarkozy a dit quelques mots à la fin de son procès en appel tout à l'heure. Ce procès sur des soupçons de financement libyen de sa campagne de 2007. Il assure qu'il n'a pas trahi la confiance des Français et demande à être jugé pour ce qu'il a fait, pas pour ce qu'il est. La défense a plaidé la relaxe. Le parquet général a de son côté requis 7 ans de prison en désignant l'ex-chef de l'État comme instigateur d'un pacte avec le régime de Kadhafi. Le délibéré sera rendu le 30 novembre. Un projet de loi pour mieux protéger tous les enfants, discuté ce matin au Conseil des ministres. Il est censé répondre au départ à la crise de l'aide sociale à l'enfance révélée par de nombreux rapports et scandales. Mais le texte s'est au fur et à mesure élargi au contrôle des intervenants auprès des enfants après le scandale du périscolaire à Paris. Notamment, le ministre de l'Éducation veut notamment créer une liste noire des personnels ayant eu des comportements inappropriés. Noémie Bonin.
6: L'idée est qu'un agent public, de l'État ou d'une ville, s'il est évincé en raison de son comportement avec des enfants, ne puisse plus revenir dans une école, d'une manière ou d'une autre, y compris si cette personne n'a pas été condamnée par la justice, mais donc simplement sanctionnée, par exemple, par sa hiérarchie. Le ministre de l'Éducation évoque bien une possibilité légale pour interdire l'accès aux écoles de ces individus ciblés dans cette liste noire, même si les faits reprochés font l'objet d'une prescription. Sur quelle base juridique? Qui va gérer cette liste? Avec quelle sécurité des données personnelles? Quels sont précisément les comportements inappropriés évoqués par Édouard Geffray? Il y a encore beaucoup de flou dans cette annonce qui a surpris les organisations syndicales. Plus globalement, dans ce projet de loi, le gouvernement veut élargir les contrôles d'honorabilité à n'importe quel intervenant bénévole qui rentre dans une école et les réaliser plus régulièrement pour les agents de l'éducation nationale.
4: Noémie Bonin, une grosse panne de réseau informatique au CHU de Nantes cet après-midi. C'est une info ici Loire-Océan. Les dossiers des patients étaient inaccessibles, en particulier les résultats d'examen, d'analyse ou encore les prescriptions. C'est en cours de résolution. Un mot de Roland-Garros avant de vous quitter avec le français Valentin Royer qui affronte en ce moment Novak Djokovic et emmène le Serbe dans un quatrième set. On peut rêver d'un exploit, pourquoi pas.
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8: En Périgord, eh bien, j'espère que vous avez bien bu, hein, à 2 litres d'eau. Ah ben, il fallait ça avec les températures.

0: Qui est avoisiné les 36 degrés par endroit. Et demain, on va se lever entre 17 et 20 degrés. Et puis, les maximales vont grimper, bien sûr, jusqu'à 37 degrés dans le Bergeracois. Et ça sera toujours des températures très élevées pour vendredi, samedi et même dimanche. Je rappelle que nous sommes en vigilance jaune canicule. Que ça vous empêche pas, en restant au frais, d'écouter 100% années 80. C'est Laurent Petit-Guillaume pour vous accompagner. Passez une très bonne soirée.
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3: Bonsoir à tous. Le jukebox est en place et comme tous les soirs, il n'a pas été changé. Sa programmation est toujours la même depuis les années 80. Et c'est tant mieux, que des collecteurs, que des tubes en or. Et ce soir, ça commence comme ça.

0: Gold, laissez-nous chanter.
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0: Extrait du deuxième album de Gold, Kelkoba, sorti en 86. À cette époque-là, une jeune chanteuse de Forbach n'a pas encore rencontré le succès. Elle s'est fait remarquer par un producteur parisien lors d'une soirée dans un cabaret à Sarrebruck, où elle chante tous les samedis soirs. Mais il faudra attendre encore un an pour que sorte Mademoiselle chante le blues, qui lance sa carrière. Patricia Cass sort son premier album en 88, sur lequel on découvre Quand Jimmy Dee, qui à son tour devient un tube.
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0: C'était Corinne Charby avec Pile ou Face. 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Tour à tour, mannequin, comédienne remarquée dans quelques films, elle bifurque dans le monde de la chanson au début des années 80. Bingo en 86, le tube arrive, c'est Boule de Flipper. Suivi quelques mois plus tard par ce Pile ou Face qui se vendra quand même à 250 000 exemplaires. Joli, joli. Comme la suite de 100% années 80 d'ailleurs. Le groupe allemand Alphaville arrive avec Big in Japan juste après ça.
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0: L'ambiance des années 80, ça continue sur votre radio. Ici Périgord, juste après ces petites infos.
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2: A tout de suite Laurent Petit-Guillaume. Sachez que ce dimanche à Plazac, c'est à 17h que vous pourrez voir le second volet de la lecture théâtralisée de Victor Hugo ou La République des mots. Christian Taponard, directeur artistique et metteur en scène pour la compagnie théâtrale Les Voyageurs de mots.
3: Et cette fois, nous tenions à évoquer le théâtre de Victor Hugo. Ce second volet est intitulé Victor Hugo, la République des mots, la bataille du théâtre, Hernani pour toujours. Nous avons traité Hernani avec quatre protagonistes, mais nous avons aussi travaillé sur l'évocation de la bataille d'Hernani qui a eu lieu le 25 février 1830 au Théâtre Français. Et ça a été un séisme littéraire et politique invraisemblable.
2: Rendez-vous ce dimanche à 17h à Plazac. Retour aux années 80 avec Tam Tam de Michel Polnareff.
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0: Tam Tam, c'était Michel Polnareff.
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0: Quand Michel Polnareff veut redevenir un homme préhistorique, quand il se met en colère contre la modernité de notre société dominée par la technologie, ça donne un tube en 81. Un an plus tard, pour se détendre, il lui suffisait de se brancher sur le tube qui va révéler au monde entier un groupe anglais vraiment pas comme les autres, le Culture Club et son chanteur Boy George. Un habile mélange de pop, rock, reggae, des looks vifs, colorés, ça donne « Do you really want to hurt me ?» Souvenez-vous.
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0: Bandolero, c'était Paris Latino. Ah, c'était fait pour marcher, de l'espagnol mélangé à de l'argot parisien, rythme latino à vous décoincer les hanches. Résultat, le titre se classe en haut des classements dans plusieurs pays et même en 2002 quand les élèves de la Starac en feront une reprise. Dans un instant, c'est Décibel avec Émilie. Émilie qui reçoit ce soir Anaïs. Mais en attendant, la mère à Titi de Renaud se prépare et c'est juste après ça.
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1: 20h, mais c'est l'heure de Décibel. Toute l'actualité musicale avec ce soir un anniversaire ultra réjouissant. Le premier album d'Anaïs, le Cheap Show, a 20 ans. Et Anaïs, qui ne donne jamais sa part au chien.

0: Anaïs?
1: Fallait pas donner la part au chien.
0: Mais tu connais pas cette expression? Mais si, tu sais, tu dis, ah bah dis donc, tu sais, Sylvie, elle donne pas sa part au chien.
1: J'aime bien.
0: Ou Patrick, hein. C'est tout le monde.
1: On va pas dire Patrick aujourd'hui.
0: Non, ah bah non. Fiori.
1: Patrick Fiori, mais oui.
0: Bisous Patrick Fiori. Elle est toujours un petit peu dissipée, mais c'est pour ça que je l'aime. Anaïs est donc ce soir l'invitée de Décibel. Et si nous arrivons à mener l'émission à son terme, on aura fait le tour de l'actualité musicale, pas que la tienne, Anaïs, puisqu'il y a aussi aujourd'hui l'anniversaire d'Alain Souchon.
1: Oh, Alain.
0: 17 ans. Également.
1: Non, mais tu sais qu'il m'avait. Ça a été un des premiers. Il m'a entendu au Foutu Roi en
0: émission de France
1: guest,
0: Inter, ouais.
1: En petit guest, et je chantais Christina, et il m'a invité à faire ses premières parties à l'Olympia. J'étais pas connue.
0: Ah.
1: C'est un grand monsieur, monsieur Souchon.
0: Eh ben, on lui dit bon anniversaire, alors on l'écoutera tout à l'heure. La découverte du jour, c'est Kid Sophie, qui faisait partie de Hyphen Hyphen avec Santa, qui a d'ailleurs été la directrice musicale de l'énorme tournée de Santa, et aussi la coproductrice de son album. Kid Sophie se lance en solo et en français, premier titre qu'elle sort en français, vous le découvrirez un peu plus tard. Et puis on va jouer au Blind Test pour tenter de gagner le Cheap Show, l'album d'Anaïs, pour la première fois en version vinyle, parce qu'il y a 20 ans c'était plus trop la mode des vinyles, c'était pas encore revenu. Donc si vous voulez jouer avec nous, il faut vous inscrire dès maintenant, et c'est Marian qui vous attend au standard, le numéro 0810 055 056 0810 055 056. Et là normalement Anaïs fait son apparition dans l'émission. Bonsoir Anaïs. Tada ! Comment ça va ?
1: Ça va bien. Ça va bien, Émilie.
0: Joyeux anniversaire de 20 ans du Cheap Show.
1: Merci beaucoup.
0: On parle évidemment de Mon cœur, mon amour. Ça, c'est la version qui est passée sur toutes les radios quand c'est devenu un tube. Mon amour, mais ce qu'il faut dire, c'est que The Cheap Show, le spectacle pas cher, et Mon cœur, mon amour, au départ, c'est un seul en scène, musical, et ça ressemble à ça.
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0: The Cheap Show, c'était un spectacle avec lequel tu tournais partout en France, et la magie du bouche à oreille a fait que tu t'es retrouvée aux Victoires de la Musique, et ensuite la chanson est devenue un tube. T'es obligée d'aller l'enregistrer en studio pour que les radios puissent la passer et tout. Mais donc au départ, toi, ton idée, c'était pas de sortir un album, c'était de faire un spectacle.
1: C'était effectivement d'enregistrer par contre un spectacle live. Parce que j'avais été marquée par certains lives, effectivement, de grands entertainers. Tu vois, de genre Bette Midler, qui avait sorti un live dans les années 70, où j'étais tombée dessus. Et c'était bourré. Et j'ai été scotchée. Je me suis dit, on a le droit de faire ça, de faire à la fois des blagues, de mélanger la pop, le jazz, de faire tout ce qu'on veut. Et en même temps, j'avais envie d'être dans la salle, parce qu'il y avait des trucs que je comprenais pas ce qui se passait. J'entendais des rires à un moment. Je dis, moi, je veux faire un live comme ça, où je le fais en one shot sur scène, et que une fois que c'est enregistré, ben les gens, ils ont envie d'être dans la salle avec nous, quoi.
0: Alors ça, au départ, ça marche effectivement, parce que The Cheap Show, vraiment, il y a 20 ans, il y a même un peu plus de 20 ans, il y a un gros bouche à oreille, les gens disent, oh là là, t'as vu cette fille, elle est toute seule avec une guitare, un kazoo, et puis...
1: Et un looper, en fait. Il y avait ce petit truc aussi qui faisait que les gens aussi... Un petit truc en plus pour l'époque, puisqu'après il y a eu Ableton, c'est que j'utilisais ce qu'on appelle la pédale Jamman pour les guitaristes, pour se sampler en live. Je l'utilisais à la guitare, au chant.
0: Ça veut dire que tu fais un premier la la la qui est enregistré dans la pédale, et après tu fais un deuxième la la la en live, mais tu peux renvoyer le premier. Donc ça fait un petit cœur. Et après tu peux faire des grands cœurs et tu peux faire plein d'effets.
1: C'est ça, du coup ça crée vraiment, comme je suis plutôt comédienne et un peu folle, ça me permettait de, non seulement de créer des chœurs en live, mais aussi, par exemple, de faire tout un monde quand j'imagine que je suis écossaise au Festival d'Édimbourg et je pars avec...
0: On écoutera tout à l'heure. Ça, c'était vraiment dingue, ce Cheap Show.
1: Ça permettait de faire rentrer les gens dans le spectacle, parce que quand tu fais le bluesman, tu leur dis non, là... Do you want me to be here tonight? Yeah! Ok, on y va.
0: Donc ça, c'était l'idée de génie, c'était l'idée de ce spectacle. Et donc, pour les 20 ans du Cheap Show, très bonne nouvelle, tu repars sur la route.
1: Ah bah oui, il faut pas... Enfin, c'est ridicule de faire les 20 ans du Cheap Show sans repartir sur la route. Donc on est en train de... Là, on fait une petite tour
0: de chauffe.
1: Voilà, 26.

0: Tiens, on est en train de préparer 2027.
1: C'est ça. 2027 sera intense, mais sachez déjà que le 19 juin à Suril-Comtal, le 29 août au Festival des Musiques Actuelles de La Jarrie, le 4 septembre à Saint-Gilles-Croix-de-Vie, le 25 septembre à Fontaine dans le 38, le 9 octobre à Migennes et le 4 décembre à Château-Thierry. Il y aura d'autres dates comme ça qui seront rajoutées pour 2026, mais voilà, c'est vraiment 2027. On va reparler du chip show parce que c'était
0: pas un truc fou. On va faire une cigale aussi en 2027.
1: Une cigale au printemps.
0: Oui.
1: Elle fait bien la cigale aussi. Vous voyez, elle sait tout faire.
0: Attends, je suis du Sud.
1: Mais avant, alors j'aimerais, s'il te plaît, qu'on se remette tous là, il y a 20 ans. On était plus beaux, on avait moins mal au dos, et donc on te découvrait. Donc, avec le succès de ce spectacle, le Chip Show, tu enregistres ce qui va devenir un tube, mon cœur, mon amour, pour que ça passe à la radio. Ça passe à mort à la radio. Et un peu du jour au lendemain, t'es archi sollicité. Tu te retrouves sur les gros festivals, les Francopholies de La Rochelle, le Printemps de Bourges, à la télé, à la radio, etc. Est-ce que c'était ce que tu souhaitais et comment l'as-tu vécu à l'époque ?
0: Ah, non, moi je l'ai très très mal vécu, effectivement, je sais que ça fait bizarre de dire ça, mais comme je tournais déjà beaucoup, ça faisait, quand ça a commencé à exploser, moi j'étais toute seule sur scène dans des conditions un peu plus roots depuis 2 ans, et du coup ça, j'étais déjà un peu au bout du rouleau quand ça a commencé à...
1: C'est ça, t'étais déjà fatiguée,
0: ah ouais.
1: Parce que ça faisait 2 ans que t'étais sur la route.
0: Mais c'est pas ça, c'est que j'avais l'impression que tout m'échappait, et puis surtout d'être épuisée aussi, parce que c'était être seule sur scène, c'est quand même très différent que d'être en groupe. J'adore être en groupe, mais c'est vraiment pas la même énergie. Et ce spectacle, en plus, c'était quelque chose, c'était un petit peu mon bébé, où je voulais que chaque soir soit différent vraiment pour les gens. Donc je donnais vraiment vraiment beaucoup. Et c'est vrai qu'à un moment, j'ai carrément, j'étais épuisée, donc j'étais malade. Je sais même pas comment j'arrive encore à chanter. Mais j'ai fait des trucs de fou, donc moi j'ai aucun regret. Mais j'ai un regret, c'est que du coup j'étais trop au bout du rouleau pour pouvoir faire. J'avais été invitée à faire le Fuji Rock quand même au Japon.
1: Au Japon, ouais. Énorme festival d'été d'ailleurs. Ouais.
0: Ouais, c'est un petit peu, c'est comme un Coachella, c'est pour les gens qui connaissent pas, mais au Japon. Et j'étais tellement malade que si je prenais encore un seul avion, je me crevais les tympans. Donc mais j'ai été invitée aussi à ouvrir les Eurockéennes avant les Deftones.
1: Non, mais c'est
0: et
1: ça
0: je l'ai
1: fou.
0: Fait. Ouais. Et je l'ai fait. J'ai pas pris de tomates.
1: Est-ce que c'est une question que j'avais envie de te poser il y a 20 ans, la première fois que je t'ai interviewée, j'ai jamais osé. Puis depuis, on s'est croisés plein de fois, mais j'ai jamais osé te la poser.
0: Non, il s'est jamais rien passé avec Keanu Reeves.
1: Bien sûr que si. Est-ce que quand même, t'as pu profiter? Parce que moi, je me souviens des premières interviews que j'ai faites de toi, il y a 20 ans, au moment de Mon cœur, mon amour, évidemment. Moi, la radio pour laquelle je travaillais, qui s'appelait Le Move, on passait ta chanson 2 fois par heure. On était
0: je t'avais fait un hommage, d'ailleurs. J'avais fait un hommage parodique dans une petite vidéo sketch d'un de mes albums.
1: C'est vrai, ça. Non, elle m'a gâtée toujours. Mais j'ai jamais osé te demander, est-ce que quand même t'as profité, ou est-ce que vraiment c'était tellement énorme, tellement rapide et tellement inattendu que tu te souviens pas que c'était bien?
0: Je crois que de toute façon, j'ai un émotion. J'ai jamais fait tous les tests, tu sais, des HP, des machins, des trucs.
1: Oh oui, t'as bien des trucs, toi.
0: Ouais, j'ai déjà des dyspraxies, ça c'est certain. La gauche et la droite, faut pas trop me demander.
1: Ah va pas voter, toi, l'année prochaine. Va rester chez elle. Ira à la cigale.
0: mais c'est surtout que j'ai un émotionnel assez complexe. C'est-à-dire que quand c'est trop fort, ça bloque. Mm-hmm. Donc, j'arrive plus à pleurer, j'arrivais plus à rire, c'était trop pour moi. Donc c'est surtout ça, mais j'ai quand même, quand je repense, j'ai beaucoup aimé quand je faisais, tu te retrouves à tourner au Québec, pas forcément sur des gros trucs, tu rencontres aussi des artistes. Je me suis retrouvée coincée une fois, il y avait une espèce de fête de la musique en pleine canicule à Carcassonne, alors que je jouais en même temps au Francopholie de La Rochelle. Mais on était coincés parce qu'il y avait aussi le Tour de France qui passait, et j'ai tapé la discute par 40 degrés dans un mini studio avec Tina Arena pendant 3 heures avec mais c'était trop mignon. Il y a la Compagnie Créole qui était là, et on n'en pouvait plus, on était tous épuisés et crevés de fatigue, pas de fatigue, de chaud quoi. Et puis là voilà, je parle à un des gars de la Compagnie Créole et j'ai adoré sa réponse. Je dis, voilà, c'est dur, là, quand même. Il me dit, ouais, mais c'est de la promo. Je dis, ouais. Et il me dit, et la promo, c'est bon pour le moral. Donc ouais, moi j'ai plein d'anecdotes avec des gens
1: en fait, t'as plein de petits moments super chouettes.
0: J'ai vu Charlene Spiteri à Musilac,
1: la chanteuse de Texas,
0: s'est montée à côté, que normalement on n'avait pas le droit d'être là, mais qu'elle était super sympa. T'avais ton petit pass en festival, moi j'ai pu voir, comme je jouais surtout en début, puisque j'étais seule avec ma pédale, et ben je poupais après
1: aller voir
0: tous les autres qui jouaient, quoi.
1: Oui, donc voilà, il y a plein de bons petits moments, mais l'ensemble est quand même un peu étrange. Mais pourtant, t'as dû t'y replonger puisque tu viens d'enregistrer et de sortir une nouvelle version de Mon cœur, mon amour. Car 20 ans plus tard, évidemment, alors tu es toujours les couples, mais il y a des petites choses qui ont changé.
0: Plus que jamais.
1: Ah voilà, mais il y a des choses qui ont changé.
0: Ah bon?
1: Dans la chanson? Ah bah oui.
0: Ah oui, oui, c'est-à-dire qu'il y a 20 ans, en fait, je disais que je niquais tout mon forfait, mais je me suis bien rendu compte qu'il fallait un peu...
1: C'était trop marqué.
0: J'ai la même problème sur ma chanson Christina, je m'en suis rendu compte très tardivement, genre il y a 6 mois, parce que jamais un fan ne m'a fait Christina, pour les auditeurs, c'est mon autre chanson.
1: Enfin, on l'écoutera tout à l'heure, ouais.
0: Et en fait, dedans, il y a pas de cabine téléphonique dans ce putain de quartier de merde. Et là, je dis, mais il y a plus de cabine téléphonique.
1: Et voilà. En 20 ans, beaucoup de choses ont changé. Anaïs, cette nouvelle version 2026 de Mon cœur, mon amour, on va la découvrir maintenant, puis après, tu vas nous raconter avec qui tu l'as fabriquée.
0: Yep.
1: C'est parti. Bisous les couples.

0: J'adore. Anaïs, Mon cœur, mon amour, version 2026 qui vient de sortir à l'occasion donc de la première sortie en vinyle de cet album The Cheap Show, disque de diamant, hein, il y a 20 ans. Il y a 20 ans, on ne faisait pas de vinyle, là on en fait. Raconte-nous alors cette nouvelle version, comment elle est née?
1: Je me disais que oui, pour les 20 ans, et comme je sais qu'il y a vraiment une cote d'amour sur cette chanson, oui. Je me suis dit oui, je vais la... Ce qui n'était pas évident, tu sais, sur le Cheap Show au départ. C'est vraiment le... Quand j'ai signé avec un éditeur, il a vraiment eu ce nez de l'éditeur en disant non, ce titre-là, faut que tu nous...
0: Ça va marcher. Ouais.
1: Moi, c'était Elle sort qu'avec des blagues de mon. De
0: tu
1: mon
0: pensais que c'était ça
1: Les gens adoraient, c'était celle-là. Et du coup, là, la nouvelle version, j'avais envie d'un petit truc un peu années 80, Cure. Et du coup, j'ai pris un petit duo qui s'appelle 92 de Producers.
0: Ouais.
1: Mais qui savent jouer aussi bien des instruments pour qu'on ait ce petit truc assez enlevé, léger.
0: Parfait pour l'été.
1: Ouais.
0: Exactement. Alors, le Cheap Show, faut bien le dire, c'était un spectacle incroyable, comme on n'en avait jamais vu. Une artiste seule en scène, qui chante, qui sait tout chanter, qui sait jouer de la guitare et du kazoo, et donc à cette pédale avec laquelle elle se sample elle-même en temps réel, il n'y avait rien de pré-enregistré. Hein. Quand t'allais sur scène, vraiment, t'étais à poil. T'étais avec ta voix et il fallait que ça marche. Et ça marchait.
1: C'est la base du Cheap Show. C'est ce que va se passer en tournée de
0: et
1: nouveau.
0: C'est ce qui va se passer là, à nouveau. Et donc, il y a des moments... tu dis tout à l'heure. Il y a des moments qui ne peuvent arriver qu'avec Anaïs, en Écosse, par exemple.

Et là, les gens, mais ils sont hystériques parce que c'est génial. T'es toujours toute seule et c'est juste, voilà, des couches et des couches de ta voix que tu rajoutes en direct. Donc, une cornemuse parfaite. De temps en temps aussi, il y avait. Qu'est-ce qui se passe en ce moment sur MTV? Et Anaïs nous faisait Justin Timberlake.

0: plus, c'est la reine des accents.
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0: Voilà.
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0: La vie, c'est pas du foie gras. Non mais c'était dingue quand même. Comment tu l'as monté ce spectacle? T'étais toute seule.
2: J'ai parlé à tous les gens dans ma tête.
0: C'est ça.
2: Non, mais il y avait aussi une grande. On s'était séparés avec mon groupe et il m'a. Enfin, ça avait été très violent, comme ça peut arriver beaucoup, parce que c'est beaucoup d'âme. C'est comme une rupture à quatre.
0: Mais oui, c'est ça. C'est comme quatre ruptures en fait.
2: Ouais. sauf le bassiste qui est toujours le mec le plus cool du groupe. Mais sinon voilà, j'avais eu j'ai eu beaucoup de mal à me séparer d'eux, mais je sentais que j'arrivais pas à avancer et voulaient trop me faire ce qu'ils avaient envie. Et puis quand j'ai dit non, on reprend pas, ils m'ont dit ils mettaient rien sans nous. Et ça m'a vraiment à la fois blessée, marquée. Mais par contre j'ai eu une énergie incroyable. J'ai fait ah ouais. Et il fallait que je leur prouve, que je me prouve. Et ça, et surtout, j'étais enfin libre aussi, du coup, de faire ce que je sentais. Et comme ça avait tenu un peu comme un orgasme, si tu fais
0: ça. Tu sentais que ça venait.
2: Ça montait. Et là, ouais. Du coup, t'as tout qui sort, qui est incroyable. Et c'est la plus belle énergie. C'est une espèce de violence folle où t'as forcément le meilleur de toi qui sort. Et même pour moi encore, ça reste une très belle écriture, hein. Mes textes, j'ai trouvé assez fort.
0: Ah bah justement, c'était ma prochaine question, c'est dans le Cheap Show de 2006, est-ce que tu assumes, tu aimes, tu embrasses tout pour ton spectacle là, 2026-2027 à part les forfaits téléphoniques, parce que ça n'existe plus, et les cabines téléphoniques.
2: Oui, puis j'ai promis, il y a des fans qui adorent que je fasse bébé baise-moi, je dis bon, on va arriver à 50 ans, mais on va quand même continuer mange-moi comme une mangue, ouais, on y va. Mais moi, j'assume tout. Après, ce que j'ai envie de faire vraiment, c'est garder voilà un peu quelques personnages vraiment phares du coup du spectacle. Mais j'ai aussi des nouvelles folies parce que les gens ils aiment aussi être surpris avec ce spectacle. Donc il y a par exemple pendant ce temps-là à l'Eurovision. Donc, je vous laisse imaginer.
0: Alors j'aimais bien pendant ce temps-là sur MTV, mais effectivement pendant ce temps-là à l'Eurovision.
2: Voilà. Tout un programme.
0: J'ai hâte. Ça risque d'être très très bien, évidemment. Donc tournée d'abord 2026 et puis beaucoup beaucoup 2027. Est-ce que ce show sera toujours cheap? Ça s'appelait le Cheap Show, le spectacle pas cher, parce que ça coûtait pas cher à produire, parce que t'étais toute seule. La chanteuse était aussi la guitariste, la metteuse en scène, etc. Est-ce que là aussi tu pars vraiment toute seule?
2: Oui, et là aussi le tour de show, il est aussi pour. J'aime bien me roder. Je me suis toujours rodée sur scène. Je suis pas quelqu'un qui a toujours une grande mise en scène. Ce qui est intéressant, moi, c'est qu'elle se crée au fur et à mesure. Des fois, je vais avoir un gag un soir et je fais mais ce gag était génial. Et du coup, là, je le peaufine pour le reprendre après. Mais j'aime bien que ce soit toujours juste un canevas et que ça laisse la place à l'improvisation. Donc voilà, ouais. Mais c'est déjà à partir du. C'est le 19 juin près de Saint-Étienne, là.
0: Ouais, sur le Comtal.
2: Voilà, on va. Mais moi, ça me stresse quand même. Là, je suis. J'ai l'impression d'avoir 20 ans de moins et de me chier dessus, comme on dit.
0: Eh bien, pendant qu'on va donner une petite lingette à Anaïs, je vous propose d'écouter Christina. Grand souvenir de l'époque. Christina, c'est un personnage du Cheap Show. Elle a eu une vie d'ailleurs dans tes albums suivants. Hein. Voilà, enfin Christina.
2: Ah oui, c'est vrai que j'ai fait.
0: T'as fait la suite.
2: J'ai fait la suite, comme les fans aimaient beaucoup, et que c'est, je pense, quand même ma plus belle chanson écrite très vite, en une heure.
0: Comment tu l'introduis sur scène?
2: Christina, on peut pas dire des gros mots à la radio.
0: Pardon.
2: Je dis, est-ce qu'il y a des. est-ce qu'il y a des putes dans la salle? Enfin, je veux dire des Christina. Enfin, je sais plus ce que je dis.
0: Ouais. Mais en gros.
2: C'est pas très gentil, mais après,
0: non, mais dites-vous, c'est une histoire. Alors, ma question, c'était pas ça, Daïs. C'était juste de savoir, pour celles et ceux qui n'ont jamais écouté la chanson, expliquer donc que celle qui chante, c'est une femme qui a été trahie.
2: Bafouée.
0: Et son mec l'a trompée avec une Christina.
2: Exactement. Et j'ai fait. Alors, plein de gens s'imaginaient plein de choses sur cette chanson. Et j'ai fait la suite pour mon dernier album, Christina, saison 2.
0: Ouais.
2: Il était temps, genre, au bout de... C'est rare une série où on fait la saison 2.
0: 20 ans après, oui, mais pourquoi après. Pas hein.
2: Et ça finit bien, c'est beaucoup plus doux. C'est un peu saphique, quand même, comme on dirait. Mais au moins, ça amène la chanson quelque part.
0: Christina, sur le Chip Show, c'est Anaïs. Oh

0: chanson, Christina. Anaïs, alors pourquoi elle est infirmière? Parce qu'on les aime les infirmières normalement.
1: Eh bien en fait c'était pour faire la rime la plus riche de la langue française.
0: Et je l'ai. De but en blanc, cette pute en blanc. C'est vrai qu'elle est très riche.
1: C'est ça. Ouais. je voulais créer un personnage. J'avais pas encore exactement le métier, mais j'avais que j'étais énervée de but en blanc. J'ai fait pute en blanc et je trouve ça super.
0: Et bisous à toutes les Christina qui nous écoutent parce qu'on n'arrêtera pas d'écouter cette chanson. On l'adore, mais on comprend. Et voilà.
1: Oui. Non, mais je fais beaucoup de dédicaces aux Christina. En vrai, après le concert, elles aiment bien.
0: Elles aiment bien. Elles sont comme ça, les Christina.
1: Elles savent que c'est de l'humour.
0: Elles sont parfaites. Anaïs est de retour 20 ans après le Chip Show. On fête ça avec la première fois en vinyle de cet album culte que vous adorez, mais que vous n'avez pas en vinyle, donc vous allez l'acheter. Et puis surtout, une série de concerts. Anaïs est l'invitée de Décibel. À tout de suite.
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0: L'anniversaire d'Alain Souchon, la première chanson de Kid Sophie en français. 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
0: 056. George Michael. Est-ce qu'il y a George Michael dans mon blind test? Même pas, mais je suis sûre que tu sais chanter du George Michael, Anaïs.
1: Ouais.
0: C'est laquelle tu chantes? Tu fais la trompette de...
1: Ah bah oui, sur Elle sort qu'avec des blagues, des fois je faisais ça, je partais.
0: Tu partais un peu en Careless Whisper.
1: Careless Whisper. Moi j'aime beaucoup la chanson de Noël, moi. J'aime bien
0: Wham. Last Christmas,
1: ah oui.
0: I give you my heart. Ah là là, elle chante bien. Bah, en même temps, c'est son métier. Hein. Alors voilà, on applaudit Anaïs, évidemment. Je voulais te parler de la suite de ta carrière. Parce que quand on démarre aussi fort avec un énorme album comme The Chip Show et un tube
1: interplanétaire, et tu peux le dire, on m'écoute sur Mars.
0: Bah, au Japon, Fuji Rock, quand même, c'est pas rien. Mon cœur, mon amour, 20 ans plus tard, on est toujours là à la fredonner, à retomber sur le clip. Trop drôle le clip Roland-Garros, là, le tennis, ouais. C'est ça le mot que je cherchais.
1: Une fois, j'ai rencontré Amélie Mauresmo et j'ai pas osé lui dire qui j'étais. Ah. Moi, j'étais juste contente de...
0: Elle est cool.
1: Mais j'ai pas osé lui dire qui j'étais parce que j'avais tellement... Je voyais que mon revers tout pourri de...
0: Ah, du clip.
1: Du clip.
0: Mais t'aurais pas jugé sur le revers.
1: Mais même, j'ai pas osé, je voulais pas l'embêter.
0: Est-ce que tu aurais jugé Amélie Mauresmo sur un karaoké?
1: Oui, non, c'est
0: jamais
1: vrai.
0: De la vie.
1: Mais j'ai juste, je voulais pas l'embêter, j'ai juste fait ma petite photo.
0: Je te jure, Amélie Mauresmo. Oui, alors c'est pas du tout de ça dont je voulais parler de la suite de ma carrière. Non, mais quand tu démarres aussi fort et que t'as un tube aussi marquant que Mon cœur, mon amour, t'as eu beau faire des albums sublimes après. Et alors moi, je suis très très fan de ce que t'as fait. 2008, le Love Album.
6: On s'est rencontrés un beau soir d'été. On a fait l'amour un beau jour aussi.
0: Le premier amour. Il y a eu Je n'embrasse pas les garçons.
6: Je n'embrasse pas les garçons, je n'écoute pas.
1: C'est là où je faisais les filles du Move.
6: Ouais. Je ne suis pas petit poisson que l'amour frotte à la maison. Non, je n'embrasse pas les garçons, je n'écoute pas leurs chansons.
0: Toujours des chansons à personnages. J'aime beaucoup aussi, c'était un peu plus tard, sachant que c'était sur Divergente où tu faisais la DRH.

0: a eu en 2024, Anaïs, un sacré numéro.
1: J'ai retrouvé mon mojo.
0: Ça, c'était Divergente. Sur Divergente.
2: Oui, oui.
0: Pardon.
2: Ok, j'ai tellement de tubes.
0: Non, mais justement, c'est ma question. T'as plein de chansons géniales dans ton répertoire. À chaque fois, tes albums et le dernier en date, un sacré numéro sur lequel il y a Il m'a saoulé, qu'on adore et qu'on va écouter tout à l'heure. Est-ce que c'est frustrant de se dire, ah bah tiens, pourquoi ça, c'est pas autant aimé et diffusé que Mon cœur, mon amour?
2: Oui, c'est frustrant. Enfin, ça l'a beaucoup été. Après, t'en prends ton parti. Ça s'appelle le syndrome du tube. C'est assez connu. Une fois, je crois que j'en avais discuté avec Axel Bauer.
0: Tu vois, oui. Donc...
2: Et encore, non, lui, il a quand même fait son petit duo avec Zazie. A... Et puis, voilà, c'est Axel Bauer.
0: Mais quand t'as un énorme syndrome, tube, ouais. En plus, au tout début de ta carrière, c'est.
2: Il y a une cote d'amour. Et surtout, il y a. C'est un peu compliqué en France de faire de l'humour et de la pop. On est tout de suite. Je crois que les médias ont envie que vous soyez soit juste chansonnier humoriste, soit musicien pop, mais on n'a pas, voilà, on n'a pas le côté Lily Allen, Robbie Williams,
0: non.
2: Foutage de gueule mais avec de la bonne musique. Donc, je pense qu'ils ont, voilà, je pense que les programmateurs et les journalistes français ont peut-être un peu de mal avec mon univers. Et c'est à moi effectivement de dire aux gens que non, je suis pas morte et que c'est eux qui ont raison, c'est eux qui ont plébiscité ce cheap show, c'est eux qui ont fait que c'est arrivé en radio et c'est eux qui mettent pas de carcan en fait.
0: Ouais.
2: T'as vu, et je parle bien quand je me m'énerve
0: ben,
2: pas.
0: Oui. Quand t'es calme, tu fais passer des messages et on comprend et c'est très intéressant parce que oui, enfin moi je me souviens, voilà, un sacré numéro là, l'album pour lequel on s'est vu il y a 2 ans et cette chanson, il m'a saoulé. Moi je me suis dit, ça c'est un tube. Alors je ne suis pas directrice artistique d'un label ou de voilà, mais
2: attention, c'est très touchy, c'est ça gratte le vernis. Mais moi j'aime bien faire des chansons qui grattent le vernis, mais.
0: Ah, tu penses quand même que si tu faisais des textes
2: là,
0: un petit
2: on
0: peu
2: parle
0: moins...
2: de, on parle de préservatif, là. Hein.
0: Bah, on parle d'une nana qui râle parce qu'un type avec qui elle était tout à fait
2: avec
0: d'accord pour coucher a pas voulu mettre de préservatif. Et donc après, du coup, elle veut plus.
2: Ah, elle m'a saoulé, non, c'est tout à fait la vérité d'aujourd'hui.
0: Ouais.
2: Mais c'est des mots crus. Et non, c'est, j'ai la tristesse de le regret de te dire que ça... Oui, non, ça, je savais que ça ne rentrerait pas en
0: d'accord.
2: Non, on est encore
0: mais tu t'en fous alors, t'as pas besoin.
2: Celle-là, oui, je savais que de toute façon, c'était pas pour les radios. Non, j'aimais bien ce petit coup de gueule, comme quand j'ai pu faire une chanson sur les DRH. C'est toujours engagé à ma façon. Hein.
0: Ouais.
2: Et puis j'ai, comme Mon cœur, mon amour, c'est vraiment ma patte de dédramatiser la vie. Donc je disais, j'avais envie de dire, voilà, pour toutes les femmes qui se sont retrouvées avec un gros relou qui ne veut pas mettre de préservatif en 2025,
0: ouais.
2: Non, c'est pas normal. Et donc je fais la chanson pour vous, les filles, quoi. Et surtout, la chanson est drôle en plus.
0: Elle est très drôle. Alors, on va l'écouter maintenant pour se dire au revoir. Mais avant, il faut quand même que je termine en rappelant que le Cheap Show est disponible pour la première fois en vinyle, que la version 2026 actualisée avec un forfait illimité de Mon cœur, mon amour est disponible. Que les concerts sont en préparation pour une grande tournée 2027, mais que certains vénards pourront te voir en 2026. Donc, repérer près de chez vous les concerts d'Anaïs. Et puis, quand même, pour savoir, je suis curieuse, est-ce que tu hais toujours les couples?
2: Oui, absolument.
0: Follement.
2: Moi je suis un petit cœur chaud, tout doux, j'aime tout le monde.
0: C'est faux. Merci Anaïs de venir nous voir. Elle n'aime pas tout le monde, la preuve, il l'a saoulé, lui. À la prochaine.
2: Bisous.

0: Kiss, il m'a saoulé, c'est sur son dernier album en date et le premier, le Cheap Show, réédité et pour la première fois en vinyle, est à gagner tout de suite au Blind Test.
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0: On joue avec Thierry et avec Caroline. Bonsoir à tous les deux.
2: Bonsoir Amélie, bonsoir Caroline.
0: Bonsoir. Alors, ce petit album d'Anaïs, bah vous le connaissez j'imagine, qui est sorti il y a 20 ans. Mon cœur, ouais. Mon amour, oui, ça vous dit quelque chose.
2: Oui, tout à fait.
0: Mon amour, bien Caroline, joli brin de voix. Bon, bah, il s'est gagné. Chacun, vous remportez un exemplaire de ce vinyle, voilà, du Cheap Show. Mais alors d'ailleurs, êtes-vous équipée, Caroline et Thierry? Est-ce que vous avez racheté une platine?
2: Non, j'ai toujours l'ancienne.
0: Ah, Thierry ne s'était pas débarrassé de sa première platine. Bien joué. Et Caroline?
3: Non, j'en ai pas du tout.
0: Ah là là. Il y a plein de gens qui se rééquipent là maintenant, hein, qui rachètent des platines. Et puis alors, les plus malins, c'est ceux qui avaient gardé la platine, les enceintes, l'ampli très important, et leur vinyle. Et leur vinyle. Thierry, tous les disques sont encore là?
2: Ouais. Ah là là. Oui, tous, ouais.
0: Bravo, bien joué.
2: J'ai 50 ans, hein, cette année.
0: Thierry, oui, je connais plein de gens, même par exemple mes parents qui ont un petit peu plus de 50 ans, et eux, ils se sont débarrassés au fur et à mesure. Quand on est passé au CD, ils ont jeté la platine.
2: Mais ça fonctionne toujours bien, ça.
0: Bah oui, évidemment, c'est increvable en plus ces machins-là.
2: C'est increvable, c'est
3: génial. Et de où mon concurrent là?
0: Comment, Caroline?
3: Mon concurrent, il est de où?
0: Ah, je sais pas, Thierry.
2: Des Vosges.
3: Ok.
0: Des Vosges, et Caroline, il faut le rappeler aussi, hein.
3: D'Indre-et-Loire.
0: D'Indre-et-Loire,
2: d'accord.
0: Les Vosges, l'Indre-et-Loire, ce soir.
3: En concert.
0: Au Blind Test. Et les chansons qui parlent de famille. Alors, il va falloir retrouver le plus rapidement possible le nom des interprètes des chansons, Thierry et Caroline. Dès que vous avez une idée de la réponse, vous me donnez d'abord votre prénom, puis votre réponse, et on vérifie ensemble si c'était ça, ok?
3: Thierry. Yes.
0: Caroline, première chanson qui parle de famille, dites-moi qui chante ça?
2: Thierry. Ah, ma
4: soeur, nous avons.
2: Ah non,
4: si à moi
3: et je. Mon cœur.
0: Alors, c'est une chanteuse.
2: Ah,
0: oui, bravo Thierry.

0: Si j'avais un marteau, mon père, ma mère, mes frères et mes sœurs, c'était bien Clo-Clo, bravo. Carolina, un point. Thierry également. Alors, eh bien, on va vous départager pour de rire, hein, puisque de toute façon, vous avez tous les deux gagné. Avec une dernière chanson, cette fois-ci. Non, pas cette fois-ci, comme à chaque fois, il faut donner votre prénom avant de donner la réponse. On cherche l'interprète. Oh, c'est beau. Catherine Lara au violon sur le refrain.
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0: C'est pas Joe Dassin, Thierry.
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0: ce serait
1: pour l'initiale du prénom. Comme deux
2: amis. Allez, l'initiale du prénom. Alors, son prénom commence par un M. Et son nom de famille, c'est un métier dans la nature.
0: J'aurais appris l'argot par cœur. J'aurais été.
2: Son prénom, c'est Maxime.
1: Maxime.

0: Maxime Le Forestier, mon frère, et ses violons sublimes, donc signé Catherine Lara. Et ben vous avez trouvé en même temps, après 700 indices, oui. Bravo Caroline.
1: Merci beaucoup.
0: Mais merci à vous d'être venu jouer, ça m'a fait très très plaisir. Je vous embrasse et je vous offre l'album d'Anaïs. Et je vous propose, au rayon famille, d'écouter la famille heureuse des Négresses Vertes, cultissime.

0: 1991, deuxième album des Négresses Vertes, Famille Nombreuse. C'est aussi dans cet album qu'il y a Sous le soleil de Bodega, et le son de cet album est énorme, évidemment grâce au talent des Négresses Vertes. Mais citons Clive Martin, un producteur de disques, réalisateur anglais, qui, après avoir bossé avec Queen et David Byrne des Talking Heads, est devenu le producteur préféré des groupes français des Négresses Vertes, donc aux Silmarils ou encore Dolly, les Vampas et Superbus. Ils sont tous fans du travail de Clive Martin et du coup nous aussi.
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0: Tiens, elle aussi, pendant un petit moment, elle a été plutôt planquée derrière la console et en régie que sur le devant de la scène. Kid Sophie, elle faisait partie du groupe Hyphen Hyphen, le groupe de jeunesse de Santa. Santa qui ensuite a explosé en solo. Et Kid Sophie est restée à ses côtés, même si c'était le projet solo de Santa. Elle était là à la coproduction, à la composition aussi de certains morceaux. Elles ont fabriqué, par exemple, ensemble la chanson Recommence. Moi. Et puis quand Santa est partie pour une immense tournée des Zéniths et des Arenas, c'est encore Kid Sophie qui était là pour s'occuper de la direction musicale. Et maintenant, eh bien c'est à son tour de se lancer en solo. Kid Sophie sort des chansons depuis quelques mois maintenant et c'est extrêmement prometteur. Pour la première fois, elle chante en français. La chanson s'appelle « Mes nuits ». Kid Sophie, je pense que vous allez aimer. Et je vous donnerai après quelques dates de concerts à venir. «

0: La lumière et la délicatesse de Kid Sophie à découvrir sur scène. Elle est venue dans Décibels hein, nous parler de ce nouveau projet pour elle et que voilà, ça l'a paralysée un petit peu d'être toute seule sur scène. Et puis bon, bah Santa est venue lui donner quelques conseils, évidemment. Kid Sophie sera ce soir. Ah bah dis donc, c'est ce soir à Lons-le-Saunier. Bon bah du coup, là c'est trop tard pour y aller. Hein. Bah non, elle est déjà sur scène. Bah, on croise les doigts pour elle, on lui souhaite un excellent concert. Elle sera le 13 juin à Périgueux, le 19 juin à Cabourg pour le joli festival Cabourg Mon Amour et le 4 juillet au festival Les Nuits Guitares à Beaulieu-sur-Mer.
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0: C'est l'anniversaire de La Souche. Oui, c'est le surnom d'Alain Souchon. La Souche, il est incroyable. Moi, je l'adore. Vous vous rendez compte, depuis plus de 50 ans, c'est notre fournisseur officiel de chansons sensibles et tubesque. Oui, on peut faire chanter des centaines de milliers de personnes dans une immense foule comme une vague et pourtant ne pas raconter des conneries. Le mec est très fort, Alain Souchon, à 82 ans aujourd'hui. Alors j'avais envie qu'on écoute Foule Sentimentale. Je sais pas si c'est votre chanson préférée d'Alain Souchon, mais en tout cas j'ai l'impression qu'elle parle de nous quand on l'écoute lui. Alors je trouve que on pourrait tous se sentir concernés en l'écoutant chanter, en lui envoyant nos meilleures ondes donc pour ses 82 ans, Alain Souchon. Merci pour toutes ces belles chansons. Et puis vous rappelez que Alain Souchon sera au Château Royal de Blois avec ses fils, Pierre Souchon et Ours, le 12 septembre. Septembre prochain, c'est un grand concert organisé à Blois pour le patrimoine. L'argent qui sera récolté sera utilisé pour rénover le château, entretenir, mettre en valeur le château de Blois, qui est magnifique. Mais effectivement, faut péter le PEL pour refaire le toit, c'est évident. Donc Alain Souchon et ses fils, le samedi 12 septembre au Château Royal de Blois. Les tickets sont déjà en vente et en plus, c'est une bonne action. Allez, Foule Sentimentale pour l'anniversaire d'Alain Souchon. Merci d'avoir choisi ici.

0: Comment ça va la foule sentimentale? C'était doux hein, d'écouter notre Alain Souchon pour ses 82 ans. Allez, Décibels, c'est terminé pour ce soir. Merci à l'équipe de l'émission. Iris Guitoni, Iki, Elodie Biancamaria, Marion Gonzalez et Franck Moilier. Demain, un pianiste que j'adore, qui vient de sortir un nouvel album, sera l'invité de Décibels. Il s'appelle Sofiane Pamart. Il avait joué à la cérémonie des JO 2024. Vous le retrouverez demain.
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2: 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Zaz, ébloui par la nuit, la chanson préférée de Raphaël.
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5: C'est une chanson que je lui ai écrite. À l'époque, Zaz chantait à Montmartre, dans les rues de Paris. Et puis, j'avais été bouleversé par sa voix. Et j'étais pas le seul, parce que les gens s'arrêtaient pour la prendre en photo, avec comme ça, cette voix si joyeuse et si déchirante en même temps.
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0: On connaît tous le refrain en tétant Andy, dis-moi oui. Mais qui est ce mystérieux garçon qui a inspiré les Rita Mitsouko en 86?
1: Les secrets de vos chansons préférées, Johan Guérin.
0: Tout se joue à Londres. Catherine Ringer et Fred Chichin, le guitariste du groupe, y enregistrent leur album avec Tony Visconti, le producteur de David Bowie. Entre deux séances, ils s'amusent d'un personnage de BD culte en Angleterre, Handicap, un chômeur par conviction, squatteur de canapé et pilier de pub un peu mal.

À l'époque, les programmateurs radio ne parlent que de ce titre. Résultat, un tube immédiat qui dépoussière la pop française et qui installe définitivement le duo au sommet.

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1: Saviez-vous que le titre cassé de Nolwenn Leroy était destiné à un autre artiste ?
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1: Décembre 2002, Nolwenn Leroy remporte la Star Academy. Ce titre cassé cache un secret de fabrication étonnant. Écrit par Lionel Florence, le parolier notamment de Florent Pagny, le morceau n'était pas du tout destiné à la jeune bretonne. Il a été composé à l'origine pour Johnny Hallyday. Nolwenn Leroy le trouve d'ailleurs très adulte, peut-être trop pour son âge. Mais à l'époque, le choix est stratégique. Le mot cassé est une déflagration phonétique parfaite pour la puissance de sa voix.

0: Le pari est gagné. Le titre cassé de Nolwenn Leroy devient instantanément culte.
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0: Merci.
1: Vous avez lu l'histoire de Jesse James? Comment il vécut? Comment il est mort? Ça vous a plu, hein? 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Eh bien, écoutez l'histoire.

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3: Vous chantez ça, Michel Rivérol, parce que vous chantiez des chansons polissonnes sur les scènes il y a quelques années.
2: Pendant très longtemps, effectivement, avec un pianiste. C'était un spectacle piano-voix. Et j'ai par ailleurs payé mes études en chantant et j'étais CPE.
3: Ah oui, voilà, parce que ça, on va en parler. Vous étiez CPE à quel endroit?
2: Au collège de Launaguet. Puis quand un poste s'est libéré au lycée Saint-Sernin, je l'ai demandé, j'ai eu la chance de l'avoir. Et d'y rencontrer des élèves en option musique.
3: Et deux garçons célèbres.
2: Big Flo et Oli. Effectivement, j'ai eu cette chance pendant mes 17 années passées dans ce lycée. Oui.
3: Vous faisiez tampon parfois, c'est-à-dire?
2: Un enseignant, il doit faire passer un programme et quand ses élèves sont trop souvent absents, là, ça passe plus du tout. Et je me souviens de moments d'échanges avec un professeur de mathématiques qui me disait, non mais là, ça suffit, il faut les coller maintenant, il faut les punir, moi j'en peux plus, ils sont jamais là. Mais je t'assure qu'ils sont malades, je me disais. En fait, je savais qu'ils faisaient une première partie à l'Olympia, donc bon, ils étaient déjà très vite, ils ont atteint une sacrée notoriété et mener les choses de front devenait difficile à ce moment-là.
3: Et vous aviez des contacts avec la maman aussi?
2: Ah oui, ben la maman aussi. La maman voulait qu'ils aient le bac. Et elle a réussi. Elle disait sans le bac, non, je ne les lâche pas. Bon, après, elle était bien obligée de lâcher quand même, une fois qu'ils sont majeurs. Elle aussi, elle s'est retrouvée dans mon bureau à examiner les absences. Et vraiment, ils peuvent remercier Patricia, leur maman, qui m'a dit déjà, mais voyons, ça, c'est pas justifié, ça, c'est pas justifié, ça. Non, là, je compte sur vous, vous les punissez, c'est pas possible. Bon, et elle veillait au grain et elle avait bien raison.
3: Alors, il y avait de la complicité avec eux, au point d'ailleurs qu'ils vous ont demandé de tourner dans un clip.
2: Ils m'ont demandé de tourner dans un clip qui s'appelle « Pourquoi pas nous ?» Et pour dire deux malheureuses phrases, il a fallu, alors je pensais moi, du premier coup avec mon expérience, hop. Eh bien, pas du tout. Il a fallu recommencer. Et à un moment, c'est Florian qui me regarde complètement désappointé. Il me dit « Mais vous l'entendez pas, madame ?» Et là, c'était

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1: Bachata, Portugal, Madagascar, ça fait un beau mélange. Et nous sommes avec Étienne Arnold. Bonjour Étienne.
2: Manaono.
1: Manaono. Alors ça, c'est du malgache, hein, parce que vous avez un petit peu de malgache, de sang malgache en vous, du sang portugais également. Et nous allons découvrir votre passion qui prend énormément de place dans votre vie, à savoir la bachata.
2: Oui, alors mon papa est malgache, ma mère, c'est la portugaise.
1: Oui. Tout votre temps, vous le consacrez à votre passion. Vous êtes prof également de danse, mais revenons un petit peu à vos origines. De quoi vous souvenez-vous, les influences que ça a pu avoir dans votre quotidien, à la maison, avec papa, maman, peut-être frères et sœurs, lors de vos vacances, voyages et autres?
2: Déjà, la musique. Mon papa, c'est un musicien. Il jouait beaucoup de guitare à la maison quand on avait des réunions de famille. C'est vrai qu'on écoutait de la musique traditionnelle malgache du côté du papa. Et quand j'étais plutôt du côté de la maman, c'était des musiques aussi traditionnelles portugaises.
1: Il jouait de la guitare classique? Ou une guitare spéciale? Du pays?
2: Non, alors enfin, il joue quelques percussions, oui. Mais sinon, tout ce qui est blues.
1: Est-ce que vous voulez partager un titre avec nous, justement, de cette culture malgache? Alors, qui est-il et qu'est-ce que ça représente pour vous?
2: Le chanteur, c'est Justin Bali. Petite note d'instrument.
1: J'ai l'impression que vous êtes...
2: Et cette voix aussi qui porte.
1: Ça vous plonge dans vos souvenirs.
2: Ouais, ça met une petite pause dans le temps, je trouve, quand on écoute ces sons. J'ai un oncle à Bordeaux qui, quand on allait chez lui, il écoutait ça toute la journée.
1: C'est resté en vous,
2: c'était,
1: en tout cas.
2: Ouais, c'était trop bien, j'adorais.
1: J'aperçois, dites-moi, des petites guitares là-bas. Mais alors, guitare d'enfant, a priori, vous avez envie que votre fils apprenne également à jouer. Enfin, en tout cas, la musique, il faut que ce soit essentiel.
2: On peut découvrir des choses... soi-même, mais souvent on a la chose peut être transmise par nos proches. Et là, en l'occurrence, alors moi, j'ai jamais fait de guitare. En tout cas, j'ai jamais vraiment appris. Puis mon fils, je pense qu'en voyant mon père faire de la guitare, ça l'a intéressé. Et donc, il nous a demandé d'avoir des guitares, quoi, très rapidement. Et il joue beaucoup d'instruments, ouais. On a des percussions pour faire de la salsa, pour faire de la bachata. Et
1: peut-être qu'un jour, il va vous accompagner. C'est lui qui jouera la musique.
2: Voilà, c'est ça. Pour l'instant, il y a plus de chances qu'il soit musicien. Alors, peut-être qu'il dansera, mais en tout cas, il pratique beaucoup la musique. Ouais. Il fait beaucoup de guitare.
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3: Parce que si le week-end, comme moi, vous entendez votre épouse vous dire « Tu sais quoi, j'ai réfléchi à... » Ou alors « Ah, tu sais ce qu'on pourrait faire ce week-end » Ben vous savez que vous allez passer le week-end entier dans des magasins de bricolage, seul, et à vous battre avec la perceuse et l'outillage, seul. Bon, là, il fallait que je rajoute une étagère dans une cloison. Mais bon, j'étais mal réveillé dimanche matin, j'ai percé un peu trop loin. Et maintenant, la cheville est trop enfoncée, ça lotte, ça bouge, c'est une galère, quoi. Alors, ma maman, elle m'a regardé galérer, là, pour ressortir la cheville du mur, et elle m'a demandé, mais pourquoi tu n'utilises pas du scotch? Je lui dis, mais maman, le scotch, c'est pas assez solide pour retirer la tivle du mur. Et là, elle me répond, c'est pour mettre le tivle, la cheville, pas pour l'enlever. Bah oui, parce qu'elle m'a montré que pour ne pas percer plus loin qu'il ne faut, vous mesurez la longueur voulue, ou vous prenez la longueur de votre cheville et vous la mettez jusqu'au bout du forêt. Puis vous y mettez un scotch qui remonte bien un petit peu. Vous percez, en fait, vous voyez exactement là où il faut que vous vous arrêtiez pour que la cheville n'aille pas trop loin dans la cloison. Et comme ça tient bien. Merci ma maman, mais j'aurais aimé avoir l'info avant de percer.
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2: Bonjour Olivier, on parle donc de cuisine aujourd'hui?
1: Tout à fait, et on fait un viron du côté du nord du département. Bonjour les amis, petit tour du côté du pays rouennais aujourd'hui. Comme on y dit là-bas, la gastronomie c'est très important à Rouen, vous en avez peut-être écouté parler. Sur le plan linguistique, le Y pronom neutre, on y aime bien dans le nord du département. Et je vous rappelle que le verbe entendre n'existe quasiment pas. À Rouen, on écoute. Donc vous avez peut-être écouté parler de l'importance de la gastronomie là-bas. Alors la figure tutélaire, c'est la maison Trois Gros, 3 étoiles au guide Michelin. Le restaurant tenu à partir de 1930 à Rouen par Jean-Baptiste Trois Gros et son épouse Marie, puis par leurs fils Jean et Pierre, et enfin par leur petit-fils Michel, qui s'est installé depuis quelques années à Ouche près de Rouen, et maintenant son fils César. Vous avez remarqué comment je dis Rouen en une syllabe plutôt que Rouen en deux syllabes? C'est comme ça qu'on y dit dans la région. Donc vous l'avez compris, la gastronomie c'est important, c'est number one. Les gens aiment bien les douceurs aussi, hein. La région rouennaise, c'est la terre où l'on a fait la vraie papillote, celle qui est faite chez Révillon au Coteau, ça va être de saison. Et puis nous avons la praluline, une brioche au beurre et aux pralines roses, créée par Auguste Pralu en 1955. Au fait, la pâtisserie et chocolaterie Pralu, c'est bien d'origine rouennaise, même si on en trouve un peu partout aujourd'hui, et même si les Lyonnais tentent de se l'approprier. Non les gones, Pralu, c'est rouennais. Les pralulines, ils en font tellement qu'il faut qu'ils prennent très tôt le matin. Prendre, ça peut vouloir dire embaucher, commencer le travail dans le parler rouennais. Alors, attention quand même avec les papillotes et les pralulines, hein, si vous avez une chemise blanche, parce que vous pouvez vous faire une catole, c'est-à-dire une tache. Par contre, après avoir mangé, vous aurez la caisse. À d'autres termes, vous serez en forme. Les ch'tis, ils adorent. Oui, à Rouen, on parle volontiers de ch'tis pour désigner les enfants. Ne pas confondre avec le ch'timi du Schnorr. Un événement incontournable de la région rouennaise, c'est Rouen Table Ouverte, RTO pour les intimes, dans lequel gastronomie et spectacle vivant se rencontrent pour le plaisir des papilles, des yeux et des oreilles. Un autre grand rendez-vous, c'est le Salon de la Gastronomie, organisé par le comité des fêtes au Coteau et qui se tient depuis quelques années dans la grande salle du Scarabée à Riorges. On y propose le meilleur de la production d'une centaine d'exposants et leur savoir-faire. Et même si ça pleut, et si la pluie vous y craignez, comme on dit volontiers à Rouen, c'est-à-dire si vous n'aimez pas ça, vous serez bien à l'abri au Scarabée. Au Scarabée, on peut s'étendre, mot du patois rouennais qui veut dire se réchauffer. Voili voilou.
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3: Voici Pauline Guillouche, hépato-gastro-entérologue à Nantes. C'est un médecin très suivi sur les réseaux sociaux. Elle y partage sa passion pour la médecine avec l'envie de la rendre simple, claire et accessible à tous. Mais comment devient-on hépato-gastro-entérologue?
4: Dès la quatrième année de médecine, quand on passe en stage en fait pendant nos études, moi j'ai été happée par le service de gastro-entérologie du CHU de Nantes, hein, où j'ai fait toutes mes études et mon internat et mon clinica et quelques années de praticien hospitalier. Et c'est une rencontre avec les médecins, avec les seniors, avec nos mentors en fait. Et là, je me suis dit, ok, c'est vraiment cette spécialité que je veux faire.
3: Qu'est-ce que vous aimez le plus dans votre métier aujourd'hui, Pauline?
4: Les rencontres avec les gens, le fait de les suivre. Comme je suis installée en libéral, je peux voir les patients des années et des années après. Donc en fait, je suis leur évolution. Je suis leur vieillissement aussi. Je suis leur petit parcours de vie, leurs accidents de vie parfois. Et ça, c'est en dehors, évidemment, de la consultation et de ce qui les amène. Mais c'est ça qui rend la relation hyper intéressante entre le patient et le praticien. Moi, je serais pas la même sans toutes les rencontres que j'ai fait depuis le début de ma carrière. J'ai toujours des histoires qui m'ont marqué, qui m'ont inspiré. Et bien sûr que c'est ces rencontres qui aujourd'hui font que j'ai envie de continuer ce métier.
3: Vous êtes présente sur les réseaux sociaux, Pauline, pour vulgariser un peu la médecine. Vous avez plus de 200 000 followers, donc 200 000 personnes qui vous suivent sur les réseaux sociaux. Ça veut dire que même les médecins doivent s'y mettre?
4: Tous les médecins doivent s'y mettre pour contrer les fausses informations en santé, ça c'est clair et net. Donc oui, j'encourage chaque confrère et chaque consoeur à s'y mettre. C'est passionnant, c'est un autre terrain de jeu, on va dire, un autre terrain d'exploration que sont les réseaux sociaux.
3: Vous êtes surprise justement de l'intérêt qu'on porte à toutes les vidéos que vous pouvez publier, à tout ce que vous pouvez dire sur les réseaux sociaux?
4: En ce qui concerne ma spécialité, je vois que le ventre, effectivement, intéresse les gens, probablement les angoisses. Donc, ils sont allés chercher l'information ailleurs que sur mes vidéos. Et puis, ils ont plein d'idées qui sont fausses. Et l'idée, c'est de se dire, revenez vers peut-être la parole du professionnel de santé. Donc, j'essaye de les rattraper et peut-être de contrer, effectivement, ce qu'ils ont vu. Parce que ce qu'on sait, c'est que l'information fausse, elle diffuse de façon virale par rapport à une information vraie qui a beaucoup plus de mal à circuler. Donc c'est pour ça qu'il faut qu'on soit nombreux à apporter cette parole.
3: Qu'est-ce qui vous rend le plus fière aujourd'hui, Pauline ?
4: Waouh, c'est mes enfants, en fait. Et si on en revient sur le métier, c'est de pouvoir accompagner les gens dans la durée. Ça, c'est vraiment une grande fierté.
3: Avec Pauline Guillouche, la médecine sort des cabinets pour aller à la rencontre du public. Une approche pédagogique et humaine qui permet à chacun de mieux comprendre et de se réapproprier sa santé.
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5: Et le cocktail américain, c'est quoi ?
6: C'est un cocktail grillé avec une sauce américaine, tomate, échalote, une pointe de cognac, du vin blanc. C'est un peu relevé.
7: Un déca.
8: Pâté, jambon, c'est une oreillette gruyère, cantal, rôti, jambon de pays.
9: Eh bien, tout ça, ça va aller dans la blanquette.
10: Bon appétit.
11: Le goutillon n'a rien à voir avec le goupillon, instrument liturgique qui sert à répandre de l'eau bénite sur les fidèles. Non, il s'agirait plutôt d'humidifier sa glotte au Beaujolais, Mâcon, Sancerre ou Quincy, agrémenté de quelques amuse-bouches ou charcuteries diverses sur les coups de 18-19 heures. Une espèce de tea time à la française, pratique remise au goût du jour par une équipe sympathique de journalistes de l'agroalimentaire. Nous nous sommes faufilés une fin d'après-midi au café-restaurant Lindé dans le 12e arrondissement et nous avons succombé à la pratique du goutillon.
12: Ah, c'est une sorte de confrérie informelle qui a été créée par Monsieur Basbou qui passe devant moi là, qui réunit essentiellement des journalistes de la presse agricole et agroalimentaire et tous les professionnels qui gravitent autour, c'est-à-dire des représentants de fédérations professionnelles dans la meunerie, dans les produits de terroir ou autres, et les gens qui travaillent beaucoup aussi sur le marché de Rungis. Donc c'est tous des gens qui ont la particularité d'aimer la France, les produits français de qualité comme nous. Et c'est pour ça qu'on se réunit tout simplement autour d'un bon verre et de petites assiettes pour profiter de la vie et se rappeler combien c'est important.
11: Et dans ce cénacle de journalistes bon vivant se trouvait Bruno Carlian, lauréat du prix Bistrot de Paris de notre radio ici Paris-Île-de-France, pour son livre La tournée des patrons, édité chez Vendredi Conseil. L'occasion de lui demander pourquoi les brasseries, cafés et bistrots sont-ils aussi importants dans le noble métier de journaliste de presse.
13: C'était au tout début de ma carrière professionnelle de journaliste. Et à l'époque, le bistrot faisait complètement partie de la vie des journalistes. On allait au bistrot tout simplement pour rencontrer des contacts de manière off. Ce qui se disait là n'était pas destiné à être dans le journal, mais on rencontrait des syndicalistes, des organisations professionnelles, des policiers, enfin tout le monde. Il y en avait beaucoup dans le quartier des Halles, qui était le quartier de la presse à l'époque. Ça faisait vraiment partie de la vie du journaliste que d'aller au bistrot. Et moi, je considère que ça en fait toujours partie. Et j'aime toujours fréquenter ces endroits pour les rencontres qu'on y fait.
11: Mais le goutillon ne serait rien sans Olivier Masbou de l'agence de presse Socopag, inspirateur de cette belle idée.
14: Le goutillon, c'est le pendant du machon. Le machon, c'est le petit déjeuner et le goutillon, c'est le goûter.
11: Alors, et d'où ça vient ce mot-là ?
14: Je crois que c'est le vocabulaire des bistrots lyonnais. En réalité, on voulait faire une soirée conviviale avec à la fois amis et relations, mais on ne voulait pas l'appeler d'un horrible anglicisme qui s'appelle afterwork.
11: Oh, quelle horreur !
14: Quelle horreur ! Donc on l'a appelé le goutillon.
11: Un mot bien français, goutillon.
14: Voilà.
11: Mais alors, parce que en fait, j'ai regardé avant de venir, j'ai lu ça, que ça vient du fait que c'était un goûter pour les jeunes enfants nobles. À l'époque de Louis XVI et Marie-Antoinette.
14: Alors ça, je ne sais pas. Je ne sais pas. Faudra me décapiter pour que je réponde.
15: Donc vive le roi.
11: Bon goutillon, et personne ne sera décapité, c'est la République.
14: Voilà. Vive la République et vive la France.
11: Alors, une citation que les journalistes aiment bien, tirée du western L'homme qui tua Liberty Valance. Quand la légende est plus belle que la réalité, publiez la légende. Et même si le goutillon a plusieurs origines, c'est surtout celle de la convivialité et du partage d'un casse-croûte de fin d'après-midi et entre amis qui prime.
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1: Elle est complètement dingue cette histoire, Hugo, et pourtant son nom ne vous dit rien. Je pense presque à personne. Marcel Chaumien, un homme discret devenu vauclusien d'adoption, maire d'un petit village quand même du Luberon, et en même temps l'un des personnages clés des services secrets français de l'après-guerre.
2: Il veut dire un maire espion.
1: Exactement. En fait, maire, c'était sa couverture. C'est quand même assez dingue cette histoire. Marcel Chaumien n'est pas né en Provence, il voit le jour à Reims, dans la Marne, mais tout change en 1944 lorsqu'il est envoyé en mission dans le Vaucluse en pleine Seconde Guerre. C'est là en fait qu'il découvre le territoire et qu'il va s'engager autour de la résistance locale, aux côtés de la résistance surtout vauclusienne, et qui ensuite s'installera après la guerre chez nous. Alors avant ça, Chaumien était un militaire d'élite, un parachutiste d'essai. Ah, c'était ouais. Un métier assez risqué, puisqu'il consiste en fait à mettre au point des parachutes, les équipements, mais aussi les techniques de saut.
2: Et sûr déjà que ça s'ouvre ou pas, en fait, c'est
1: ouais,
2: ça
1: oui, puis surtout les nuits aussi. Ouais. Il pouvait sauter de nuit, dans les forêts, voilà, donc c'est assez dur, et cette expertise va faire de lui en fait un homme clé des opérations clandestines.
2: Et c'est là qu'il bascule dans le renseignement.
1: Bah oui, parce que son CV est super beau, ancien résistant, parachutiste, membre du service Action. Marcel Chaumien va travailler d'abord pour le SDECE, c'est l'ancêtre de la DGSE en fait. On le retrouve dans les années 40-50 sur des missions ultra sensibles, et en fait il va entraîner nos agents secrets dans le parachutage notamment. Il va participer aux opérations du rideau de fer en Afrique, en Europe de l'Est, et dans les archives, son nom apparaît, alors son nom d'emprunt, puisqu'il avait un pseudo, vous imaginez bien, oui. Aux côtés de figures centrales. Tiens par exemple, Jacques Faucard, c'est le conseiller très secret du général de Gaulle, s'il vous plaît. Donc c'est quand même du très haut niveau. Chaumien qui circule entre ambassades, pistes africaines, aéroports parisiens et réseaux clandestins. Et pendant ce temps-là, notre Marcel, donc, il est élu dans le Vaucluse.
2: Et oui, incroyable ce parcours.
1: Exactement. C'est là que l'histoire devient fascinante. Marcel Chaumien devient maire de Viens en 1959. Il va le rester jusqu'en 1977. Trois mandats, 18 ans donc au service du village. Il faut s'imaginer, la journée, il va s'occuper d'assainissement, d'école, de voirie. Et régulièrement, il reprend l'avion pour Paris-Orly, Roissy, ouais. Pour retrouver les services secrets où il va mener cette double vie pendant des années.
2: Et on comprend mieux pourquoi on ne connaît pas son nom.
1: Oui, je vous ai parlé de Jacques Faucard, le conseiller très spécial de Gaulle. Il dira que c'est un homme très bien, courageux, un agent secret qui ne cherchait aucune reconnaissance. Marcel Chaumien meurt en 1979, décoré, respecté dans les cercles du pouvoir, mais finalement presque inconnu du grand public. Ce destin, c'est comme un roman d'espionnage, il faut le dire quand même. Et aujourd'hui, eh bien, c'est Catherine Chaumien, sa fille, qui le raconte dans des conférences en Vaucluse. On a pas mal d'archives aussi qui existent, notamment au service historique de la Défense. On a des ouvrages sur l'histoire du service secret français, où il est nommé souvent.
2: Ouais.
1: Et aujourd'hui, je vous mets tous les documents et les photos grâce à sa fille Catherine, que je salue, sur notre appli. Ici, vous le voyez au bras de Gaulle et aussi pendant ses missions. Enfin, c'est juste exceptionnel ce discours et surtout ce destin de Marcel
2: Chaumien.
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3: Wikizef, petit guide à l'usage des étrangers du sud du péage d'Arras en vacances dans notre belle région.
4: Nous sommes de retour dans la famille. En ce moment, il fait beau, il fait froid. Ben, on est dans le nord, il y avait un indice. Et en plus, il y a un vent de voleur. C'est une situation que j'aime peu parce qu'en général, quand on dit « oh, il fait froid », on nous répond « ben non, il fait pas froid, c'est le vent qui est froid ». Je pourrais la taper, la personne qui me dit ça. Parce que la conséquence directe du vent froid, c'est qu'il fait froid. Du coup, avance et ferme votre gif. Donc, je résume. Il fait froid, mais il fait beau. Il y a quelqu'un qui a allumé la lumière et d'un coup, vous voyez votre cousine enlever son manteau, tirer sur son col et pousser un soupir. Je sais pas ce que j'ai étouffe d'un coup. Et son mari de répondre. Qu'est-ce que t'as tes vapeurs de belle-mère? Ne paniquez pas. Wikizef est là pour vous aider. Je vous comprends, ça surprend. Bon, ce n'est pas très 21e siècle comme expression. Mais c'est celle qu'utilisait ma grand-mère quand elle avait une bouffée de chaleur. Ou quand elle remarquait que quelqu'un avait anormalement chaud. Cocta, tête rouge, t'as des vapeurs de belle-mère ou quoi ?
5: Définition.
4: Les vapeurs de belle-mère sont originellement les bouffées de chaleur dont souffre la majorité de la gente féminine lors du dérèglement hormonal conséquent de l'arrivée de la ménopause. Quand je parle des filles et de leurs soucis, en général, je préfère partir dans le médical par les temps qui courent, c'est plus sûr. Et puis c'est imagé, parce que dans l'esprit de ma grand-mère, que je rappelle est enterrée au cimetière de l'Est depuis les années 80, je replace dans le contexte. La ménopause atteignait essentiellement les belles-mères. Ou si vous préférez, si t'es belle-mère, t'es forcément ménopausée. Et je tiens à préciser qu'elle disait ça aussi aux hommes. Mais quand est-ce que ça peut vous arriver d'avoir des vapeurs de belle-mère, par exemple ?
5: Exemple.
4: En écoutant le discours de Vladimir Poutine, en s'apercevant que son match Tinder, c'est sa sœur, avec leur nouvelle mode de pas mettre la photo en plus. Et alternative à vapeur de belle-mère, il y a « J'ai chaud, je crois que j'ai une buée ».
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6: C'est bien Laetitia, c'est mieux.
7: Ça fait décharger toute la semaine là. C'est très bien. Ah oui.
6: Et qu'est-ce que tu me fais alors?
7: C'est pas évident, hein.
6: Oui.
7: De faire de la contrée, c'est pas évident.
6: Est-ce que tout le monde est OK?
8: Virginie et vous.
9: La danse country est arrivée en France dans les années 90. Et depuis, les chiffres augmentent. En 2022, il y avait 4 millions d'amateurs en France, plutôt dans les campagnes et autour des villes. Qu'on se le dise, la country est une danse populaire. La preuve, à Saint-Pargoire, gros village de 2500 habitants dans le canton de Gignac. C'est là, dans la salle Max Pox, que Céline Cabel donne ses cours hebdomadaires. 3 cours d'une heure, le soir, du plus simple au plus avancé. Quand on arrive, le cours a déjà commencé, zut. Thierry, le technicien, va vite poser sa perche au-dessus de la tête de l'animatrice. En face d'elle, une vingtaine de femmes de 35 à 75 ans, pantalons, petites bottines et chapeaux de cow-boy sur la tête. L'ambiance est à la fois joyeuse et studieuse.
6: Est-ce que tout le monde a compris les pas, la danse? Si vous devez parler, c'est maintenant.
9: Vous vous taisez à jamais.
6: Je mets la musique.
9: Je m'approche rapidement de Régine, Josiane et Séverine.
10: Bonjour mesdames. Toutes les trois, vous avez déjà le t-shirt? C'est obligatoire quand on est là, on a le t-shirt? Let's go girls.
11: C'est-à-dire nous, ça fait 3 ans déjà.
7: Et puis on fait des démonstrations dans la rue, pour le carnaval, les associations.
10: Et le t-shirt, c'est drôle, c'est un chapeau de cow-boy sur des Santiago, et il y a marqué Let's go girls, c'est le titre de Shania Twain. Et alors vous, c'est venu comment la country? Parce que vous dites que ça fait 3 ans, donc dès qu'elle est arrivée, vous avez tout de suite embrayé.
11: Oui, ça m'a tenté, je suis venue.
10: C'est génial. Hein.
7: Je fais les 3 premiers cours gratuits. Pour voir si vraiment ça nous plaît ou pas, il faut quand même. C'est pas évident, hein.
10: Oui.
7: Le faire de la contrée, c'est pas évident.
11: Puis il y a une bonne ambiance, donc voilà.
10: Oui, puis la salle, même la salle, je la trouve sympa. Elle est très haute de plafond, la salle. Il y a des poutres en bois. Ça fait pas la salle un peu où tu te gèles au mois de novembre, où tu t'attends.
7: Figurez-vous que l'année dernière, on était dans une salle comme ça.
10: Ah, moche.
7: Une grande salle moche.
6: Allez, on y va. En ligne, nickel. Mon premier cours de country il y a 22 ans, c'était cette danse-là, Duchesse. J'en ai les larmes aux yeux, parce que ça me fait nostalgique.

0: c'est cool, super.
1: Eh, écoute.
0: Ah, oh, c'est génial.
1: Yes. Alors, ça, ce sont les nouvelles du mois de septembre.
0: Ah ouais.
1: Et le reste, bah, ce sont des anciennes. On est sur notre troisième année d'association Country Saint-Parois. Troisième année. Troisième
0: année. Ouais. Que... Donc ça finit par se savoir.
1: Oui.
0: Il y a du monde.
1: Le bouche à oreille fonctionne bien dans les villages.
2: Alors que le premier cours est terminé, les filles enchaînent avec le deuxième. Visiblement, personne n'a envie de partir.
1: Tout le monde reste au niveau 2. Yes.
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1: Bonjour, Serge Papagali.
2: Eh bien, monsieur Thomas, j'ai envie de dire bonjour et dauphinoise, dauphinois, bien le bonjour également.
1: Alors,
2: voilà.
1: Pour ce Dauphiné Tour, où est-ce qu'on part aujourd'hui?
2: Oh, vous allez voir, on va pas partir très loin, ça va vous surprendre. Aujourd'hui, allons nous promener dans la grande agglomération grenobloise. Oui. Saint-Égrève.
1: Ah, je connais bien.
2: Ben justement, taisez-vous, ne dites rien, dites pas de bêtises, s'il vous plaît. Admettez qu'on a beaucoup battu la campagne ces derniers temps, alors qu'elle nous avait pas fait grand-chose, cette pauvre campagne.
1: Non.
2: Mais on l'a bas. Alors, hop! C'est la journée urbaine. Plusieurs raisons nous font venir dans cette ville iséroise. Bon, ben la première, vous alliez le dire, bien évidemment, maintenant les gens vont le savoir, c'est que c'est là où demeure Monsieur Thomas.
1: Eh oui.
2: C'est votre ville, vous êtes né là-bas?
1: Non. Non, mais j'y habite depuis
2: un petit
1: moment.
2: Vous êtes né en Allemagne, vous?
1: Non plus.
2: Bon, d'accord. Monsieur Thomas, qui bien sûr connaît le nom des habitants des lieux. Alors, pas tous les noms propres, hein, mais...
1: Non.
2: Donc ce sont les...
1: Saint-Égrévois et les Saint-Égrévoises.
2: Bravo, eh bien voilà, tout le monde ne le sait pas forcément. Et non, Saint-Égrivoise.
1: Non.
2: Bien évidemment, ça n'est pas le genre du coin. Enfin, à moins que vous ayez quelques noms à me citer, peut-être
1: non,
2: pas.
1: Non,
2: restons-en là. Faut pas qu'on nous dise, faut pas qu'on fasse un quart d'heure. Mais nous sommes aussi à Saint-Égrève, parce que c'est la ville qui a reçu en 2021 le label Ville Internet 5@. Ah, j'ai découvert ça, le niveau le plus élevé dans la classification d'ailleurs même des villes qui s'engagent dans le développement du numérique local. Bon, comme disait mon grand-père, qui n'utilisait pas Internet, pourtant on reste sur le cul, c'est une formule qu'il avait comme ça. Vous le saviez ça, bien
1: oui,
2: évidemment.
1: Ça...
2: Vous savez tout de votre ville, c'est parce que tous les gens savent forcément tout de leur ville. Hein, vous savez. Bon. Saint-Égrève aurait donc un petit côté, on va dire, Silicon Valley, bien sûr, hein, on va dire un petit côté comme ça, mais sans le silicone. Évidemment, les belles femmes saint-égrévoises n'ont pas besoin de ça, à moins que vous ayez quelques noms également à nous fournir.
1: Non,
2: vous n'avez aucun nom, en fait. Vous habitez Saint-Égrève, mais vous
1: ne
2: connaissez
1: rien.
2: Personne.
1: Je ne dirai rien.
2: Voilà, plutôt vous les connaissez toutes, mais vous ne dites rien. C'est tout à votre honneur. Ça n'est pas fini. La ville de M. Thomas a été également labellisée 3 fleurs au concours national des villes fleuries. Vous le saviez également, mais c'est extraordinaire. Comme disait ma grand-mère, cette fois-ci, pour changer un peu, on se retrouve comme 2 ronds de flanc, elle disait l'expression.
1: D'accord.
2: Ah, comme 2 ronds de flanc, vous ne savez pas. Voilà. 5 pour le net, 3 pour les fleurs. Écoutez, on attend avec impatience le chiffre qui va suivre. Hein. Je ne sais pas, il va bien y avoir un label inconnu et donc nouveau. Je ne sais pas, moi, la ville où il y a le plus de chauves, par exemple, un truc comme ça. Non, vous n'avez pas, pas de nom à fournir non plus. Bon, le label 6 boules à 0, vous voyez, un truc comme ça. 6 boules à Z, j'en sais un truc, le label 6 boules à Z. Bon. Le plus, enfin bref, bon écoutez, mais je ne voudrais pas passer sous silence également que Saint-Égrève fait partie, aussi partie d'ailleurs, de la Znief. Ah, je vous ai piégé quand même, qui m'est particulièrement cher. Alors vous savez pas ce qu'est la Znief?
1: Ça me parle pas.
2: Alors c'est pas une jeune femme qui s'appelle la Josiane Znief, c'est pas ça du tout. C'est la zone naturelle et d'intérêt écologique, faunistique et floristique. Ah oui, vous savez.
1: À vos souhaits,
2: Serge. Je vous aurais appris un truc con. Hein. Zone naturelle d'intérêt. Voilà. Bon, alors étant moi-même très proche de la faune, de la flore, surtout de la faune, vous allez me dire, mais de la flore particulièrement, de notre beau Dauphiné, je suis très attaché donc au parc naturel régional de Chartreuse.
1: Oui.
2: Chartreuse, dernier mot de cette phrase justifie amplement à lui tout seul d'ailleurs mon engouement pour cette partie de notre département. J'ai envie de... Vous savez, je vais vous dire un truc, on a fait un quart d'heure, on a fait trop long, donc je vais vous dire, vive le Dauphiné, vive Saint-Égrève, et tous ensemble on va le dire, on n'est pas des...
1: Quand même.
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3: Et je suis ravie de retrouver dans cette rubrique celle qui a été la révélation littéraire dromoise de 2024, Valérie Patureau, avec sa cuisinière des Kennedy qui a conquis 100 000 lecteurs l'année dernière. Elle publie cette rentrée aux Escales, un très très beau 3e roman qui s'appelle L'Enseveli. L'Enseveli, c'est d'abord l'histoire d'Abel, poilu de la Grande Guerre, blessé au combat en sauvant un inconnu. Il est transféré dans un hôpital de fortune où il va faire la connaissance d'un mystérieux voisin de lit, une gueule cassée qui, incapable de parler, va communiquer avec lui à l'aide d'un petit carnet. Adrien, c'est son nom, est médecin et officier, tandis qu'Abel, simple soldat, vient de la Drôme paysanne. Mais là, pour passer les journées, ils vont se raconter l'un à l'autre et tisser un lien si puissant que lorsqu'ils seront séparés, il faudra à tout prix se retrouver. Pourquoi Valérie Patureau a-t-elle voulu redonner vie à des combattants de la Grande Guerre? C'est la question que je lui ai posée.
4: Peut-être parce que je suis la dernière génération à les avoir croisés. Je m'en souviens très bien, je devais avoir 7-8 ans et le frère de ma grand-mère me terrorisait parce que quand on allait chez lui, il retirait son œil de verre et donc il avait eu un terrible, voilà, sur un obus pendant la guerre de 14. Moi j'ai un intérêt très fort pour l'histoire. Pour cette période particulière de l'histoire aussi, parce qu'elle représente vraiment, je le trouve, au même titre que la Révolution française, elle représente le socle de notre société moderne. Et je suis pas historienne, donc j'ai pas du tout voulu écrire un livre sur la guerre. J'ai voulu écrire un livre sur l'amitié et surtout poursuivre ma quête que j'avais déjà dans Nésida de cette interrogation sur le déterminisme social qui fait que nous rencontrons tous, sans que ce soit vraiment conscient, des gens qui partageons à peu près les mêmes choses, les mêmes... Voilà. Et il n'y a pas 36 circonstances, il y a l'hôpital qui parfois vous amène à partager une chambre d'hôpital avec quelqu'un qui n'a pas du tout la même vie que vous, ni en âge, ni en lieu, ni rien. Et puis la guerre. Et c'était vraiment ça mon sujet. Et là, j'ai eu envie de m'intéresser, de m'interroger sur la sensibilité des hommes qui en fait n'est pas si lointaine de la nôtre.
3: Et puis contrairement à la cuisinière des Kennedy, on est dans un roman du temps long.
4: C'est vrai que dans la cuisinière, je suivais sa vie, et Dieu sait que sa vie est assez trépidante et qu'elle nous emmenait d'épisode en épisode. Là, c'est un temps long, c'est un livre à la fois de terre, je dirais, parce que la terre est présente tout le temps, la terre qui vous engloutit, la terre qui... Enfin, c'est vraiment un livre de terre, et un livre sur le temps, parce qu'il n'y a que dans ce temps long qu'on arrive aussi à se connaître, à se livrer, à apprendre les uns des autres. La grosse différence aussi avec mes deux premiers romans, c'est que c'était des histoires qui parlaient de personnages qui avaient existé. Là, ils sortent tous les deux de mon imagination. Ils sont nourris de tout mon imaginaire qui a été bercé par tous ces livres formidables sur cette période. Et beaucoup de choses de ma propre vie, sans s'en rendre compte, les deux grand-mères présentes dans ce livre, bah, ce sont les miennes. Mais je ne sais pas si je l'ai vraiment décidé. Je crois que c'est vraiment arrivé au fil de l'eau.
3: Et de cette écriture puissante de Valérie Patureau qui, en quelques mots, fait naître des images fortes, des émotions qui vous envahissent, c'est vraiment une magnifique écrivaine que je vous conseille de découvrir avec L'Enseveli qui est paru aux Escales.
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5: Tous les jeudis, vous partagez avec nous un lieu de Provence et ce matin, vous allez nous faire découvrir une source.
6: Eh ben non.
5: Ah bon?
6: Non.
5: Mais qu'est-ce que vous m'avez écrit alors?
6: Ben, c'est faux ce que non, vous... mais sur le coup, je voulais, puis après je me suis dit, non, une source, ça se dit pas.
5: Vous faites un peu comme vous voulez.
6: Exactement. Non, ça se dit pas une source. Alors, c'est pas moi qui le dis, c'est l'île des Bellons dans le château de ma mère. Voilà. Mais je vais quand même vous parler de source à travers ces gens de Manon. Oui. Hier, vous vous rappelez, je vous ai parlé d'expression patin couffin.
5: Oui.
6: Hein, qu'on emploie dans le sens de etc. Et j'ai mentionné l'expression et le con de Manon. Et pour n'offenser personne, j'ai dit, ne le prenez pas pour vous les Manon, c'est juste une expression. Et j'ai ajouté, on vous aime d'amour. Ok. Le problème, c'est qu'à peine ma chronique finie, ma chérie m'a demandé, c'est qui cette Manon que tu aimes d'amour?
5: C'est vrai.
6: Alors je lui ai dit, mais personne, c'est une expression. Et elle me dit, mais pourquoi tu lui dis que tu l'aimes d'amour? J'ai dit, mais non, mais t'as pas la ref, c'est Pagnol, c'est Manon des Sources, c'est Hugolin, hein. Vous savez, Manon, je t'aime d'amour.
5: Oui. Mais en fait, ça n'a rien à voir.
6: Manon, je t'aime d'amour.
5: Je t'aime, Manon.
6: Voilà, on est d'accord, voilà. Mais désolé, on va quitter la poésie bucolique et romantique de Manon des Sources et les collines pour que je vous explique cette expression, le conte de Manon. Alors pour tout vous dire, on ne sait pas trop d'où elle vient, elle ne semble pas typiquement provençale, en tout cas on la connaît dans le sud-ouest, chez Francis Cabrel, même si elle est très attachée à la Provence, notamment à travers l'œuvre de Pagnol, bien sûr. Comme je vous l'ai dit, on l'emploie pour exprimer là aussi une suite que l'on n'énumérera pas, comme vous direz, etc. Exemple dans un roman de Jean-Paul Delfino, et tout le conte de Manon et tout le tremblement. Ou encore chez Maurice Gouirand, il regrettait la prospérité de Marseille, mais aussi le respect de la religion, de la morale, de la discipline, du patin couffin et du conte de Manon. Oui, le conte de Manon, c'est l'équivalent de patin couffin et tutti quanti. Autre subtilité décrite par Rivo Nora dans son dictionnaire des parlers régionaux, l'expression serait utilisée pour couper court aux exigences de son interlocuteur. Exemple, et le conte de Manon, non, pendant que tu es, leur dire, allez, c'est bon, hein, arrête-toi, tu m'as gonflé. Dans la lignée des fâcheux de, fan de chichoulo, fan de pute, ou même, autre expression avec d'autres prénoms, je suis désolé, la putain d'Adèle ou la putain de la Caroline, c'est, on va avoir des problèmes.
5: Je pense, oui.
6: Cette interjection est aussi utilisée pour marquer la surprise. En voici un exemple sous la plume de Maurice Guiran, cette fois dans le théorème de Langambi, le conte de Manon, mais c'est mon riri. Et on la trouve aussi chez Gilles Delpapas, sous la variante La conte de Manon. Selon Robert Bouvier, dans le Parler Marseillais, l'expression exprime aussi le dépit ou l'irritation, hein, et il donnait cet exemple, le conte de Manon, ça a encore foiré. On trouve aussi des variantes avec le conte de Madon, et on vous aime aussi d'amour, les Madons. Non, je vais rien dire, parce que je vais avoir des problèmes avec Magaté. Magaté, c'est toi que j'aime d'amour. En tout cas, tous les auteurs s'accordent à dire que Manon est sûrement là juste pour la rime, sans aucun lien avec une quelconque Manon qui aurait existé.
5: Mais bien sûr.
6: Et je vous le confirme parce que j'ai vérifié toutes mes sources.
5: Parfait. Un petit bonjour à votre gâté qui nous écoute ce matin.
7: Il avait Manon des sources.
5: Oui, non, mais c'est pardon.
7: Il avait bien Manon des sources.
6: Non, j'ai vérifié mes sources. Manon, je ne sais pas s'il l'a vérifié.
5: Oui, non, mais bien sûr. Ah, non, bien sûr. Mais vous me prenez.
6: On vérifie. Hein, on vérifie.
5: C'est possible, ça.
6: C'est comme ça.
5: Non, mais si vous voulez, je vous laisse.
6: Mais non, t'as pas d'amour, Eric.
5: Bon. Donc, un petit bonjour à votre gâté. Oui. Je le confirme, mais Eric est sage comme une nuage.
6: Mais exactement.
5: Enfin, chérie, je t'aime.
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8: Bonjour, je m'appelle Laureline, je suis artiste de cabaret et je suis chanteuse sur l'établissement de Périgueux.
9: Laureline, on peut vous retrouver sur la scène du Voulez-vous à Marsac-sur-l'Isle dans le rôle d'Opaline. J'ai pas vu tout le spectacle, mais il me semble que c'est quand même le personnage principal. Qu'est-ce qui lui arrive à cette fonctionnaire?
8: Alors, ce qui lui arrive, c'est qu'elle devient une star de la chanson. Une star du musical. Et donc, elle a toute une transformation physique, vocale et surtout une transformation de vie. Et voilà, donc ça devient une superstar qui oublie peut-être un petit peu sa vie personnelle d'avant.
9: Est-ce qu'il y a des échos à votre propre vie?
8: Non, pas vraiment. Et c'est pour ça que j'adore jouer ce rôle. Parce qu'en fait, Opaline est une personne très introvertie. Et ce qui n'est pas du tout mon cas. Et je trouve ça plus amusant et plus confortable d'aller jouer sur un rôle qui ne ressemble pas à ce qu'on est dans la vraie vie.
9: Ça fait une dizaine d'années, Laureline, que vous êtes professionnelle dans le spectacle. Est-ce que vous vous souvenez de la première fois où vous êtes montée sur scène?
8: Je sais que la première fois que je suis montée sur scène, c'était quand j'avais 2 mois. Ça, je ne me rappelle pas.
9: 2 mois?
8: Oui. Mes parents faisaient des colonies et faisaient des spectacles à la fin des séjours avec les enfants. Et l'année où je suis née, donc en 92, c'était le spectacle sur le magicien des couleurs. Et donc, j'étais le bébé violet qui était né de la naissance du bleu et du rouge. Et alors moi, je n'ai aucun souvenir de ce qui s'est passé, mais ma mère me dit qu'elle a vu dans mes yeux que j'étais hyper attirée par les lumières, par ce qui se passait là, quoi. Avant d'être professeure de danse, j'étais moi-même élève dans des écoles où je faisais des galas.
9: Quel retour vous avez du public périgourdin depuis le lancement de Star du Musical?
8: Ils sont vachement contents, hein. On a un public principalement senior. Moi, c'est mon public préféré parce qu'en fait, ils sont toujours émerveillés. Et puis, ils ont toutes les références parce que moi, j'ai des codes assez rétro, des goûts assez rétro. Et du coup, j'adore parler avec eux à la fin du spectacle parce qu'ils sont toujours super enchantés de ce qu'ils ont vu, de ce qu'ils ont entendu. Et c'est hyper agréable.
9: Pour vous, c'est qui l'artiste suprême, celui ou celle qui vous a donné envie de faire ce métier?
8: Charles Aznavour.
9: Ok, d'accord, pas d'hésitation. À votre plus beau souvenir de scène?
8: J'ai envie de vous répondre que moi, mes plus beaux souvenirs de scène, c'est plutôt avec les élèves avec qui je donne des cours. Je trouve que dans l'amateurisme, il y a un truc qui est encore plus beau que dans le professionnel, c'est qu'à la fin, on arrive à faire quelque chose alors que c'est pas notre métier. Mon plus beau souvenir de scène professionnel, je pense que c'est ma première ici en tant que chanteuse. Parce que comme je disais, moi j'étais danseuse professionnelle, j'étais dans une production et une école qui formait des artistes à être pluridisciplinaires. Donc j'ai appris à chanter. Je voulais chanter. Et c'est le voulez-vous qui m'a donné ma chance et l'opportunité de le faire. On est une équipe très soudée et on n'est pas les uns au-dessus des autres, on est les uns à côté des autres.
9: Merci.
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10: À Dun-le-Palestel, vous êtes peut-être déjà passé par la Palette, un lieu social et culturel où on peut tout aussi bien avoir une aide administrative pour faire des papiers que découvrir un atelier cuisine. Mais c'était quoi ici avant?
11: Laurence, je suis à l'atelier pâtisserie que Béatrice anime, très sympathique. Pour l'instant, je suis en train de faire mon coulis de framboise. Ici, c'est un cabinet dentaire. C'était le docteur Souverain qui a exercé ici pendant des années et des années. Et moi, j'étais une de ses patientes. J'étais gamine, hein, je me souviens. Et je venais ici, j'avais un appareil dentaire.
10: C'était ici, dans cette salle qui est en bas?
11: Alors non, c'était à l'étage.
12: Béatrice Guimino.
10: La chef pâtissière. La Palette.
12: C'est un lieu social où on peut demander n'importe quoi. Le moindre papier, quand on a des problèmes, ils sont toujours là. et au niveau animation et tout.
7: Anna, ici on se rencontre, on se retrouve entre nous. Des fois on s'est perdu de vue plus longtemps et on se retrouve autour d'une expo ou simplement autour d'un papier qu'on a besoin de faire imprimer. Donc du coup, ouais, c'est un espace aussi de rencontre, c'est ouvert à tout le monde.
10: Hélène.
13: J'ai habité dans le Palestel depuis 18 ans. Je suis une artiste ici, je connais le palette bien. Et aussi, j'ai un petit souvenir d'une maison, une part de la palette avant. Avant, c'est deux bâtiments séparés. Et une, c'est le dentiste et une, c'est une petite maison. Je connais les deux propriétaires. Une, c'est un couple, s'appelle Les et Jill Davis. C'est une coupe anglaise. Et avant ça, c'est une dame, elle est française, c'est Madame Disbourret, Madeleine, gentille dame. Quand j'étais arrivée en France, elle est super gentille avec moi. Elle avait son maison dans l'après-midi, elle offert le biscuit, le boisson, dans son cuisine. C'est une petite cuisine. C'est toujours existe le carrelage.
10: Ah oui, c'est vrai, il y a un magnifique carrelage dans la salle à côté de l'ancien cabinet de dentiste.
13: Oui, et ça, c'est la cuisine de Madeleine. Les deux familles, c'est vraiment adorable. Même bonnes énergies de son caractère qui toujours existe, je trouve, dans le bâtiment de la palette. C'est comme une deuxième maison pour moi. Aussi.
10: Dentiste, maison, puis lieux socio-culturels, les bonnes ondes ont traversé le temps à la palette.
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15: Il a pour le coup des histoires qui nous restent bien dans la tête, c'est Arnaud Fromage qui est avec nous. Bonjour Arnaud.
16: Bonjour, bonjour à tous.
15: Arnaud, ça faisait longtemps que vous ne nous aviez pas déterré une vieille loi de l'époque révolutionnaire.
16: Oui, mais cette fois j'en ai trouvé une qui sert vraiment à quelque chose. Je dirais même que c'est une loi qui a tout changé. Il s'agit de celle qui, en 1799, a instauré en France le système métrique. Ou plutôt, le système MKPS pour mètre kilogramme poids seconde. Trois unités de base pour les unir toutes et en finir enfin avec les toises, les perches, les pouces, les lieux, les livres et les boisseaux. Il faut dire que chaque région et parfois même chaque ville possédait sa propre unité de mesure. À Besançon, c'était l'Aune, par exemple, qui mesurait un peu plus de 81 cm. Pour éviter les embrouilles, eh bien une tige en métal, une aune étalon, avait été scellée dans la pierre au XVIe siècle à l'extrémité gauche de la façade de l'hôtel de ville. Et elle y est toujours, d'ailleurs, elle est toujours en place. Mais voilà, à la demande des commerçants de l'époque, un système identique était nécessaire et ce fut donc le système métrique.
15: Le système métrique qui a depuis été adopté par presque tous les pays du monde, on peut le dire. Hein.
16: Oui, en gros, il n'y a que les États-Unis, le Libéria et la Birmanie qui refusent toujours le système métrique. Et c'est vrai que le Royaume-Uni l'utilise en traînant des pieds. Le système métrique, qui a évolué d'ailleurs depuis, il a intégré le système SI, le système international, qui rassemble toutes les unités de mesure de base desquelles on peut calculer toutes les autres. Et elles ne sont que 7. Le kilogramme, la seconde et le mètre, donc, auxquels s'ajoutent le kelvin pour la température, l'ampère pour l'intensité électrique, la mole pour la quantité de matière et le candela pour l'intensité lumineuse.
15: Et avec ça, on peut tout calculer ?
16: En grande partie, oui, les autres unités se déduisent de ces sept-là, mais il y a malgré tout un monde qui résiste encore et toujours au système métrique et je dirais même à la logique humaine, celui des pointures de chaussures. Personne n'y comprend rien, alors j'ai mené des petites recherches. Tout part du point de Paris, inspiré du quart de pouce britannique. La pointure d'une chaussure est calculée en divisant la longueur de l'intérieur de la chaussure en centimètres par le point de Paris. En gros, une pointure 40, ça fait environ un pied de 26 cm de long. Pour les Italiens, c'est le même calcul, mais avec une pointure en moins. Les Américains commencent à compter à partir de la taille 1, qui correspond à notre 31. Les Anglais, c'est pareil, mais eux, ils commencent à 0. Les seuls qui ont un système à peu près compréhensible, ce sont les Japonais. En gros, un pied de 26 cm correspond à la taille 26, et ensuite on décale, mais toujours en fonction du fameux point de Paris. En résumé, il serait peut-être temps de mettre un bon coup de botte là-dedans, parce que, rayon chaussure, moi, je ne sais plus sur quel pied danser.
15: Ah, c'est le cas de le dire, oui, c'est vrai qu'on a un petit peu perdu avec tout ça. Merci beaucoup, notre cher Arnaud Fromage, avec ses nécessaires minutes comptoises. Et puis à très bientôt.
16: À demain.
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1: Éléonore, Julien Daigniel.

y a des chansons dans sa guitare, Julien continue sa croisière musicale. Ses dernières compositions résolument folk explorent le temps qui passe. À écouter avec une chemise à carreaux, la vitre baissée, une main sur la portière.

0: Sport, Julien Daniel. Un coup de cœur ici même. 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
2: À quoi servent les maths ?
3: Par exemple, si on est coiffeuse, pour faire payer ses clients, au lieu que de prendre une calculette, le faire de tête comme ça, le plus rapidement, comme ça on n'utilise pas trop notre téléphone. Puis c'est intéressant les mathématiques.
4: Moi je trouve que ça sert à tout et à rien. Les profs, ils disent faut savoir convertir, mais ça sert à rien quand on est grand en fait.
5: Dans n'importe quel métier, il faut savoir les maths. Convertir s'il faut, parce que ça se trouve, à un moment donné, l'occasion elle va venir, tu vas pas savoir et ça va être compliqué. Et moi, je préfère les maths que le français.
6: Moi, je me dis, c'est comme toutes les autres matières, plus tu sais de choses et tu es bon en maths, français, grammaire, plus tu auras plusieurs métiers à ta disposition.
7: J'ai jamais trop aimé les maths, mais je sais que je pense que ça va beaucoup servir.
8: En fait, les maths, c'est une des premières matières à être inventée. Les maths, c'est la base de l'école. Hein.
9: Pour payer quelque chose, il faut se servir des maths pour, par exemple, compter les pièces, les billets, etc. En fait, les maths, il y a beaucoup de choses qui servent à beaucoup de choses. Il y a des choses où tu vas jamais t'en servir en mathématiques, quoi. Par exemple, la géométrie, tu t'en sers que dans quelques métiers. Tu vas pas t'en servir dans tous les métiers du monde.
10: On était parti à Cultura et j'avais pris des sous, mais j'avais mal compté. Donc, je demande à ma mère de payer parce que j'avais pas assez. Mais du coup, faut compter tout. Faut compter les centimes et les euros et tout ça.
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1: Wikizef, petit guide à l'usage des étrangers du sud du péage d'Arras en vacances dans notre belle région.
11: Dimanche matin, levé avant le soleil, vers 9h, vous descendez prendre un café que vous pensez amplement mérité. 8 heures de sommeil, franchement, on mérite une pause café. Et devant la cafetière, votre cousin regarde attentivement le café couler. Ça s'appelle une sentinelle de cafetière. Et là, il se retourne et dit « Bon, t'es déjà debout ? Il fait corps noir, t'as qu'est ta lit ou quoi ?» Ne paniquez pas, Wikizef est là pour vous aider. T'as qu'est ta lit. C'est une réflexion semi-désagréable, parce qu'il y a plusieurs niveaux de réflexion désagréable. Ça dépend de l'heure qu'il est, du temps qu'il fait. Admettons, il fait 27 degrés à l'ombre, et ben c'est l'heure de « fais pas chier ». Ou alors, il y a 3 grammes à quart. Et ben c'est pas la peine de se demander pourquoi il est désagréable d'un seul coup, c'est parce qu'il n'y a plus de canette.
1: Exemple.
11: Vous avez la réflexion désagréable qui serait « T'es déjà debout ? Ah, retourne te coucher, c'est pas le jour à me faire quiller du côté de la cafetière. Hein. » La réflexion pas désagréable ? T'es déjà debout ? Oh bah alors, j'ai fait du café pour un régiment de soldats, t'inquiète, assis-toi, je te ramène un jet. Réflexion semi-désagréable.